0: livres et les textes de manière à ce qu'ils puissent se, voilà, se, s'épanouir et se, s'identifier très facilement, beaucoup plus facilement qu'une personne qui débarque parfois après 20, 30, 40 ans et qui ne sait plus rien de ce qu'un jour il a appris. Donc l'important, c'est d'abord de pouvoir le mettre à l'aise par rapport à sa vie de bar mitzvah.
1: Revêtir le talit et les téphilines, c'est-à-dire le châle de prière et les lanières de cuir qu'on porte autour du bras, ça, ça fait partie du point commun pour tous les adolescents qui font leur bar mitzvah ?
0: Tout à fait. Alors, dans le minimum commun, d'ailleurs, ça fait même partie des apprentissages parce que c'est une évidence. Donc, ce n'est pas dans les options négociables, ça fait partie des choses qui sont structurelles. Ces deux objets-là sont des objets pour le talit qu'on peut porter d'ailleurs même bien avant la bar mitzvah. Et les enfants commencent même parfois le porter à partir de l'âge de 3 ans, sous une forme un peu différente, ça s'appelle le talit katan, le petit talit que l'on met plutôt sous ses vêtements. Et le talit gadol, c'est celui qu'on mettra au moment de la prière. Et c'est de celui-là dont il s'agit. En général, les bar mitzvah commencent à le mettre un peu avant la bar mitzvah, de manière à ce que le jour où la bar mitzvah arrive, il soit complètement à l'aise.
1: Ces vêtements-là, ils symbolisent la notion de responsabilité, par exemple ?
0: Alors, pas vraiment. Quel lien sera avec la bar mitzvah ? C'est juste que à partir du jour où ils sont bar mitzvah, ils ont maintenant l'obligation de respecter toutes les mitzvot. Vous avez parlé de 613 commandements. Effectivement, à partir du moment où ils sont bar mitzvah, ils ont accès, ils ont même le devoir de respecter tous les 613 commandements. Ce qui veut dire qu'il y a une différence énorme entre bar mitzvah moins 1 et bar mitzvah plus 1. Un bar mitzvah, c'est un état, mais c'est aussi une notion de responsabilité, donc de connaissance. Une personne qui ne sait pas de quoi il est censé être responsable, eh bien, ne peut pas incarner cette responsabilité-là. Donc, il s'agit d'abord de lui expliquer et de lui donner un maximum d'informations pour qu'il puisse embrasser complètement son rôle de bar mitzvah, c'est-à-dire de fils de cette responsabilité. Et à partir du moment où il atteint cet âge-là, il aura le devoir, tous les jours, comme n'importe quel autre juif, de sa prière le matin, l'après-midi, le soir, et le matin, de mettre son talit et de mettre surtout ses téphilines, donc ces lanières de cuir que l'on met autour du bras, qui sont en fait deux boîtiers en cuir, qui est une tradition qui est extrêmement ancienne, que l'on met sur le bras, vers le cœur et sur la tête. Et de cette manière, on s'engage, on se réengage tous les jours. C'est la symbolique du lien, puisque c'est une lanière que l'on va attacher,
1: qu'on enroule
0: sur son bras exactement, jusqu'au bout de son doigt. Et de cette manière, on attache et sa tête, et son cœur, et son bras, donc sa tête, sa réflexion, son cœur, ses émotions, et son bras, son action, tout cela au service de Dieu.
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1: Rabbin Nissim Melka, nous parlons avec vous de la bar mitzvah, ce rite de passage propre à la tradition juive que l'on compare souvent dans le christianisme au sacrement. Est-ce qu'il y a dans la bar mitzvah l'idée d'une grâce divine que l'on reçoit lors de la célébration ?
0: Pas vraiment. Pas vraiment, parce que de manière générale, on n'a pas vraiment de sacrement. Lors de la bar mitzvah, c'est simplement le passage de l'enfance à l'âge adulte. Et en fait, l'équivalent de la majorité. C'est vraiment quelque chose de juridique. À partir de ce moment-là, on est justiciable.
1: Justement, cette notion de mitzvah, parfois on l'entend comme une bonne action. Qu'est-ce que ça veut dire exactement, une mitzvah ?
0: Alors oui, souvent, effectivement, on lit le mot « bonne action ». Alors qu'en fait, si on devait s'intéresser plus à la sémantique, mitzvah, un tzivouï, c'est un commandement, un ordre. Donc quand on dit « viens faire une mitzvah », c'est-à-dire « viens prendre l'opportunité d'accomplir » un de tes devoirs, de ce que Dieu te demande. Alors effectivement, ça va prendre la place de bonne action, parce qu'il se trouve qu'on va confondre la volonté de Dieu avec le bien. Et donc effectivement, lorsque j'accomplis une mitzvah, un devoir, eh bien j'accomplis aussi quelque chose de bien.
1: Est-ce qu'il y en a qui sont plus importants que d'autres ?
0: C'est intéressant parce que dans les Pirkei Avot, dans les Maximes des Pères, c'est un texte de la Mishnah dans lequel on a une sorte de contradiction apparente entre deux textes, l'un qui considère toutes les mitzvot, la plus légère comme la plus importante. Et un autre texte qui dit de ne pas faire de distinction entre les mitzvot. Mais d'un autre côté, à partir du moment où on nous demande de considérer la plus légère comme la plus importante, même si on ne sait pas laquelle est laquelle, ça veut donc dire qu'il y a une échelle de valeur. Et il y a des mitzvot qui sont, sur le plan sociétal, plus fondamentales. Effectivement, ne pas tuer n'est pas sur le même plan que d'aller mettre son dalit, par exemple.
1: Et pour les hommes et les femmes, ce ne sont pas les mêmes.

0: commandements.
1: Les commandements, en fait, sont les mêmes pour tous, dans le sens où la Torah a été donnée à tout le monde. Seulement, la question, par exemple, du Talit ou des Tefillin font partie d'un réseau de commandements qui sont appelés les commandements liés à un temps, c'est-à-dire que ce sont des mitzvot qui nécessitent un investissement à des moments précis. Dans la tradition rabbinique, eh bien, on considère que ces mitzvot-là en particulier, les femmes en sont dispensées. Ça ne veut pas dire qu'elles leur sont interdites. C'est-à-dire que si elles souhaitent le faire, elles peuvent le faire, mais elles n'ont pas l'obligation. Et ce, pourquoi ? Eh bien, on peut envisager plusieurs théories à cela. La théorie qui serait plutôt liée à l'histoire, à partir du moment où le judaïsme confère au père, dans la cellule familiale, le rôle de l'éducation formelle et tout le reste, en fait, à la mère, effectivement, ça demande un investissement de la mère qui est quasi permanent. Et donc, pour ne pas surcharger, imposer une surcharge qui serait impossible à tenir, nos sages ont limité le caractère obligatoire de ces mitzvot liées à un temps.
0: Il y a aussi la notion d'acquittement, la possibilité de pouvoir acquitter quelqu'un d'un commandement. Qu'est-ce que ça veut dire ?
1: Oui, alors une approche que j'aime bien, par exemple, c'est celle de dire que chaque mitzvah est lié à un tikkun, chaque commandement est lié à une réparation, ou une réparation ou une amélioration de soi. Et donc, chacun des commandements nous offre la possibilité de nous améliorer sur un aspect de ce que nous sommes. Ne peut rendre quitte une autre personne qu'une personne qui a le même degré d'obligation. Prenez par exemple un enfant qui, à l'âge de 12 ans, par exemple, est tout à fait capable de diriger un office ou de lire à la Torah ou que sais-je, n'importe quelle autre mitzvah, eh bien, il ne pourra pas rendre quitte un adulte parce qu'il n'a pas le même degré d'obligation. Lorsqu'il aura 13 ans et un jour, le lendemain, il pourra acquitter complètement. Si la personne a le même niveau d'obligation, elle peut accomplir la mitzvah avec la personne pour la rendre quitte. Lire pour elle, de l'instant que la personne, les deux sont d'accord, l'un va lire la Torah, l'autre va l'écouter et les deux ensemble vont accomplir cette mitzvah ensemble. C'est un concept, ça s'appelle rendre quitte l'autre de son obligation.
0: Donc finalement, en vous écoutant, Rabbi Nissim Malka, on comprend que cette notion de bar mitzvah, elle est aussi importante pour l'individu que pour la communauté, quelque part.
1: Eh bien, exactement. En fait, elle est, j'allais dire, plus importante pour la communauté que l'individu. Je pense que oui. Je pense que la communauté se rend plus compte, même si pour l'individu c'est essentiel, c'est une transformation importante, dès l'instant que c'est compris. Effectivement, lorsqu'on a un enfant qui n'a jamais aucune sensibilité et qui a l'âge de 13 ans, il est donc de fait le bar mitzvah, pour lui ça ne change absolument rien. Mais un enfant qu'on a accompagné dès l'âge de 11 ans, 12 ans, et qui a travaillé pendant un an ou deux sur ce que va changer dans sa vie, cet état, bien sûr que c'est profondément une transformation extrêmement profonde. Mais je pense que même pour la communauté, elle change son regard vis-à-vis de lui de manière radicale. Je vous donne un exemple très concret. Dans un office, par exemple, il y a certaines prières qu'on ne peut dire qu'à partir du moment où il y a 10 bar mitzvah. Si on est 9, on ne peut pas les dire. À partir de 10, on peut les dire.
0: Ce qu'on appelle le minyan.
1: Exactement. Ce qui veut dire concrètement que l'enfant qui était là la veille, on était 9 avec l'enfant, ça ne changeait rien. Le lendemain, l'enfant est considéré sur le même plan que le plus ancien. Il est autant utile au groupe, autant indispensable au groupe que l'ancien. Et les communautés juives étant relativement petites, un membre, c'est extrêmement important. Donc le regard qu'on porte sur l'enfant est radicalement différent. Et je pense que ça contribue beaucoup aussi à la prise de conscience de l'enfant. Ils se rendent bien compte que là, avant, on ne le comptait pas littéralement. Et maintenant, il compte beaucoup plus, il pèse beaucoup plus.
0: Un grand merci, Rabbi Nissim Malka. 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

0: C'est le programme de la nuit sur Radio Arc-en-Ciel. Vous étiez à l'écoute à l'instant du magazine Connaître le judaïsme présenté par Odile Riffaut. Je vous propose de poursuivre en musique avant de retrouver notre moment spirituel à partir de 5h du matin.
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1: Bonjour à tous, il est 5h sur les ondes de Radio Arc-en-Ciel. Nous espérons que vous avez passé une excellente nuit et que ce réveil en ce mardi matin se passe pour le mieux du monde. Merci à tous de votre fidélité. Nous démarrons avec Dinawana, Saint-Esprit. Et oui, pendant ce temps de vacances, nous ne retrouverons pas nos confrères de Radio Vatican. Ils reviendront parmi nous au mois d'août.
2: Quand l'Esprit de vérité sera venu, il vous conduira dans la vérité tout entière, car il ne parlera pas de lui-même, mais tout ce qu'il aura entendu, il le dira. Il vous annoncera les choses à venir, il manifestera ma gloire, car il puisera dans ce qui est en moi et vous l'annoncera. Ainsi la gloire du Père se révèle par l'Esprit, la gloire et la puissance de Jésus se révèlent par son Esprit. Ainsi, quelqu'un qui a cru le verra. Alléluia.

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0: Délaïque, Michel et Jean-Pierre, en compagnie de Sœur Marie-Clarisse et Sœur Goretti, ils viennent nous parler d'un soutien qui font appel à votre solidarité pour venir en aide au centre de formation des religieuses de Madagascar et ils mettent différents événements pour apporter leur aide à ce centre.
1: Il y a quelques mois de cela, en octobre 2025, les sœurs salésiennes, missionnaires de Marie Immaculée, accompagnées de laïcs, se sont rendues à Madagascar pour le centenaire de l'arrivée des sœurs de la congrégation là-bas à Madagascar. Des laïcs sont revenus avec des constatations d'énormément de travaux, de rénovation, surtout de la maison du centre de formation qui se trouve là-bas pour les jeunes filles, pour former les jeunes filles à devenir religieuses salésiennes. Nous avons autour de la table sœur Marie-Clarisse, bonjour.
2: Bonjour.
1: Nous avons sœur Goretti, bonjour.
3: Bonjour.
1: Michel, bonjour.
4: Bonjour.
1: Et Jean-Pierre, bonjour.
5: Bonjour.
1: Voilà, ces personnes-là font les sœurs salésiennes missionnaires de Marie Immaculée de Becquetel à Sainte-Suzanne et de laïcs de Sainte-Suzanne également, Michel et Jean-Pierre. Nous allons retrouver tout d'abord Jean-Pierre qui, lui, va nous expliquer lors de son voyage pour ce centenaire de l'arrivée des sœurs de la congrégation à Madagascar, ce qu'il a pu constater, surtout dans ce centre de formation, de la maison de centre de formation à Madagascar. Jean-Pierre, vous êtes parti au mois d'octobre 2025 pour ce voyage. Quelles sont les constatations que vous avez pu faire lors de vos visites dans les différents lieux où vivent nos sœurs salésiennes?
5: Alors, donc un petit historique déjà un petit peu de tout ce qu'on a vécu là-bas à Madagascar. Premièrement, au départ, on était à 40 personnes et puis on se retrouvait à 15 personnes par rapport à la situation à Madagascar, la veille des événements, oui. Tout ça. Donc on se retrouvait une quinzaine de personnes avec des religieuses et quelques laïcs. Et moi, je faisais partie de ces laïcs-là. Donc on était très, très bien accueillis là-bas à Madagascar. On a voyagé, on a roulé dans la brousse jusqu'à là où il y a le lieu de la fête du grand rassemblement pour les centenaires. Et tout ça s'est bien passé, c'était merveilleux, l'accueil magnifique. On a découvert pas mal de choses, beaucoup de pauvreté en matériel, mais riche en cœur. Ça, je peux vous le dire, vraiment, on était bien, bien, bien, bien, bien accueillis. Voilà. Et juste pour vous dire que quand on part là-bas, on a très peu dormi dans les hôtels, mais on a plus dormi chez les religieuses, donc dans les centres. Et arrivé pour le retour, on était accueillis dans le centre de formation des jeunes filles pour devenir religieuses. On était là, on était très bien accueillis aussi. On a remarqué pas mal de choses au niveau du bâtiment, au niveau la vie de ces jeunes filles-là, qui était vraiment un peu très, très, très, très difficile par rapport à notre vision à nous, celle de Réunionnais. Mm-hmm. Au niveau du bâtiment, là-bas, ils ont deux grands bâtiments. Dans les deux bâtiments, demandent vraiment beaucoup, beaucoup, beaucoup de choses. Nous, on a constaté, moi, j'ai constaté, par exemple, au niveau de l'électricité, c'est une électricité qui date des années, des années, des années, et c'est risqué, c'est très, très, comment dire, dangereux pour ces jeunes filles-là. On m'a dit aussi que même une fois, il y a le feu qui a commencé à prendre dans les dominos, dans les branchements et tout. Et ça a failli mettre le feu vraiment dans ce centre. Et comme je vous dis, bon, ça c'est la partie d'électricité, il faudra refaire totalement. Après, il y a aussi le côté la plomberie aussi. Là-bas, il n'y a pas du tout l'eau chaude. Ces jeunes filles-là, ils chauffent l'eau avec le feu de bois, au feu de bois. Donc, ils mettent l'eau chaude dans la bassine. Et ça, on a remarqué, on était très touchés. Tous les matins ou tous les soirs, il y avait quand même à la porte de notre chambre des seaux d'eau chaude que les jeunes filles, ils ont fait chauffer par le feu de bois. Mmh. Et on était très touchés par ça. Là, par exemple, il n'y a pas l'eau chaude et il y a tous au niveau de la tuyauterie aussi, il y a beaucoup de choses à faire au niveau de la douche, au niveau même au niveau de la cuisine, il y a très peu de lumière, il y a vraiment beaucoup de choses à faire. Ça, nous, on a constaté, moi j'ai constaté ça. En rentrant ici à La Réunion, j'ai essayé d'en parler avec quelques amis, quelques frères dans la paroisse, des personnes qui connaissent vraiment le métier, qui sont dans le métier, déjà ça. J'ai pu rencontrer un chef sentier, un entrepreneur, des grands bricoleurs comme Michel. Il y a pas mal de personnes comme ça que j'ai essayé de regrouper pour en parler, pour discuter, pour échanger avec eux, qu'est-ce qu'on peut faire. Et tout a démarré par ça. Et puis, on n'a pas mis tout de suite les religieuses dans le coup, parce que c'est quelque chose que jamais les religieuses vont nous demander. Ils sont pas là pour nous demander. Au contraire, je pense qu'eux, ils ont un autre travail sur leur mission, c'est d'aller vers les autres, aller dans le monde entier pour missionner. Et nous, en tant que laïcs, on a aussi... Je pense qu'il faut... Il faut savoir regarder des fois les choses. Et là, je pense que c'est Dieu qui nous a montré, voyez, regardez comment ces jeunes filles-là, comment ils vivent, mm-hmm. comment elles vivent dans ce centre de formation qui est très important. C'est des filles qui vont partir dans le monde après, plus tard. Et ben, donc, on a discuté avec les collègues et puis on a décidé de repartir. Donc, cette année, pour le mois de mai, on était à 5 pour repartir. Donc, cette fois-ci, il y avait une religieuse avec nous, Sœur Goretti, qui est là. Il y a Philibert, on peut citer les prénoms, hein. Il y a Philibert Grondin, il y a Bernard du Temps Rouge. Michel, moi et une femme, Huguette, et avec la religieuse. Donc on est parti. Cette fois-ci, quand on est parti, c'était pour faire vraiment un constat, un état des lieux, vraiment dans le besoin. Et bien là, tout à l'heure, Michel, je pense qu'il va rentrer un petit peu plus dans le détail au niveau technique. Voilà. Donc, en rentrant ici à La Réunion, donc on a le devis. Hein, c'est un devis de 10 000 euros. Donc c'est énorme pour les Malgaches, c'est énorme aussi pour nous. Mm-hmm. Donc comment faire pour récolter ces 10 000 euros-là? L'idée, c'est de mettre en place un petit projet. Mettre en place des actions. Donc on s'est dit trois actions, un tombola, un déjeuner spectacle, on va parler tout à l'heure, et puis les donateurs libres. Mmh. Voilà. Donc là, c'est parti. On travaille dessus depuis quelques mois. Là, voilà un peu là où on est en ce moment. Voilà. Mmh.
1: Quel est votre ressenti à vous personnellement à notre époque en 2026, même si on a connu un peu la Réunion longtemps où il n'y avait pas l'eau, l'électricité non plus. À notre époque, aujourd'hui, quel est votre ressenti de voir encore cette misère qui est là à notre porte, puisque Madagascar n'est pas loin, sont nos frères, nos sœurs en Christ. Comment vous avez réagi pour ça?
5: Tout à fait. Alors, tout le monde sait qu'à Madagascar, il y a la pauvreté. Tout le monde connaît ça. Tout le monde sait que c'est vrai que La Réunion, ce n'est pas Madagascar, pourtant on est proche. Tout le monde le sait. Mais moi, je pense que après, le problème de Madagascar, je suppose que c'est vraiment avant tout un problème politique. Je ne vais pas rentrer dans le détail tout ça. Mais si Madagascar est comme ça, ça nous dépasse. C'est plus loin que ça. Mm-hmm. Mais sauf que quand on est proche de Madagascar et que quand on part pour la première fois à Madagascar, ben, comme dit Michel tout à l'heure, ben, on gagne une claque, quoi. On gagne la gifle. Et c'est là qu'on prend conscience vraiment que ben, la différence ici de la Réunion à Madagascar, le gaspillage, tout ce qu'on fait, tout ce qu'on crie, on crie pour rien, on râle pour rien, on râle pour ça, pour l'essence. Il faudra aller faire un tour là-bas à Madagascar, vous allez voir comment ces personnes-là vivent. Mais à Madagascar, c'est vrai qu'il y a des gros problèmes, des problèmes matériels, problèmes, tout ça. Ils sont pauvres, comme j'ai dit tout à l'heure, ils sont pauvres vraiment, pauvres en matériel, mais ils sont très riches en cœur, ils sont très riches en beauté, la beauté. Ils sont toujours souriants, les Malgaches. Et c'est vrai. Et quand vous arrivez là-bas, vous dites ben, comment ils font ? Mais ils sont toujours souriants, même dans la pauvreté. Voilà. Et ça, c'est un retour de flamme pour nous. Quand vous dites on râle toujours ici. Bon, voilà. Et il fallait, quand on part la première fois, ben, on constate les choses. Et là, ça fait tilt dans la tête. On dit non, on ne peut pas. Et on a les moyens. Ici, à La Réunion, on a les moyens pour les aider. Mmh. On a les moyens. Même 1 euro, chacun qui donne 1 euro, ben vous contribuez vraiment au projet. Quand vous allez donner 2 euros pour le Tambola, c'est pas Jean-Pierre, c'est pas Sœur Goretti, non, c'est vous. Mmh. Vous participez à ce projet-là. Vous entrez dans ce projet avec nous.
1: Mmh. Alors, il y a des gens qui pourraient vous dire, je vais me faire un peu passer de l'autre côté en disant « Oui, mais ici, La Réunion, il y a aussi des pauvres. » Qu'est-ce qu'on fait pour eux ?
5: Oui, mais je pense qu'on peut pas. Non, on peut pas mesurer la pauvreté à La Réunion, la pauvreté de Madagascar.
1: D'accord.
5: Voilà, on peut pas. La pauvreté ici, c'est vrai. On râle, on crie, on dit qu'on est pauvre dans la mesure, dans notre vie sociale, dans notre vie politique, dans notre mesure à nous. Mais là-bas, c'est vraiment décalé par rapport ici à La Réunion. Hein. Mm-hmm. Mais c'est pour ça qu'on ne peut pas. Voilà. Nous, tout ce qu'on voit, c'est qu'on voit les frères qui sont dans le besoin. On voit, eux, ils sont dans le besoin. Nous, on gaspille, on ignore les choses. On râle, comme j'ai dit tout à l'heure. Voilà, on est en train de râler. Ben, c'est quoi venir en aide à nos frères et sœurs de Madagascar?
1: Mm-hmm. Tout à fait. Merci, merci Jean-Pierre. On reviendra vers vous tout à l'heure pour parler des actions. On va voir avec Sœur Marie-Clarisse. Sœur Marie-Clarisse, vous êtes à La Réunion depuis un certain temps, là maintenant. Mais donc vous êtes originaire de Madagascar et vous étiez la fondatrice de cette maison de formation. Peut-être nous en dire un peu plus. Quelle est cette maison? À quoi elle sert et qu'est-ce qu'on y fait?
2: Cette maison, c'est une maison de formation pour les jeunes qui, pour devenir salésiennes missionnaires de Marie Immaculée. Nous avons, au début, les jeunes, quand elles arrivent chez nous, elles sont aspirantes. Les aspirantes sont éparpillées dans nos communautés. Elles étudient de troisième jusqu'en terminale. Après, elles vont rendre service tout en les payant pour payer leur trousseau pour rentrer au postulat, pour être libres aussi. Parce qu'elles reçoivent les salaires, donc elles font vraiment le choix de devenir religieuses, de rentrer chez elles. Et après, quand elles sont prêtes, elles demandent de rentrer au postulat. Donc elles rentrent au postulat 1 année. Après, elles vont rentrer au noviciat 2 années. Et ça, c'est en Tirabé qu'elles vont faire ça. Et cette maison dans Tirabé, c'était ouvert en 1970. C'est une maison de colons que nous avons achetée. C'était une vigneron, le terrain. Mais on a tout vendu parce qu'on ne peut pas travailler ça, mais la grande partie du terrain pour cultiver, pour élever, ça c'est le travail des novices pour vivre aussi. Donc là aussi, ce n'est pas simplement nous, mais il y a toutes les congrégations qui sont en Tirabé. Peut-être une trentaine de congrégations féminines et masculines qui suivent la formation commune dans notre noviciat. C'est pour cela qu'on a deux grands bâtiments pour accueillir tous les jeunes à se former. Donc les formations, c'est Ça dépend hebdomadaire ou bien une session de 3 jours, une session de 4 jours. Donc les matières communes à toutes les congrégations, la mariologie, la Bible, la christologie, la vie religieuse, ils sont ensemble parce que les prêtres ne peuvent pas se disposer, les formatrices ne peuvent pas... aller dans toute congrégation, qu'on regroupe tout le monde pour suivre ça. Notre maison, c'est au centre de la ville. Donc, pour tout le monde, c'est bien, ce centre-là. Donc, tout le monde vient en bicyclette, à pied, en pouce, en voiture, pour venir là suivre la formation. Il y a des prêtres, des religieuses qui donnent la formation à là, pour commun avec toutes les religieuses. Mais chacun, après, ont leur propre spécialité pour leur charisme. C'est ça, c'est la maîtresse de novice qui fait ça. À part chaque congrégation, les fait. Mais les matières communes, ils font ensemble. Donc, c'est ça aussi notre, grande fierté pour accueillir tous ces jeunes, garçons et filles, pour être formés, pour devenir prêtres, pour devenir religieuses dans ce centre.
3: Là, on a entendu Jean-Pierre faire des constatations dans ce lieu qui est complètement dégradé, qui aurait besoin de travaux, de rénovation et tout. Au moment où vous étiez fondatrice, depuis les années 70 qui a été créé ce centre, il y a les travaux ont jamais évolué, ont jamais été faits.
2: On fait chaque année, mais si c'est trop gros choses, les choses urgentes, on les fait. On arrange les choses urgentes. Mais pour que ces grandes choses comme de vie là, c'est un peu difficile. Puis là, parce que les gens aussi ne sont pas tellement compétents pour les réparations. Donc on fait vite fait, mais ça reste 2-3 ans et puis ça recommence Donc c'est ça, la maison est une maison qu'on a achetée déjà. Donc là, on est à 50 ans, plus que 50 ans là. Elle a duré avant, c'est pas peut-être 50 ans aussi, les personnes étaient là. Donc c'est vraiment vieux. On arrange de temps en temps, mais pas tout. Mm-hmm. Et puis aussi, les noviciats, c'est les communautés qui font les vivre. Mm-hmm. Mais pour les études, pour pas qu'il faut payer les prêtres, les religieux qui font là. Mais elles-mêmes, les filles, elles travaillent, elles font culture, les jardins maraîchers là, elles élèvent les cochons, elles élèvent les poules, elles élèvent les lapins. Même les miels aussi, elles le font pour pouvoir vivre vraiment, manger à leur faim pour qu'elles puissent vraiment étudier. Mais les travaux, les communautés aident, mais pas tout, parce que les deux maisons sont grandes. Donc petit à petit, on fait, mais pas tout.
3: Il n'y a pas non plus, je suppose, les moyens pour faire des gros travaux.
2: C'est ça, les moyens, c'est ça.
3: Nous allons poursuivre cette rencontre avec Michel qui, lui, est parti sur un second voyage et qui a fait également des constatations sur les différents travaux qu'il peut y avoir à faire.
4: Alors, en effet, au mois de mai, on est parti et là, effectivement, c'était pour observer au niveau technique qu'est-ce qu'il y avait à faire. Alors, il y a deux bâtiments, on a dit. Il y en a un qui est effectivement très âgé. L'électricité date de plus de 50 ans. Et effectivement, c'est à refaire. Le deuxième bâtiment date de 2013, je crois. Mais par contre, dans les deux bâtiments, il n'y a pas d'eau chaude. Alors, l'idée, là, c'était de ramener de l'eau chaude dans les cuisines. Parce que dans chaque bâtiment, il y a une cuisine, une salle à manger. De ramener l'eau chaude dans les salles d'eau, dans les salles de bain. Pour la petite histoire, moi, quand je prenais ma douche là-bas avec un seau et un godet, ça m'a ramené 50 ans en arrière, quand j'étais enfant. Et je me suis dit, c'est vrai, on prend une grande leçon d'humilité. Mm-hmm. On relativise beaucoup quand on revient ici, on ne voit plus les choses de la même manière. Aujourd'hui, croyez-moi, quand je j'ouvre mon robinet, je referme vite fait quand j'en ai pas besoin, parce que j'ai pris conscience qu'il ne faut pas gaspiller une goutte d'eau. Il a fallu partir à Madagascar pour peut-être prendre conscience de ça, mais bon. Alors, toujours est-il qu'au niveau des travaux, nous allons installer 2 chauffe-eau solaire dans le premier bâtiment et 2 chauffe-eau solaire dans l'autre bâtiment, donc 4 chauffe-eau solaire au total. Il y a des travaux donc de tuyauterie pour amener tout ça. Il faudra aussi, il y a du carrelage à refaire. Le carrelage date de très très très longtemps. Il y a un peu de ça à faire. Alors au niveau de l'électricité, Jean-Pierre vous a parlé tout à l'heure de d'éléments qui étaient vraiment dangereux, quoi. Effectivement, il y a eu un endroit où il y a eu un début d'incendie. Alors dans cette partie-là, on va refaire complètement l'électricité, mais sinon dans tout le bâtiment, dans tout le premier bâtiment, on va surtout séparer le circuit d'allumage, le circuit de lumière et de prise de courant, d'accord, en mettant des câbles électriques de la bonne dimension. Notre idée au départ, c'était de partir, de regarder ce qu'il y a à faire, de voir un peu les prix des matériaux à Madagascar même, et ensuite de repartir avec une équipe de bricoleurs de Réunionnais pour aller faire les travaux. Au final, on a eu la chance de rencontrer une personne, un chef d'entreprise qui a l'habitude de travailler avec toutes les religieuses salésiennes missionnaires de Marie-Immaculée dans tout Madagascar. Ce monsieur est un monsieur de confiance, il a une entreprise. Alors, il nous a fait un devis, et donc on va passer par lui. Voilà. Donc, travaux de chauffe-eau pour à peu près 3 000 € dans une des maisons, à peu près 3 000 € dans l'autre, électricité, carrelage, un peu plus de 3 000 €. Donc, au total, ça nous fait 10 000 €. Mmh. Voilà. Je voulais revenir sur une question que tu as posée, madame, tout à l'heure. Pourquoi Madagascar, alors qu'ici aussi, il y a des pauvres? Moi, ça me fait penser à quelque chose qu'on dit sur le vent. Vous connaissez ça, le vent souffle, on ne sait pas d'où il vient, on ne sait pas où il va. Moi, j'ajoute, il souffle sur tout le monde. Et quand il souffle, des fois, on en prend conscience, des fois pas. Quand on en prend conscience, on essaie de réagir. S'il y a quelque chose à protéger, on protège. Si je ne peux pas protéger, quelqu'un d'autre le fera. Parce que le vent peut. On connaît les cyclones à la Réunion, et à Madagascar, ils connaissent aussi. Eh bien, Dieu nous parle de la même manière. Dieu nous parle, on ne le voit pas. Il nous parle. Des fois, on réagit. Des fois, on ne réagit pas. Quand on ne réagit pas, il y en a d'autres qui réagissent. Et là, je pense que le vent nous a touchés, a touché Jean-Pierre. Dieu a su allumer une petite flamme en Jean-Pierre, qui a su ensuite nous mobiliser. Et c'est là qu'on s'est dit, ben, pourquoi pas ? Des pauvres, il y en a partout. Alors, on fait pour eux. On fait aussi pour les Réunionnais. On fera, à la grâce de Dieu.
0: Oui. Tout à fait. Merci beaucoup, Michel, pour ces précisions. Mais c'est vrai, le vent souffle où il veut. Sœur Coretti, vous êtes également malgache, à La Réunion depuis un certain temps maintenant. Vous avez passé par ce centre de formation?
6: Oui, j'ai passé par cette maison de formation. J'ai prononcé mes premiers vœux, c'était en 2010. Et donc, du coup, après avoir travaillé quelques mois à Madagascar, on m'a envoyé ici à La Réunion parce que La Réunion est rattachée avec Madagascar depuis 11 mars 2011. C'est pour cela que je suis venue ici, envoyée ici à la Réunion. Et voilà, j'ai fait ma formation dedans. Toutes les démarches au niveau de formation, connaissance de soi, au niveau de spirituel. Nous avons aussi dans l'apostolat qu'on fait dans cette maison de formation, à part la formation à la communauté qu'on fait, nous avons aussi une grande mission de catéchiser les aveugles. Donc du coup, dans les photos nous avons prises là-bas, nous avons pris également des photos. Donc c'est à les jeunes de formation. Nous avons une responsabilité de catéchiser les jeunes, les enfants qui sont aveugles. Et même pour faire la première communion, la confirmation, donc c'est à la charge de cette maison de formation. Donc, comme Sœur Marie-Clarisse tout à l'heure, elle a dit que c'est la maison de formation, c'est nourri par la congrégation. par les communautés, mais par ça, donc, avec le peu qu'ils ont, le peu que, qu'elles ont, donc, elles ont encore ce moyen de partager leur joie, leurs moyens avec les aveugles et leurs parents.
3: Mmh. Ah, vous qui êtes malgache, qui avez vu ce centre, qui êtes reparti avec quelques laïcs, constater les travaux qu'il y avait à faire, vous qui êtes là depuis un certain temps ici à La Réunion, comment vous voyez, quand vous voyez ici des fois des enfants, des adultes qui agissent peut-être dans le gaspillage et que là-bas il y a la difficulté, qu'il y a besoin et quand on a entendu que ces jeunes filles chauffent l'eau encore au feu de bois dans un seau, dans une bassine pour pouvoir se laver, ici on a la douche, on laisse couler, on gaspille, qu'est-ce que vous pouvez qu'est-ce que vous ressentez pour ça?
6: Alors, je me rappelle bien quand je suis arrivée ici, que j'étais à Tain Rouge, quand je vois la quantité de repas qu'on mange, et là-bas, ça me fait mal au cœur de voir, surtout quand il y a des rencontres avec les jeunes, les enfants, ben, je ne vais plus manger, donc on jette les repas. Or, de l'autre côté, il y a des enfants, des jeunes, des familles même qui voulaient manger, mais ils n'ont pas de moyens. Mm-hmm. Et effectivement, donc, comme nous sommes une association salésienne, donc c'est pour cette raison que l'équipe, comme Jean-Pierre a dit, que bah, c'était pas notre initiative dès le début, c'était pas l'initiative des sœurs, mais c'est leur initiative, c'est Jean-Pierre qui était touché. Et moi-même, j'accompagne les groupes, moi, je dis, leur attitude, leur comportement, ça m'a touché. Franchement, on voit bien cet cœur qui s'est partagé, qui est des cœurs qui voulaient aider les autres. Comme j'ai dit qu'ici, on a tout ce qu'il faut là-bas, non? Donc, ça m'a touché leur comportement, leur attitude, leur initiative. On va faire quelque chose, ma soeur, est-ce que vous pouvez nous aider? Comme je dis, nous sommes une association à Madagascar, nous, dans chaque communauté aussi, nous avons des enfants qui sont pauvres également. On est parti un peu loin, mais partout dans l'endroit, les parents n'ont pas de moyens. On accueille les enfants, on aide leur scolarité. Et voilà, on voit ça. Mais là, pour cette fois-ci, Jean-Pierre qui était touché de voir cette maison de formation, effectivement, donc... c'est deux mondes différents. Oui. Deux mondes différents. Et j'ai vu aussi leur simplicité, les gens de La Réunion. Comme à l'occasion de leur centenaire, nous avons accueilli également des gens de métropole, mais malheureusement, ils n'étaient pas nombreux. Mais comme La Réunion, elle est tout près de Madagascar, et on voit cette unité, le cœur qui s'est partagé. Depuis qu'on a lancé ce projet-là, je vois leur initiative. Est-ce que ma sœur, c'est bon? Qu'est-ce qu'on fait? Les autres aussi? Ah non, c'est magnifique. Et que je dis que le Seigneur vous récompense. Mm-hmm. Et c'est vrai, hein, la main qui donne reçoit.
3: Tout à fait.
6: Voilà. Et si, comme on sait que cette maison de formation n'ont pas les moyens de récompenser toutes ces personnes, mais tous les jours, les jeunes, les futures religieuses prient pour eux. Donc si les gens vont participer, s'ils gagnent, merci Seigneur, s'ils ne gagnent pas, ce n'est pas perdu. Et comme je dis que cela, c'est vient de le laïque même, ces projets. Et donc c'est magnifique. Mm-hmm. Voilà.
3: Puis bon, la plus belle récompense qu'on peut avoir, c'est la prière, ça c'est sûr. Ça. On va revenir vers vous, Jean-Pierre, pour bien détailler ces trois actions que vous mettez en place, justement pour venir en aide, pour que les travaux soient faits très prochainement dans cette maison de centre de formation. Mmh. Quelles sont ces actions?
5: Oui, voilà. Donc, comme Michel tout à l'heure a dit, il faut 10 000 euros. Déjà ça. Donc on a mis trois actions en place. Un tombola, c'est à 2 euros le numéro. Il y a pas mal de choses à gagner hein, sur le tombola. Il y a un billet d'avion aller-retour Maurice, ça c'est pas mal. Et puis il y a plusieurs lots. Ça y est, c'est lancé le tombola. Et si de toute façon on laisse un numéro de téléphone au cas où si les gens veulent acheter les billets, c'est quel numéro qu'on laisse? 06 92 09 15 38. Je répète, 06 92 09 15 38. Ça c'est le numéro si vous êtes intéressé, si vous voulez faire partie de notre groupe de travail. Donc c'est à 2 euros. Donc vous participez au projet. Voilà, tout simplement. Après, il y a un deuxième groupe. Il y a un deuxième groupe qui travaille. C'est un déjeuner spectacle. Alors, c'est quoi un déjeuner spectacle? C'est simplement de 11h à 18h, on se retrouve. Les personnes qui veulent participer, bien entendu. Alors, pour le tarif, c'est 35 euros adultes et 20 euros pour enfants. Voilà. Donc, on se retrouve le 18 octobre ici à Bagatelle. Donc le déjeuner spectacle, ça va se faire ici même à Bagatelle, avec des tables bien préparées, avec un bon menu. Il y aura un apéritif, il y aura une entrée froide, il y aura un plat chaud et puis il y aura un dessert. Voilà, tout simplement. Et puis les spectacles. Voilà, comme un cabaret, il y aura le spectacle sur scène. Plusieurs groupes, plusieurs personnes qui vont participer à ce projet-là à leur manière. Donc il y aura des artistes musiciens, des artistes peut-être humoristes, je ne sais pas. Ben voilà, peut-être même ce sera une surprise. Alors n'hésitez pas, prenez votre billet à 35 euros et à 20 euros pour enfants.
0: On va redonner le numéro de téléphone. Je pense que c'est le même aussi pour le réserver pour ce déjeuner et spectacle.
5: Oui, exactement. Donc c'est le même numéro, 06 92 09 15 38. Voilà, vous pouvez appeler à ce numéro-là si vous voulez faire réservation, et sinon si vous voulez acheter directement le billet. Voilà. Et puis il y a aussi le troisième groupe qui travaille sur le donateur libre. Alors ceux qui veulent, des fois peut-être on n'a pas trop envie de venir au déjeuner spectacle ou bien prendre un tombola, peut-être il y a des gens qui veulent participer à leur manière. S'ils veulent participer financièrement, bon, pour là-dessus il n'y a pas de problème. Même c'est au niveau les impôts.
0: Ils peuvent avoir un reçu.
5: Voilà, ils peuvent avoir un reçu. Voilà.
0: Et alors, ceux qui veulent être donateurs, ils viennent où?
5: Alors, pour les donateurs, pareil, c'est le même numéro, 06 92 09 15 38.
0: D'accord.
5: Oui, que ces personnes appellent à ce numéro-là et nous rejoignent. Et comme tout à l'heure, j'ai dit, chaque personne qui participe, qui donne quelque chose, ben, il rentre dans le projet, participe avec nous le projet. Merci. Il y en a des bénévoles, il y en a celui qui donne. Tout le monde participe à leur manière. Même celui qui a donné 2 euros pour le tombola, il participe. Voilà. Et on est tous unis ensemble pour ce projet magnifique.
0: Alors, peut-être redonner pour cette tombola qui est déjà lancée. Et c'est pareil, c'est le dimanche 18 octobre qu'il y aura le tirage de cette tombola, je suppose, pendant le déjeuner spectacle.
5: Exactement, c'est ça. C'est pendant le déjeuner spectacle qu'on va faire le tirage au sort du tombola. Voilà. Donc, le gagnant, le premier lot, hein, comme j'avais dit tout à l'heure, c'est un billet d'aller-retour Maurice. Ouais.
0: Alors surtout, n'hésitez pas, vous pouvez souscrire, prendre un carton ou plusieurs pour la tombola, venir au déjeuner spectacle et pourquoi pas aussi faire un don libre ce jour-là également pour aider nos sœurs à Madagascar.
5: Voilà, exactement, c'est bien ça. Et merci, on vous remercie vraiment de tout cœur, vraiment pour votre générosité. Franchement, c'est merci. Voilà, au nom des religieuses, merci. Michel veut dire quelque chose.
4: Voilà, je voudrais rajouter que à la fin, lorsque les travaux seront finis, nous on va contacter toutes les personnes qui nous ont aidés et on va les convier à une petite soirée là où on va leur présenter l'état des lieux avant, l'état des lieux après. Les travaux seront suivis. Nous-mêmes, on ira à un moment donné voir. Et Sœur Victoire, qui est la sœur supérieure de ce centre de formation Art Sirabé, va nous envoyer des photos au fur et à mesure aussi. Nous, on va garder le contact avec le chef d'entreprise. Mais voilà, chaque centime sera tracé. Voilà, là, on vous en fait la promesse là-dessus.
3: Tout sera suivi. Alors n'hésitez pas, si vous manque des renseignements, rapprochez-vous des sœurs salésiennes missionnaires de Marie Immaculée ou à Tonrouge ou à Bacatelle-Sainte-Suzanne. N'hésitez pas à venir vous procurer, je suppose qu'on vient les chercher aussi à Bacatelle ou à Tonrouge pour la tombola et également pour le déjeuner spectacle 06 92 09 15 38. Faites un geste, on a besoin d'aide, donc on compte sur vous.

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3: De l'évangile de Jésus-Christ selon saint Matthieu, au chapitre 11, du verset 20 au verset 24. En ce temps-là, Jésus se mit à faire des reproches aux villes où avaient eu lieu la plupart de ses miracles, parce qu'elles ne s'étaient pas converties. « Malheureuse es-tu, Chorazin, malheureuse es-tu, Bethsaïde, car si les miracles qui ont eu lieu chez vous avaient eu lieu à Tyr et à Sidon, ces villes autrefois se seraient converties sous le sac et la cendre. Aussi, je vous le déclare, au jour du jugement, Tyr et Sidon seront traités moins sévèrement que vous. Et toi, Capharnaüm, seras-tu donc élevé jusqu'au ciel ? Non, tu descendras jusqu'au séjour des morts. Car si les miracles qui ont eu lieu chez toi avaient eu lieu à Sodome, cette ville serait encore là aujourd'hui. Aussi, je vous le déclare, au jour du jugement, le pays de Sodome sera traité moins sévèrement que toi.
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3: Bonjour, frères et sœurs. Aujourd'hui, le texte nous dit que Jésus se mit à faire des reproches aux villes où avaient eu lieu la plupart de ses miracles, et en particulier aux habitants de Chorazin et Bethsaïde. Ces deux villages étaient situés près de la ville de Capharnaüm, là où habitait Pierre. Et Jésus a passé beaucoup de temps à Capharnaüm et ses environs pendant sa vie publique. Là où il passait, des gens venaient vers lui pour l'écouter parler et surtout pour lui demander de guérir des malades. Il a dû certainement faire beaucoup de miracles dans ces lieux. Pourquoi Jésus leur fait des reproches ? La réponse est encore dans le texte. Parce qu'elle ne s'était pas convertie. Et de quelle conversion parle-t-on là ? Est-ce qu'on a des exemples de conversion dans la Bible ? Ben oui, il y a la conversion de Paul, par exemple, puis celle de Zachée. Paul, qui s'appelait Saul, était un grand persécuteur des premiers chrétiens. Jésus lui est apparu et lui a demandé pourquoi il fait tout ça. Il l'a rendu aveugle jusqu'à ce qu'un de ses disciples, disciple de Jésus, le guérisse. Saul a ainsi vu de près la naissance de Jésus. Saul a ainsi vu de près la puissance de Jésus. Il s'est mis à croire en lui et à répandre son enseignement. Toute sa vie a changé. C'était sa conversion. Vous trouverez ce récit dans les Actes des Apôtres, chapitre 9. Zachée était, lui, un collecteur d'impôts. Et il en a bien profité pour s'enrichir sur le dos des gens. Un jour, Jésus passait près de l'endroit où il vivait, et il a eu très envie de le connaître. En discutant avec Jésus, il a pris conscience de tout ce qu'il faisait de mal, et il s'est engagé à rembourser plus que ce qu'il a volé. Toute sa vie a changé. C'était sa conversion. Vous trouverez ce récit dans l'évangile de Luc, au chapitre 19. Revenons au vif reproche que Jésus fait aux habitants des lieux où il a fait des miracles. Voilà donc des personnes qui voient la puissance de Dieu. Revenons au vif reproche que Jésus fait aux habitants des lieux où il a fait des miracles. Voilà donc des personnes qui voient la puissance de Dieu se manifester devant leurs yeux, en voyant notamment les guérisons que Jésus faisait. Ils sont impressionnés, admiratifs, mais après, ils reprennent leur vie comme avant, comme si de rien n'était. Pas de reconnaissance, pas de questionnement, pas de changement dans leur vie, pas de conversion. Frères et sœurs, est-ce que nous ne sommes pas un peu comme cela, nous aussi, quelquefois ? Quand nous avons des difficultés, nous demandons de l'aide à Dieu. Mais quand les choses s'améliorent, que faisons-nous? Est-ce que nous prenons le temps de remercier? Certains le font, heureusement, mais après? Est-ce que nous changeons notre façon de vivre? Est-ce que nous faisons notre conversion? Jésus nous interpelle aujourd'hui. Nous sommes chaque baptisé sur un chemin de sainteté. Ce chemin nous demande de prendre conscience de ce que nous pouvons améliorer dans notre vie et de faire des efforts pour y arriver. Comment ? Nourrir notre foi avec des petits moments de prière en cœur à cœur avec Jésus. Faire grandir notre espérance avec plus de confiance dans les chemins que Dieu nous fait prendre. Plus de charité en essayant par exemple d'être plus bienveillant envers les personnes que nous rencontrons sur notre chemin. Prions. Seigneur, donne-moi de prendre conscience de tout ce que tu fais pour moi. Aide-moi à changer ma vie petit à petit pour devenir la personne que tu veux que je sois. Accompagne-moi sur mon chemin de conversion. Amen.

Merci à Michel de nous partager les textes d'évangile tout au long de cette semaine. Et nous poursuivons en musique avec la chorale de la paroisse des Dominicains de Toulouse. Convertissez-vous.

De votre fidélité. Bienvenue sur les ondes de Radio Arc-en-Ciel. Il est 6h et nous vous proposons de démarrer notre séquence avec EOM. Souviens-toi de l'amour de notre Dieu.

0: Et nous vous proposons de retrouver Jean avec le petit manger pour le cœur, l'évangile en créole. Nous sommes au chapitre 11 de l'évangile selon saint Matthieu, les versets 20 à 24. Au jour du jugement, Tyr et Sodome et le pays de... Tyr et Sidon et le pays de Sodome seront traités moins sévèrement que vous.
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2: Dans l'évangile de Jésus-Christ, voilà que ça, saint Matthieu raconte. Alors, il y a là, Jésus a fait bonne reproche, bonne ville, où ça, il avait fait la plupart de bon miracle. Parce que monde, il n'avait pas son autre. Alors, malheureuse à eau, Corazin, malheureuse à eau, Bethsaïde, passe. Si bon miracle arrive pour vous autres, la vie arrive ti ensemble Sion là-bas. Mais ce bonne ville-là, n'a longtemps nous réchange autres, qui est sous Goni, sous la Somme. Alors, je me dis autres, le jour le jugement, ti ensemble Sidon, ça sera traité moins dire que autres. A ou Capharnaüm. Ou à manger jusqu'au ciel? Non. On va descendre jusqu'à dans le pays la mort. Pas si le bon miracle arrive en ce monde, la vie arrive Sodome là-bas. La ville là n'aurait été encore là aujourd'hui. Alors, ce midi à Zotte, lié le jugement. Pays Sodome, il sera traité moins dur que Zotte.

Cherchez d'abord le royaume de Dieu. C'était Sébastien Démery. Et merci à Jean pour ce petit manger pour le cœur, l'évangile en créole. On retrouve notre série Jésus est mon guide comme chaque jour avec toute son équipe et on poursuit le livre du prophète Isaïe et nous sommes aujourd'hui avec Claudette.

Bonjour les auditeurs de Radio Arc-en-Ciel, ceux qui nous écoutent sur YouTube et Facebook. Donc nous sommes le mardi 14 juillet, nous fêtons Saint Camille de Lélis, patron de notre paroisse de la Bretagne. Je souhaite un joyeux anniversaire à toutes les personnes nées en ce jour et bonne fête à toutes les personnes qui se prénomment Camille. C'est Claudette avec vous pour vous présenter cette séquence. Avant la première lecture du psaume, ouvrons nos cœurs et accueillons ce chant de Samuel Olivier, l'Esprit de Dieu. Bonne écoute à tous.

Lecture du livre du prophète Isaïe. Au temps d'Akaz, roi de Juda, Resin, roi d'Aram, et Péka, fils de Remaliaou, roi d'Israël, montèrent contre Jérusalem pour l'attaquer. Mais ils ne purent lui donner l'assaut. On informa la maison de David que les Araméens avaient pris position en Éphraïm. Alors le cœur du roi et le cœur de son peuple furent secoués comme les arbres de la forêt sont secoués par le vent. Le Seigneur dit alors à Isaïe, « Avec ton fils Shiayashub, c'est-à-dire un reste reviendra, va trouver Akaz au bout du canal du réservoir supérieur, sur la route du champ du Foulon. Tu lui diras, garde ton calme, ne crains pas, ne va pas perdre cœur devant ces deux bouts de tison fumant, à cause de la colère brûlante du roi d'Aram et du roi d'Israël. Oui, Aram a décidé ta perte, en accord avec Éphraïm et son roi. Ils se sont dit, marchons contre le royaume de Juda pour l'intimider et nous le forcerons à se rendre. Alors, nous lui imposerons comme roi le fils de Tabéel. Ainsi parle le Seigneur Dieu, cela ne durera pas, ne sera pas que la capitale d'Aram soit Damas, et Resin le chef de Damas, que la capitale d'Éphraïm soit Samarie, et le fils de Remaliaou, chef de Samarie. Dans 65 ans, Éphraïm écrasé cessera d'être un peuple, mais vous, si vous ne croyez pas, vous ne pourrez pas tenir. Parole du Seigneur. Nous rendons grâce à Dieu.

Ici, Isaïe nous enseigne de tenir bon malgré les difficultés que nous rencontrons. Ce qui est écrit est pour nous aussi aujourd'hui, car nous savons tous que la parole est vivante et éternelle. Toutes choses passeront, mais mes paroles ne passeront pas, dit le Seigneur. Comme le peuple de Jérusalem, nous aussi nous sommes attaqués, persécutés à cause du Christ. Prenons l'épée de l'Esprit, qui est la parole de Dieu, nous dit saint Paul. Tenons bon dans les épreuves, nous avons été revêtus du Christ par notre baptême. N'ayons pas peur, frères et sœurs, Jésus est là, notre bien-aimé. Croyons à la parole de Dieu et nous pourrons tenir dans les épreuves. Amen. Jérusalem, ville de Dieu, Dieu l'affermira pour toujours. Jérusalem, ville de Dieu, Dieu l'affermira pour toujours. Il est grand, le Seigneur hautement loué, dans la ville de notre Dieu, sa sainte montagne, altière et belle. Joie de toute la terre. Jérusalem, ville de Dieu, Dieu l'affermira pour toujours. La montagne de Sion, c'est le pôle du monde, la cité du grand roi. Dieu se révèle en ses palais, vraie citadelle. Jérusalem, ville de Dieu, Dieu l'affermira pour toujours. Voici que des rois s'étaient ligués, ils avançaient tous ensemble. Ils ont vu, et soudain stupéfaits, pris de panique, ils ont fui. Jérusalem, ville de Dieu, Dieu l'affermira pour toujours. Et voilà qu'un tremblement les saisit, douleur de femme qui accouche, un vent qui souffle du désert a brisé les vaisseaux de Tarsis. Jérusalem, ville de Dieu, Dieu l'affermira pour toujours.

Voilà, mes amis, cette séquence se termine. Je vous remercie pour votre fidélité, pour votre écoute. Donc, nous allons terminer en écoutant ce chant de Luce Rose, Cinq amis de l'hélice. Merci et je vous souhaite à tous une très bonne journée et à dans un mois. Au revoir.

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4: De l'Évangile de Jésus-Christ selon saint Matthieu, au chapitre 11, du verset 20 au verset 24. En ce temps-là, Jésus se mit à faire des reproches aux villes où avaient eu lieu la plupart de ses miracles, parce qu'elles ne s'étaient pas converties. « Malheureuse es-tu, Chorazin, malheureuse es-tu, Bethsaïde, car si les miracles qui ont eu lieu chez vous avaient eu lieu à Tyr et à Sidon, ces villes autrefois se seraient converties sous le sac et la cendre. Aussi, je vous le déclare, au jour du jugement, Tyr et Sidon seront traités moins sévèrement que vous. Et toi, Capharnaüm, seras-tu donc élevé jusqu'au ciel ? Non, tu descendras jusqu'au séjour des morts. Car si les miracles qui ont eu lieu chez toi avaient eu lieu à Sodome, cette ville serait encore là aujourd'hui. Aussi, je vous le déclare, au jour du jugement, le pays de Sodome sera traité moins sévèrement que toi.
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4: Bonjour, frères et sœurs. Aujourd'hui, le texte nous dit que Jésus se mit à faire des reproches aux villes où avaient eu lieu la plupart de ses miracles, et en particulier aux habitants de Chorazin et Bethsaïde. Ces deux villages étaient situés près de la ville de Capharnaüm, là où habitait Pierre. Et Jésus a passé beaucoup de temps à Capharnaüm et ses environs pendant sa vie publique. Là où il passait, des gens venaient vers lui pour l'écouter parler et surtout pour lui demander de guérir des malades. Il a dû certainement faire beaucoup de miracles dans ces lieux. Pourquoi Jésus leur fait des reproches ? La réponse est encore dans le texte. Parce qu'elle ne s'était pas convertie. Et de quelle conversion parle-t-on là ? Est-ce qu'on a des exemples de conversion dans la Bible ? Ben oui, il y a la conversion de Paul, par exemple, puis celle de Zachée. Paul, qui s'appelait Saul, était un grand persécuteur des premiers chrétiens. Jésus lui est apparu et lui a demandé pourquoi il fait tout ça. Il l'a rendu aveugle jusqu'à ce qu'un de ses disciples, disciple de Jésus, le guérisse. Saul a ainsi vu de près la naissance de Jésus. Saul a ainsi vu de près la puissance de Jésus. Il s'est mis à croire en lui et à répandre son enseignement. Toute sa vie a changé. C'était sa conversion. Vous trouverez ce récit dans les Actes des Apôtres, chapitre 9. Zachée était, lui, un collecteur d'impôts. Et il en a bien profité pour s'enrichir sur le dos des gens. Un jour, Jésus passait près de l'endroit où il vivait, et il a eu très envie de le connaître. En discutant avec Jésus, il a pris conscience de tout ce qu'il faisait de mal, et il s'est engagé à rembourser plus que ce qu'il a volé. Toute sa vie a changé, c'était sa conversion. Vous trouverez ce récit dans l'Évangile de Luc, au chapitre 19. Revenons au vif reproche que Jésus fait aux habitants des lieux où il a fait des miracles. Voilà donc des personnes qui voient la puissance de Dieu. Revenons au vif reproche que Jésus fait aux habitants des lieux où il a fait des miracles. Voilà donc des personnes qui voient la puissance de Dieu se manifester devant leurs yeux, en voyant notamment les guérisons que Jésus faisait. Ils sont impressionnés, admiratifs. Mais après, ils reprennent leur vie comme avant, comme si de rien n'était. pas de reconnaissance, pas de questionnement, pas de changement dans leur vie, pas de conversion. Frères et sœurs, est-ce que nous ne sommes pas un peu comme cela, nous aussi, quelquefois? Quand nous avons des difficultés, nous demandons de l'aide à Dieu. Mais quand les choses s'améliorent, que faisons-nous? Est-ce que nous prenons le temps de remercier? Certains le font, heureusement, mais après? Est-ce que nous changeons notre façon de vivre? Est-ce que nous faisons notre conversion? Jésus nous interpelle aujourd'hui. Nous sommes chaque baptisé sur un chemin de sainteté. Ce chemin nous demande de prendre conscience de ce que nous pouvons améliorer dans notre vie et de faire des efforts pour y arriver. Comment? Nourrir notre foi avec des petits moments de prière en cœur à cœur avec Jésus. Faire grandir notre espérance avec plus de confiance dans les chemins que Dieu nous fait prendre. Plus de charité, en essayant par exemple d'être plus bienveillant envers les personnes que nous rencontrons sur notre chemin. Prions. Seigneur, donne-moi de prendre conscience de tout ce que tu fais pour moi. Aide-moi à changer ma vie petit à petit pour devenir la personne que tu veux que je sois. Accompagne-moi sur mon chemin de conversion. Amen.

Merci à Michel de nous partager les textes d'Évangile tout au long de la semaine. Et nous poursuivons en musique avec le mouvement eucharistique des jeunes avec lui.

0: En ce 14 juillet, eh bien, nous fêtons Saint-Camille de l'Hélice. Eh bien, une très belle fête à tous ceux qui se prénomment Camille. Une pensée à la paroisse de la Bretagne dédiée à Saint-Camille en ce jour de la fête nationale. Eh bien, nous vous proposons de retrouver Frédéric avec le témoin de la foi de ce jour pour nous parler de Saint-Camille.
1: Saint-Marc, Saint-Pierre, son nom était Jean. Sainte-Marie, figure de la foi, témoin de l'Évangile. Elle se nommait Marie.
2: Saint-Matthieu,
1: il s'appelait Jacques.

En ce 14 juillet, nous fêtons un grand serviteur des malades, Saint Camille de Lellis. Bonne fête donc à toutes les personnes qui se prénomment Camille. C'est dans les Abruzzes, en Italie, que notre futur saint voit le jour le 25 mai 1550. Ce géant de la charité a aussi le physique du géant. 2 mètres de haut, avec des pieds d'une longueur impressionnante, comme le rappellent ces vieux souliers que l'on montre encore dans la ville de Florence. Il commence par s'engager comme soldat avec son père dans l'armée espagnole. Camille a 17 ans. Les Turcs vont lui infliger une blessure qui le fera boiter toute sa vie. Joueur invétéré, Camille perd un jour aux cartes son épée, son arquebuse, sa boîte à poudre et sa chemise. Chassé de l'armée pour inconduite, Camille vagabonde pendant plusieurs années, faisant tous les métiers, et finit par échouer chez les Capucins, où il est chargé de conduire l'âne du couvent. Sous l'influence d'un vieux religieux, Camille se convertit et pense un temps de devenir Capucin. Mais ce n'est pas là que le Seigneur l'attend. Il s'engage alors comme infirmier à l'hôpital Saint-Jacques des Incurables à Rome. Il y trouve des malades dans un état de saleté répugnant, à peine nourris, souvent battus, croupissant dans leur déjection, parfois mis au cercueil avant d'être vraiment morts. Bien vite, Camille devient maître de maison. Et grâce à lui, tout va changer à Saint-Jacques. Il fait ouvrir les fenêtres, régner la propreté et servir des régimes diététiques, isoler les contagieux. À un cardinal qui combat cette innovation et vient de nouveau l'importuner, Camille fait répondre qu'il ne peut le recevoir, occupé qu'il est à panser les plaies de notre Seigneur. En 1582, Camille fonde la congrégation des serviteurs des infirmes, qu'on appellera bientôt les Camillards. Leur statut stipule que les serviteurs doivent regarder l'hôpital comme un jardin de délices et les malades comme leur seigneur et maître. Dans les dispositions que l'on doit suivre dans les hôpitaux pour servir les pauvres infirmes, un ouvrage que Camille rédige en 1584, il donne un certain nombre de directives qui seront en grande partie reprises par la science moderne des soins infirmiers. Quand il meurt le 14 juillet 1614, Camille laisse 15 maisons, 8 hôpitaux et près de 250 religieux. Comme nous l'a rappelé le bienheureux pape Jean-Paul II, Saint Camille enseigne à faire du service aux malades une intense expérience de Dieu qui conduit à chercher constamment le Seigneur dans la prière et dans les sacrements. Au cours des siècles, cet appel, accueilli par tant d'âmes généreuses, a amplement manifesté la fécondité du charisme de Camille de Lellis. Son ordre a étendu ses branches sur les 5 continents et on peut parler d'une véritable famille camillienne avec des religieux et des laïcs qui continuent à témoigner fidèlement du Christ, le bon samaritain. Saint Camille de Lellis est le patron des malades, des hôpitaux et des personnels du monde de la santé. Il fut canonisé en 1746. Après cette présentation de Saint Camille de Lellis, accompagnant d'une pensée toute particulière, les paroissiens de la Bretagne à Saint-Denis, ceux de Grand-Galais à Saint-Joseph, dont les lieux de culte sont dédiés à Saint Camille de Lellis, ils seront sûrement nombreux à se rendre à leur église aujourd'hui pour fêter leur saint patron. Nous devons signaler aussi qu'il existe une fraternité Saint Camille de Lellis, fondée en 1990, dont l'objectif est l'accompagnement psycho-spirituel des personnes désireuses d'aborder, voire résoudre, tel ou tel problème dans une optique et un cadre chrétien. Nos sincères amitiés à cette communauté. Je vous propose, avant de nous quitter, cette oraison extraite du grand livre des saints. Camille, nous te confions les infirmiers et le personnel soignant. Qu'ils puissent voir le Christ en chacun des malades qui leur sont confiés, même les moins aimables.

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1: Merci à tous de votre fidélité. Il est 7h sur les ondes de Radio Arc-en-Ciel et nous démarrons un petit temps de spiritualité. Très belle fête à tous en ce 14 juillet. Et nous démarrons avec le groupe Glorious Roi.

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0: Conduis-moi, c'était Dan Luiten. Et nous vous proposons de retrouver à notre micro Jean-Yves Carré pour nous parler de ce petit livret. N'hésitez pas à vous le procurer, il est gratuit. Et là, il nous le propose en version créole. Il y a quelques semaines, Jean-Yves Carré est venu nous parler d'un petit livret que vous avez peut-être déjà. Un petit livret intitulé « Une bonne nouvelle pour toi, un petit manger pour demain ». Nous l'avons avec nous dans nos studios et il va nous parler d'une autre version de ce petit livret qui va sortir dans quelques jours.
1: Dans quelques heures. Et donc ce petit livret en créole, tout en créole, bon, les images, tout ça, ça va rester. Les textes, c'est le même, mais sauf que c'est traduit. C'est parfois beaucoup plus parlant que le texte en français. Donc, ça va être disponible dès demain après-midi, à partir de 15h, et samedi matin, de 8h à 12h, et demain jusqu'à 18h, demain soir. Donc, ceux qui n'ont pas peuvent venir chercher, et ceux qui manquent, ils peuvent venir chercher. Et voilà, c'est les espaces qui nous restent. Après, ça va prendre du temps. Et il y a déjà un certain nombre de milliers qui sont partis. Il en reste un peu. Et la version créole est limitée aussi. On n'a pas des milliers. On a fait 2000, c'est déjà bien. Donc, c'est gratuit. En premier lieu, c'est pour offrir aux enfants qui confirment. Mais ça peut être donné pour renforcer la foi des uns et des autres, adultes, bénévoles dans la paroisse, salariés dans la paroisse, groupes divers.
0: Alors peut-être préciser à nos auditeurs, c'est un petit livret avec des paroles de l'Évangile ou des textes bibliques, avec de belles images, comme vous le disiez, des images sur les oiseaux, plus particulièrement de La Réunion,
1: c'est ça, oui.
0: Et alors, des textes chaque jour ou chaque
1: page? Non, c'est pas chaque jour, c'est par thème. C'est-à-dire, par thème. La question de départ, c'est de dire, est-ce que Jésus est né sur la terre en vacances? Tout le monde rit parce qu'il n'est pas venu en vacances.
0: Non, bien sûr.
1: Il a même risqué sa peau. Et il a tellement risqué sa peau qu'il est ressuscité, qu'il est vivant. Donc, dans ce petit livret-là, on fait par flash tout ce que Jésus a innové en venant sur la terre. Il nous a fait découvrir un autre visage de Dieu et il est exigeant sur un certain nombre de choses. Donc ça, c'est sous forme de flash alimenté sur la base de 2000 citations bibliques. C'est-à-dire, ce n'est pas des commentaires, c'est des citations. Liées au Nouveau Testament, à l'Ancien Testament. Et c'est intéressant, comme ça, vous avez des phrases qui sont là, que vous pouvez pas, ça vous empêche d'aller courir dans la Bible et pas les trouver. Là, c'est donné. Il suffit de regarder, vous ouvrez et vous avez une vision de la foi chrétienne un peu plus globale qu'en petits morceaux quand on va à la messe.
0: Oui. Par exemple, là, je viens d'ouvrir à une page à tout hasard. Que votre douceur soit connue de tous les hommes, le Seigneur est proche. Donc, on a dans Philippiens, au chapitre 4, verset 5, et puis toutes des références qui nous sont données suite, où on peut retrouver...
1: Voilà, ce qui est sous fond jaune, parce qu'il y a des couleurs pour faire trancher les choses. Donc après, ce sont des références qu'on peut consulter, qui sont sur la même thématique, mais avec des nuances différentes. Donc ça ne peut être qu'enrichissant. Soit seul, soit en équipe. On dit, tiens, on va aller prendre chacun un petit morceau, chacun il raconte ce qu'il a vu, il commente. Et c'est enrichi tout le monde.
0: Oui, ça peut être très, très enrichissant. Et puis, personnellement, en groupe, comme vous le disiez, en catéchèse avec les enfants. Donc là, le prochain livret qui va sortir, c'est la même version, mais en créole.
1: En créole. Et demain après-midi, à partir de 15h, en 18 bis rue Montreuil, vous pouvez chercher le nombre que vous voulez. Sachant que c'est gratuit.
0: C'est gratuit.
1: Et samedi matin.
0: Alors n'oublions pas aussi, avec ce petit livret, il y a un marque-page.
1: Il y a un marque-page qui est qui rappelle tous les différents livres du Nouveau Testament et de l'Ancien Testament. Donc ça apprend aux jeunes à savoir que Matthieu, ça s'écrit en code secret MT.
0: Voilà.
1: Et donc, ça permet, ça habitue les personnes. Ce signet peut servir déjà pour le livret, ou sinon, on prend le signet, on le met dans sa Bible.
0: Dans sa Bible, et on
1: et
0: peut.
1: Et voilà, c'est un côté utilitaire, éducatif, et puis. Consulter la Bible le plus souvent possible, c'est le meilleur rapport qu'on peut avoir, et c'est un trésor.
0: Tout à fait. Donc n'oubliez pas, venez vous procurer ce petit livret. Il en reste encore en version française, si vous ne l'avez pas. N'hésitez pas à venir en chercher. Ouais. Et la version créole sortira dès vendredi à 15h, et samedi
1: 8h, 12h.
0: Voilà.
1: Voilà.
0: Merci Jean-Yves.
1: Merci.
0: À bientôt. Merci à Jean-Yves Carré. Surtout, n'hésitez pas à venir chercher des livrets. Ici, 18 bis, rue Montreuil. On poursuit avec Noël Colombier. L'Évangile est beau.

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cœur est une forteresse pour ceux qu'on écrase, un refuge dans les moments difficiles. Ceux qui connaissent ton nom peuvent te faire confiance, Seigneur, car tu n'abandonnes pas ceux qui te cherchent.

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1: Tout au long de cette semaine, nous serons en compagnie de Michel. Il nous partage les évangiles de chaque jour, suivis d'une méditation.
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4: De l'Évangile de Jésus-Christ selon saint Matthieu, au chapitre 11, du verset 20 au verset 24. En ce temps-là, Jésus se mit à faire des reproches aux villes où avaient eu lieu la plupart de ses miracles, parce qu'elles ne s'étaient pas converties. « Malheureuse es-tu, Chorazin, malheureuse es-tu, Bethsaïde, car si les miracles qui ont eu lieu chez vous avaient eu lieu à Tyr et à Sidon, ces villes autrefois se seraient converties sous le sac et la cendre. Aussi, je vous le déclare, au jour du jugement, Tyr et Sidon seront traités moins sévèrement que vous. Et toi, Capharnaüm, seras-tu donc élevé jusqu'au ciel ? Non, tu descendras jusqu'au séjour des morts. Car si les miracles qui ont eu lieu chez toi avaient eu lieu à Sodome, cette ville serait encore là aujourd'hui. Aussi, je vous le déclare, au jour du jugement, le pays de Sodome sera traité moins sévèrement que toi.
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4: Bonjour, frères et sœurs. Aujourd'hui, le texte nous dit que Jésus se mit à faire des reproches aux villes où avaient eu lieu la plupart de ses miracles, et en particulier aux habitants de Chorazin et Bethsaïde. Ces deux villages étaient situés près de la ville de Capharnaüm, là où habitait Pierre. Et Jésus a passé beaucoup de temps à Capharnaüm et ses environs pendant sa vie publique. Là où il passait, des gens venaient vers lui pour l'écouter parler, et surtout pour lui demander de guérir des malades. Il a dû certainement faire beaucoup de miracles dans ces lieux. Pourquoi Jésus leur fait des reproches ? La réponse est encore dans le texte. Parce qu'elles ne s'étaient pas converties. Et de quelle conversion parle-t-on là ? Est-ce qu'on a des exemples de conversion dans la Bible ? Ben oui, il y a la conversion de Paul, par exemple, puis celle de Zachée. Paul, qui s'appelait Saul, était un grand persécuteur des premiers chrétiens. Jésus lui est apparu et lui a demandé pourquoi il fait tout ça. Il l'a rendu aveugle jusqu'à ce qu'un de ses disciples, disciple de Jésus, le guérisse. Saul a ainsi vu de près la naissance de Jésus. Saul a ainsi vu de près la puissance de Jésus. Il s'est mis à croire en lui et à répandre son enseignement. Toute sa vie a changé. C'était sa conversion. Vous trouverez ce récit dans les Actes des Apôtres, chapitre 9. Zachée était, lui, un collecteur d'impôts. Et il en a bien profité pour s'enrichir sur le dos des gens. Un jour, Jésus passait près de l'endroit où il vivait, et il a eu très envie de le connaître. En discutant avec Jésus, il a pris conscience de tout ce qu'il faisait de mal, et il s'est engagé à rembourser plus que ce qu'il a volé. Toute sa vie a changé. C'était sa conversion. Vous trouverez ce récit dans l'Évangile de Luc, au chapitre 19. Revenons au vif reproche que Jésus fait aux habitants des lieux où il a fait des miracles. Voilà donc des personnes qui voient la puissance de Dieu. Revenons au vif reproche que Jésus fait aux habitants des lieux où il a fait des miracles. Voilà donc des personnes qui voient la puissance de Dieu se manifester devant leurs yeux, en voyant notamment les guérisons que Jésus faisait. Ils sont impressionnés, admiratifs, mais après, ils reprennent leur vie comme avant, comme si de rien n'était. Pas de reconnaissance, pas de questionnement, pas de changement dans leur vie, pas de conversion. Frères et sœurs, est-ce que nous ne sommes pas un peu comme cela, nous aussi, quelquefois? Quand nous avons des difficultés, nous demandons de l'aide à Dieu. Mais quand les choses s'améliorent, que faisons-nous? Est-ce que nous prenons le temps de remercier? Certains le font, heureusement, mais après? Est-ce que nous changeons notre façon de vivre? Est-ce que nous faisons notre conversion? Jésus nous interpelle aujourd'hui. Nous sommes chaque baptisé sur un chemin de sainteté. Ce chemin nous demande de prendre conscience de ce que nous pouvons améliorer dans notre vie et de faire des efforts pour y arriver. Comment ? Nourrir notre foi avec des petits moments de prière en cœur à cœur avec Jésus. Faire grandir notre espérance avec plus de confiance dans les chemins que Dieu nous fait prendre. Plus de charité en essayant par exemple d'être plus bienveillant envers les personnes que nous rencontrons sur notre chemin. Prions. Seigneur, donne-moi de prendre conscience de tout ce que tu fais pour moi. Aide-moi à changer ma vie petit à petit pour devenir la personne que tu veux que je sois. Accompagne-moi sur mon chemin de conversion. Amen.

Merci à Michel de nous partager des textes d'évangile tout au long de cette semaine. On poursuit avec la chorale de la paroisse des Dominicains de Toulouse. Convertissez-vous.

Mon secours est en toi avec le groupe Impact. On poursuit avec la famille Marie-Jeunesse, Dame de mon île.

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1: Merci à tous de votre fidélité. Il est 8h sur les ondes de Radio Arc-en-Ciel et nous démarrons une séquence spirituelle avec le collectif Cieux ouverts tout d'abord pour demander à l'Esprit de Dieu de venir souffler des quatre vents. Et à tous une très belle fête en ce 14 juillet.

Et nous vous proposons de retrouver à notre micro de laïcs Michel et Jean-Pierre en compagnie de sœur Marie-Clarisse et sœur Goretti de la congrégation des sœurs

0: accompagnés de laïcs, se sont rendus à Madagascar pour le centenaire de l'arrivée des sœurs de la congrégation là-bas à Madagascar. Des laïcs sont revenus avec des constatations d'énormément de travaux, de rénovation, surtout de la maison du centre de formation qui se trouve là-bas pour les jeunes filles, pour former les jeunes filles à devenir religieuses salésiennes. Nous avons autour de la table sœur Marie-Clarisse, bonjour.
1: Bonjour.
0: Nous avons sœur Goretti, bonjour.
2: Bonjour.
0: Michel, bonjour.
3: Bonjour.
0: Et Jean-Pierre, bonjour.
4: Bonjour.
0: Voilà, ces personnes-là font les sœurs salésiennes missionnaires de Marie Immaculée de Becquetel à Sainte-Suzanne et de laïcs de Sainte-Suzanne également, Michel et Jean-Pierre. Nous allons retrouver tout d'abord Jean-Pierre qui, lui, va nous expliquer lors de son voyage pour ce centenaire de l'arrivée des sœurs de la congrégation à Madagascar, ce qu'il a pu constater, surtout dans ce centre de formation, de la maison de centre de formation à Madagascar. Jean-Pierre, vous êtes parti au mois d'octobre 2025 pour ce voyage. Quelles sont les constatations que vous avez pu faire lors de vos visites dans les différents lieux où vivent nos sœurs salésiennes ?
4: Alors, donc un petit historique déjà, un petit peu de tout ce qu'on a vécu là-bas à Madagascar. Premièrement, au départ, on était à 40 personnes et puis on se retrouvait à 15 personnes par rapport à la situation à Madagascar, la veille des événements, ouais. Tout ça. Donc on se retrouvait une quinzaine de personnes avec des religieuses et quelques laïcs, et moi je faisais partie de ces laïcs-là. Donc on était très très bien accueillis là-bas à Madagascar, on a voyagé, on a roulé dans la brousse jusqu'à là où il y a le lieu de la fête du grand rassemblement pour les centenaires. Et tout ça s'est bien passé, c'était merveilleux, l'accueil magnifique. On a découvert pas mal de choses, beaucoup de pauvreté en matériel, mais riche en cœur. Ça, je peux vous le dire, vraiment, on était bien accueillis. Voilà. Et juste pour vous dire que quand on part là-bas, on a très peu dormi dans les hôtels, mais on a plus dormi chez les religieuses, donc dans les centres. Et arrivé pour le retour, on était accueillis dans le centre de formation des jeunes filles pour devenir religieuses. On était là, on était très bien accueillis aussi. On a remarqué pas mal de choses au niveau du bâtiment, au niveau la vie de ces jeunes filles-là, qui était vraiment un peu très très très très difficile par rapport à notre vision à nous, celle de Réunionnais. Mm-hmm. Au niveau du bâtiment, là-bas ils ont deux grands bâtiments. Dans les deux bâtiments demandent vraiment beaucoup de choses. Nous on a constaté, moi j'ai constaté, par exemple au niveau de l'électricité, c'est une électricité qui date des années, et c'est risqué, c'est très très dangereux pour ces jeunes filles là. On m'a dit aussi que même une fois il y a le feu qui a commencé à prendre dans les dominos, dans les branchements et tout, et ça a failli mettre le feu vraiment dans ce centre. Et comme je vous dis, bon, ça c'est la partie d'électricité, il faudra refaire totalement. Après, il y a aussi le côté la plomberie aussi. Là-bas, il n'y a pas du tout l'eau chaude. Ces jeunes filles-là, ils chauffent l'eau avec au feu de bois. Donc, ils mettent l'eau chaude dans la bassine. Et ça, on a remarqué, on était très touchés. Tous les matins ou tous les soirs, il y avait quand même à la porte de notre chambre des seaux d'eau chaude que les jeunes filles, ils ont fait chauffer par le feu de bois. Mmh. Et on était très touchés par ça. Là, par exemple, il n'y a pas l'eau chaude. Et il y a tous, au niveau de la tuyauterie aussi, il y a beaucoup de choses à faire au niveau de la douche, au niveau, même au niveau de la cuisine, il y a très peu de lumière, il y a beaucoup de choses à faire. Ça, nous, on a constaté, moi, j'ai constaté ça. En rentrant ici à La Réunion, j'ai essayé d'en parler avec quelques amis, quelques frères dans la paroisse, des personnes qui connaissent vraiment le métier, qui sont dans le

0: métier, déjà ça. J'ai pu rencontrer un chef sentier, un entrepreneur, des grands bricoleurs comme Michel. Il y a pas mal de personnes comme ça que j'ai essayé de regrouper pour en parler, pour discuter, pour échanger avec eux, qu'est-ce qu'on peut faire. Et tout a démarré par ça. Et puis, on n'a pas mis tout de suite les religieuses dans le coup, parce que c'est quelque chose que jamais les religieuses vont nous demander. Ils sont pas là pour nous demander, au contraire, je pense qu'eux, ils ont un autre travail sur leur mission, c'est d'aller vers les autres, aller dans le monde entier pour missionner, pour, voilà. Et nous, en tant que laïcs, on a aussi, je pense qu'il faut, il faut savoir regarder des fois les choses. Et là, je pense que c'est Dieu qui nous a montré, voyez, regardez comment ces jeunes filles-là, comment ils vivent, comment elles vivent dans ce centre de formation qui est très important. C'est des filles qui vont partir dans le monde après, plus tard. Et ben, donc on a discuté avec les collègues et puis on a décidé de repartir, donc le mois de ce mois-ci, cette année, pour le mois de mai, on était à 5 pour repartir. Donc cette fois-ci il y avait une religieuse avec nous, Sœur Goretti, qui est là. Il y a Philibert, on peut citer les prénoms, hein. Il y a Philibert Grondin, il y a Bernard du Temps Rouge, Michel, moi et une femme, Huguette, et avec la religieuse. Donc on est parti. Cette fois-ci, quand on est parti, c'était pour faire vraiment un constat, un état des lieux, vraiment dans le besoin. Voilà quoi. Et ben là, bon, tout à l'heure, Michel, je pense qu'elle va et qu'il va rentrer un petit peu plus dans le détail au niveau technique. Voilà. Donc en rentrant ici à La Réunion, donc on a le devis. Hein, c'est un devis de 10 000 euros. Donc c'est énorme pour les Malgaches, c'est énorme aussi pour nous. Donc comment faire pour récolter ces 10 000 euros là? L'idée, c'est de mettre en place un petit projet mettre en place des actions. Donc on s'est dit trois actions: un tombola, un déjeuner spectacle, on va parler tout à l'heure, et puis les donateurs libres. Voilà. Donc là, c'est parti. On travaille dessus depuis quelques mois. Là, voilà un peu là où on est en ce moment. Voilà.
1: Quel est votre ressenti à vous personnellement à notre époque en 2026, même si on a connu un peu la Réunion longtemps où il n'y avait pas l'eau, l'électricité non plus. À notre époque, aujourd'hui, quel est votre ressenti de voir encore cette misère qui est là à notre porte, puisque Madagascar n'est pas loin, sont nos frères, nos sœurs en Christ. Comment vous avez réagi pour ça ?
0: Tout à fait. Alors, tout le monde sait qu'à Madagascar, il y a la pauvreté. Tout le monde connaît ça. Tout le monde sait que c'est vrai que La Réunion, ce n'est pas Madagascar, pourtant on est proche. Tout le monde le sait. Mais moi, je pense que il y a soir. Bon, après, le problème de Madagascar, je suppose que c'est vraiment avant tout un problème politique. Je ne vais pas rentrer dans le détail, tout ça. Mais si Madagascar est comme ça, ça nous dépasse. C'est plus loin que ça. Mais sauf que quand on est proche de Madagascar et que quand on part pour la première fois à Madagascar, ben comme dit Michel tout à l'heure, ben on gagne une claque quoi, on gagne la gifle et c'est là qu'on prend conscience vraiment que ben la différence ici de La Réunion à Madagascar, le gaspillage, tout ce qu'on fait, tout ce qu'on crie, on crie pour rien, on râle pour rien, on râle pour ça, pour l'essence, il faudra aller faire un tour là-bas à Madagascar, vous allez voir comment ces personnes vivent. Mais à Madagascar, c'est vrai qu'il y a des gros problèmes, des problèmes matériels, problèmes, tout ça. Ils sont pauvres, comme j'ai dit tout à l'heure, ils sont pauvres vraiment, pauvres en matériel, mais ils sont très riches en cœur, ils sont très riches en beauté, la beauté. Ils sont toujours souriants, les Malgaches. Et c'est vrai. Et quand vous arrivez là-bas, vous dites ben, comment ils font? Mais ils sont toujours souriants, même dans la pauvreté. Voilà. Et ça, c'est un retour de flamme pour nous. Quand vous dites on râle toujours ici. Bon, voilà. Et il fallait, quand on part la première fois, ben, on constate les choses. Et là, ça fait tilt dans la tête. On dit non, on ne peut pas. Et on a les moyens. Ici, à La Réunion, on a les moyens pour les aider. On a les moyens, même un euro, chacun qui donne un euro, ben vous contribuez vraiment au projet. Quand vous allez donner 2 euros pour le tombola, c'est pas Jean-Pierre, c'est pas Sœur Goretti, non, c'est vous. Mmh. Vous participez à ce projet-là. Vous entrez dans ce projet avec nous.
1: Mmh. Alors, il y a des gens qui pourraient vous dire, je vais me faire un peu passer de l'autre côté en disant oui, mais ici, La Réunion, il y a aussi des pauvres. Qu'est-ce qu'on fait pour eux ?
0: Oui, mais je pense qu'on peut pas, non, on peut pas mesurer la pauvreté à La Réunion, la pauvreté de Madagascar.
1: D'accord.
0: Voilà. On peut pas. La pauvreté ici, c'est vrai, on râle, on crie, on dit qu'on est pauvre. Dans la mesure, dans notre vie sociale, dans notre vie politique, dans notre vie, dans notre mesure à nous. Mais là-bas, c'est vraiment décalé par rapport ici à La Réunion. Hein. Mm-hmm. Mais c'est pour ça qu'on ne peut pas. Voilà. Nous, tout ce qu'on voit, c'est on voit les frères qui sont dans le besoin. On voit, eux, ils sont dans le besoin. Nous, on gaspille, on ignore les choses. On râle, comme j'ai dit tout à l'heure. Voilà, on est en train de râler. Ben, c'est quoi venir en aide à nos frères et sœurs de Madagascar?
1: Mm-hmm. Tout à fait. Merci, merci Jean-Pierre. On reviendra vers vous tout à l'heure. Pour parler des actions, on va voir avec Sœur Marie-Clarisse. Sœur Marie-Clarisse, vous êtes à La Réunion depuis un certain temps là maintenant, mais donc vous êtes originaire de Madagascar et vous étiez la fondatrice de cette maison de formation. Peut-être nous en dire un peu plus. Quelle est cette maison? À quoi elle sert et qu'est-ce qu'on y fait?
2: Cette maison, c'est une maison de formation pour les jeunes qui, pour devenir salésiennes missionnaires de Marie Immaculée. Nous avons, au début, les jeunes, quand elles arrivent chez nous, elles sont aspirantes. Les aspirantes sont éparpillées dans nos communautés. Elles étudient de troisième jusqu'en terminale. Après, elles vont rendre service tout en les payant pour payer leur trousseau pour rentrer au postulat, pour être libres aussi. Parce qu'elles reçoivent les salaires, donc elles font vraiment le choix de devenir religieuses, de rentrer chez elles. Et après, quand elles sont prêtes, elles demandent de rentrer au postulat. Donc elles rentrent au postulat une année. Après, elles vont rentrer au noviciat 2 années. Et ça, c'est en Tirabé qu'elles vont faire ça. Et cette maison dans Tirabé, c'était ouvert en 1970. C'est une maison de colons que nous avons achetée. C'était une vigneron, le terrain. Mais on a tout vendu parce qu'on ne peut pas travailler ça, mais la grande partie du terrain pour cultiver, pour élever, ça c'est le travail des noviciats pour vivre aussi. Donc là aussi, ce n'est pas simplement nous, mais il y a toutes les congrégations qui sont en Tirabé. Peut-être une trentaine de congrégations féminines et masculines qui suivent la formation commune dans notre noviciat. C'est pour cela qu'on a deux grands bâtiments pour accueillir tous les jeunes à se former. Donc les formations, ça dépend hebdomadaire ou bien une session de 3 jours, une session de 4 jours. Donc les matières communes à toutes les congrégations, la mariologie, la Bible, la christologie, la vie religieuse, elles sont ensemble parce que les prêtres ne peuvent pas se disposer, les formatrices ne peuvent pas, comment dirais-je, aller dans toute congrégation, qu'on regroupe tout le monde pour suivre ça. Notre maison, c'est au centre de la ville, donc pour tout le monde, c'est bien, ce centre-là, donc tout le monde vient en bicyclette, à pied, en pouce, en voiture, pour venir là suivre la formation. Il y a des prêtres, des religieuses qui donnent la formation à là. Pour commun avec toutes les religieuses. Mais chacun, après, ont leur propre spécialité pour leur charisme. C'est ça, c'est la maîtresse de novice qui fait ça. À part chaque congrégation, les fait. Mais les matières communes, ils font ensemble. Donc, c'est ça aussi notre grand grande fierté pour accueillir tous ces jeunes garçons et filles pour être formés, pour devenir prêtres, pour devenir religieuses dans ce centre.
1: Là, on a entendu Jean-Pierre faire des constatations dans ce lieu qui est complètement dégradé, qui aurait besoin de travaux, de rénovation et tout. Au moment où vous étiez fondatrice, depuis les années 70 qui a été créé ce centre, il y a les travaux ont jamais évolué, ont jamais été faits.
2: On fait chaque année, mais si c'est trop gros, grosse chose, les choses urgentes, on les fait. On arrange les choses urgentes. Mais pour que ces grandes choses comme le villa, c'est un peu difficile. Puis là, parce que les gens aussi ne sont pas tellement compétents pour les réparations. Donc on fait vite, vite fait. Mais ça reste 2-3 ans et puis ça recommence. Donc c'est ça. La maison est une maison qu'on a achetée déjà. Donc là, on est déjà 50 ans, plus que 50 ans là. Et là, avant, ce n'est pas peut-être 50 ans aussi, les personnes étaient là. Donc c'est vraiment vieux. On arrange de temps en temps, mais pas tout. Mm-hmm. Et puis aussi, les noviciats, c'est les communautés qui font les vivres. Mm-hmm. Mais pour les études, pour pas qu'il faut payer les prêtres, les religieux qui font là. Mais elles-mêmes, les filles, elles travaillent, elles font culture, les jardins maraîchers là, ils élèvent les cochons, ils élèvent les poules, ils élèvent les lapins. Même le miel aussi, ils le font pour pouvoir vivre vraiment, manger à leur faim pour qu'ils puissent vraiment étudier. Mais les travaux, les communautés aident, mais pas tout, parce que les deux maisons sont grandes. Donc petit à petit, on fait, mais pas tout.
1: Il n'y a pas non plus, je suppose, les moyens pour faire des gros travaux.
2: C'est ça, les moyens, c'est ça.
1: Nous allons poursuivre cette rencontre avec Michel qui, lui, est parti sur un second voyage et qui a fait également des constatations sur les différents travaux qu'il peut y avoir à faire.
3: Alors, en effet, au mois de mai, on est parti et là, effectivement, c'était pour observer au niveau technique qu'est-ce qu'il y avait à faire. Alors, il y a deux bâtiments, on a dit. Il y en a un qui est effectivement très âgé. L'électricité date de plus de 50 ans. Et effectivement, c'est à refaire. Le deuxième bâtiment date de 2013, je crois. Mais par contre, dans les deux bâtiments, il n'y a pas d'eau chaude. Alors, l'idée, là, c'était de ramener de l'eau chaude dans les cuisines. Parce que dans chaque bâtiment, il y a une cuisine, une salle à manger. De ramener l'eau chaude dans les salles d'eau, dans les salles de bain. Pour la petite histoire, moi, quand je prenais ma douche là-bas avec un seau et un godet, ça m'a ramené 50 ans en arrière, quand j'étais enfant. Et je me suis dit, c'est vrai, on prend une grande leçon d'humilité. Mm-hmm. On relativise beaucoup quand on revient ici, on ne voit plus les choses de la même manière. Aujourd'hui, croyez-moi, quand j'ouvre mon robinet, je referme vite fait quand j'en ai pas besoin, parce que j'ai pris conscience qu'il ne faut pas gaspiller une goutte d'eau. Voilà. Il a fallu partir à Madagascar pour peut-être prendre conscience de ça, mais bon. Alors, toujours est-il qu'au niveau des travaux, nous allons installer deux chauffe-eau solaire dans le premier bâtiment et deux chauffe-eau solaire dans l'autre bâtiment, donc 4 chauffe-eau solaire au total. Il y a des travaux donc de tuyauterie pour ramener tout ça. Il faudra aussi il y a du carrelage à refaire. Le carrelage date de très très très longtemps. Il y a un peu de ça à faire. Alors au niveau électricité, Jean-Pierre vous a parlé tout à l'heure d'éléments qui étaient vraiment dangereux, quoi. Effectivement, il y a eu un endroit où il y a eu un début d'incendie. Alors dans cette partie là on va refaire complètement l'électricité, mais sinon dans tout le bâtiment, dans tout le premier bâtiment, on va surtout séparer le circuit d'allumage, le circuit de lumière et de prise de courant, d'accord, en mettant des câbles électriques de la bonne dimension. Notre idée au départ, c'était de partir, de regarder ce qu'il y a à faire, de voir un peu les prix des matériaux à Madagascar même, et ensuite de repartir avec une équipe de bricoleurs de Réunionnais pour aller faire les travaux. Au final, on a eu la chance de rencontrer une personne, un chef d'entreprise qui a l'habitude de travailler avec toutes les religieuses salésiennes missionnaires de Marie-Immaculée dans tout Madagascar. Ce monsieur est un monsieur de confiance, il a une entreprise. Alors, il nous a fait un devis. Et donc, on va passer par lui. Voilà. Donc, travaux de chauffe-eau pour à peu près 3 000 € dans une des maisons, à peu près 3 000 € dans l'autre, électricité, carrelage, un peu plus de 3 000 €. Donc, au total, ça nous fait 10 000 €. Mm-hmm. Voilà. Je voulais revenir sur une question que tu as posée, madame, tout à l'heure. Pourquoi Madagascar ? Alors qu'ici aussi, il y a des pauvres. Moi, ça me fait penser à quelque chose qu'on dit sur le vent. Vous connaissez ça ? Le vent souffle, on ne sait pas d'où il vient, on ne sait pas où il va. Moi, j'ajoute, il souffle sur tout le monde. Et quand il souffle, des fois, on en prend conscience, des fois pas. Quand on en prend conscience, on essaie de réagir. S'il y a quelque chose à protéger, on protège. Si je ne peux pas protéger, quelqu'un d'autre le fera. Parce que le vent peut... On connaît les cyclones à la Réunion, et à Madagascar, ils connaissent aussi. Eh bien, Dieu nous parle de la même manière. Dieu nous parle, on ne le voit pas. Il nous parle. Des fois, on réagit. Des fois, on ne réagit pas. Quand on ne réagit pas, il y en a d'autres qui réagissent. Et là, je pense que le vent nous a touchés, a touché Jean-Pierre. Dieu a su... allumer une petite flamme en Jean-Pierre, qui a su ensuite nous mobiliser. Et c'est là qu'on s'est dit, ben pourquoi pas ? Des pauvres, il y en a partout. Alors, on fait pour eux. On fait aussi pour les Réunionnais. On fera, à la grâce de Dieu.
1: Oui. Tout à fait. Merci beaucoup, Michel, pour ces précisions. Mais c'est vrai, le vent souffle où il veut. Sœur Coretti, vous êtes également malgache à La Réunion depuis un certain temps maintenant. Vous avez passé par ce centre de formation ?
4: Oui, j'ai passé par cette maison de formation. J'ai prononcé mes premiers vœux, c'était en 2010. Et donc, du coup, après avoir travaillé quelques mois à Madagascar, on m'a envoyé ici à La Réunion parce que La Réunion est rattachée avec Madagascar depuis 11 mars 2011. C'est pour cela que je suis venue ici, envoyée ici à la Réunion. Et voilà, j'ai fait ma formation dedans. Toutes les démarches au niveau de formation, connaissance de soi, au niveau de spirituel. Nous avons aussi dans l'apostolat qu'on fait dans cette maison de formation, à part la formation à la communauté qu'on fait, nous avons aussi une grande mission de catéchiser les aveugles. Mm-hmm. Donc du coup, dans les photos nous avons pris là-bas, nous avons pris également des photos. Donc c'est à les jeunes de formation. Nous avons une responsabilité de catéchiser les jeunes, les enfants qui sont aveugles. Et même pour faire la première communion, la confirmation, donc c'est à la charge de cette maison de formation. Donc, comme Sœur Marie-Clarisse tout à l'heure, elle a dit que c'est la maison de formation, c'est nourri par la congrégation. Mais par les communautés, mais par ça, donc, avec le peu qu'elles ont, donc, elles ont encore ce moyen de partager leur joie, leurs moyens avec les aveugles et leurs parents.
1: Mmh. Vous qui êtes malgache, qui avez vu ce centre, qui êtes reparti avec quelques laïcs, constater les travaux qu'il y avait à faire, vous qui êtes là depuis un certain temps ici à La Réunion, comment vous voyez? Quand vous voyez ici des fois des enfants, des adultes qui agissent peut-être dans le gaspillage et que là-bas il y a la difficulté qui a besoin et quand on a entendu que ces jeunes filles chauffent l'eau encore au feu de bois dans un seau, dans une bassine pour pouvoir se laver, ici on a la douche, on laisse couler, on gaspille. Qu'est-ce que vous ressentez pour ça?
4: Alors, je me rappelle bien quand je suis arrivée ici, que j'étais à Tain Rouge, quand je vois la quantité de repas qu'on mange, Et là-bas, ça me fait mal au cœur de voir, surtout quand il y a des rencontres avec les jeunes, les enfants. Ben, je ne vais plus manger, donc on jette les repas. Or, de l'autre côté, il y a des enfants, des jeunes, des familles même qui voulaient manger, mais ils n'ont pas de moyens. Mmh. Et effectivement, donc, comme nous sommes une association, association salésienne, donc c'est pour cette raison que l'équipe, comme Jean-Pierre a dit, que, bah, c'était pas notre initiative dès le début, c'était pas l'initiative des sœurs, mais c'est leur initiative, c'est Jean-Pierre qui était touché. Et moi-même, j'accompagne les groupes, moi, je dis, leur attitude, leur comportement, ça m'a touché. Touché, franchement, on voit bien cet cœur qui s'est partagé, qui est des cœurs qui voulaient aider les autres. Comme j'ai dit qu'ici, on a tout ce qu'il faut, là-bas, non? Donc, ça m'a touché, leur comportement, leur attitude, leur initiative. Qu'on va faire quelque chose, monsieur, est-ce que vous pouvez nous aider? Comme je dis, nous sommes association à Madagascar, nous, dans chaque communauté aussi, nous avons des enfants qui sont pauvres également. On est parti un peu loin, mais partout dans l'endroit, il n'y a pas de. Les parents n'ont pas de moyens. On accueille les enfants, on aide leur scolarité. Et voilà, on voit ça. Mais là, pour cette fois-ci, Jean-Pierre qui a été touché de voir cette maison de formation, effectivement. Donc. C'est deux mondes différents. Oui. Deux mondes différents. Et j'ai vu aussi leur simplicité, les gens de La Réunion. Comme avec, à l'occasion de leur centenaire, nous avons accueilli également des gens des métropoles, mais malheureusement, ils n'étaient pas nombreux. Mais comme La Réunion, elle est tout près de Madagascar, et on voit cette unité, le cœur qui s'est partagé. Depuis qu'on a lancé ce projet-là, je vois leur initiative. Est-ce que ma sœur, c'est bon? Qu'est-ce qu'on fait? Les autres aussi. Ah non, c'est magnifique. Et que je dis que le Seigneur vous récompense. Mm-hmm. Et c'est vrai, hein, la main qui donne reçoit.
5: Tout à fait.
4: Voilà. Et si, comme on sait que cette maison de formation n'ont pas les moyens de récompenser toutes ces personnes, mais tous les jours, les jeunes, les futures religieuses prient pour eux. Donc si les gens vont participer, s'ils gagnent, merci Seigneur, s'ils ne gagnent pas, ce n'est pas perdu. Et comme je dis que cela, c'est vient de le laïque même, ces projets. Et donc c'est magnifique. Mm-hmm. Voilà.
5: Puis bon, la plus belle récompense qu'on peut avoir, c'est la prière, ça c'est ça, sûr. C'est là, oui. On va revenir vers vous, Jean-Pierre, pour bien détailler ces trois actions que vous mettez en place, justement pour venir en aide, pour que les travaux soient faits très prochainement dans cette maison de centre de formation. Mmh. Quelles sont ces actions?
0: Oui, voilà. Donc, comme Michel tout à l'heure a dit, il faut 10 000 euros. Déjà ça. Donc on a mis trois actions en place. Un tombola, c'est à 2 euros le numéro. Il y a pas mal de choses à gagner, hein, sur le tombola. Il y a un billet d'avion aller-retour Maurice, ça c'est pas mal. Et puis il y a plusieurs lots. Ça y est, c'est lancé le tombola. Et si de toute façon on laisse un numéro de téléphone au cas où si les gens veulent acheter les billets, c'est quel numéro qu'on laisse? 06 92 09 15 38. Je répète, 06 92 09 15 38. Ça c'est le numéro si vous êtes intéressé, si vous voulez faire partie de notre groupe de travail. Donc c'est à 2 euros. Donc vous participez au projet. Voilà, tout simplement. Après, il y a un deuxième groupe qui travaille, c'est un déjeuner spectacle. Alors, c'est quoi un déjeuner spectacle? C'est simplement de 11h à 18h, on se retrouve, les personnes qui veulent participer, bien entendu. Alors, pour le tarif, c'est 35 euros adultes et 20 euros pour enfants. Voilà, donc on se retrouve le 18 octobre ici à Bagatelle. Donc le déjeuner spectacle, ça va se faire ici même à Bagatelle, avec avec des tables bien préparées, avec un menu, un bon menu. Il y aura un apéritif, il y aura une entrée froide, il y aura un plat chaud, et puis il y aura un dessert. Voilà, tout simplement. Et puis les spectacles. Voilà, comme un cabaret, il y aura le spectacle sur scène. Plusieurs groupes, plusieurs personnes qui vont passer, qui vont participer à ce projet-là à leur manière. Donc il y aura des artistes musiciens, des artistes peut-être humoristes, je ne sais pas. Ben voilà, peut-être même ce sera une surprise. Alors n'hésitez pas, prenez votre billet à 35 euros et à 20 euros pour enfants.
5: On va redonner le numéro de téléphone, je pense que c'est le même aussi pour le réserver pour ce déjeuner et spectacle.
0: Oui, exactement. Donc c'est le même numéro, 06 92 09 15 38. Voilà, vous pouvez appeler à ce numéro-là si vous voulez faire réservation, et sinon si vous voulez acheter directement le billet. Voilà. Et puis il y a aussi le troisième groupe qui travaille sur le donateur libre. Alors ceux qui veulent, des fois peut-être on n'a pas trop envie de venir au déjeuner spectacle, ou bien prendre un tombola, peut-être il y a des gens qui veulent participer à leur manière. S'ils veulent participer financièrement, bon, pour là-dessus il n'y a pas de problème. Même c'est au niveau les impôts.
5: Ils peuvent avoir un reçu.
0: Voilà, ils peuvent avoir un reçu. Voilà.
5: Et alors, ceux qui veulent être donateurs, ils viennent où?
0: Alors, pour les donateurs, pareil, c'est le même numéro, 06 92 09 15 38.
5: D'accord.
0: Oui, que ces personnes appellent à ce numéro-là et nous rejoignent. Et comme tout à l'heure, j'ai dit, chaque personne qui participe, qui donne quelque chose, ben, il rentre dans le projet, participe avec nous le projet. Merci. Il y en a des bénévoles, il y en a celui qui donne. Tout le monde participe à leur manière. Même celui qui a donné 2 euros pour le tombola, il participe. Voilà. Et on est tous unis ensemble pour ce projet magnifique.
5: Alors peut-être redonner pour cette tombola qui est déjà lancée. Et c'est pareil, c'est le dimanche 18 octobre qui aura le tirage de cette tombola, je suppose, pendant le déjeuner, déjeuner spectacle.
0: Exactement, c'est ça. C'est pendant le déjeuner spectacle qu'on va faire le tirage au sort, le tombola. Voilà. Donc le gagnant, le premier lot, hein, comme j'avais dit tout à l'heure, c'est un billet d'aller-retour Maurice.
5: Alors surtout, n'hésitez pas, vous pouvez prendre un carton ou plusieurs pour la tombola, venir au déjeuner spectacle et pourquoi pas aussi faire un don libre ce jour-là également pour aider nos sœurs à Madagascar.
0: Voilà, exactement, c'est bien ça. Et merci, on vous remercie vraiment de tout cœur, vraiment pour votre générosité. Franchement, c'est merci. Voilà, au nom des religieuses, merci. Michel veut dire quelque chose.
3: Voilà, je voudrais rajouter que à la fin, lorsque les travaux seront finis, nous on va contacter toutes les personnes qui nous ont aidés et on va les convier à une petite soirée là où on va leur présenter l'état des lieux avant, l'état des lieux après. Les travaux seront suivis. Nous-mêmes, on ira à un moment donné voir. Et Sœur Victoire, qui est la sœur supérieure de ce centre de formation Art Sirabé, va nous envoyer des photos, au fur et à mesure aussi. Nous, on va garder le contact avec le chef d'entreprise. Mais voilà, tout sera, chaque centime sera tracé. Voilà, là, on vous en fait la promesse là-dessus.
5: Tout sera suivi. Alors n'hésitez pas, si vous manque des renseignements, rapprochez-vous des sœurs salésiennes missionnaires de Marie Immaculée ou à Tonrouge ou à Becquetel-Sainte-Suzanne. N'hésitez pas à venir vous procurer, je suppose qu'on vient les chercher aussi à Becquetel ou à Tonrouge pour la tombola et également pour le déjeuner spectacle. 06 92 09 15 38. Faites un geste, on a besoin d'aide, donc on compte sur vous. Merci à Sœur Goretti, Sœur Marie-Clarisse, à Michel et à Jean-Pierre. Et surtout, n'hésitez pas, allez du côté de Becquetel ou de Temps-Rouge, prenez une tombola et puis venez à ce déjeuner réservé dans votre agenda, cette date pour le déjeuner spectacle au mois d'octobre. Et surtout, apportez votre soutien. Si chacun fait un petit geste, ça sera beaucoup. On poursuit en musique avec David Durham, Mon encre et ma voile.

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1: Et nous vous proposons de retrouver Jean avec le petit manger pour le cœur, l'évangile en créole. Nous sommes au chapitre 11 de l'évangile selon saint Matthieu, les versets 20 à 24. Au jour du jugement, Tyr et Sodome et le pays de... Tyr et Sidon et le pays de Sodome seront traités moins sévèrement que vous.
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3: Dans l'évangile de Jésus-Christ, voilà que ça, saint Matthieu raconte. Alors, il y a là, Jésus a fait bonne reproche, bonne ville, où ça, il avait fait la plupart de bon miracle. Parce que monde, il n'avait pas son autre cœur. Alors, malheureuse à eau, Corazin, malheureuse à eau, Bethsaïde, passe. Si bon miracle arrive pour vous autres, la vie arrive tiens ensemble Sion là-bas. Mais ce bonne ville-là, n'a longtemps nos réchanges, qui est sous Goni, sous la Somme. Alors, je me dis, le jour le jugement, tiens ensemble Sidon, ça sera traité moins dire que vous autres. A Capharnaüm. Ou à moi jusqu'au ciel? Non. On va descendre jusqu'à dans le pays la mort. Parce que le bon miracle arrive en ce monde, la vie arrive Sodome là-bas. La ville là n'aurait été encore là aujourd'hui. Alors, je me dis à l'autre, le jugement. Pays Sodome, il sera traité moins dur que Zot.

Merci à Jean pour ce petit manger pour le cœur, l'évangile en créole. On poursuit en musique avec Sébastien Desmarais. Cherchez d'abord le royaume de Dieu.

0: En ce 14 juillet, eh bien, nous fêtons Saint-Camille de Lélis. Eh bien, une très belle fête à tous ceux qui se prénomment Camille. Une pensée à la paroisse de la Bretagne dédiée à Saint-Camille en ce jour de la fête nationale. Eh bien, nous vous proposons de retrouver Frédéric avec le témoin de la foi de ce jour pour nous parler de Saint-Camille.
1: Saint-Marc, Saint-Pierre, son nom était Jean. Sainte-Marie, figure de la foi, témoin de l'Évangile. Elle se nommait Marie.
2: Saint-Matthieu,
1: il s'appelait Jacques.

En ce 14 juillet, nous fêtons un grand serviteur des malades, Saint Camille de Lellis. Bonne fête donc à toutes les personnes qui se prénomment Camille. C'est dans les Abruzzes, en Italie, que notre futur saint voit le jour le 25 mai 1550. Ce géant de la charité a aussi le physique du géant. 2 mètres de haut, avec des pieds d'une longueur impressionnante, comme le rappellent ses vieux souliers que l'on montre encore dans la ville de Florence. Il commence par s'engager comme soldat avec son père dans l'armée espagnole. Camille a 17 ans. Les Turcs vont lui infliger une blessure qui le fera boiter toute sa vie. Joueur invétéré, Camille perd un jour aux cartes son épée, son arquebuse, sa boîte à poudre et sa chemise. Chassé de l'armée pour inconduite, Camille vagabonde pendant plusieurs années, faisant tous les métiers, et finit par échouer chez les Capucins, où il est chargé de conduire l'âne du couvent. Sous l'influence d'un vieux religieux, Camille se convertit et pense un temps de devenir Capucin, mais ce n'est pas là que le Seigneur l'attend. Il s'engage alors comme infirmier à l'hôpital Saint-Jacques des Incurables à Rome. Il y trouve des malades dans un état de saleté répugnant, à peine nourris, souvent battus, croupissant dans leur déjection, parfois mis au cercueil avant d'être vraiment morts. Bien vite, Camille devient maître de maison. Et grâce à lui, tout va changer à Saint-Jacques. Il fait ouvrir les fenêtres, régner la propreté et servir des régimes diététiques, isoler les contagieux. À un cardinal qui combat cette innovation et vient de nouveau l'importuner, Camille fait répondre qu'il ne peut le recevoir, occupé qu'il est à panser les plaies de notre Seigneur. En 1582, Camille fonde la congrégation des serviteurs des infirmes, qu'on appellera bientôt les Camillards. Leur statut stipule que les serviteurs doivent regarder l'hôpital comme un jardin de délices et les malades comme leur seigneur et maître. Dans les dispositions que l'on doit suivre dans les hôpitaux pour servir les pauvres infirmes, un ouvrage que Camille rédige en 1584, il donne un certain nombre de directives qui seront en grande partie reprises par la science moderne des soins infirmiers. Quand il meurt le 14 juillet 1614, Camille laisse 15 maisons, 8 hôpitaux, et près de 250 religieux. Comme nous l'a rappelé le bienheureux pape Jean-Paul II, Saint Camille enseigne à faire du service aux malades une intense expérience de Dieu qui conduit à chercher constamment le Seigneur dans la prière et dans les sacrements. Au cours des siècles, cet appel, accueilli par tant d'âmes généreuses, a amplement manifesté la fécondité du charisme de Camille de Lellis. Son ordre a étendu ses branches sur les 5 continents et on peut parler d'une véritable famille camillienne avec des religieux et des laïcs qui continuent à témoigner fidèlement du Christ, le bon Samaritain. Saint Camille de Lellis est le patron des malades, des hôpitaux et des personnels du monde de la santé. Il fut canonisé en 1746. Après cette présentation de Saint Camille de Lellis, accompagnons d'une pensée toute particulière les paroissiens de la Bretagne à Saint-Denis, ceux de Grand-Galais à Saint-Joseph, dont les lieux de culte sont dédiés à Saint Camille de Lellis. Ils seront sûrement nombreux à se rendre à leur église aujourd'hui pour fêter leur saint patron. Nous devons signaler aussi qu'il existe une fraternité Saint Camille de Lellis, fondée en 1990, dont l'objectif est l'accompagnement psycho-spirituel des personnes désireuses d'aborder, voire résoudre tel ou tel problème dans une optique et un cadre chrétien. Nos sincères amitiés à cette communauté. Je vous propose, avant de nous quitter, cette oraison extraite du grand livre des saints. Camille, nous te confions les infirmiers et le personnel soignant. Qu'ils puissent voir le Christ en chacun des malades qui leur sont confiés, même les moins aimables.

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0: Et nous poursuivons bonnes histoires, Jean-Claude, tout de suite, Navet un foie.
2: Histoire dehors. Comment l'a fait la Terek de Moon? Histoires, histoires, la gamme, la menterie. Ça l'a pas moins, ça y raconte la gamme. Ça l'a pas moins, ça y ramasse la menterie. Ça, bon vieux gras Moon dans le temps longtemps.

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L'île Bourbon. 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Il était rêve, son bonzan s'être blanc comme la neige. 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Où les bien? 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Ça l'a pas un bâton. Ça l'a pas un lit, Malal Poulo la répond. Ça un sagaie. Un sagaie? Que ça il est un sagaie? Que ça il serve? Bouki l'a demandé. Un sagaie l'est fait pour tuer, le berger la répond. Pour tuer? Bouki t'est étonné. Pour que ça tuer? Tout du monimo, tôt ou tard, l'a pas besoin de tuer. Juste la même. Un petit cabri la passe devant Zot. Sans dire rien, Malal Poulo la lance son sagaie. Le sagaie la transperce le petit cabri. Le cabri l'est mort d'un coup. Malal Poulo l'a découpé. Il la donne Bouki un bel morceau. Bouki la hyène t'est content. 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

Et 9h30 minutes. 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

0: Bonjour à vous tous, la vie en question avec Marie-Lou aujourd'hui. Bienvenue à vous tous. Alors il fait beau, il fait moins chaud qu'il y a quelques semaines. C'est le moment de profiter pour visiter Saint-Denis. Surtout en cette période où on nous dit que les voyages vont coûter plus cher, qu'il vaut mieux moins prendre sa voiture. Alors c'est le moment de découvrir Saint-Denis à travers son histoire plurielle, c'est-à-dire que vraiment c'est une histoire très riche, et son architecture. Alors nous recevons M. Laurent Warraud, qui est responsable de la ville. Bonjour M. Warraud. Alors votre bonjour. Titre exactement?
1: Alors en fait, je suis chef de projet Ville d'art et d'histoire. C'est-à-dire
0: ville
1: que,
0: d'art et d'histoire.
1: Voilà, Saint-Denis en fait a un label Ville d'art et d'histoire. Donc là, on est d'ailleurs en renouvellement du label, donc on doit être réauditionné dans quelques temps pour la reconduction du label. Et donc ce label, il permet en fait de déployer des dispositifs pédagogiques, d'accompagnement, de visite, de découverte.
0: C'est un label national.
1: C'est un label national, ouais. Vous avez plusieurs villes. Alors vous avez deux, à La Réunion, en fait, on a deux formats. On a Saint-Pierre qui est la belle ville d'art et d'histoire, Saint-Paul qui est la belle ville d'art et d'histoire et Saint-Denis qui est la belle ville d'art et d'histoire. Et depuis quelques temps, vous avez le TCO qui est pays d'art et d'histoire, c'est-à-dire qu'ils ont candidaté pour que l'ensemble des communes composant le TCO soit classé dans cette unité-là de pays d'art et d'histoire pour à la fois avoir un lien historique plus fort dans l'ensemble de ce territoire qui est très grand autour de Saint-Paul et en même temps d'avoir la capacité de déployer des dispositifs finalement cohérents au vu de leur...
0: dispositifs, parce que c'est vrai que... ces villes-là, elles ont besoin d'être peuplées. Est-ce que justement, à travers ce label, vous pouvez arriver à certains points à dire ben non, il ne faut pas construire là ou autre. Est-ce que vous avez un mot à dire?
1: Alors nous, on intervient sur deux volets. On intervient en fait, par exemple, avec les services de la ville sur les questions de danger. Alors parce que vous avez un certain nombre de constructions, notamment qui sont des constructions très anciennes, qui remontent à la première moitié du 19e ou à la seconde moitié du 19e.
0: Vous voulez parler un petit peu du fond de rivière?
1: Alors, pas uniquement, c'est-à-dire que là, on a surtout le centre-ville, c'est-à-dire que on a des zones, en fait, dans le bas de la ville, notamment autour de la zone Alexis de Villeneuve, la rue Jules Aubert, et puis globalement, vous descendez sur tout le carré historique jusqu'à la Banque de la Réunion. Et bien, en fait, dans ces zones-là, vous avez un certain nombre d'entrepôts. Et donc, la ville intervient notamment pour sécuriser ces zones-là, ou notamment rappeler les propriétaires à l'ordre. C'est-à-dire que la ville n'est pas propriétaire du bâti, du foncier, du centre-ville. Donc,
0: souvent. Quand vous parlez d'entrepôts, il y avait de l'eau qui coulait là-dessous.
1: Oui, tout à fait. Et bien, c'est un des problèmes. C'est-à-dire que là-dedans, c'est maintenir, en fait, l'aspect de vie quotidienne, c'est-à-dire qu'il y ait une surveillance. Voilà, même des bâtiments qui sont fermés actuellement. Et puis là, notamment avec Garance, il y a quelques temps, ben, c'était qu'il y avait des toits qui avaient été abîmés. Et notamment, c'était d'enlever toutes les feuilles de tôle, tous les éléments qui pouvaient présenter un danger qui menaçait de s'effondrer. Donc, on intervient à ce niveau-là. On intervient à un autre niveau aussi, qui sont les avis. C'est-à-dire que vous avez un certain nombre de propriétaires privés qui veulent, par exemple, protéger leur maison au titre des monuments historiques. Et donc, nous, la ville, à ce moment-là, on demande un avis à la ville pour ce type de protection et qui permet...
0: Qui vous conseille et qui vous aide un peu aussi.
1: En fait, nous, on intervient au niveau des commissions de l'État, c'est-à-dire au niveau de la DAC, de la Direction des Affaires Culturelles, pour pouvoir permettre d'accompagner les propriétaires. Généralement, ben, il n'y a pas de souci. C'est-à-dire qu'un propriétaire privé demande à protéger sa maison, ben, c'est tant mieux parce que ça donne de la qualité à la ville, ça rajoute de la qualité à la ville. Et donc, on intervient comme ça sur des constructions individuelles où les propriétaires ont demandé un classement.
0: Voilà, parce que cette eau-là qui traverse, c'est ce que j'ai entendu dire il y a quelques années, c'est l'eau de la source.
1: En fait, c'est
0: une rivière qui rejoint la mer.
1: Alors, en fait, c'est des eaux de... En fait, vous avez un certain nombre de bâtiments dans le bas de la ville qui sont des anciens entrepôts. C'est-à-dire que vous êtes dans la ville maritime et en fait, toute cette zone-là, elle était composée d'entrepôts qui sont vraiment construits sur des caves, voilà, et parfois des grandes caves avec une sorte de notion de vide sanitaire. Et donc, ces caves, en fait, elles avaient été... pourquoi on a construit comme ça? C'est qu'il fallait mettre les bâtiments hors d'eau. C'est-à-dire que si on construisait sur du plein, on gênait, en fait, ou en tout cas, on risquait de ne pas avoir un bâtiment suffisamment sec. Et comme on stockait des denrées à l'exportation, tout le bas de la ville, ce sont des constructions en pierre. Parce qu'en fait, à La Réunion, vous exportez entre février et on va dire mars-avril. Et donc, dans cette période-là, vous avez les cyclones, ce qui explique que le bas de la ville est construit essentiellement en pierre pour pouvoir protéger ces constructions. Et ces constructions, du coup, elles nécessitaient d'être hors d'eau complètement. Et donc, c'est pour ça qu'on a laissé ces vides en dessous pour pouvoir permettre en fait
0: que l'eau s'écoulait.
1: L'eau s'écoulait jusqu'à la mer. Voilà. Et de temps en temps, vous avez encore des fois où une ou deux fois dans l'année, pas forcément sur des cyclones, mais parfois sur des pluies un peu violentes, les câbles se remplissent. Voilà.
0: Vous avez suffisamment de documents pour tout ça?
1: Oui, vous êtes sur la ville la plus documentée historiquement à La Réunion avec Saint-Paul.
0: C'est bien de savoir ça.
1: Voilà.
0: Donc, c'est vrai
1: Oui, la plus photographiée, la plus cartographiée. Donc, vous avez des documents qui permettent de remonter pratiquement sur le tout début du peuplement. Si on faisait comme aujourd'hui, vous savez, avec les images, on pourrait faire une sorte de montage, vous voyez, sur l'évolution de la ville. Eh bien, vous avez une image de la ville tous les 5 ans. Donc, depuis les années 1700, ce qui fait que vous arrivez à suivre complètement l'évolution de la ville.
0: Il faudrait faire un film, qu'est-ce que vous en pensez? Vous avez eu l'idée un peu?
1: On pourrait faire un film. Alors, moi ce n'est pas mon talent. Moi, je suis plutôt dans la partie visite et la partie pédagogique, mais ça peut être un instrument qui peut être intéressant. Oui, tout à fait.
0: Alors, donc, pendant cette période qui arrive, là, il va y avoir les vacances scolaires. La mairie de Saint-Denis organise des visites.
1: Oui, on propose en fait des visites 2 fois par mois. Alors, tous les mois, depuis en gros le mois de mars jusqu'au mois de novembre. Ces visites, en fait, elles permettent en fait d'embraser à peu près toute l'histoire de Saint-Denis. Alors, vous avez un socle. D'abord, vous avez un socle de 3 visites. La ville barachois, qui permet de découvrir la partie maritime, l'histoire maritime de la ville. La ville néoclassique, qui est la partie, en fait, dans la rue de Paris, avec les maisons néoclassiques, les cases créoles, les villas, la rue du musée. Et puis, dans la périphérie de la ville, le long du ruisseau des Noirs jusqu'à la voie de la Source, vous avez la ville des camps, qui sont des camps d'esclaves, d'engagés et d'ouvriers de Saint-Denis. Donc, quand vous avez ce socle-là... Alors, c'est ce qu'on croit, mais en fait, c'est une erreur. C'est-à-dire que, en fait, on pense que l'habitat urbain, l'urbanisation actuelle a tout démoli. En fait, c'est faux. D'abord, on a conservé les toponymes. On dit toujours ruisseau des Noirs. Donc, ça raconte bien le fait qu'il y ait des esclaves qui aient habité là. On dit Camp Calix, on dit Camp Giron, on dit Camp Jaco. Les vieux dionysiens disent toujours les camps pour désigner cette zone-là. Et en fait, si on utilise une carte de Saint-Denis du 19e, on va dire même 1850, et que vous la calquez sur cette zone-là d'aujourd'hui, en fait, on s'aperçoit que les chemins sont restés pareils. C'est-à-dire qu'on pourrait avoir une machine à remonter le temps, on prendrait quelqu'un aujourd'hui, on l'enverrait dans le passé.
0: Il pourrait retrouver sa maison.
1: Il pourrait retrouver en tout cas l'emplacement, parce qu'effectivement, les chemins sont restés les mêmes. Et donc, du coup, ces chemins-là sont des marqueurs de mémoire. C'est-à-dire que le squelette urbain de la ville, il a été conservé en place, même si le type d'habitat a changé. Voilà. Mais la toponymie permet du coup de superposer les deux. Et nous, on a fait l'exercice, comme on est effectivement dans une zone extrêmement riche en termes de cartographie, on a superposé en fait l'ensemble des cartes anciennes qu'on a à Saint-Denis et qui sont conservées aux archives départementales ici ou à Aix-en-Provence. On a une cartographie des camps et on s'aperçoit en fait que ce squelette-là est toujours en place. Alors évidemment, l'habitat a changé, comme vous disiez, mais on peut du coup faire une visite thématique qui permet d'explorer ces zones.
0: Il y a la ravine qui reste aussi.
1: La ravine qui reste, voilà, et qui ont été, elles, un peu réaménagées, c'est-à-dire entre 72 et 77, Auguste Legros va canaliser les 15 bras de ravine autour de Saint-Denis. Mais qui finalement permettent de garder ce grand marqueur du ruisseau des Noirs, qui vraiment part du bas de Belle-Pierre pratiquement jusqu'à la ravine du Butor. Donc on est dans quelque chose qui est toujours en place, voilà, qui est toujours visible.
0: Ce que je trouve dommage quand même, c'est qu'il y avait eu des cadres installés avec le nom des camps, etc. Oui. Et il y a beaucoup d'endroits où ça a été arraché. Beaucoup de gens qui ne veulent pas que l'endroit où ils habitent, c'est un ancien lieu de camp, quoi.
1: Alors, il y a toujours ce problème de mémoire. C'est-à-dire qu'effectivement, à La Réunion, on a sans doute encore du mal à regarder ce récit-là, même si on s'aperçoit que finalement, le dispositif, globalement, il est plutôt en place. Il fonctionne. C'est une des visites guidées qui est le plus remplie. On a des visites pédagogiques, on a beaucoup d'enseignants qui demandent, donc c'est quelque chose qui est quand même régulier. On a un lien qu'on fait aussi avec Château-Morange, qui est le point de départ de cette visite-là. Donc, ça permet en fait d'observer l'élément dans sa globalité. Et puis, on a aussi une ouverture un petit peu sur les autres quartiers, puisque là, du coup, ben, si on franchit les deux ravines, Patada-Durand et Butor, de l'autre côté, on est dans le Saint-Denis des Plantations. Donc, c'est finalement...
0: C'est autre chose encore.
1: Mais c'est la continuité de cette histoire de l'esclavage qui est visible dans la ville autrement.
0: Voilà. Et puis, du côté national, ça bouge aussi.
1: Oui, tout à fait.
0: C'est dommage que les gens... Je comprends un peu, peut-être il y a encore quelque chose d'humain, quelque chose, ils se disent, bon, peut-être que mon arrière-grand-père, il était esclave, là, je ne veux plus le voir, j'enlève. C'est un petit peu ça, vous croyez, de temps en temps.
1: Oui, mais avec cette caractéristique à Saint-Denis, c'est que nous, on travaille aussi sur des ateliers de généalogie, et on s'aperçoit en fait qu'il y a une mobilité qui est très faible, qui est voire quasi nulle, c'est-à-dire que sur des familles qui sont installées là après 1848, après l'abolition, eh bien, en fait, il y a très peu de mouvement. C'est-à-dire qu'on prend l'exemple d'une plantation au Chaudron, la plantation Laurie au Chaudron, eh ben, les esclaves qui ont été libérés de la plantation Laurie, en fait, ils sont toujours, leurs descendants, les affranchis de 1848.
0: Ils habitent toujours par là.
1: Ils habitent toujours dans cette zone-là. On est pareil à Patada-Durand sur le quartier pêcheur. Donc, ils sont arrivés, on arrive même à avoir une traçabilité qui remonte jusqu'au bateau négrier qui les a débarqués ici. Et on s'aperçoit en fait qu'il y a très peu de mouvement, donc ils restent dans les quartiers. Donc ça, c'est un marqueur très fort aussi de la ville de Saint-Denis, c'est que l'histoire de l'esclavage, on peut l'étudier pratiquement dans l'arbre généalogique des familles de Saint-Denis qui sont en place ici.
0: Ouais, il y a des personnes qui réagissent différemment.
1: Et effectivement,
0: il y en a qui pour eux, sentimentalement, écoutez, c'est comme ça, oui. Et d'autres qui ne veulent rien entendre.
1: Oui, on est d'accord.
0: Donc, vous arrivez à faire le lien, à les persuader dans un sens ou dans un autre.
1: Ben, l'idée, c'est aussi de se dire, voilà, c'est d'éduquer, c'est-à-dire que tout le process, c'est l'éducation. C'est-à-dire qu'à partir du moment où on investit sur la question de l'éducation, et c'est pour ça que nous, on intervient au niveau scolaire, c'est que quand on touche l'enfant, on touche les parents. Et donc, finalement, on s'aperçoit que le patrimoine, pour les familles réunionnaises, c'est un outil de transmission qui est extrêmement important. On le voit, par exemple, sur les joailliers du patrimoine, on le voit dans les visites guidées. C'est-à-dire que le format du public qui vient, c'est d'abord un public qui vient en famille. Ce sont des réunionnais, des dionysiens, qui viennent en famille visiter les lieux. Donc, ça, c'est un marqueur important. Et donc, finalement, toucher les écoles sur ces questions-là, ça permet en fait aux parents, au final, quelque part, d'accéder aussi à une formation qu'ils n'ont pas eue, à une histoire qu'ils n'ont pas eue, et donc de faire de la pédagogie par l'enfant.
0: Voilà, ça prouve que quand même que tout le monde évolue.
1: Oui, et ça permet de faire évoluer un petit peu les mentalités, quoi, et finalement de se dire aussi, l'enfant, il est aussi dans ce rôle un peu particulier qui peut être par moment un peu le professeur de ses parents.
0: Lui aussi, il est peut-être un petit peu mal à l'aise parce qu'il se rend compte qu'il y a des tas de choses qu'on ne raconte pas et puis il aurait envie de savoir. Lui s'en moque, lui, de ce bateau, de ce négrier qui est arrivé. Ça n'intéresse plus beaucoup tellement.
1: Alors, au contraire, c'est-à-dire on voit, par exemple, là, sur les ateliers qu'on a, nous, avec les enfants sur l'histoire, en fait, il y a une appétence des dionysiens là-dessus. C'est-à-dire que. Même des enfants. C'est-à-dire
0: que
1: finalement.
0: Garçon que fille.
1: Oui. On a une génération, en fait, qui est finalement baissée par l'électronique, les tablettes, etc. Oui. Et quand vous basculez sur l'image ancienne, quand vous basculez sur un machin, c'est comme si vous ouvriez une porte d'imaginaire qui est extrêmement forte. Une histoire. Et en fait, ça permet à l'enfant de se projeter, de faire le voyage dans le temps. Et ça, c'est extrêmement important. C'est-à-dire qu'il voyage plus virtuellement. C'est-à-dire qu'il voyage c'est la force de son imagination et de sa capacité à se projeter qui l'amène à voyager. Et ça, c'est extraordinaire. C'est-à-dire pouvoir finalement utiliser ce levier-là, cette curiosité-là, pour pouvoir ouvrir des portes et finalement de regarder aussi, se dire, grand-mère, grand-père, mon arrière-grand-mère ou mon arrière-grand-père, ils sont dans cette histoire-là. Donc, je peux me placer au moment où ils vivent à Saint-Denis. Voilà.
0: Alors, moi, je me souviens d'avoir fait une promenade dans Saint-Denis avec vous comme guide. Oui. Et c'était justement au Barachois. Vous nous avez amené là sous le tunnel et tout. Et là, j'ai trouvé que cette façon de voir Saint-Denis, de voir le Barachois, vous aviez des cartes, vous aviez certaines photos. Mais c'est plus qu'un film à la télé, je veux dire.
1: Oui, mais et en même temps...
0: C'est extraordinaire parce qu'on disait, c'est vrai, c'est comme ça, c'était comme ça. On ne s'en doute pas du tout.
1: Non,
0: c'est une découverte.
1: En fait, l'idée, c'est d'amener les gens à regarder ce qui a disparu. C'est-à-dire que ce qu'on a souvent, c'est des ruines, des petits morceaux de murs qui restent un peu à droite à gauche, des carrés, des bas de murs, des bouts de pont, voilà.
0: Et il y a toujours des choses comme ça.
1: Il y a toujours des choses partout. Dans toutes les communes, vous avez ça. Il y a toujours des notions de ruines. En fait, c'est comment, à travers la photo, on peut recalquer sur le site une image du, comment dire, de la, de ce qui existait avant. Voilà. Et du coup, même, c'est, on s'aperçoit que des fois, on réveille des mémoires. On, voilà, des gens disent « Ah oui, mais ça, j'avais oublié. » Il y, y a des gens qui ont été témoins de, un peu de ces, des fois, des destructions. Du, voilà, on a mis un peu à plat, on a réaménagé. Et puis, le, et puis, on le voit dans les yeux. Ça, vous voyez, c'est qu'on fait, quand on a les visites, on fait le, y a une espèce de double regard où le visiteur, il est là. Mais en même temps, on voit qu'il est en train de chercher dans sa tête le.
0: Il fait marcher ses neurones.
1: Il fait marcher ses neurones, voilà. Et donc, il est en train de chercher le souvenir, il est en train de chercher le lieu, le. Et souvent, c'est connecté à des anecdotes.
0: C'est vrai qu'il est dessus. Je me souviens, je venais jouer là. Oui. Mais c'était pas comme ça.
1: Non.
0: Qu'est-ce qui s'est passé?
1: C'est ça. Et là, et finalement, le aussi, quelque part, de se dire, ben, de venir redécouvrir un peu, des fois, voilà, le jardin d'enfants, ou le, que, les zones où les gens s'amusaient, ou des fois même des lieux où, sans doute, moins de circulation, pas la prégnance d'aujourd'hui, d'autres types de véhicules, un chemin de fer qui passait, un car courant d'air. C'est, le paysage, il a fortement évolué. Et donc, finalement, de ramener les gens avec des photos sur des lieux comme ça, c'est aussi de permettre le voyage dans le temps, de dire qu'à Saint-Denis, on peut faire ça.
0: Est-ce que les gens, après ces genres de visites, d'ailleurs, se permettent de vous ramener des documents ou des visites ou des photos, non?
1: Oui, si. Alors, moi, on a eu des anecdotes. J'ai fait ça avec il y a un quartier, là, Moufia 2, où j'ai eu des choses, j'avais jamais entendu ça. C'est-à-dire que, par exemple, je dis, ben, nous, quand on était petits, on habitait là-bas, tel endroit, tout ça. Et puis, on voyait les gens qui sortaient de la gare du chemin de fer. Et on les reconnaissait. Je dis, ben, comment vous reconnaissez les gens qui sortaient de la gare du chemin de fer? Il me dit, en fait, ils avaient le bout du nez noir. En fait, les narines noires. Parce qu'en fait, quand ils passaient dans le tunnel, ils respiraient la fumée.
0: La suie, voilà.
1: Et donc, ça marquait le nez. Ça marquait la zone du nez. Et là, j'ai dit, c'est la première fois que j'entends ça. Parce qu'effectivement, il faut rentrer dans le tunnel et tout. Et donc, il me dit, ben, on reconnaissait les gens comme ça. J'ai dit, ah oui, mais ça, voilà, ben ça, j'ai jamais entendu ça.
0: On savait quelqu'un qui avait voyagé,
1: voilà, et qui venait tout juste d'arriver à cause de ça.
0: Mais voilà. Ça, ce sont des anecdotes qui font plaisir à tout le monde, ça aussi. Parce que moi, je me souviens, petite fille aussi, le train qu'on prenait, on avait le visage un peu, pas que le nez, mais on avait
1: le vêtement.
0: La suie.
1: Oui, tout à fait.
0: La suie, parce qu'on aimait bien mettre la tête à la fenêtre. Donc, alors. Qu'est-ce que vous organisez là jusqu'au mois dans les mois à venir. Le mois de juin, on va dire, vous tablez sur quoi pour commencer?
1: Alors, ben, le mois de juin, on a un moment particulier, c'est que le 4 juin, c'est la fête de la Sainte Clotilde. Donc, il y a la paroisse, du coup, organise d'abord, elle, sa fête paroissiale. Donc, ça, c'est important. Ça sera jeudi soir, donc avec une messe, etc.
0: Dans l'église.
1: Dans l'église, voilà. Et dans le prolongement de ce moment de fête, le 6, samedi, donc, on installe un village qui permet de fêter de façon populaire Sainte-Clotilde sur le terrain des Lilas, donc qui est vraiment connecté à la cure qui est juste à côté, voilà, et qui permet en fait de proposer sur une après-midi, un début de soirée, à la fois des découvertes d'artistes, mobiliser les forces vives du quartier, d'avoir des activités tournées vers les jeunes.
0: Le parvis
1: qui sera, alors, qui est juste à côté de la cure. C'est-à-dire, vous avez l'église, la cure, et vous avez un plateau noir qui est juste à côté. Donc, on est installé sur cette zone-là. Et nous, donc, à partir de 14h, on propose une visite guidée avec un point de départ qui est la mairie annexe de Sainte-Clotilde. Donc, on est un petit peu plus haut. Et puis, ben, si vous passez dans la zone, vous verrez que, on a mis à jour aussi, là, récemment, les panneaux d'exposition qui permettent, en fait, de raconter l'histoire de l'église de Sainte-Clotilde. Donc, il y avait une vieille expo qui avait été installée, alors, comme souvent, comme disait M. Gérard Françoise, l'élu de secteur, qui avait été installée de façon provisoire, mais qui a duré 25 ans. Voilà. Donc, l'exposition, les panneaux avaient été abîmés. Donc, là, du coup, on a renouvelé cette exposition-là. On a puisé dans des documents qu'on a retrouvés à l'évêché, donc avec aussi la capacité d'aujourd'hui de numériser de façon plus efficace. Donc, les archives de l'évêché nous ont ouvert les portes pour permettre notamment d'avoir des photos anciennes de l'église de Sainte-Clotilde, donc qui permettent sur six panneaux, de découvrir une petite histoire de l'église. Donc, quand vous arrivez au parvis de l'église, ben, vous avez l'accès à cette zone-là. Et donc, du coup, l'objectif, c'est de proposer un parcours où on part de la mairie annexe et on va suivre, en gros, l'histoire du Saint-Denis des plantations.
0: C'est-à-dire que ce que vous allez alors là?
1: Oui, c'est alors.
0: Mais tout est construit.
1: Alors,
0: Comment vous pouvez faire pareil.
1: C'est que, en fait, on a des marqueurs qui restent. C'est-à-dire qu'on a, par exemple, un ensemble qui est une croix jubilée. On est à la, qui a été installée à la fin 19e. On a un clocher qui est unique, hein, qui est façon campanile, donc qui est
0: à
1: en
0: l'extérieur.
1: Extérieur, voilà, oui. Qui est très rare, voilà, et qui à Saint-Denis est extrêmement, extrêmement ancien et date de l'époque en fait de la restauration de l'église. Donc il y a une comment dire, il y a une richesse qui est extrêmement importante. On a aussi des invariants. On a le chemin La Croix qui mène à une petite croix jubilée. Cette croix jubilée là, elle est installée là depuis. Alors elle est visible sur les photos déjà. À Yayen des années 1950. Donc, on peut voyager dans le temps. On a encore énormément d'éléments. Et on a une caractéristique, c'est que vous avez ce découpage de chemin à Sainte-Clotilde, vous savez, un peu qui reprend cette idée du battant des lames au sommet des montagnes. Mmh. Et en fait, qui sont des anciens chemins de canne à sucre, des anciens chemins canniers. Et en fait, quand on regarde Sainte-Clotilde, ben, on a toujours ce découpage en grandes rues, la rue Laurie, la rue des Bassins, etc., qui sont en fait les anciennes voies cannières. Et si on étudie l'histoire même du lieu, l'église de Sainte-Clotilde, le terrain a été donné par la famille Laurie. Le chemin Laurie, elle a été donnée par Édouard Laurie, qui est un des propriétaires donc, du 19e de la zone, et qui sont propriétaires du chaudron, de la plantation du chaudron à la, juste un petit peu avant l'abolition, et qui sont les marqueurs un peu d'aménagement de cette zone-là. Donc, en fait, parcourir les rues de Saint-Denis, de Sainte-Clotilde, où on a notamment un cheminement qui a été marqué, on a matérialisé un cheminement pour que les gens puissent finalement ben, se balader comme ça dans les rues historiques, ça permet en fait d'explorer une histoire de Sainte-Clotilde au 19e siècle, de raconter le Saint-Denis des plantations.
0: Et surtout pour tous les nouveaux arrivants.
1: Oui, tout à fait.
0: Alors, il nous reste 5 minutes, mm-hmm. Monsieur Laurent Waro. Dites-nous alors, il y a donc Saint-Denis, le Barachois.
1: Voilà, et du coup, on reprend au mois de juillet. Début juillet, vous avez la suite, c'est-à-dire avec toujours...
0: Les 4 ou 5 classiques.
1: Donc, on a, dans les thèmes qu'on propose... une visite sur le sentier bord de mer, donc il y a une visite sur le sentier littoral au mois de juillet.
0: Qui va à partir d'où?
1: Alors en gros, on part du cimetière de l'Est. Voilà, du pont du cimetière de l'Est, et on va on va dans l'autre sens, c'est-à-dire vers la Jamaïque.
0: Voilà. Ah, et donc l'idée. Quelque chose d'intéressant là.
1: Et l'idée, c'est de découvrir justement comment le sentier littoral, il a été un des acteurs importante dans l'histoire de Saint-Denis, dans cette zone-là. Notamment, on a un village pêcheur, on a une ancienne marine, on a une zone que les habitants de Patadurand appellent, les pêcheurs du Patadurand appellent le pont de fer.
0: Donc, oui,
1: Il y a une zone qui est... Il y a Gemont, les anciens entrepôts Gemont-Schneider, avec l'histoire du chemin de fer. On a le cimetière La Peste qui est tout au bout, qui permet de raconter l'histoire de La Peste. Voilà, donc on a un volume de visites guidées ce schéma-là qui permet de rentrer dans une autre vision de Saint-Denis.
0: Tout ce que vous nous dites là, ça fait des années et des années que j'habite à La Réunion. Mmh. J'ai jamais pensé à ça.
1: En fait, l'idée, c'est d'écrire un scénario de visite et de mettre bout à bout des morceaux d'histoire et de lire le lieu comme un lieu historique, moi, ce qui m'intéresse, c'est d'aller dans le lieu, et c'est précisément ce que vous disiez, c'est-à-dire quand il n'y a plus de traces visibles ou quand il n'y a que des ruines. Et c'est de pouvoir projeter les gens dans l'histoire du lieu tel qu'il était avant.
0: Mais on vous écouterait pendant des heures, là.
1: Écoutez,
0: il faut revenir.
1: Venez aux visites.
0: Il faut revenir. Voilà. Donc, alors là, on a dit ça. Le quartier de la cathédrale. Vous nous dites, si les gens qui nous écoutent, là.
1: Oui, tout à fait. On a la rue de Paris.
0: Ils peuvent se renseigner où?
1: Alors, généralement, les visites sont publiées sur le Facebook de la ville de Saint-Denis.
0: D'accord.
1: Voilà. Et donc, le mercredi d'avant la visite. Et on est sur les deux premiers, vendredis du mois. Hormis quelques dates, c'est toujours le samedi. C'est tout le samedi après-midi, 14h. Et donc, l'information est publiée généralement le mercredi. Et donc, la visite est annoncée à ce moment-là. Donc, c'est toujours le samedi 14h. C'est préférable. Alors, pourquoi? Parce que sur certains sites, par exemple, on fait une visite de la maison Carrère et il y a une jauge, c'est-à-dire qu'à 20, 25 personnes, c'est confortable.
0: Mais pas
1: à 30.
0: 50.
1: Ah ouais, c'est plus. C'est,
0: donc,
1: c'est
0: il faut s'inscrire.
1: Voilà.
0: Donc, alors.
1: Ça nous permet aussi d'intégrer, notamment, si on a du public en mobilité réduite. C'est-à-dire que, par exemple, la maison Carrère, une chaise, on peut faire visiter.
0: Très bien.
1: Une partie des visites sont aussi visitables, en fait, avec un public à mobilité réduite.
0: Voilà, donc c'est gratuit.
1: C'est gratuit, complètement.
0: Oui, il faut quand même le signaler. Et il y a quartier de la résidence, carte le fond de la rivière.
1: Oui.
0: Il y a des tas de choses à faire. Vous êtes loin d'être au chômage. Hein.
1: Alors, on est loin d'être au chômage. Et puis, signaler aussi que Saint-Denis est irrigué par un ensemble de guides. Vous avez aussi des guides professionnels qui travaillent aussi dans cette perspective-là et qui proposent aussi des visites guidées.
0: Il y a aussi une visite qui me semble très importante, c'est tous les lieux religieux. C'est-à-dire qu'il y a la cathédrale, il y a la mosquée,
1: oui.
0: Il y a les temples, c'est extraordinaire pour quelqu'un qui n'a pas l'occasion, parce qu'on ne rentre pas dans tout ciel-là.
1: Tout à fait, oui. Et en fait, je trouve qu'il y a un moment aussi qui est important pour ça, c'est-à-dire que c'est notamment les journées du patrimoine, donc ça arrive en septembre, toujours pareil, 20-21 septembre. Et dans ces jours-là, vous avez la possibilité finalement peut-être de faire un circuit de Saint-Denis des religions et d'avoir accès les églises, c'est toute l'année, mais d'avoir un accès peut-être un peu plus guidé à la mosquée de Saint-Denis et au temple. Voilà, donc ça, c'est quelque chose quand même qui est
0: énorme. La cathédrale, on sait qu'on peut y rentrer tous les jours. Mais justement, on n'a pas tous les détails.
1: Oui.
0: En tout cas, merci pour tout ce que vous faites. Et merci
1: à vous.
0: Parce que vraiment, en vous écoutant, on aurait envie que tous les jours, vous nous racontiez une histoire.
1: Écoutez, venez aux îles guidées pour ça. Merci de votre, merci de votre invitation.
0: Voilà. Merci. Et revenez quand vous voulez, quand vous
1: merci
0: avez un
1: beaucoup.
0: Programme un peu particulier. Nous sommes là aussi. Puis les gens nous écoutent. Ils se disent, j'ai entendu ça. Là. Et ils savent que quand on parle de quelque chose sur Radio Arc-en-Ciel, on peut avoir confiance.
1: Oui,
0: voilà.
1: Tout à fait. Merci beaucoup pour
0: merci.
1: Ça.
0: Merci. Alors, nous recevions donc Laurent Ouarau, qui est le responsable, redites-nous.
1: Alors, du label Ville d'Art et d'Histoire de Saint-Denis.
0: Voilà. Merci beaucoup.
1: Merci
0: et bon
1: bien.
0: Courage. Donc, toutes les vacances scolaires. Là,
1: oui, on continue normalement. Voilà.
0: Merci beaucoup.
1: Merci à vous.
0: Au revoir.
1: Au revoir.

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1: Et bonne matinée à tous. On poursuit avec Marina. Un peu plus loin, nous retrouverons une émission spéciale. Souvenir, les 14 juillet à La Réunion. Ouais, ouais, vous.

Aujourd'hui, 14 juillet. Cela fait maintenant des années que le 14 juillet est, en France, synonyme de fête de la liberté, synonyme de réjouissance. 14 juillet, cependant, ça rappelle aussi la prise d'une certaine prison qu'on appelait la Bastille. Alors, on va essayer de voir ensemble les événements qui ont conduit à cette prise de la Bastille et ce qui en est résulté. Dans la nuit du 14 au 15 juillet 1789, un noble, le duc de la Rochefoucauld-Liancourt, qui avait ses entrées auprès du roi, réveille celui-ci pour lui représenter les dangers qu'il court depuis les événements de la veille, événements qui avaient abouti à la prise de la Bastille. Le roi, encore tout ensommeillé, est abasourdi par ce que lui dit son interlocuteur et ne peut que demander « Alors, c'est une révolte ?»« Non, sire, c'est une révolution, » lui répond la Rochefoucauld. La suite donnera raison au duc. Aujourd'hui, après un peu plus de deux siècles, cette année 1789 reste une des celles qui furent les plus décisives dans l'histoire de France. Alors, voyons donc un peu comment tout cela s'est passé. En 1789, bien malin eût été celui qui, le 1er janvier de cette année-là, aurait pu prédire les bouleversements qui allaient s'y produire. Et s'il l'avait fait, en l'écoutant, on l'aurait sûrement pris pour un fou. En 1789, la France est l'un des premiers pays du monde par son influence. Elle est aussi l'un des plus peuplés d'Europe, 28 millions d'habitants. En même temps, elle est également le pays le plus riche, celui où il fait le meilleur vivre, ce qui a fait dire à Talleyrand, qui n'a pas vécu en France dans les années 1780,

On a inventé la fonte au coke qui a détrôné la fonte au bois dans l'industrie sidérurgique, l'industrie de l'acier et du fer. Des marteaux pilons et bien d'autres machines ont fait leur apparition au Creusot, à leur fief de ces industries. Pourtant, cette France d'il y a 2 siècles est toujours profondément agricole, mais les terres sont mal réparties et le petit propriétaire est toujours à la merci d'une mauvaise récolte. Or, l'hiver 1788-1789 a été des plus rigoureux. Et puis, il y a une multitude de salariés, représentant la très grande majorité de la population, qui attendent depuis 10 ans une augmentation de leur gage. Il faut dire qu'un journalier gagnait alors entre 12 et 18 sous, alors que dans le même temps, le pain était à 2 sous la livre, le bœuf à 5 sous, le porc à 6 sous, le lard à 10 sous, le vin à 5 sous la pinte. Pinte qui équivalait à peu près au litre de joie-nuit. Aussi, dans cette France où, selon Talleyrand, il fait bon vivre, les pauvres sont omniprésents. Ils vivent dans l'indigence et l'ont toujours accepté comme une fatalité. Pour eux, aucune forme d'assistance n'existe et dans la population, la santé est également médiocre. L'hygiène est à peu près inexistante elle aussi et les maladies se propagent rapidement. Les boucheries ont pour enseigne à leur devanture des tas de tripes et de seaux de sang grouillant de mouches. Les rares égouts sont à ciel ouvert, sans parler des cimetières situés au milieu des villages qui dégagent eux aussi une certaine pestilence. Quant à la mortalité enfantine, elle est effrayante. 33% des enfants meurent dès leur première année. Aussi, faut-il ramener cette déclaration de Talleyrand à une plus juste réalité. Cette prospérité apparente à laquelle il fait allusion et dont seuls quelques-uns profitent, cache une infinie misère. Certes, des œuvres charitables ont vu le jour au siècle précédent, œuvres créées par Vincent de Paul et Louise de Marillac. Elles apportent leurs aides aux plus nécessiteux, mais de secours ou d'assistance vraiment organisée, il n'en existe pas. Les curés, eux aussi, distribuent bien quelques aides matérielles aux pauvres, mais la plupart du temps, le produit des quêtes du dimanche, destiné aux aumônes, est nettement insuffisant pour soulager toutes les misères. Le curé d'une paroisse, surtout à la campagne, n'est pas riche et doit se contenter de parer au plus pressé. On peut alors comprendre pourquoi ceux que l'on appelait le bas clergé se montraient alors très critiques envers les prélats, le haut clergé, chanoine et sanoises, qui, eux, vivaient dans le luxe et qu'ils firent souvent cause commune avec le tiers-état.

Exploitants, malgré cette situation, ce ne seront pas les pauvres ni les déracinés qui vont déclencher la révolution. Ils n'en ont pas les moyens. Ce seront les penseurs, les écrivains, les philosophes qui, s'appuyant sur ce terrain favorable, vont entreprendre le processus qui précipiteront les événements qui devaient changer le cours de l'histoire. Les plus connus avaient pour nom Montesquieu, Voltaire, Rousseau et Diderot, sans oublier Beaumarchais et sa célèbre tirade du Figaro contre la noblesse, cette noblesse qui ne s'était donnée que la peine de naître pour être grand seigneur. Des ingrédients savamment dosés et qui, mis au point et bien remués, seront servis avec le plat principal, la Révolution. Donc, en cette année 1789, tout était réuni pour que la sauce monte bien, si l'on peut s'exprimer ainsi. Pourtant, cette sauce aurait pu avoir une saveur bien plus douce si un certain nombre d'erreurs n'avaient pas été commises. Seulement voilà, une fois que le feu est allumé, il est ensuite bien difficile de l'éteindre. Il convient de dire que le mot de liberté et d'égalité avait fait leur apparition ailleurs et s'est propagé en France depuis 6 années déjà. C'est là depuis que le 3 septembre 1783, la Grande-Bretagne, l'Angleterre donc, avait reconnu l'indépendance des États-Unis d'Amérique. Indépendance qui fut arrachée au roi anglais George III et obtenue en grande partie grâce à l'aide de la France. Comment s'étonner alors qu'à leur retour au pays, les thèmes de liberté, d'égalité et d'indépendance soient de plus en plus entendus, débattus et propagés dans la population française? Dans ce contexte, malgré une cour encore empressée autour de lui, une personne est seule, un monarque qui ne tient son pouvoir que de Dieu. Pouvoir absolu, droit de vie et de mort, le roi. On a beaucoup écrit sur Louis XVI, mais on a peut-être un peu moins dit que c'était un pacifiste convaincu. Il estimait que la vie d'un homme valait plus qu'un bulletin de victoire dans quelque conflit que ce soit. C'était également un érudit, un savant passionné de géographie et de sciences exactes. Il ne daignait pas, chacun le sait, les travaux manuels, serrurerie et horlogerie. Son plus grand tort fut d'être né le 23 août 1754 et d'être propulsé 35 ans plus tard dans un siècle en plein bouillonnement après avoir hérité d'une difficile succession royale. Autre événement déplorable, il a été marié en 1770, à l'âge de 16 ans donc, à Marie-Antoinette d'Autriche. Cela 4 ans avant qu'il ne monte sur le trône de France. Il avait alors 20 ans. C'est donc dans une atmosphère particulièrement tendue et sous la pression de ces événements que le 2 août 1788, le roi convoque les États généraux pour le 1er mai 1789. Détail révélateur, cette assemblée n'avait pas été convoquée depuis 1614, soit depuis 175 ans. Cette assemblée va être, en quelque sorte, la pomme de discorde d'où vont sortir les événements qui vont faire prendre au peuple conscience de sa force. Peuple qui comptait 578 représentants en cette assemblée, peuple que l'on dénommait le tiers-État. Or, un soir de réunion, on va voir apparaître une première pierre d'achoppement. Le tiers-État, le pape donc, va demander la révision d'un système qu'il estimait inique, système qui permettait de réduire à néant la voix de tout un peuple qui s'estimait opprimé. Ce qui fera dire un certain Abbé Sieyès que le tiers-État était tout, mais que jusque-là il n'était rien et qu'il aspirait désormais à devenir quelque chose. À devenir quelque chose, une force avec laquelle il faudra bien compter. Deuxième et capitale erreur. Le peuple s'attendait à voir sortir de la réunion des États généraux des nouveaux principes d'égalité, de justice et de liberté. Bref, des mesures pour une vie meilleure. Hélas, ce sera pour lui une grosse déception. On ne parlera surtout que de finances, d'impôts, de guerre aussi. Aussi, en province, cette déconvenue va déboucher sur des agitations, des troubles et des révoltes paysannes. Elle sera en quelque sorte l'un des nuages qui vont commencer à s'amonceler dans le ciel de France et préparer les grands changements qui interviendront par la suite. Mais il n'y a pas que la province, il y a surtout Paris. Paris qui compte alors 620 000 habitants, pendant que Lyon en avait 150 000 et Marseille 120 000. Paris qui voit 120 000 personnes aisées côtoyer chaque jour 500 000 personnes de petites conditions, comme l'on disait alors, soit les 4/5 de sa population. Paris, où la police recense 120 000 indigents, ils ne savent pas le matin ce qu'ils vont manger dans la journée, ni où ils coucheront le soir. Ah, bien sûr,
Sur fond de misère, le mécontentement grandit. Et grandit d'autant mieux que des orateurs se mettent à expliquer au petit peuple ce qu'il pourrait obtenir s'il se décidait enfin à montrer sa force. Et les incidents, les émeutes vont se multiplier. L'un d'eux, le plus connu peut-être, aura pour cadre le faubourg Saint-Antoine à Paris, pas très loin de l'endroit où se dressait une forteresse appelée la Bastille. Dans ce faubourg Saint-Antoine se trouvaient les ateliers d'une personne du nom de Réveillon, bien mal nommé celui-là. Haine, jalousie contre un homme qui avait réussi grâce à son travail, on ne sait. Toujours est-il que le bruit avait couru que ce monsieur Réveillon aurait dit qu'avec 20 sous par jour, les ouvriers gagnaient trop et qu'il fallait ramener leur salaire à 15 sous. Aussitôt cette rumeur propagée, une foule mécontente va se rassembler lundi 27 avril devant la Bastille. Une foule estimée à 300 personnes. Pour commencer, elle va brûler un mannequin représentant Réveillon. Comme on le voit, le procédé n'est pas nouveau. Et cette foule va grossir jusqu'à atteindre 3000 individus qui vont ensuite se rendre jusqu'à l'hôtel de ville où ils seront fermement priés de se disperser. Passant outre ces ordres, ils vont alors porter leur colère sur une facture de Réveillon. Trouvant cette manifesture gardée par la troupe, elle va s'en prendre à une autre, celle d'un certain Henriot, l'accusant d'avoir tenu les mêmes propos que ceux de Réveillon. Elle la mettra à sac. Mais sa colère ne sera pas calmée pour autant. Le lendemain, entraînant avec elle les ouvriers de Réveillon, ainsi qu'une foule de curieux, elle finira par tout saccager et tout brûler ce Réveillon. Curieusement, la police ne va pas intervenir tout de suite et va laisser se prolonger les scènes de pillage et de dévastation pendant de longues heures. Enfin, elle se décidera à passer à l'action et ouvrira le feu sur les émeutiers. Il y aura des tués, 25 morts, et des blessés au nombre de 22. 46 manifestants vont être arrêtés, dont 2 seront pendus. Une petite répétition, en quelque sorte, avant la représentation générale de ce qui allait suivre. On peut donc dire que de cette convocation des États généraux, d'où aurait pu sortir l'apaisement, sortira en réalité l'encouragement au soulèvement populaire. Le roi, ballotté en des courants d'idées contradictoires, ne pourra ni ne se décidera à prendre des décisions qui auraient peut-être pu influer sur le cours des événements. Le peuple, lui, va se sentir menacé par la concentration autour de Paris de troupes étrangères qu'on lui dira prévues pour lui retirer par la force ce qu'il aurait pu obtenir par le droit. Et ce peuple va penser à une possible revanche des nobles sur le tiers-état dont il fait partie. Aussi va-t-il réagir en demandant la création d'une milice bourgeoise forte de près de 50 000 citoyens. Pour constituer cette milice, il sera fait appel à des volontaires et il n'en manquera pas. Pour les distinguer, ce serait facile. Un emblème leur serait distribué qu'ils porteront sur eux. Une cocarde rouge et bleue, les couleurs de Paris. Par contre, il sera plus difficile de les armer, car seulement 360 fusils pouvaient être rassemblés. On saisit bien un bateau, une péniche, sur laquelle se trouvaient 35 barils de poudre, mais cela ne faisait pas le compte. Les Parisiens, eux, veulent à tout prix assurer l'avenir de cette assemblée constituante qu'ils ont réussi à faire proclamer. Ils ont besoin de cette milice, ils craignent une contre-attaque des troupes étrangères stationnées aux portes de Paris. Alors, que faire, se demande-t-il. Alors donc, en ce matin du 14 juillet 1789, ils prennent une décision. Ces armes dont ils ont besoin, ils vont aller les prendre là où ils sont. Ils savent qu'il y en a aux Invalides et ils vont y aller. Les Invalides, une forteresse que son gouverneur, le marquis de Sombreuil, ne pourra préserver d'un pillage en règle. Là, la foule s'empare de 30 000 fusils, qu'elle distribue aux miliciens ainsi que d'une douzaine de canons. Mais il en manque encore. Dans le même temps, d'autres manifestants prennent une autre direction et se dirigent vers une forteresse qui, depuis 1370, se dresse dans le ciel de Paris. La Bastille. Pourquoi la Bastille? Parce que depuis des siècles, cette forteresse était en quelque sorte le symbole de l'autorité et de la puissance des rois. Parce que cette citadelle avait l'air de narguer le peuple en lui rappelant la différence entre force, autorité, faiblesse, indigence et soumission. Un symbole aussi de l'art arbitraire du pouvoir royal et de l'aide de cachet qui permettait de l'exercer. Depuis des siècles donc, depuis qu'en 1370, date du commencement des travaux par le prévôt Hugues Aubryat,
on l'a vu se dresser dans le paysage parisien, des travaux qui dureront jusqu'à 1832, soit 12 années de construction. Ensuite, devenue prison d'État, elle aura eu une longue histoire avant qu'on arrive cette date du 14 juillet 1789. À l'origine, sa construction avait été entreprise pour défendre Paris, ce qui n'empêcha pas les Anglais de s'en emparer sous le règne de Charles VI. Pendant les guerres de religion, au temps de la Ligue, ce fut au tour du duc de Guise de l'occuper. Henri IV dut en donner l'assaut, et ayant fait capituler, l'en confia le commandement à Sully, celui des deux mamelles de la France, vous vous souvenez. Sous Mazarin, ce furent les fraudeurs qui s'en emparèrent, et ce n'est qu'avec Richelieu que la forteresse devint prison d'État. Prison d'État, où la majorité de ceux qui s'y trouvaient enfermés l'étaient en vertu des fameuses lettres de cachet portant la signature du roi. Des lettres souvent signées en blanc, qui, savamment utilisées par son entourage, firent bien des victimes, dont beaucoup étaient innocentes. Il ne faut cependant pas croire que la Bastille n'était qu'une prison à caractère purement carcéral et rébarbatif. Une certaine catégorie de prisonniers, généralement des nobles, des seigneurs, pouvaient, en payant, habiter dans de vastes chambres qu'ils meublaient de leurs propres meubles et où ils étaient servis par leurs domestiques et, s'ils le désiraient, pouvaient faire venir leur repas de l'extérieur. Mais, il ne faut pas le cacher, à côté de cela, il y avait les autres. Ceux qui étaient tenus au secret dans les oubliettes et les basses fosses, ou bien alors logés dans les calottes. Calottes qui étaient des cellules situées à l'étage supérieur, juste sous les toits, où l'on ne pouvait se tenir debout qu'au centre, un peu surélevé de cette pièce. Calottes où l'on crevait de froid en hiver et étouffait de chaleur l'été. Cette Bastille, forteresse impressionnante vue du dehors, ne permettait en réalité que de loger 42 personnes isolément et ne pouvait contenir que 100 personnes au total. Des personnages illustres y séjournèrent, parmi lesquels Jacques d'Armagnac, un seigneur, Bernard Palissy, l'inventeur des émaux, lequel y fut enfermé en tant que huguenot, François de Bassompierre, illustre maréchal de France qui resta pendant 12 années pour avoir comploté contre Richelieu, la marquise de Brinvilliers, empoisonneuse célèbre, qui fut par la suite décapitée et brûlée, place de Grève, Fouquet-Nicolas, ex-surintendant du roi, qui eut l'imprudence et le tort de vouloir éblouir le roi avec le faste de son château de Vaux-le-Vicomte. Vaux-le-Vicomte, aujourd'hui, l'un des monuments les plus beaux et les plus visités de la région parisienne. Et puis aussi, celui qui fut appelé l'homme au masque de fer, dont la véritable identité n'a jamais pu être établie avec certitude. Le duc d'Orléans, Voltaire, un certain Latude, aventurier qui osa dire du mal de Madame de Pompadour et qui, de ce fait, passa 35 ans en diverses prisons, dont Vincennes, le Châtelet, Charenton et, bien entendu, la Bastille. Pour l'anecdote, il convient également de citer une certaine marquise d'Escalin-Villiers, laquelle avait écrit à son amant une lettre dans laquelle elle se réjouissait d'avoir trouvé un moyen pour se débarrasser de son mari qui gênait leurs amours. Lettre que, malheureusement pour elle, par étourderie, elle adressa à son mari, qui, apprenant ainsi son infortune en même temps que le sort auquel il avait échappé, la fit enfermer à la Bastille. Et c'est sur cette Bastille-là que le peuple décidera de porter ses coups. Combien furent-ils, ceux-là qui vont alors donner l'assaut à ce monstre de pierre? Environ 830. Combien étaient-ils ceux qui devaient la défendre? 110. Le premier qui y pénétra fut un certain Louis Tournet. C'est lui qui a coupé à coups de hache les chaînes du pont-levis qui donnait accès à l'intérieur de la forteresse. À ses côtés se trouvait Camille Desmoulins, l'homme du serment du jeu de pommes, celui qui arbora en signe de ralliement une feuille de marronnier en guise de cocarde. Puis il y avait les citoyens Fournier, Rousseau, Lépine, Legris, Élie, Hulin qui fera ensuite une belle carrière militaire, puisque de sergent, il deviendra général d'Empire et présidera la commission qui condamnera le duc d'Enghien à être fusillé à Vincennes. D'autres encore, Maillard, puis un horloger du nom de Humbert, un médecin, le docteur Souberbiel. Enfin, quelqu'un de bien avisé, un entrepreneur du nom de Palois, lequel va obtenir que lui soit par la suite confié la démolition de la Bastille. Palois se fera appeler le patriote Palois, mais qui sut surtout se constituer une fortune colossale en vendant comme souvenir les pierres de la démolition de la Bastille. Démolition pour laquelle il va employer 800 personnes par jour, et ce, du 17 juillet 1789 jusqu'à fin octobre.
Parmi les assaillants, il n'y eut qu'une seule femme, une blanchisseuse du nom de Marie Charpentier.

L'attaque de la Bastille va durer 1h30, de 15h30 à 17h. La forteresse va alors capituler et les émeutiers vont libérer les prisonniers, puis s'empareront de la garnison pour l'amener à l'hôtel de ville, en même temps que le gouverneur de la Bastille, M. Delaunay. M. Delaunay, à qui l'on avait promis la vie sauve, mais qui sera quand même massacré pendant le trajet, en même temps que la garnison d'ailleurs. Mais combien étaient-ils ces prisonniers qui furent délivrés? Après qu'il y eut 83 tués parmi ceux qui donnaient l'assaut, 83 tués, plus 75 blessés, dont 15 moururent des suites de leurs blessures, et 13 qui restèrent estropiés pour le reste de leur existence. Des tués qui laissaient également 12 veuves et 5 orphelins. Eh bien, les prisonniers délivrés n'étaient que 7. Seulement 7 spécimens d'humanité, bien différents les uns des autres. Tout d'abord un fou, un certain M. de Wight, qui s'y trouvait depuis 1784. Il fut porté en triomphe par la foule, de la Bastille à l'hôtel de ville. Pendant tout le trajet, il ne s'arrêta pas de crier « Je suis le major de l'immensité », ce qui lui valut par la suite d'être à nouveau enfermé, mais cette fois chez les fous, à la prison de Charenton. Puis, un fils de famille prodigue, M. de Solages, comte de Charmont, qui avait eu une jeunesse si désordonnée que sur réquisition expresse de son propre père, il fut arrêté à Toulouse, en 1784 également, puis transféré à la Bastille. Bien qu'il fût de souche noble, les émeutiers en liesse considérèrent qu'il avait souffert de la noblesse, lui accordèrent donc protection, une protection spéciale. Il fut en effet logé, nourri et habillé gratuitement jusqu'à ce que sa famille le réclame. Il y avait aussi 4 condamnés de droit commun, des faussaires qui étaient incarcérés surtout pour falsification de lettres de change et aussi pour avoir écrit quelques billets, plutôt libertaires, contre le roi. Enfin, seul prisonnier politique, M. Tavernier, lui avait un long passé de détention. Accusé de complot contre le roi, il fut d'abord déporté à l'île Sainte-Marguerite, de 1749 à 1759, soi-disant, puis fut enfermé à la Bastille. Le 14 juillet 1789, il y avait donc 30 ans qu'il s'y trouvait, ce qui lui faisait en tout 40 années de prison. Tavernier, qui, en voyant ses libérateurs entrer dans sa cellule, armes à la main, et tout couvert de sang, de sueur et de poussière, crut qu'il venait pour le tuer. Il eut une peur tellement affreuse que lui aussi devint fou, et de ce fait fut de nouveau enfermé à Charenton. C'était donc là tous les prisonniers de la Bastille, et l'on peut dire que leur libération ne justifiait pas les moyens déployés pour les libérer. Mais, avec cet événement, qui a été choisi comme le symbole de la chute de la royauté et de l'autorité royale, il faut voir le premier grand événement de la Révolution active, celle qui va se poursuivre et connaître bien des rebondissements et de faits marquants, certains glorieux, d'autres un peu moins. Pourtant, si nous fêtons aujourd'hui le 14 juillet, notre fête nationale, ce ne fut qu'en 1794, soit 5 ans après la prise de la Bastille, qu'elle fut créée. Entre-temps, et dès le 14 juillet 1790, cette date fut celle de la fête de la Fédération pour devenir, sous Bonaparte, alors seulement premier consul, fête de la Concorde. Depuis, le temps a passé. Seul est resté dans la conscience collective des Français un 14 juillet, symbole de liberté, d'égalité et de fraternité. Idéaux que chaque homme doit essayer de mettre en application, tout en sachant qu'il ne pourra pas toujours arriver à le faire. Bon 14 juillet.

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1: Et on poursuit avec Nathalie Bachmann, Gunslinger, à la suite du programme. 11h15, le petit chemin, grand chemin d'à la fois, consacré à Magnifica Humanitas, et à 11h30, le chapelet.

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1: On se passe de 15 minutes en ce mardi. On poursuit avec le petit chemin, grand chemin, Magnificat Humas Initas, lettre encyclique du pape Léon XIV.
2: Merci d'être avec nous sur Radio Arc-en-Ciel. Et dans Petit Chemin et Grand Chemin dans la foi, c'est la lettre encyclique du Saint-Père Léon XIV, Magnifica Humanitas, magnifique humanité, que je vous propose dans une lecture suivie. Je vous donne donc l'intégralité de ce texte, un peu difficile sans doute, mais je pense qu'il est à la portée de tous. En tout cas, chaque idée que nous donne le pape Léon XIV, bien sûr, dans cette dynamique de l'Église, nous apporte toujours de la réflexion et de quoi mûrir, nourrir notre foi. Eh bien, c'est dans le chapitre 2 que nous redécouvrons les grands principes de la doctrine sociale de l'Église, autrement dit, ces principes qui nous permettent de vivre, ou en tout cas de tendre à vivre, en harmonie avec Dieu, avec le monde, avec les hommes, entre nous et aussi en nous-mêmes. Deuxième principe fondamental de la doctrine sociale, de l'enseignement social de l'Église proposé par Léon XIV, intitulé « L'égale dignité de tous les êtres humains ». Léon XIV dénonce ici, dans ce que nous allons entendre, l'idéologie insidieuse qui voudrait que chacun mérite sa valeur, réduisant la personne à ses performances ou à son utilité. Une réelle question pour aujourd'hui, où on aimerait se débarrasser de plus en plus facilement de ceux qui ne seraient pas utiles à la société, en légiférant ce qu'il y a de pire pour l'humanité, y compris dans notre société française. Le pape Léon XIV rappelle la dignité ontologique, ce niveau le plus profond qui appartient à tout être humain, du seul fait d'exister, qu'aucun échec ni aucune exclusion ne peut effacer. L'égale dignité de tous les êtres humains. Saint Jean-Paul II, nous dit le pape Léon XIV, Saint Jean-Paul II a affirmé que le sens le plus aigu de la dignité de la personne humaine et de son unicité, comme aussi du respect dû au cheminement de la conscience, constitue une acquisition positive de la culture moderne. Cette affirmation s'inscrit dans la lignée déjà tracée par le Concile Vatican II, qui avait constaté une prise de conscience croissante de la dignité sublime de chaque personne, de sa valeur supérieure aux choses et de ses droits et devoirs universels et inviolables. Il est important de veiller à ce que cette prise de conscience croissante de la dignité humaine ne soit pas occultée sous la pression de nouvelles idéologies ou de certains intérêts très puissants dans le monde d'aujourd'hui. Parmi ces idéologies, je considère, nous dit le pape Léon, je considère comme particulièrement insidieuse celle qui laisse entendre que chaque personne devrait mériter ou justifier sa propre valeur au point d'attribuer un plus grand prix à celles qui sont les plus efficaces et les plus performantes. Dans une telle perspective, la personne finit par être réduite à un moyen pour obtenir des résultats, à une ressource à utiliser ou à exploiter, et n'est plus reconnue comme une fin en soi, jamais à instrumentaliser. Or, la valeur de la personne ne dépend pas de ce qu'elle réalise ou produit, et il existe des droits qui sont dus à tous, du simple fait d'être des personnes. Aucun pouvoir humain ne peut légitimement les nier ou les limiter arbitrairement.

Quand nous parlons de dignité, nous n'utilisons pas toujours ce mot de la même manière. Nous faisons parfois référence à la dignité morale, c'est-à-dire à la manière dont une personne oriente ses choix et ses actes. D'autres fois, nous pensons à la dignité sociale, c'est-à-dire aux conditions de vie de la personne et au respect concret que la société lui accorde. Dans d'autres cas encore, nous faisons référence à la dignité existentielle, c'est-à-dire à la manière dont une personne perçoit la valeur d'elle-même et de sa propre vie. Ces dimensions de la dignité peuvent croître ou diminuer. Au-delà de ces significations, cependant, il existe un niveau plus profond, le plus important, qui consiste en la dignité ontologique, c'est-à-dire dignité du fait même d'être homme. C'est la dignité qui appartient à chaque être humain, du simple fait qu'il existe, qu'il a été voulu, créé et aimé par Dieu. Aucun péché, aucun échec, aucune humiliation, aucune exclusion ne peut porter atteinte à la valeur profonde d'une vie humaine que Dieu lui-même a voulu et appelé à l'existence. C'est pourquoi la dignité fondamentale de chaque personne ne s'acquiert pas, ne se mérite pas et n'a pas besoin d'être démontrée. La récente déclaration « Dignitas infinita », la dignité infinie, a offert une synthèse des convictions de l'Église sur ce point. Une dignité infinie qui repose de manière inaliénable sur son être même appartient à chaque personne humaine, au-delà de toute circonstance et quel que soit l'état ou la situation dans laquelle elle se trouve. C'est-à-dire toujours de manière inéluctable. Cette dignité de chaque être humain peut être qualifiée d'infinie, comme l'a fait saint Jean-Paul II, pour deux raisons. Parce que l'amour de Dieu, qui appelle à l'amitié avec lui, est infini. Et parce qu'elle est absolument inconditionnelle, en ce sens que, même en cherchant à l'infini, on ne trouvera jamais rien qui puisse supprimer ou la réfuter. C'est ici que je vous donne rendez-vous pour une prochaine étape, pour la lecture intégrale, la lecture suivie de l'encyclique Magnifica Humanitas du pape Léon XIV. Nous redécouvrons avec le pape Léon XIV les principes fondamentaux de l'enseignement social de l'Église, des valeurs sociales de l'Église. Et la prochaine étape s'intitule « La valeur suprême des droits de l'homme ». Et le pape reviendra sur, justement, la Déclaration universelle de 1948, donc la Déclaration universelle des droits de l'homme, comme la plus haute expression de la conscience humaine. Et il rappellera que le premier de ces droits est le droit à la vie.

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1: Merci au Père Jean-Denis pour ce petit chemin consacré à Magnificat Humanitas, lettre encyclique du pape Léon XIV. On poursuit avec Juliette Gréco, souvenir, à partir d'11h30, le chapelet.

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0: Bonjour chers auditeurs de Radio Arc-en-Ciel. Nous prions aujourd'hui les mystères douloureux du rosaire, par lesquels nous implorons la miséricorde infinie de Dieu qui se manifeste par la passion de Jésus.
1: Au nom du Père, et du Fils et du Saint-Esprit. Amen.
2: Je crois en Dieu, le Père Tout-Puissant, Créateur du ciel et de la terre, et en Jésus-Christ, son Fils unique, notre Seigneur, qui a été conçu du Saint-Esprit, est né de la Vierge Marie, a souffert sous Ponce Pilate, a été crucifié et mort, et a été enseveli, est descendu aux enfers, le troisième jour est ressuscité des morts, est monté aux cieux, est assis à la droite de Dieu, le Père Tout-Puissant, d'où il viendra juger les vivants et les morts. Je crois en l'Esprit Saint, à la Sainte Église catholique, à la communion des saints, à la rémission des péchés, à la résurrection de la chair, à la vie éternelle. Amen.
3: Notre Père qui es aux cieux, que ton nom soit sanctifié, que ton règne vienne, que ta volonté soit faite sur la terre comme au ciel.
2: Donne-nous aujourd'hui notre pain de ce jour. Pardonne-nous nos offenses, comme nous pardonnons aussi à ceux qui nous ont offensés. Et ne nous laisse pas entrer en tentation, mais délivre-nous du mal.
3: Amen. En l'honneur du Père éternel, notre Créateur, qui vous a élu, je vous salue, Marie pleine de grâce. Le Seigneur est avec vous. Vous êtes bénie entre toutes les femmes, et Jésus, le fruit de vos entrailles, est béni.
2: Sainte Marie, Mère de Dieu, priez pour nous pauvres pécheurs, maintenant et à l'heure de notre mort. Amen.
3: En l'honneur du Verbe de Dieu, notre Sauveur, qui vous a aimé, je vous salue, Marie pleine de grâce. Le Seigneur est avec vous. Vous êtes bénie entre toutes les femmes, et Jésus, le fruit de vos entrailles, est béni.
2: Sainte Marie, Mère de Dieu, priez pour nous pauvres pécheurs, maintenant et à l'heure de notre mort. Amen.
3: En l'honneur du Saint-Esprit, notre Consolateur, qui vous a sanctifié, je vous salue, Marie pleine de grâce. Le Seigneur est avec vous. Vous êtes bénie entre toutes les femmes, et Jésus, le fruit de vos entrailles, est béni.
2: Sainte Marie, Mère de Dieu, priez pour nous pauvres pécheurs, maintenant et à l'heure de notre mort. Amen.
3: Gloire au Père, au Fils et au Saint-Esprit,
2: comme il était au commencement, maintenant et toujours, et dans les siècles des siècles. Amen.
4: Premier mystère douloureux, l'agonie. Le Christ ne fuit pas l'histoire, il y entre lucidement. Loin d'être une fatalité, son agonie manifeste au contraire la grande liberté de Dieu fait homme, celle de l'amour qui s'accomplit dans l'amour qui se fait obéissance. Seigneur, aide-nous dans l'exercice de nos responsabilités quotidiennes pour orienter nos œuvres vers le bien commun.
3: Notre Père, qui es aux cieux, que ton nom soit sanctifié, que ton règne vienne, que ta volonté soit faite sur la terre comme au ciel. Donne-nous aujourd'hui notre pain de ce jour. Pardonne-nous nos offenses, comme nous pardonnons aussi à ceux qui nous ont offensés. Et ne nous laisse pas entrer en tentation, mais délivre-nous du mal.
5: Amen. Je vous salue, Marie, pleine de grâce.
2: Le Seigneur est avec vous. Vous êtes bénie entre toutes les femmes, et Jésus, le fruit de vos entrailles, est béni. Sainte Marie, Mère de Dieu, priez pour nous pauvres pécheurs, maintenant et à l'heure de notre mort. Amen.
5: Je vous salue, Marie, pleine de grâce. Le Seigneur est avec vous. Vous êtes bénie entre toutes les femmes, et Jésus, le fruit de vos entrailles, est béni. Sainte Marie, Mère de Dieu, priez pour nous pauvres pécheurs, maintenant et à l'heure de notre mort. Amen. Je vous salue Marie, pleine de grâce. Le Seigneur est avec vous. Vous êtes bénie entre toutes les femmes,
6: et Jésus, le fruit de vos entrailles, est béni. Sainte Marie, Mère de Dieu, priez pour nous pauvres pécheurs, maintenant et à l'heure de notre mort. Amen. Je vous salue Marie, pleine de grâce, le Seigneur est avec vous. Vous êtes bénie entre toutes les femmes, et Jésus, le fruit de vos entrailles, est béni. Sainte Marie, Mère de Dieu, priez pour nous pauvres pécheurs, maintenant et à l'heure de notre mort. Amen. Je vous salue Marie, pleine de grâce. Le Seigneur est avec vous. Vous êtes bénie entre toutes les femmes, et Jésus, le fruit de vos entrailles, est béni. Sainte Marie, Mère de Dieu, priez pour nous pauvres pécheurs, maintenant et à l'heure de notre mort. Amen. Je vous salue Marie, pleine de grâce. Le Seigneur est avec vous. Vous êtes bénie entre toutes les femmes, et Jésus, le fruit de vos entrailles, est béni. Sainte Marie, Mère de Dieu, priez pour nous pauvres pécheurs, maintenant et à l'heure de notre mort. Amen. Je vous salue Marie, pleine de grâce. Le Seigneur est avec vous. Vous êtes bénie entre toutes les femmes, et Jésus, le fruit de vos entrailles, est béni. Sainte Marie, Mère de Dieu, priez pour nous pauvres pécheurs, maintenant et à l'heure de notre mort. Amen. Je vous salue Marie, pleine de grâce. Le Seigneur est avec vous. Vous êtes bénie entre toutes les femmes, et Jésus, le fruit de vos entrailles, est béni. Sainte Marie, Mère de Dieu, priez pour nous pauvres pécheurs, maintenant et à l'heure de notre mort. Amen. Je vous salue Marie, pleine de grâce. Le Seigneur est avec vous. Vous êtes bénie entre toutes les femmes, et Jésus, le fruit de vos entrailles, est béni. Sainte Marie, Mère de Dieu, priez pour nous pauvres pécheurs, maintenant et à l'heure de notre mort. Amen. Je vous salue Marie, pleine de grâce. Le Seigneur est avec vous. Vous êtes bénie entre toutes les femmes, et Jésus, le fruit de vos entrailles, est béni. Sainte Marie, Mère de Dieu, priez pour nous pauvres pécheurs, maintenant et à l'heure de notre mort. Amen.
7: Gloire au Père, au Fils et au Saint-Esprit, comme il était au commencement, maintenant et toujours, et dans les siècles des siècles. Amen.
4: Deuxième mystère douloureux, la flagellation. Le corps du Christ devient le lieu où se révèle la violence humaine. Ce n'est pas un mal abstrait, ce sont des mains, des institutions, des habitudes qui frappent. Dieu ne sauve pas le monde en l'ignorant, mais en l'assumant jusque dans sa chair. La flagellation rappelle que toute atteinte à la dignité humaine atteint le Christ lui-même.
3: Notre Père, qui es aux cieux, que ton nom soit sanctifié, que ton règne vienne, que ta volonté soit faite sur la terre comme au ciel. Donne-nous aujourd'hui notre pain de ce jour. Pardonne-nous nos offenses, comme nous pardonnons aussi à ceux qui nous ont offensés. Et ne nous laisse pas entrer en tentation, mais délivre-nous du mal.
7: Amen. Je vous salue, Marie, pleine de grâce.
6: Le Seigneur est avec vous. Vous êtes bénie entre toutes les femmes, et Jésus, le fruit de vos entrailles, est béni. Sainte Marie, Mère de Dieu, priez pour nous pauvres pécheurs, maintenant et à l'heure de notre mort. Amen.
7: Je vous salue, Marie, pleine de grâce.
6: Le Seigneur est avec vous. Vous êtes bénie entre toutes les femmes, et Jésus, le fruit de vos entrailles, est béni. Sainte Marie, Mère de Dieu, priez pour nous pauvres pécheurs, maintenant et à l'heure de notre mort. Amen. Je vous salue Marie, pleine de grâce. Le Seigneur est avec vous. Vous êtes bénie entre toutes les femmes, et Jésus, le fruit de vos entrailles, est béni. Sainte Marie, Mère de Dieu, priez pour nous pauvres pécheurs, maintenant et à l'heure de notre mort. Amen. Je vous salue Marie, pleine de grâce. Le Seigneur est avec vous.
5: Vous êtes bénie entre toutes les femmes, et Jésus, le fruit de vos entrailles, est béni. Sainte Marie, Mère de Dieu, priez pour nous pauvres pécheurs, maintenant et à l'heure de notre mort. Amen. Je vous salue Marie, pleine de grâce, le Seigneur est avec vous. Vous êtes bénie entre toutes les femmes, et Jésus, le fruit de vos entrailles, est béni. Sainte Marie, Mère de Dieu, priez pour nous pauvres pécheurs, maintenant et à l'heure de notre mort. Amen. Je vous salue Marie, pleine de grâce, le Seigneur est avec vous. Vous êtes bénie entre toutes les femmes, et Jésus, le fruit de vos entrailles, est béni. Sainte Marie, Mère de Dieu, priez pour nous pauvres pécheurs, maintenant et à l'heure de notre mort. Amen. Je vous salue Marie, pleine de grâce, le Seigneur est avec vous. Vous êtes bénie entre toutes les femmes, et Jésus, le fruit de vos entrailles, est béni. Sainte Marie, Mère de Dieu, priez pour nous pauvres pécheurs, maintenant et à l'heure de notre mort. Amen. Je vous salue Marie, pleine de grâce, le Seigneur est avec vous. Vous êtes bénie entre toutes les femmes, et Jésus, le fruit de vos entrailles, est béni. Sainte Marie, Mère de Dieu, priez pour nous pauvres pécheurs, maintenant et à l'heure de notre mort. Amen. Je vous salue Marie, pleine de grâce, le Seigneur est avec vous. Vous êtes bénie entre toutes les femmes, et Jésus, le fruit de vos entrailles, est béni. Sainte Marie, Mère de Dieu, priez pour nous pauvres pécheurs, maintenant et à l'heure de notre mort. Amen. Je vous salue Marie, pleine de grâce, le Seigneur est avec vous. Vous êtes bénie entre toutes les femmes, et Jésus, le fruit de vos entrailles, est béni. Sainte Marie, Mère de Dieu, priez pour nous pauvres pécheurs, maintenant et à l'heure de notre mort. Amen.
7: Gloire au Père, au Fils et au Saint-Esprit, comme il était au commencement, maintenant et toujours, et dans les siècles des siècles. Amen.
4: Troisième mystère douloureux, le couronnement d'épines. Le cri de Jacob traverse les siècles. Il ne demande pas une explication, mais une présence. Et voici que Dieu répond. Dans sa couronne de misère, le Christ assume l'humiliation de l'innocent. Le silence de Dieu qui fait vaciller la foi. En lui, Job n'est pas réfuté, il est rejoint. Pour ceux qui crient vers Dieu, que dans l'épreuve, ils reconnaissent le Christ couronné d'épines comme présence fidèle au cœur même du silence.
3: Notre Père, qui es aux cieux, que ton nom soit sanctifié,
2: que ton règne vienne, que ta volonté soit faite sur la terre comme au ciel. Donne-nous aujourd'hui notre pain de ce jour. Pardonne-nous nos offenses, comme nous pardonnons aussi à ceux qui nous ont offensés. Et ne nous laisse pas entrer en tentation, mais délivre-nous du mal.
3: Je vous salue, Marie, pleine de grâce.
5: Le Seigneur est avec vous. Vous êtes bénie entre toutes les femmes. Et Jésus, le fruit de vos entrailles, est béni. Sainte Marie, Mère de Dieu, priez pour nous pauvres pécheurs, maintenant et à l'heure de notre mort. Amen.
7: Je vous salue, Marie, pleine de grâce.
5: Le Seigneur est avec vous. Vous êtes bénie entre toutes les femmes. Et Jésus, le fruit de vos entrailles, est béni. Sainte Marie, Mère de Dieu, priez pour nous pauvres pécheurs, maintenant et à l'heure de notre mort. Amen. Je vous salue Marie, pleine de grâce, le Seigneur est avec vous. Vous êtes bénie entre toutes les femmes, et Jésus, le fruit de vos entrailles, est béni. Sainte Marie, Mère de Dieu, priez pour nous pauvres pécheurs, maintenant et à l'heure de notre mort. Amen. Je vous salue Marie, pleine de grâce. Le Seigneur est avec vous. Vous êtes bénie entre toutes les femmes. Et Jésus, le fruit de vos entrailles, est béni. Sainte Marie, Mère de Dieu,
8: priez pour nous pauvres pécheurs, maintenant et à l'heure de notre mort. Amen.
9: Je vous salue Marie, pleine de grâce, le Seigneur est avec vous. Vous êtes bénie entre toutes les femmes, et Jésus, le fruit de vos entrailles, est béni.
10: Sainte Marie, Mère de Dieu, priez pour nous pauvres pécheurs, maintenant et à l'heure de notre mort. Amen.
11: Je vous salue Marie, pleine de grâce, le Seigneur est avec vous.
12: Vous êtes bénie entre toutes les femmes, et Jésus, le fruit de vos entrailles, est béni.
13: Sainte Marie, Mère de Dieu, priez pour nous pauvres pécheurs, maintenant et à l'heure de notre mort. Amen.
14: Je vous salue Marie, pleine de grâce, le Seigneur est avec vous.
15: Vous êtes bénie entre toutes les femmes, et Jésus, le fruit de vos entrailles, est béni.
16: Sainte Marie, Mère de Dieu, priez pour nous pauvres pécheurs, maintenant et à l'heure de notre mort. Amen.
17: Je vous salue Marie, pleine de grâce, le Seigneur est avec vous.
18: Vous êtes bénie entre toutes les femmes, et Jésus, le fruit de vos entrailles, est béni.
19: Sainte Marie, Mère de Dieu, priez pour nous pauvres pécheurs, maintenant et à l'heure de notre mort. Amen.
20: Je vous salue Marie, pleine de grâce, le Seigneur est avec vous.
21: Vous êtes bénie entre toutes les femmes,
22: et Jésus, le fruit de vos entrailles, est béni.
23: Sainte Marie, Mère de Dieu, priez pour nous pauvres pécheurs,
24: maintenant et à l'heure de notre mort. Amen.
25: Je vous salue Marie, pleine de grâce, le Seigneur est avec vous.
26: Vous êtes bénie entre toutes les femmes,
27: et Jésus, le fruit de vos entrailles, est béni.
28: Sainte Marie, Mère de Dieu, priez pour nous pauvres pécheurs,
29: maintenant et à l'heure de notre mort. Amen.
30: Gloire au Père, au Fils et au Saint-Esprit, comme il était au commencement, maintenant et toujours, et dans les siècles des siècles. Amen.
4: Quatrième mystère douloureux, le portement de croix. Jésus porte sa croix. Avec elle, c'est le poids de nos fautes qu'il assume. Sur le chemin qui le conduit au calvaire, il devient le signe de contradiction prophétisé par le vieillard Siméon. La croix devient le signe par lequel seront marqués le front des rois. Seigneur Jésus, apprends-nous à penser, aimer et agir selon ton cœur. Que notre vie reflète la tienne.
3: Notre Père, qui es aux cieux, que ton nom soit sanctifié,
7: que ton règne vienne, que ta volonté soit faite sur la terre comme au ciel. Donne-nous aujourd'hui notre pain de ce jour. Pardonne-nous nos offenses, comme nous pardonnons aussi à ceux qui nous ont offensés. Et ne nous laisse pas entrer en tentation, mais délivre-nous du mal.
3: Amen. Je vous salue, Marie, pleine de grâce.
8: Le Seigneur est avec vous. Vous êtes bénie entre toutes les femmes. Et Jésus, le fruit de vos entrailles, est béni.
9: Sainte Marie, Mère de Dieu, priez pour nous pauvres pécheurs, maintenant et à l'heure de notre mort. Amen.
10: Je vous salue, Marie, pleine de grâce.
8: Le Seigneur est avec vous.
9: Vous êtes bénie entre toutes les femmes.
8: Et Jésus, le fruit de vos entrailles, est béni.
10: Sainte Marie, Mère de Dieu, priez pour nous pauvres pécheurs, maintenant et à l'heure de notre mort. Amen.
8: Je vous salue Marie, pleine de grâce.
9: Le Seigneur est avec vous.
10: Vous êtes bénie entre toutes les femmes.
8: Et Jésus, le fruit de vos entrailles, est béni.
10: Sainte Marie, Mère de Dieu, priez pour nous pauvres pécheurs, maintenant et à l'heure de notre mort. Amen.
8: Je vous salue Marie, pleine de grâce,
9: le Seigneur est avec vous.
10: Vous êtes bénie entre toutes les femmes,
8: et Jésus, le fruit de vos entrailles, est béni.
10: Sainte Marie, Mère de Dieu, priez pour nous pauvres pécheurs, maintenant et à l'heure de notre mort. Amen.
9: Je vous salue Marie, pleine de grâce,
8: le Seigneur est avec vous.
10: Vous êtes bénie entre toutes les femmes,
0: et Jésus, le fruit de vos entrailles, est béni. Sainte Marie, Mère de Dieu, priez pour nous pauvres pécheurs, maintenant et à l'heure de notre mort. Amen. Je vous salue Marie, pleine de grâce, le Seigneur est avec vous. Vous êtes bénie entre toutes les femmes, et Jésus, le fruit de vos entrailles, est béni. Sainte Marie, Mère de Dieu, priez pour nous pauvres pécheurs, maintenant et à l'heure de notre mort. Amen. Je vous salue Marie, pleine de grâce, le Seigneur est avec vous. Vous êtes bénie entre toutes les femmes, et Jésus, le fruit de vos entrailles, est béni. Sainte Marie, Mère de Dieu, priez pour nous pauvres pécheurs, maintenant et à l'heure de notre mort. Amen. Je vous salue Marie, pleine de grâce, le Seigneur est avec vous. Vous êtes bénie entre toutes les femmes, et Jésus, le fruit de vos entrailles, est béni. Sainte Marie, Mère de Dieu, priez pour nous pauvres pécheurs, maintenant et à l'heure de notre mort. Amen. Je vous salue Marie, pleine de grâce, le Seigneur est avec vous. Vous êtes bénie entre toutes les femmes, et Jésus, le fruit de vos entrailles, est béni. Sainte Marie, Mère de Dieu, priez pour nous pauvres pécheurs, maintenant et à l'heure de notre mort. Amen. Je vous salue Marie, pleine de grâce, le Seigneur est avec vous. Vous êtes bénie entre toutes les femmes, et Jésus, le fruit de vos entrailles, est béni. Sainte Marie, Mère de Dieu, priez pour nous pauvres pécheurs, maintenant et à l'heure de notre mort. Amen.
1: Gloire au Père, au Fils et au Saint-Esprit, comme il était au commencement, maintenant et toujours, et dans les siècles des siècles. Amen.
4: Cinquième mystère douloureux, la crucifixion. Dieu, qui avait tiré Ève du côté d'Adam durant son sommeil, donne naissance à l'Église par le sang et l'eau versée du côté du nouvel Adam. Seigneur Jésus, fais naître dans le cœur des catéchumènes et de ceux qui te cherchent cette vie nouvelle jaillie de ton côté ouvert.
3: Notre Père, qui es aux cieux, que ton nom soit sanctifié, que ton règne vienne, que ta volonté soit faite sur la terre comme au ciel. Donne-nous aujourd'hui notre pain de ce jour. Pardonne-nous nos offenses, comme nous pardonnons aussi à ceux qui nous ont offensés. Et ne nous laisse pas entrer en tentation, mais délivre-nous du mal. Amen. Je vous salue, Marie, pleine de grâce.
0: Le Seigneur est avec vous. Vous êtes bénie entre toutes les femmes, et Jésus, le fruit de vos entrailles, est béni. Sainte Marie, Mère de Dieu, priez pour nous pauvres pécheurs, maintenant et à l'heure de notre mort. Amen.
1: Je vous salue, Marie, pleine de grâce.
0: Le Seigneur est avec vous. Vous êtes bénie entre toutes les femmes, et Jésus, le fruit de vos entrailles, est béni. Sainte Marie, Mère de Dieu, priez pour nous pauvres pécheurs, maintenant et à l'heure de notre mort. Amen. Je vous salue Marie, pleine de grâce. Le Seigneur est avec vous. Vous êtes bénie entre toutes les femmes, et Jésus, le fruit de vos entrailles, est béni. Sainte Marie, Mère de Dieu, priez pour nous pauvres pécheurs, maintenant et à l'heure de notre mort. Amen. Je vous salue Marie, pleine de grâce. Le Seigneur est avec vous. Vous êtes bénie entre toutes les femmes, et Jésus, le fruit de vos entrailles, est béni. Sainte Marie, Mère de Dieu, priez pour nous pauvres pécheurs, maintenant et à l'heure de notre mort. Amen. Je vous salue Marie, pleine de grâce. Le Seigneur est avec vous. Vous êtes bénie entre toutes les femmes, et Jésus, le fruit de vos entrailles, est béni. Sainte Marie, Mère de Dieu, priez pour nous pauvres pécheurs, maintenant et à l'heure de notre mort. Amen. Je vous salue Marie, pleine de grâce. Le Seigneur est avec vous. Vous êtes bénie entre toutes les femmes, et Jésus, le fruit de vos entrailles, est béni.
2: Sainte Marie, Mère de Dieu, priez pour nous pauvres pécheurs, maintenant et à l'heure de notre mort. Amen. Je vous salue Marie, pleine de grâce, le Seigneur est avec vous. Vous êtes bénie entre toutes les femmes, et Jésus, le fruit de vos entrailles, est béni. Sainte Marie, Mère de Dieu, priez pour nous pauvres pécheurs, maintenant et à l'heure de notre mort. Amen. Je vous salue Marie, pleine de grâce, le Seigneur est avec vous. Vous êtes bénie entre toutes les femmes, et Jésus, le fruit de vos entrailles, est béni. Sainte Marie, Mère de Dieu, priez pour nous pauvres pécheurs, maintenant et à l'heure de notre mort. Amen. Je vous salue Marie, pleine de grâce, le Seigneur est avec vous. Vous êtes bénie entre toutes les femmes, et Jésus, le fruit de vos entrailles, est béni. Sainte Marie, Mère de Dieu, priez pour nous pauvres pécheurs, maintenant et à l'heure de notre mort. Amen. Je vous salue Marie, pleine de grâce, le Seigneur est avec vous. Vous êtes bénie entre toutes les femmes, et Jésus, le fruit de vos entrailles, est béni. Sainte Marie, Mère de Dieu, priez pour nous pauvres pécheurs, maintenant et à l'heure de notre mort. Amen.
5: Gloire au Père, au Fils et au Saint-Esprit, comme il était au commencement, maintenant et toujours. Et dans les siècles des siècles. Amen.
6: Prière à Notre-Dame au parasol.
11: Ô Notre-Dame, qui par votre saint parasol accordez à la Réunion votre maternelle protection des laves du volcan, de l'ardeur du soleil, de la violence des tempêtes, des fortes pluies et de la destruction des cyclones. Ô Vierge Immaculée, qui par votre talon écrasez la tête de l'antique serpent, secourez-nous face à la tentation et au péché. Ô Maman Marie, protégez-nous de la maladie, secourez-nous de toutes les épidémies, guerres, catastrophes naturelles et persécutions au nom de la foi. Notre-Dame au parasol, veillez sur nous. Gardez-nous maintenant, aujourd'hui et toujours, à l'ombre de votre parasol. Amen.
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0: 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Il est 12h. 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

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Bonjour chers amis auditrices et auditeurs. J'intitule l'émission d'aujourd'hui « Quels privilèges oreilles ?». En effet, actuellement à La Réunion s'exprime un débat des tensions entre créoles natifs de l'île et oreilles natifs de France hexagonale qui pointent parfois légitimement un privilège oreilles dont seraient victimes les créoles dans la vie publique, administrative et culturelle de l'île. Je voudrais apporter ici ma contribution à ce débat, non pour amplifier la polémique, mais pour susciter un dialogue constructif. Un privilège oreille à mettre en dialogue. J'ai ressenti ce privilège oreille quand j'animais des formations au CHU de Saint-Pierre, avec des infirmiers, infirmières et aides-soignantes créoles, qui évoquaient l'auto-autoritarisme dominateur de certains médecins, qui ne voulaient pas prendre en compte les spécificités locales. J'ai ressenti ce privilège oreille aussi quand j'ai remarqué que devant moi, oreille, certains créoles se sentaient mal à l'aise ou se tenaient à distance. Et j'ai cru ressentir qu'ils me voyaient d'abord comme l'héritier du peuple colonisateur et esclavagiste. J'ai vu sur les murs des affichages « oreilles dehors ». J'ai vu certains oreilles venir vers moi et j'ai dû parfois refuser qu'on me fasse passer devant les créoles. J'ai animé des groupes de supervision pour des professionnels à La Réunion. J'ai mesuré la difficulté de faire entendre aux directions de ces organismes ce que les professionnels exprimaient sur leurs conditions de travail. Cela m'a d'ailleurs valu deux fois d'être remercié sans dialogue possible, au moins une fois par un collègue oreille. Oui, ce débat sur le privilège oreille me paraît légitime, à condition qu'il permette à chacun de s'exprimer et de s'accueillir mutuellement avec nos sensibilités différentes, parfois exacerbées par notre histoire. Alors j'ai intitulé cette émission « Quels privilèges oreille ?» et j'ai voulu me laisser interroger moi-même par cette question. Comment ce privilège oreille m'a-t-il ou non favorisé? Natif de Lorraine et ayant passé toute ma vie en France hexagonale jusqu'à presque 60 ans, je débarque à La Réunion pour raisons professionnelles en avril 2006. J'ai été sélectionné par les centres hospitaliers de La Réunion pour donner des formations à des personnels hospitaliers. Tout ce qu'il faut pour être suspecté d'attitude dominatrice, puisque c'est encore un oreille qui vient former des créoles. Un ami oreille, implanté à La Réunion depuis longtemps, m'avait dit à mon arrivée « Les créoles seront gentils avec toi, mais tu ne seras jamais invité à manger chez eux. » 20 ans après, aujourd'hui en 2026, j'ai ce privilège merveilleux d'avoir plus des trois quarts de mes amis à La Réunion qui sont des créoles. Je pense à Patricia, créole originaire de Saint-Joseph, et Patricia m'a fait connaître sa grande famille et m'a invité à venir fêter en famille chaque Noël et de nombreux anniversaires. Grâce à elle et à sa famille, j'ai appris que Noël pouvait être vraiment Noël en pique-nique joyeux sur la plage, et pas seulement dans l'ambiance chaleureuse au coin du feu et du sapin enneigé de Lorraine. La famille de Patricia est devenue ma famille de cœur créole. Nadine et Eliard et leurs enfants m'ont accueilli souvent dans leur gîte de Brassec à Sillaos. Nous avons beaucoup échangé sur nos parcours de vie parfois bousculés. Ils ont écrit de moi ceci: c'est le seul homme capable de faire partie intégrante de notre famille, tout en restant l'un des plus grands mystères de la famille. Dans les tempêtes de ces dernières années, il a été ce rocher silencieux mais solide sur lequel on a pu s'appuyer. Comme quoi,
On n'a pas besoin de parler la même langue pour se comprendre. Il suffit parfois d'un peu de silence partagé, d'un coup de main dans les champs de lentilles et d'une présence fidèle pour devenir le père spirituel qu'on n'attendait pas. Ces mots d'Elia et Nadine m'ont touché, et je leur ai dit à quel point j'avais été touché aussi de me sentir adopté dans leur famille. Quel privilège d'être considéré comme l'un des leurs, tout en restant pour une part un mystère, car si différent. Sylvie est guadeloupéenne d'origine. Elle a passé 10 ans à La Réunion comme psychologue, en particulier dans l'accompagnement de jeunes Mahorais vivant à La Réunion séparés de leur famille. À l'époque, nous avons souvent échangé sur nos postures humaines et professionnelles. Elle travaille maintenant comme psychologue auprès des gendarmes de Guyane et elle est mariée à Théa, qui est tahitien. Bref, c'est la reine des Dom. J'ai été très touché quand elle m'a annoncé qu'elle faisait le voyage depuis la Guyane pour venir à la fête de ma famille de cœur que j'organisais en mai dernier en Ardèche. Quel privilège, ces liens nourris de nos diversités culturelles, des liens si forts qui franchissent les océans pour le bonheur de retrouver l'univers de l'autre. Une élue créole m'écrit ceci. Tu m'as aidé à trouver cet équilibre si précieux. Marcher sur deux jambes solides, celle de l'empathie et celle de l'assertivité. Dans les moments exigeants, tu as été un soutien vrai, discret et déterminant, une présence qui fait du bien, qui éclaire sans jamais écraser, qui soutient sans jamais juger. Merci à toi pour ces mots. Quel privilège pour moi de pouvoir soutenir, c'est-à-dire porter par en dessous, d'un soutien qui permet à l'autre de faire son chemin plutôt que de vouloir diriger, imposer, écraser en se croyant au-dessus. Je pense aussi à Isabelle, Hervé, Marie-Laure, Catherine, Patricia, Philippe, Delphine, Rosemée, Denise, Magali, Nathalie, Evelyne et tant d'autres. La plupart créoles et certains oreilles qui viennent ou sont venus participer chaque mois à des groupes de parole pour partager des événements personnels, familiaux ou professionnels, pour partager des questionnements intérieurs aussi, des bonheurs ou des détresses, dans le respect, la sincérité, toujours sans jugement. Quel privilège de recueillir ce qui se produit en eux et entre eux quand je ne suis pas celui qui enseigne, mais seulement celui qui facilite l'expression, qui crée les conditions du respect et de la bienveillance, de l'échange et de toutes les évolutions que permet le partage. Je pense enfin à tous ceux et celles qui sont venus chez moi pour un entretien individuel. Progressivement, ils osent enfin dire et déposer ce qu'ils ont sur le cœur. Ils désinfectent et cicatrisent leurs blessures intérieures. Ils explorent leurs ressources personnelles. Ils ouvrent leur univers familial. Ils peuvent vivre et laisser jaillir leurs émotions. Ils se sentent enfin libres dans cet espace protégé. Certains découvrent que leur mémoire inconsciente d'esclavage les maintient dans des attitudes de silence, dans des postures d'infériorité ou de soumission, dans l'acceptation d'une autorité sans dialogue, dans la peur de ce que les autres vont penser. Quel privilège pour moi d'être témoin de toutes ces éclosions libératrices. Quel privilège d'expérimenter cette confiance réciproque qui libère la parole, malgré nos diversités créoles oreilles, malgré nos différences d'âge, de sexe, de religion. Privilège d'être simplement ensemble des humains différents qui s'écoutent mutuellement dans le respect et la délicatesse. Tout ce que je décris là ne me concerne pas moi seulement, Marc Thomas, ça concerne aussi tant d'autres, oreilles ou créoles, qui écoutent, accompagnent, soutiennent.
le privilège d'apprendre de l'autre. Gilbert Oubry, évêque de La Réunion pendant presque 50 ans, m'a souvent dit que le créole réunionnais a un tempérament volcanique, parfois à fleur de peau. Des adultes en formation professionnelle ou en entretien personnel m'ont souvent dit: nous créoles, nous sommes susceptibles. À l'évêque, comme à ceux-là, j'ai souvent répondu: vous n'êtes pas les seuls, les oreilles aussi peuvent être colériques et avec une sensibilité blessée à fleur de peau. J'ai cependant appris à découvrir à La Réunion combien l'histoire coloniale et la mémoire d'esclavage donnaient un caractère spécifique, souvent inconscient, au tempérament et aux postures des créoles, et aux relations entre créoles et oreilles. Il est nécessaire de traiter ces ressentis avec beaucoup de délicatesse et de respect. J'ai beaucoup appris depuis 20 ans que je suis à La Réunion, comme j'avais beaucoup appris lorsque, étudiant de 20 ans que j'étais en 1968, j'ai effectué 2 ans de coopération au cœur de la forêt centrafricaine. Déstabilisé alors dans mes concepts et mes modes de vie occidentaux, et dans ma culture d'étudiant intellectuel, j'avais découvert en Centrafrique la sagesse des anciens. Ils ne savaient ni lire ni écrire, mais leurs compétences dans l'art de la palabre permettaient à leurs ethnies de vivre en paix dans des contextes difficiles. En arrivant à La Réunion à l'orée du troisième âge, une nouvelle étape imprévue m'attendait. Étape personnelle et professionnelle. J'avais beaucoup d'expérience à 60 ans passés, mais en me mettant à l'écoute de ce pays et de ce peuple tout autre que le mien, j'ai été conduit à l'humilité. Il s'agissait pour moi de découvrir d'autres modes de croire, d'autres façons de penser et de réagir, d'autres modes et rythmes de vie, d'autres conditions du vivre ensemble, pour des populations d'origines différentes, d'autres mémoires collectives douloureuses, souvent enfouies mais très réactives. Découvrir l'autre et rester moi-même dans une démarche d'enrichissement mutuel. Quel privilège pour le soleil que je suis de rester un apprenti à l'âge de la retraite et de m'enrichir de si belle façon. Il y a quelques jours, j'évoquais le projet et le contenu de cette émission avec une amie créole. Elle me dit alors: s'il est légitime de parler de privilèges oreilles, il faut aussi parler du privilège créole. En 1998, j'écrivais ceci à partir de mon expérience en Centrafrique et je l'applique bien volontiers à notre débat d'aujourd'hui sur le privilège oreilles. J'écrivais ceci: l'inconfort de cette altérité m'est apparu comme condition de l'échange. Il s'agit de sortir de soi sans pouvoir vraiment entrer chez l'autre. Cela crée une distance, une tension et une frustration incontournables pour que chacun reste l'autre à la rencontre de l'autre. C'est dans cet espace de distance que peut se construire la fécondité de la relation. L'abécédaire du bien vivre dans le monde tel qu'il est. Dans la foulée de cette émission sur le privilège oreilles, le mot et l'attitude que je vous propose cette semaine, le respect. Tant de personnes piétinées, humiliées, dominées, tant de situations où le droit et les lois sont bafoués. Plutôt que le chacun pour soi et la méfiance, je choisis de me respecter moi-même en accueillant ce que je suis plutôt que de me juger et de me comparer. Je me respecte dans mes fatigues et mes enthousiasmes, dans mes limites et mes capacités, dans mes peurs et dans mes désirs. Je me respecte en prenant soin de tout cela. J'exige d'être respecté dans ce que je suis,
Je me protège de tout ce qui me défigure. Je dis non à tout ce qui me dévalorise. Je respecte l'autre dans sa différence, sans attendre qu'il pense comme moi. Le respect, étymologiquement, c'est l'action de se retourner pour regarder, se respecter, toujours se retourner avec égard et considération pour considérer l'autre avec égard tel qu'il est.

Vous n'avez pas reçu un esprit qui vous rende esclave et vous ramène à la peur, mais un esprit qui fait de vous des fils adoptifs et par lequel nous crions « Abba, Père ».

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4: Et on poursuit, je pense, donc j'agis avec RCFR de Notre-Dame, on parle de démographie. À quoi ressemblera la France en 2070?
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6: La France est-elle en train de devenir un pays de retraités? Alors ma formule est volontairement provocatrice, vous me connaissez, mais elle résume une tendance qui préoccupe de plus en plus les démographes, car selon les dernières projections de l'INSEE, la population française devrait commencer à diminuer dans les prochaines décennies, tandis que le nombre de personnes âgées va exploser. D'ici à 2070, près d'un Français sur trois pourrait avoir plus de 65 ans. La cause principale, elle est connue. Les Français ont moins d'enfants qu'auparavant, et dans le même temps, l'espérance de vie reste élevée et les générations du baby-boom arrivent progressivement à des âges avancés. Résultat, c'est très simple, l'équilibre démographique sur lequel repose une grande partie du modèle social français est en train de changer. Alors le phénomène est lent, presque invisible au quotidien, mais pourtant, on va le voir, ses conséquences pourraient être considérables. Tant sur les retraites que la santé, l'emploi, les finances publiques, l'aménagement du territoire. Bref, aucun secteur n'échappera à cette transformation qui dessine déjà le visage de la France de 2070. Mais faut-il vraiment s'inquiéter? Qu'est-ce qui pourrait inverser la tendance? Et puis surtout, quelle stratégie mettre en œuvre? On va en parler avec nos deux invités dont Je pense donc j'agis. Et comme chaque jour, avec vos réactions et vos témoignages, quand vous entendez que la population française va fortement vieillir d'ici 2070, est-ce que ça vous inquiète? Avez-vous déjà constaté dans votre région ou votre secteur de métier des effets du vieillissement de la population? Est-ce que vous pensez que la France devrait encourager davantage les naissances ou alors l'immigration, ou un peu des deux en même temps, pour répondre à ces enjeux?
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6: Deux invités qu'on a le plaisir d'accueillir. Je commence avec vous, Stéphanie Toutain, bonjour.
7: Bonjour.
6: Merci beaucoup d'être avec nous dans cette émission. Vous êtes sociodémographe, vous êtes maîtresse de conférences à l'université Paris-Cité. Et puis notre second invité, on le connaît dans cette émission, je pense, donc j'agis, c'est vous, Gilles Pison, bonjour.
8: Bonjour.
6: Merci également à vous. Vous êtes anthropologue, conseiller de la direction pour la communication scientifique de l'INED. Vous êtes un des spécialistes de la démographie en France. On vous avez reçu il y a quelques mois pour parler déjà de la démographie avec Laurent Tout le Monde. On évoquait cette baisse des naissances et donc une augmentation du nombre de décès. Là, on va plutôt commenter des chiffres de l'INSEE. À horizon 2070, ça paraît quand même très loin, Gilles Pison. On arrive quand même à avoir des modèles sérieux.
8: Alors, les projections des démographes ont un avantage, c'est que elles sont solides à un horizon. Alors, 2070, c'est dans 45 ans. Alors, pour un démographe, c'est pas très loin.
6: Oui.
8: C'est au-delà d'une génération. Une génération, c'est 30 ans. Donc, il y a des incertitudes dans ce qui va se passer. Mais les projections annoncent relativement de façon trop solide ce qui va se passer dans 5, 10, 15, 20 ans. Et contrairement, si vous voulez, aux prévisions des économistes,
6: oui,
8: qui bon, font beaucoup de projections, et c'est normal, mais personne n'y croit lorsqu'elles se font à l'horizon de quelques années.
6: Mmh.
8: Et même à l'horizon de quelques mois, il y a beaucoup de difficultés. Et puis les météorologues, ben, leurs projections, elles se sont améliorées, et on arrive à avoir des projections météorologiques, des prévisions météorologiques à 15 jours, 3 semaines. Mais les démographes, quand ils vous expliquent le nombre qu'on pourrait être dans 30 ans, et la répartition par âge et tout, c'est du solide.
6: C'est du solide.
8: Et ça vient de ce que, pour une raison simple, si vous voulez, pour 2050, c'est dans 24 ans, combien on sera en France? La plupart des personnes qui vivront en France en 2050, elles sont déjà nées. Elles sont là. Hein. Ah oui. Et on peut faire des estimations de combien de bébés vont naître d'ici là, chaque année, avec des hypothèses sur la fécondité, et puis aussi combien de personnes vont mourir.
6: Oui.
8: Et c'est, alors bien sûr, toujours des projections, on peut en reparler, que ça vaut. Mais comme le gros des personnes qui seront, qui habiteront en France en 2050, ben elles sont déjà là.
6: Donc c'est du sérieux.
8: Différentiel. Et c'est ça qui fait que les projections démographiques sont relativement solides si on l'en compare aux autres.
6: Stéphanie Toutain, vous êtes d'accord avec Gilles Pison. Ces projections qu'on entend ici et là, elles sont sérieuses quand on parle de démographie?
7: Oui, tout à fait. Hein, elles sont déjà, elles sont solides puisque, comme le dit Gilles Pison, la majorité des personnes qui seront là en 2050 sont déjà nées. Mmh. Et en ce qui concerne en réalité les naissances, le comportement, enfin le nombre de naissances peut être projeté. On peut faire une estimation du nombre de naissances, tout simplement parce que les enfants qui sont aujourd'hui, qui sont aujourd'hui des bébés, hein, dans 25 ans, ils seront arrivés en âge de procréation. Et donc, on peut, on pourra estimer leur fécondité. Voilà. Donc, c'est vraiment des projections qui sont solides, avec bien sûr toujours la possibilité qu'il y ait des événements conjoncturels qui viennent un petit peu froisser ces projections, mais globalement, c'est des projections solides.
6: Selon l'INSEE, la France compterait en 2070 près de 66 millions d'habitants, c'est-à-dire moins de 3 millions qu'en 2026, Gilles Pison. C'est normal?
8: Alors, peut-être compléter ce qu'annonce l'INSEE dans son scénario central. Oui. C'est une poursuite de l'augmentation de la population.
6: Jusqu'en 2037.
8: Oui, jusqu'à. Donc, on est 69 millions en France.
6: Oui.
8: On serait près de 70 millions en 2037. Ça serait un maximum. Et puis, la population se mettrait à diminuer légèrement pour arriver à 66 millions. Mmh. Voilà. Alors, ça, c'est le scénario central. Parce qu'on sait bien que jamais la réalité correspond aux projections qui ont été calculées. Alors, on essaye. On calcule plusieurs projections en espérant que la réalité va se situer dans la fourchette. Et donc, l'INSEE a publié différents autres scénarios que le scénario central qui encadre ce chiffre. Hein. Mais la plupart des scénarios publiés par l'INSEE annoncent une population qui diminuerait après être passé par un maximum d'ici les prochaines années. Et c'est sûr que on ne sera pas 100 millions d'habitants en France en 2070, c'est très peu probable.
6: Ouais.
8: On ne sera sans doute pas moitié moins qu'aujourd'hui, c'est extrêmement peu probable. Hein. Ouais. Mais avec ça, c'est des projections, donc elles correspondent aux hypothèses qui sont faites quant à l'évolution des différents paramètres qui conditionnent l'évolution de la population. On n'est pas à l'abri de surprises.
6: Oui.
8: Si vous voulez, il y a 80 ans, il y a eu le baby-boom.
6: Oui.
8: Aucun démographe, sociologue, personne n'avait anticipé le baby-boom, qui a changé la donne, parce que les projections faites avant le baby-boom, elles vous donnaient une France à 40 millions, à 30 millions aujourd'hui.
6: Oui.
8: On est le double. Il faut être modeste. Ces projections ne font que prolonger les tendances observées aujourd'hui en matière de natalité, de mortalité et de migration.
6: Stéphanie Toutain,

0: est-ce tout à fait dans des niveaux en haut du classement européen.
1: Oui, c'est ça.
0: Donc, voilà, ça, le nombre d'enfants diminue, mais c'est aussi lié à un événement aussi structurel, puisqu'en fait, les générations qui sont en âge de procréer, les générations de femmes, sont également un petit peu moins nombreuses que celles des générations précédentes. Donc, on a un phénomène structurel, et puis peut-être également un certain nombre de facteurs conjoncturels qui fait qu'actuellement, les couples ont un peu moins d'enfants. Voilà.
1: Gilles Pison, c'était notre sujet hein, quand vous étiez venu la dernière fois dans ce studio sur RCF Notre-Dame. C'était pour évoquer justement cette diminution du nombre de naissances et d'augmentation du nombre de décès. Là, on parle de la France. Par rapport aux autres pays européens, c'est exactement ce que nous disait Stéphanie Toutain. On est dans cette fourchette de toute façon.
2: Alors, la diminution de la fécondité,
1: oui.
2: Alors, ce que nous on appelle fécondité, c'est le nombre moyen d'enfants que les femmes mettent au monde ou que les couples ont. La baisse de la fécondité, c'est un phénomène mondial.
1: Voilà.
2: Et pour la France, elle a commencé il y a plus de deux siècles, hein, à la fin du XVIIIe siècle. Donc, c'est des tendances de long terme.
1: Malgré le baby-boom.
2: Alors, justement, c'est un événement inattendu. Qui avait été anticipé par personne. Personne, d'ailleurs, n'a anticipé sa fin 30 ans après. Il concernait pas seulement la France, mais tout un tas de pays. Hein. Pays en guerre pendant la Seconde Guerre mondiale et des pays qui n'étaient pas en guerre, parce que souvent, on l'a associé en sortie de guerre. Non. Et donc, on est toujours à essayer de comprendre pourquoi il y a eu le baby-boom et pourquoi il s'est arrêté au bout de 20-30 ans. Pour vous dire qu'on ne connaît pas tout.
1: Ouais.
2: Voilà. Mais cette baisse de la fécondité, c'est un phénomène mondial, partout sur la planète. Les femmes, les couples souhaitent avoir peu d'enfants, mais pour pouvoir investir sur chacun d'eux, pour qu'ils réussissent dans la vie, pour qu'ils fassent de bonnes études, qu'ils aient un bon métier, qu'ils aient des conditions de vie meilleures que celles des parents. Et on l'observe partout, ce mouvement. Hein, la question, c'est où il va s'arrêter, ou à quoi ressemblera la famille, la fécondité demain. Et là, on est dans le brouillard, parce que
1: c'est un peu flou.
2: Dans les pays avancés, du point de vue mode de vie, économie, on voit une diversité de situations. La fécondité est la plus basse, moins d'un enfant par femme ou autour d'un enfant par femme dans un certain nombre de pays développés. Alors, vous avez des pays d'Asie de l'Est. Il y a la Corée du Sud, 0,7 enfants par femme.
0: On a moins d'un enfant par femme.
2: Oui, la Chine, un enfant. Mais la Thaïlande, 1,2 enfants.
0: Et ce, malgré les politiques mises en place, les politiques et les incitations à ce que les couples aient des enfants.
2: Y compris en Europe.
0: En Europe,
2: oui. En Italie, en Espagne. 1,1, 1,2 enfants par femme. Et de l'autre côté, des pays toujours développés où la fécondité est au-dessus d'un enfant et demi. Alors, pour l'instant, c'est toujours le cas de la France, même si elle se rapproche de 1,5. Vous avez l'Amérique du Nord, aux États-Unis, 1,6 enfants par femme. Donc, des contrastes que les scientifiques essayent d'expliquer. À quoi c'est dû? Et est-ce que, notamment, les politiques natalistes, les politiques familiales, jouent un rôle ou pas? La plupart des études montrent que
1: Pas tant que ça.
2: Très modeste.
1: Sauf l'effet inverse. En Chine, quand il y a eu la politique de l'enfant unique, là, ça a fonctionné dans le sens où il y a eu de toute façon une limitation.
0: Oui, c'était une politique très coercitive.
1: Oui.
2: Si on fait le bilan, c'est pas elle qui a entraîné une baisse de la fécondité en Chine. Quand elle a été instituée en 1979 sous Deng Xiaoping. Les Chinoises et les Chinois avaient déjà moins de 3 enfants chacun, contre le double 10 ans avant. Et donc, si les Chinois et les Chinoises ont eu moins d'enfants, c'est avant tout parce qu'ils souhaitaient avoir moins d'enfants, parce que on observe cela partout dans le monde. Dès que il y a un essor économique, les conditions de vie s'améliorent, l'instruction progresse, les familles souhaitent avoir moins d'enfants pour investir sur chacun d'eux. Et c'est pas c'est pas tellement la politique de l'enfant
0: unique
2: qui a entraîné cette baisse.
0: Tout à fait, c'est parce que voilà, un enfant coûte cher, notamment en Chine.

0: pour pouvoir scolariser un enfant, lui donner le meilleur, il est préférable d'avoir un seul enfant plutôt que deux. Les familles ne peuvent pas se permettre économiquement d'avoir plusieurs enfants. Et c'est vraiment le cas en Chine. Donc,
1: c'est pour trouver une stabilité au sein de la famille, c'est ça ? Stabilité économique, finalement.
0: C'est-à-dire pouvoir élever un enfant dans les meilleures conditions. Ouais. Donc, moi, j'ai coutume de dire, peut-être, il privilégie la qualité à la quantité. Ah, c'est peut-être pas.
2: Une partie des Chinois et des Chinois qui ont un seul enfant ou qui n'en ont pas, ils souhaitent en avoir, mais les conditions ne sont pas là. C'est vrai que les logements sont petits, notamment dans les grandes villes. Le gros des tâches liées aux enfants, c'est toujours les femmes.
0: Ah oui.
2: Or, les femmes, là-bas, elles vont à l'université maintenant. Ouais. Elles ont des diplômes.
0: Elles aspirent à une carrière professionnelle.
2: Or, la société les bloque un petit peu. On les confine encore à ce rôle maternel, à ce rôle. Et les hommes, comme encore chez nous, mais moi, je ramène l'argent, je fais le travail. Donc c'est
1: il y a quand même une bascule qui est en train d'être faite sur ce volet. Attendez, je suis en train de chercher mes mots en même temps, la chaleur m'abat. Justement, la pression sur les femmes à avoir des enfants, c'est quelque chose qui est en train de changer un petit peu, non ?
0: Tout à fait. Aujourd'hui, il y a quand même largement moins de pression. Les femmes sont moins stigmatisées, entre guillemets, j'utilise ce terme, si elles n'ont pas d'enfants. C'est vrai qu'autrefois, une femme qui n'avait pas d'enfants était peut-être relativement davantage pointé du doigt qu'aujourd'hui, on considère que c'est un choix de ne pas avoir d'enfants. On peut vivre sans avoir d'enfants, ce qui permet également de privilégier un épanouissement personnel. Et voilà, cela s'est mis en exergue par la société actuellement, ce qui n'était pas le cas dans les années 50, où le schéma était de quitter ses parents, se marier, avoir des enfants. Il y avait un certain ordre du cycle de vie. Un schéma du cycle de vie. Ouais. Aujourd'hui, les aspirations individuelles, on n'est plus dans une société individualiste. Ouais. On tolère que les femmes, d'ailleurs c'est plus du tout stigmatisé, que les femmes n'aient pas d'enfants, quitte à privilégier uniquement leur carrière professionnelle. Je rebondis sur les sociétés asiatiques, notamment au Japon. C'est vrai qu'un certain nombre de femmes renoncent à avoir des enfants et privilégient leur carrière professionnelle. Donc, et c'est pour cette raison-là que la fécondité au Japon est extrêmement basse.
1: On parle de la démographie en France à horizon 2070 sur RCF Notre-Dame ce matin. Près d'un Français sur trois pourrait avoir plus de 65 ans. Mais alors, qu'est-ce que ça veut dire ? Est-ce que c'est inquiétant ? Quelle stratégie il faudrait mettre en œuvre ? On en parle avec nos deux invités, Gilles Pison et Stéphanie Toutain. Et puis, comme chaque matin, avec vos réactions, vos témoignages en direct, est-ce que ça vous inquiète, vous ? Ou est-ce que finalement, c'est assez logique dans notre société, comment il faudrait faire d'après vous pour encourager peut-être les naissances? 01 56 56 44 00 pour apporter vos témoignages ou par mail à direct@rcf.fr.
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1: Et avec nos deux invités, je le disais, Stéphanie Toutain, vous êtes sociodémographe et maîtresse de conférences à l'Université Paris-Cité. Gilles Pison, vous êtes un spécialiste de la démographie en France, vous êtes anthropologue et conseiller de la direction pour la communication scientifique de l'INED. L'INED, je rappelle, c'est l'Institut National d'Études Démographiques. Dans quelle mesure vous avez collaboré et travaillé avec l'INSEE sur ces projections à horizon 2070, Gilles Pison ?
2: Alors, c'est les projections calculées par l'INSEE.
1: Oui.
2: Pas à
1: l'INSEE. Oui, tout à fait. Oui.
2: En revanche, l'INSEE a l'habitude, pour décider des hypothèses qu'elle va utiliser pour l'évolution de la fécondité, de la mortalité et des migrations. Donc, c'est les trois paramètres qui conditionnent l'évolution de la population. Eh bien, elle décide pas comme ça, toute seule. Elle consulte des experts. Et je fais partie des plusieurs dizaines d'experts qu'elle a consultés. Et elle nous a demandé qu'est-ce que vous conseillez et pour quelles raisons vous préconisez telle ou telle hypothèse. Voilà. Et c'est très bien comme ça.
1: Oui.
2: Et d'ailleurs, les expertises des uns et des autres vont être publiées par l'INSEE. On saura ce que chacun a préconisé et pourquoi. Parce que, comme on l'a déjà dit, les projections, d'un certain côté, elles se trompent. C'est-à-dire que la réalité n'est jamais exactement celle annoncée par telle ou telle projection. Et c'est normal, parce que ces projections, elles ne font... Ce sont des calculs qui mettent en scène la situation d'aujourd'hui et les tendances d'aujourd'hui et qui vous disent, ah, si la tendance en matière de... augmentation de l'espérance de vie. Si la tendance en matière d'évolution de la fécondité se poursuit de cette façon, eh bien, on sera tant, la population aura telle allure. Mais il suffit que la réalité soit différente pour chacun des trois paramètres pour que la réalité se distingue. C'est normal. Et donc, l'exercice est très utile parce que encore une fois, comme on l'a dit tout à l'heure, c'est solide pour les prochaines années. Ça donne des indications. C'est nécessaire pour l'État, pour les collectivités
1: locales, sur le sujet.
2: Pour savoir combien il y aura d'habitants dans telle ou telle commune, combien il y aura besoin de places aux écoles primaires, aux collèges, au lycée, à l'université,
0: les infrastructures urbaines. Aussi, voilà, pour les personnes âgées, combien il y aura de personnes de plus de 80 ans, ou pour la construction d'EHPAD aussi, également, par rapport au vieillissement des communes.
1: Mais c'est ça, parce que qu'est-ce qu'on en fait de ces projections? Est-ce qu'on se dit, c'est inquiétant, ce taux de fécondité qui a tendance à diminuer? Est-ce que c'est inquiétant de voir cette population qui vieillit? Qu'est-ce qu'on en fait finalement, Stéphanie Toutain? Est-ce que il faut essayer de lutter pour avoir beaucoup plus de naissances?
0: J'apprécie pas trop le terme inquiétant. Il y a rien d'inquiétant en fait. Non. C'est un constat.
1: Pourquoi on dramatise ce sujet alors? En l'attendant, je trouve à dramatiser.
0: Peut-être les journalistes, je dramatise, mais il y a rien d'inquiétant. C'est un constat et il faut s'adapter à la situation. Donc il n'y a rien d'inquiétant, il faut juste trouver des solutions, notamment pour le vieillissement de la population. On sait que l'espérance de vie a beaucoup augmenté, que c'est même plutôt une bonne chose que l'espérance de vie augmente. Donc si l'espérance de vie augmente, forcément il y a un vieillissement. Donc ça peut être vu positivement que la population vieillisse, mais il faut trouver des solutions pour s'adapter, et notamment pour accueillir les personnes âgées et dépendantes dans les meilleures conditions possibles, avec des infrastructures qui soient en nombre aussi important, que tout ne repose pas sur les familles, et notamment sur les femmes, puisqu'en général, c'est la lignée féminine qui prend en charge les parents dépendants. Mais il suffit juste que la société accepte de s'adapter. Il n'y a rien d'inquiétant.
1: Je rappelle que vous pouvez nous regarder en vidéo sur la chaîne YouTube de Radio Notre-Dame. Il y a un petit chat, vous pouvez apporter vos commentaires. Gilles Pison, il n'y a rien d'inquiétant?
2: Alors, disons que ce n'est pas à nous de dire c'est bien, c'est mal, que l'espérance de vie à la naissance augmente, que la fécondité ait tendance à baisser ces dernières années. Mais pour l'instant, rien n'indique qu'elle va s'effondrer et qu'il n'y aura plus de naissance. Certains s'inquiètent. Voilà.
1: On n'en est pas là.
2: C'est une évolution. Et alors, de long terme, vous savez que l'espérance de vie augmente depuis plus de deux siècles. Et la population vieillit depuis plus de deux siècles en France. Ce n'est pas un phénomène nouveau. Qui est important, c'est que la société soit informée du phénomène de façon à anticiper les évolutions et à se préparer pour l'avenir. Et ça, c'est la grande force de la démographie, de vous donner une idée assez précise de ce que sera la population dans 15, 20, 25 ans. Je ne parle pas de 2070, c'est un peu plus loin. Bon, il y a beaucoup de choses qui peuvent venir. Et donc, c'est ça notre rôle, un peu dire. Et on n'est pas à dire, c'est pas bien, il faut s'inquiéter. Alors, d'un autre côté, les indicateurs qu'on utilise sont un petit peu à discuter, parce que quelle est la part des 65 ans et plus? Elle augmente parce qu'on vit de plus en plus longtemps.
0: Ce qui est une bonne chose.
2: Il faut savoir qu'il y a deux siècles, une personne de 65 ans, en général, elle avait plus de dents. Elle boitait, elle vivait pas très longtemps.
0: Pas très longtemps.
2: Une personne de 65 ans aujourd'hui, en général, elle travaille encore. Et maintenant, il faut peut-être utiliser, alors vous me direz, pousser le curseur et calculer la proportion de personnes de 70 ans et plus, ou 80 ans. En fait, ça n'arrête pas de changer, si vous voulez. Et donc, c'est un petit peu trompeur d'utiliser ces seuils fixes d'âge pour des périodes très longues. Et par exemple, si l'espérance de vie à la naissance augmente, on sait grâce à des enquêtes que l'espérance de vie en bonne santé augmente aussi. et dans les mêmes proportions, voire même plus. Donc si on vit plus longtemps aujourd'hui qu'il y a 15-20 ans, on vit plus longtemps en bonne santé. Et donc,
1: et c'est ça, les... c'est positif.
0: Alors, c'est encore positif.
2: Je ne sais pas si c'est positif, si c'est rassurant ou si c'est plutôt inquiétant.
0: Bah, vous pouvez c'est dire plutôt
2: mais
0: rassurant.
2: Les personnes âgées, il faudrait savoir de qui on parle.
1: À partir de quel âge on se considère âgé aussi.
0: Et puis le quatrième âge, parce que y a les plus de 65 ans et plus, c'est un groupe qui est en fait très hétérogène. Et la question, c'est de savoir, est-ce qu'on pourrait, pas déplacer le curseur et puis aussi distinguer les personnes vraiment qui sont dans le quatrième âge. Donc actuellement, quatrième âge, c'est à partir de 85 ans. Et puis également le nombre de personnes centenaires qui apparemment, d'après les projections de l'INSEE, devraient aussi augmenter fortement.
1: Alors ce qui peut inquiéter pour le coup, je me place en tant que journaliste et c'est parce que vendredi j'ai fait une émission sur le système des retraites, c'est une pression sur le système des retraites. Par exemple, c'est ça qui peut être aussi inquiétant, c'est le fonctionnement de l'État.
2: Oui, et alors, il ne faut pas non plus donner dans l'angélisme. Et pourquoi des questions à régler et à anticiper dans les prochaines années, de façon très sérieuse, c'est parce que, si vous voulez, il y a 80 ans, lorsque le baby-boom a commencé en France, alors là, tous les politiques se sont réjouis, parce que, on avait un problème en France, soi-disant, à l'époque, mais vous voyez, c'est il y a plus de 80 ans, il y a 100 ans, on était une population vieille, plus vieille que dans les autres pays. La fécondité avait baissé plus tôt en France qu'ailleurs. Et donc, notre pays était montré du doigt. Et tout le monde s'est réjoui, le baby-boom va nous rajeunir. Mais pratiquement personne n'a pensé ce qui se passerait 80 ans plus tard, quand tous ces baby-boomers arriveraient à l'âge de la retraite.
1: À l'âge des boomers.
2: Et on vit ce moment-là.
1: Ouais.
2: Et donc,
1: c'est aussi très intéressant.
2: Oui, donc c'est le contre-coup du baby-boom qui fait qu'on a une accélération de l'augmentation du nombre de personnes âgées, dont une partie vont avoir des besoins parce qu'elles vont être avec des handicaps, de la dépendance.
1: Et donc, je comprends que
2: vous voyez qu'il faut regarder loin. La démographie, c'est une science qui vous permet de regarder loin. Personne ne s'est inquiété de ce qui se passerait 80 ans plus tard, le moment du baby-boom.
0: C'était largement prévisible. C'était prévisible, et notamment pour la retraite. Dès les années 80, le gouvernement a été alerté. Michel Rocard, le livre blanc de Michel Rocard, après, un peu plus tard, dans les années 90, tout le monde était alerté dans les années 80 qu'il y aurait à terme un problème de financement des retraites.
1: Et on n'a jamais pris le sujet en main. Ou alors on a tenté des choses. Et on en parlera juste après cette petite pause qu'on marque sur RCF Notre-Dame. Vous nous appelez pour participer avec vos réactions, vos témoignages, pour nous parler de cette population à l'horizon 2070. Est-ce que ça vous inquiète quand vous entendez que cette population va fortement vieillir? Est-ce que vous pensez que la France devrait encourager un peu plus les naissances? Bref, vos réactions, vos questions aussi, si vous le souhaitez, au 01 56 56 44 00 ou par mail à direct@rcf.fr. À tout de suite.
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1: Il est un peu plus de 10h30 sur RCF Notre-Dame. On parle de démographie ce matin avec nos deux invités, Gilles Pison et Stéphanie Toutain. On parle de la démographie à horizon 2070 avec un vieillissement de la population. Alors ça, c'est pas la première fois qu'on en parle. Et puis, surtout une diminution du nombre de naissances. On évoquera le solde migratoire qui a son importance aussi dans ce sujet. Bref, vous venez témoigner et nous appeler au 01 56 56 44 00. On vous accueillera après cette chanson d'Indochine, La vie est belle. 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

0: Indochine sur RCF Notre-Dame, la vie est belle. C'est l'anniversaire de Nicolas Sirkis d'ailleurs, qui fête ses 67 ans aujourd'hui. Les baby boomers du rock peut-être, Indochine. En tout cas, on parle de la démographie jusqu'à 11h dans cette émission, je pense. Donc j'agis avec nos deux invités, Stéphanie Toutain et Gilles Pison. Karine est avec nous au 01 56 56 44 00. Bonjour Karine.
1: Bonjour Éclair, bonjour à vos invités.
0: Bonjour, on vous écoute et parlez bien dans votre téléphone si possible, chère Karine.
1: Alors, je vais enlever nos parents.
0: Voilà, c'est une bonne idée.
1: C'est la raison pour laquelle je vous demande.
0: Mais j'entends tout.
1: Que la communication est plus claire ainsi.
0: C'est bon, Karine ?
1: Bon, c'est bon. Alors, j'exprimais auprès de la personne qui est au standard le fait que j'avais eu connaissance d'une étude. Mentionnant que dans les familles catholiques, elle m'a dit, mais dans toutes les religions, c'est le cas, mais moi, j'avais entendu cette étude portant sur les familles catholiques. En fait, le taux des naissances était plus important. Et la réflexion que je m'étais faite, c'était que moi-même, j'ai pas pu avoir d'enfant pour des raisons de santé, mais je me suis demandé, moi, est-ce que je me serais laissée influencer par des facteurs extérieurs? Le réchauffement climatique, les guerres, enfin, en ce moment, on est vraiment bombardé, donc ça donne pas tellement envie de mettre au monde un enfant qui arrive dans ce monde-là, l'intelligence artificielle, etc. Et je me suis dit, qu'est-ce que la religion, peut nous apporter, sinon qu'une profonde espérance et une joie partagée. Et je voulais savoir ce que vos invités en pensaient et s'ils avaient eu connaissance de cette étude.
0: Merci beaucoup, Karine, pour votre appel. C'est intéressant, Gilles Pison, sur RCF Notre-Dame, d'évoquer la question de la religion. Je vais généraliser en disant donner un peu d'espoir aussi à la population.
2: Alors, c'est un sujet parmi les scientifiques.
0: Tout à fait.
2: Est-ce que la religion, c'est un facteur qui joue et qui permet d'expliquer les différences de fécondité d'un pays à l'autre du monde. Mais ce qu'on a, c'est des indicateurs assez sommaires. Donc, on classe les pays comme ça, majoritairement chrétiens, majoritairement musulmans, etc. Et on s'aperçoit que ce facteur religion, il joue pas pratiquement. C'est-à-dire, partout sur la planète, les familles ont de moins en moins d'enfants, quelle que soit la religion dominante ou supposée dominante dans le pays. Et donc, non, c'est pas un facteur explicatif globalement. Après, à l'intérieur d'un pays, c'est les scientifiques s'intéressent. Est-ce que les gens, alors, qu'est-ce que c'est un catholique? Qu'est-ce que c'est une personne qui n'est pas catholique en France? Comment vous décidez?
0: C'est aussi dur de définir
2: ça. On a quelques enquêtes où on demande aux gens est-ce qu'ils s'affilient à une religion? Est-ce qu'ils se reconnaissent? Laquelle? Et puis, on pose des questions pour mesurer la pratique. Et c'est vrai que en matière de pratique, les personnes qui se déclarent catholiques ou chrétiennes en France, elles semblent avoir une fécondité un peu plus élevée que les autres. Cela dit, aujourd'hui, c'est une petite minorité. Globalement, on est un pays en France classé comme chrétien et catholique, mais la grande majorité des gens n'ont pas de pratique
0: religieuse.
2: Pratique religieuse. Et donc, c'est dans ce sous-groupe qui est assez minoritaire et de plus en plus où on voit plus fréquemment des familles nombreuses, comme on les appelait autrefois. Mais ça pèse très peu dans les évolutions nationales, si vous voulez.
0: Stéphanie Toutain.
3: Oui, c'est vrai que l'INSEE, par exemple, ne publie pas des données de la fécondité selon la religion. Ce qu'il existe, c'est une ventilation de la fécondité selon la catégorie socio-professionnelle, selon l'origine géographique. Alors, c'est vrai qu'on voit une fécondité qui varie selon l'origine géographique des femmes. Mais c'est vraiment un niveau macro. Donc, par exemple, c'est les femmes asiatiques, les femmes provenant des pays de l'Afrique subsaharienne. Mais on n'a pas de données l'INSEE ne publie pas de données selon la religion. Alors, peut-être que des petites études mettent en évidence une fécondité plus importante dans ce, voilà, pour les catholiques. Mais ça reste, comme le dit Gilles Pison, un groupe qui est minoritaire et qui est dilué dans une population qui est avec des pratiques, voilà, qui...
2: Oui, c'est pas les catholiques, voilà. C'est des pratiquants.
3: Des voilà, les pratiquants.
2: Ouais.
3: Et c'est très très minime. Voilà, donc c'est une proportion tellement infime, ouais, que ça joue pas...
0: Que ça joue pas à l'échelle nationale.
3: Voilà,
0: quoi.
3: Exactement.
0: On a reçu un message d'Henri qui est très intéressant, que je vais compléter avec celui d'André. Henri nous dit « Lorsque je pense à la démographie, j'analyse la démographie mondiale. Pour moi, le sujet mondial le plus important est l'écologie. L'écologie demande à réduire les activités humaines avec comme critère principal les émissions de CO2. Les Français sont par rapport au monde... très émetteur. Pour moi, il est donc logique de ne pas encourager les naissances en France et laisser la démographie française prendre un poids plus faible au niveau mondial. Gilles Pison. Alors moi, j'ai plutôt entendu que les Français étaient, pour le coup, beaucoup moins émetteurs et plutôt bons élèves par rapport à d'autres pays.
2: Alors, oui et non. Parce qu'on fait partie de la minorité de 1 milliard d'humains,
0: oui,
2: sur la planète. Donc, on est au total 8 milliards 300 millions sur, oui, la planète. Et c'est vrai qu'on fait partie de cette minorité des pays riches qui a été responsable du gros des émissions, oui, de gaz à effet de serre jusqu'à il n'y a pas longtemps, qui a créé à l'origine ce réchauffement climatique, et par nos modes de vie et nos comportements. Et alors la question, est-ce qu'on est trop nombreux sur Terre ? Il y a 8 milliards 300 millions.
0: Henri nous dit ça, et André aussi, un auditeur, nous a dit, de toute façon, on est trop nombreux, donc bon, une diminution de la population, c'est pas bien grave.
2: Alors, on est 8 milliards 300 millions.
0: Oui.
2: Il n'est pas possible d'être moins nombreux tout de suite. Les projections, notamment celles des Nations Unies, annoncent un maximum de population mondiale d'ici la fin du siècle, dans la décennie 2080, puis après, donc à autour de 10 milliards, et 10 après milliards, la population diminuerait. Mais on ne peut pas, comme ça, décider tout de suite d'être moins nombreux. Mmh. En revanche, le vrai problème, c'est les émissions de gaz à effet de serre, et on peut modifier nos comportements pour les rendre plus économes en ressources, en énergie, plus respectueux de la biodiversité, moins émetteurs. Et on peut et on doit le faire rapidement,
0: oui,
2: et d'abord dans les pays les plus émetteurs. Et là, on fait partie des pays émetteurs. Et donc, le vrai sujet, c'est pas le nombre d'humains qu'on est, c'est même pas le nombre de Français qu'on est, c'est la façon dont nous vivons.
3: C'est nos modes de vie.
0: C'est notre mode de vie.
2: Autant on
0: dans
2: peut
0: un
2: pas
0: pays
2: modifier
0: riche
2: la population comme, ouais, ça d'un coup de baguette magique, autant, et c'est à notre portée, on peut modifier nos comportements et sûrement plus vite
0: c'est quelque
2: qu'on
0: chose
2: le fait
0: qu'on
2: aujourd'hui
0: est déjà, oui,
2: chez nous. Et en plus, ça aura un effet démultiplicateur parce qu'on sert de modèle. Nos modes de vie sont copiés ailleurs dans le monde, notamment dans les pays du Sud.
0: Mais
2: si on veut que les pays du Sud n'émettent pas trop, améliorent leurs conditions de vie, mais sans trop peser, pourquoi pas, et comme ils vont nous copier, si on devient plus sobre en consommation de ressources, d'énergie, ça va être copié dans les autres pays. Donc, il y a une urgence chez nous, en France, à être plus sobre, à émettre moins de gaz à effet de serre. Et la question du nombre, elle n'est pas importante.
0: Elle n'est pas importante. Mais
2: je dirais que si quelqu'un, un jeune, qui n'a pas encore...
0: Henri est jeune, par exemple,
2: s'il se pose la question, est-ce que je peux avoir des enfants ? Parce que si j'ai des enfants, je vais contribuer à détériorer le climat encore plus. J'ai dit, mais non, c'est pas le sujet.
0: Il ne faut pas raisonner comme ça.
2: Si vous ne voulez pas d'enfants, n'en ayez pas. Si vous souhaitez en avoir, ayez-en et le nombre que vous voulez. Mais faites en sorte que les enfants que vous allez avoir, eh bien, ils soient peu émetteurs. Donc, éduquez-les pour qu'ils aient...
3: Un mode de vie
2: sobre. Et vous-même, mettez-vous-y tout de suite.
0: On est sur un sujet très intéressant et assez sensible aussi, je trouve, Stéphanie Toutain, en France, parce que longtemps, on a entendu cette posture comme quoi, un, on était trop nombreux, deux, il fallait arrêter d'avoir les enfants parce que ça pollue trop. C'est un peu comme la clim, je trouve qu'on a été dans une posture impressionnante en France, alors que finalement, on se rend compte que ça quand même très utile. Stéphanie Toutain, raisonner de cette manière, se dire « Ah ben non, moi je vais pas avoir d'enfant parce que de toute façon ça pollue trop et c'est pas bon pour la planète. »
3: Ça peut pas être le seul facteur, la seule raison qui explique que vous n'ayez pas d'enfant. Mais c'est vrai que ce qu'il faut, comme le dit Gilles Pison, il faut qu'on puisse nous adultes, modifier nos modes de vie et qu'on soit des modèles pour les enfants. Et c'est vrai que la difficulté la plus importante, c'est modifier nos modes de vie. C'est-à-dire que prendre la voiture pour faire 500 mètres, ne pas trier ses déchets, prendre des douches, voilà. Donc c'est des modes de vie à modifier. Et par contre, modifier ses modes de vie, c'est quand même des pratiques qui vont prendre du temps, qui s'inscrivent dans le long terme.
0: Ça a déjà démarré.
3: On
0: est peut-être un peu en retard par rapport à d'autres pays, mais...
3: Par rapport à l'Allemagne, on est très en retard, par exemple, sur le tri des déchets.
0: Oui, l'Allemagne a toujours des centrales à charbon.
3: Oui, donc, tout à fait.
0: Donc, niveau émission de gaz à effet de serre et de CO2...
3: Mais c'est le comportement des citoyens.
0: Ah,
3: voilà,
0: il y a
3: pas mal de choses qui sont faites en Allemagne depuis des décennies. Et nous, on s'y est mis un petit peu en décalage. Voilà. Ouais. Donc là, c'est vrai que modifier ses modes de vie, ça va prendre du temps. Et on va constituer des modèles pour les enfants. Et c'est vraiment...
0: Mais c'est ça qui est compliqué, c'est à la fois de raisonner en macro et en micro. Et en fait, ce n'est pas du tout la même chose, Gilles Pison. Bon, on sort un petit peu de notre sujet.
2: Je suis d'accord avec Stéphanie.
0: Ah, bon, c'est intéressant de pouvoir discuter.
2: Eh bien, on n'a pas le temps. Il ne faut pas prendre plus de temps. On repousse les échéances en matière de changement des modes de vie, du mode de vie plus sobre. On va pas assez vite dans les pays du Nord, notamment ceux qui ont le plus contribué. Mmh. Et on n'a pas le choix, il faut aller plus vite.
3: Je suis d'accord, mais est-ce que ça...
2: Et l'argument, ça prend du temps? Non, parce que pour ce qui est de la population, là, on n'a pas de levier d'action. Mmh. On ne pourra pas être moins nombreux tout de suite. Ce n'est pas ça qui va faire que les émissions globales de gaz à effet de serre vont diminuer. C'est parce que les 8 milliards 300 millions que nous sommes vont émettre moins, et notamment la minorité de 1 milliard qui vit dans nos pays riches. Et il y a urgence.
3: Je suis d'accord, mais je crains malheureusement que ça prenne du temps, parce que en observant les populations, c'est vrai que je m'aperçois que faire changer des comportements brutalement, c'est parfois un peu difficile.
0: Et ça dépend de la manière aussi dont on le dit. Quand on commence à faire la morale aussi sur l'écologie, ah ben non, mais c'est pas bien, tu pollues, etc. Ça encourage pas du tout à avancer, Gilles Pison.
2: Ah ben on est bien d'accord.
0: Ah oui,
2: il faut faire de la communication positive.
0: Sauf qu'on a été habitué à ça en France.
2: Mais ça, c'est le rôle des responsables à tous les niveaux. Et à tous les niveaux géographiques. Mmh. Et alors, on a accusé les écologistes de faire
0: de
2: l'écologie punitive.
0: Oui.
2: Mais non, c'est notre avenir et l'avenir de nos enfants. Et donc, c'est positif, c'est bien de faire des efforts. Alors, faire des efforts, ça a l'air d'être aussi moralisateur et tout. Mais non, c'est pour pouvoir continuer à vivre, nous, humains, demain, dans des conditions, de bonnes conditions, et si possible, dans des conditions encore meilleures qu'aujourd'hui. Oui. Il ne s'agit pas d'avoir des vies dégradées, des modes de vie et des conditions de vie dégradées demain, c'est pour continuer à vivre aussi bien, sinon mieux, demain qu'aujourd'hui, mais il faut prendre le taureau par les cornes. Alors, ça a l'air de... Il faut faire des efforts à tous les niveaux et tout le monde. Et on voit bien que c'est trop lent. Et donc, il y a un certain nombre de lobbies qui ont un intérêt à freiner ce mouvement. Ben, il faut les contenir, les empêcher de nuire, parce qu'ils nuisent à l'ensemble de la collectivité.
0: On a un message d'Alice qui fête ses 91 ans aujourd'hui. Joyeux anniversaire, Alice. Elle nous dit « Je suis d'avant-guerre. Je suis un peu inquiète par mon âge. Et quand je vous entends, je dois partir en vacances dans quelques semaines et faire 700 km seul en voiture pour rejoindre les Hautes-Alpes. Est-ce que je suis fautive ?» En fait, c'est le problème aussi de ces discours. Je suis désolé, 700 km en voiture, j'imagine que c'est moins cher que prendre le train.
3: Oui, mais tout dépend si elle est toute seule dans sa voiture.
0: Elle est toute seule, non, dans sa voiture.
2: Ça coûte plus cher.
3: Ça coûte plus cher.
2: Ça va lui coûter plus cher.
3: Surtout si elle a 91 ans, elle pourrait bénéficier d'un tarif senior. Ouais. Mais c'est peut-être également moins pratique. Parce que est-ce que sa destination finale est dans un...
0: Si c'est un petit village reculé des Hautes-Alpes...
3: Non.
2: Si elle a l'habitude de faire ce trajet comme ça, toujours en voiture, elle pourrait peut-être s'acheter une plus petite voiture qu'elle laisserait sur place dans son village et puis y aller en train à chaque fois. Il y a des façons d'adapter l'organisation pour globalement qu'elle profite autant de là où elle va aller, mais sans peser autant.
3: Mais vous voyez, je pense qu'elle a l'habitude d'aller dans ce village en vacances, et donc c'est une habitude qu'elle répète depuis des années, et que c'est difficile de changer. Voilà.
0: On est sorti un petit peu du sujet, mais ce qui est intéressant, c'est de voir à quel point aussi l'écologie est fortement liée à la démographie, finalement, parce que sur ces naissances, il peut y avoir ces discours, comme Henri a pu témoigner tout à l'heure, ou André. D'après vous, est-ce qu'il faut relancer la natalité en France, Stéphanie Toutain ? Est-ce que, là aussi, je ne dis pas que c'est inquiétant, etc., mais est-ce qu'il y a une urgence quand même à encourager beaucoup plus de naissances ? Emmanuel Macron avait parlé de guerre de la natalité.
3: Non, de réarmement démographique.
0: Bon.
3: Alors, il avait parlé du réarmement démographique pour relancer la PMA, la procréation médicalement assistée. C'était surtout là-dessus.
0: Oui.
3: Relancer, il n'y a pas d'urgence à relancer la natalité. De toute manière, un certain nombre de politiques qui ont été menées en Europe montrent que vous ne pouvez pas forcer les couples à avoir des enfants.
0: Non.
3: Et que ce n'est pas parce que vous allez donner une contribution financière pour inciter à ce qu'il y ait des couples. Ce qu'il faut davantage privilégier, par contre, c'est la conciliation entre vie familiale et vie professionnelle, notamment pour les femmes. Parce que je pense que la charge en matière de pour élever un enfant repose encore énormément sur les femmes, et que les jeunes femmes actuellement ont vu leur mère entre guillemets se galérer et elles se disent moi je veux pas faire pareil, donc ça j'accepte pas, j'ai envie d'avoir une vie épanouie professionnelle, personnelle. Et donc là il y a une remise en question, c'est en termes de valeurs, tout simplement. Et ce n'est pas une contribution, une politique, on va dire, nataliste qui va inciter à ce que... Il n'y a pas d'urgence à ce que... Voilà.
0: Gilles Pison, est-ce que vous êtes d'accord avec Stéphanie Toutain ?
2: Alors, je dirais que la France est le premier pays au monde à avoir mis en place une politique nataliste ou familiale. Mmh. C'était il y a plus de 100 ans. Parce que c'est aussi le premier pays où les femmes, les couples, ont commencé à limiter les naissances.
0: Oui.
2: Et que ça préoccupait les politiques. Et il était obsédé par ce manque de naissances. Mais vous voyez, ça date de très longtemps. Et donc, cette politique nataliste au départ, et puis au-delà, après la Seconde Guerre mondiale, s'est transformée en politique familiale pour aider les familles qui ont des enfants à les élever dans de mauvaises conditions. Elle a perduré, elle n'a été poursuivie indépendamment des alternances politiques, parce que ça fait consensus en France.
0: Mmh.
2: On considère que c'est bien que l'État aide les familles, et donc ça se poursuit avec des petites adaptations. Et peut-être que cette constance de la politique familiale explique en partie que la fécondité en France est supérieure à celle
0: de la
2: moyenne européenne, à celle de beaucoup de chez voisins, ceci depuis 80 ans, depuis la fin de la Deuxième Guerre mondiale. Et il n'est pas question de la supprimer.
3: Enfin,
2: Il y a des débats pour donc personne. Mais cela dit, ça serait illusoire de penser que c'est à cause de la politique familiale que les gens ont des enfants. Au départ, c'est parce qu'ils souhaitent avoir des enfants. Et ce souhait, les enquêtes montrent que le nombre d'enfants souhaités diminue un peu. La dernière enquête menée par l'INED, là, il y a deux ans, montre une légère baisse. Mais au total, il n'y a pas un effondrement. Et on ne va pas vers...
0: vers la catastrophe.
3: On est toujours autour de deux enfants.
2: Il n'y a plus de naissance.
0: Ouais, c'est ça.
2: Mais sans doute qu'il faut s'attendre à ce que les générations de femmes qui ont maintenant 30 ans... Alors, les femmes qui ont fêté leur 30e anniversaire l'an passé, donc qui sont nées en 95, elles ont déjà eu 0,82 enfants en moyenne chacune. Et donc, combien elles en auront au total quand elles arriveront à 50 ans, d'après les tendances récentes et les enquêtes sur les souhaits en matière de famille, mes collègues imaginent qu'elles auraient entre 1,6 et 1,9 enfants en moyenne chacune.
0: C'est beaucoup, non ?
2: Ce qui est générations qui ont 50 ans, elles en ont eu deux.
0: Ah oui.
2: Donc ça serait un petit peu plus faible. Mais c'est pas C'est un pas effondrement. Zéro, quoi. Ouais. Et donc, la majorité des femmes, des hommes souhaitent avoir des enfants un jour. La proportion de ceux qui disent dans ces enquêtes,
3: moi, j'en veux pas du tout.
2: Ça va, j'en veux pas du tout, elle reste autour de 10-15%. Mmh. Oui, et c'est donc, ça. C'est une petite minorité. La plupart des gens souhaitent avoir des enfants.
3: Je voudrais juste rebondir, oui, c'est lié, en fait, on en a discuté, mais c'est sûrement lié au fait que c'est un indice conjoncturel. Mmh. Et qu'en démographie, il est important de distinguer ce qui est conjoncturel et ce qui est longitudinal. Donc, ce que dit Gilles Pison lorsque vous évoquiez qu'il y a 0,4, que les femmes des générations 1995 ont 0,82 enfants, parce que là, on raisonne en longitudinal. Donc, il faut vraiment être très, très précautionneux lorsqu'on utilise cet indice conjoncturel, parce que il suffit que les femmes décident de retarder la naissance des enfants de quelques mois pour que l'indice chute considérablement.
0: Un mot sur l'immigration, sur ça c'est aussi un débat qui est sensible en France. Est-ce qu'il faut compter sur la migration pour retrouver un certain équilibre, d'après vous, Gilles Pison, très rapidement, si possible. Je suis désolé, j'avais bien voulu qu'on évoque le sujet avant.
2: La France, depuis l'an passé, connaît une situation que connaissent la plupart des pays avancés, la plupart des pays européens. Il y a plus de décès que de naissances.
0: Oui, ça, on en avait parlé.
2: Et c'était attendu, c'est arrivé. L'écart entre le nombre de décès et de naissances, il va s'accroître. Mais ça ne veut pas dire que la population diminue pour autant. En tout cas, pour l'instant, elle n'a pas diminué. Elle va continuer d'augmenter légèrement parce que il y a un apport migratoire. Les entrées sont plus importantes que les sorties. Et le sol migratoire, fait plus que compenser l'excédent des décès sur naissance. Et pourrait le faire encore pendant un peu plus d'une dizaine d'années.
0: Oui.
2: Et les projections de l'INSEE, dans leur scénario central, imaginent que le sol migratoire serait de 150 000 par an. Donc, d'excédent des entrées sur les sorties. Et ça permettrait donc, en grande partie, ce maintien de la population de la France à ce niveau
3: de
2: 65 et 70 millions.
0: Merci beaucoup vraiment à tous les deux d'avoir été avec nous. C'est passé vite, il y avait beaucoup de sujets à évoquer. Gilles Pison, anthropologue et conseiller de la direction pour la communication scientifique de l'INED. Merci Stéphanie Toutain. C'est un plaisir de vous accueillir pour la première fois dans ce studio. Sociodémographe, maîtresse de conférences à l'université Paris-Cité.

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1: C'est un instant RCF Radio Notre-Dame pour son magazine Je pense, dont j'agis. Pour ce qui est de la communauté de l'Emmanuel, à partir de 14h, nous retrouvons Mazam.

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1: Merci à tous de votre fidélité. Il est 14h sur les ondes de Radio Arc-en-Ciel et comme chaque semaine, nous retrouvons nos fidèles de la paroisse du Mofia à Sainte-Clotilde pour ce temps de prière et de louange. Et on parle bien sûr du semeur qui est sorti pour semer.
2: Bonjour à tous. Aujourd'hui, nous partageons avec vous ce temps de prière, le semeur sorti pour semer. Jésus est là près de nous. Il nous aime tels que nous sommes. Dans l'évangile de Saint Matthieu que nous allons écouter tout à l'heure, Dieu sème sa parole dans le champ du monde comme le semeur sème des grains de blé à tout vent.

Oui, Seigneur, sur les chemins du monde, tu as semé le bon grain. Où atterriront ces graines d'espoir? Sur le bord du chemin? Dans un cœur opaque à la parole? Sur un sol pierreux? Dans un cœur superficiel? Dans les ronces? Dans un cœur étouffé par les soucis? Ou dans la bonne terre? Dans un cœur joyeusement ouvert à la bonne nouvelle? Avec confiance, célébrez la bonté du Seigneur, soyez sûrs de l'amour du Sauveur, ayez toujours foi en lui. Nous allons tracer sur nous le signe de la croix. Au nom du Père, du Fils et du Saint-Esprit. Amen.

Oui, Jésus, tu nous as livré ta vie et nous te remercions. Nous avons confiance en toi. Tournons-nous vers Dieu. Il nous invite à accueillir avec joie sa parole et à en vivre. Demandons-lui pardon pour nos manques d'amour. Seigneur Jésus, par ta parole, tu visites la terre. Tu la breuves et tu la combles de richesses. Viens visiter nos cœurs. Accorde-nous ton pardon. Toi, le semeur de tendresse et de miséricorde, tu aplanis nos montagnes d'orgueil. Visite nos cœurs et prends pitié de nous. Montre-nous ta miséricorde.

Seigneur, nous te confions nos vies. Prends pitié de nous. Tu sais ce dont nous avons besoin. Visite nos cœurs, Seigneur. Viens nous abreuver de lumière, de bienveillance et de clarté. Que vienne, Seigneur, ta grâce en nos misères.

Dieu, toi qui montres aux égarés la lumière de ta vérité pour qu'ils puissent reprendre le bon chemin, donne à tous ceux qui se déclarent chrétiens de rejeter ce qui est indigne de ce nom et de rechercher ce qui lui fait honneur. Amen. Nous allons maintenant écouter la parole de Dieu.

0: Évangile de Jésus-Christ selon saint Matthieu, chapitre 13, versets 1 à 23. Le semeur sortit pour semer. Ce jour-là, Jésus était sorti de la maison et il était assis au bord de la mer. Auprès de lui se rassemblèrent des foules si grandes qu'il monta dans une barque où il s'assit. Toute la foule se tenait sur le rivage. Il leur dit beaucoup de choses en paraboles. Voici que le semeur sortit pour semer. Comme il semait, des grains sont tombés au bord du chemin, et les oiseaux sont venus tout manger. D'autres sont tombés sur le sol pierreux, où il n'avait pas beaucoup de terre. Ils ont levé aussitôt parce que la terre était peu profonde. Le soleil s'étant levé, ils ont brûlé, et faute de racines, ils ont séché. D'autres sont tombés dans les ronces. Les ronces ont poussé et les ont étouffées. D'autres sont tombés dans la bonne terre. Ils ont donné du fruit à raison de 100, ou 60, ou 30 pour un. Celui qui a des oreilles, qu'il entende. Les disciples s'approchèrent de Jésus et lui dirent, « Pourquoi leur parles-tu en parabole ?» Il leur répondit, « À vous, il est donné de connaître les mystères du royaume des cieux, mais ce n'est pas donné à ceux-là. À celui qui a, on donnera, et il sera dans l'abondance. À celui qui n'a pas, on enlèvera même ce qu'il a. Si je leur parle en parabole, c'est parce qu'ils regardent sans regarder, et qu'ils écoutent sans écouter ni comprendre. Ainsi s'accomplit pour eux la prophétie d'Isaïe. Vous aurez beau écouter, vous ne comprendrez pas. Vous aurez beau regarder, vous ne verrez pas. Le cœur de ce peuple s'est alourdi. Ils sont devenus durs d'oreilles. Ils se sont bouchés les yeux, de peur que leurs yeux ne voient, que leurs oreilles n'entendent, que leur cœur ne comprenne, qu'ils ne se convertissent. Et moi, je les guérirai. Mais vous, heureux vos yeux qu'ils voient, et vos oreilles puisqu'elles entendent. Amen, je vous le dis. Beaucoup de prophètes et de justes ont désiré voir ce que vous voyez, et ne l'ont pas vu. Entendre ce que vous entendez, et ne l'ont pas entendu. Vous donc, écoutez ce que veut dire la parole du semeur. Quand quelqu'un entend la parole du royaume sans la comprendre, le mauvais survient et s'empare de ce qui est semé dans son cœur. Celui-là, c'est le terrain ensemencé au bord du chemin. Celui qui a reçu la semence sur un sol pierreux, c'est celui qui entend la parole et la reçoit aussitôt avec joie, mais il n'a pas de racine en lui. Il est l'homme d'un moment. Quand vient la détresse ou la persécution à cause de la parole, il trébuche aussitôt. Celui qui a reçu la semence dans les ronces, c'est celui qui entend la parole. Mais le souci du monde et la séduction de la richesse étouffent la parole qui ne donne pas de fruit. Celui qui a reçu la semence dans la bonne terre, c'est celui qui entend la parole et la comprend. Il porte du fruit à raison de 100 ou 60 ou 30 pour un. Acclamons la parole de Dieu.
1: Le semeur est sorti pour semer. Voilà une des paraboles dont seul Jésus a le secret. Une parabole est un récit symbolique destiné à faire découvrir une réalité divine. En effet, le mystère du royaume de Dieu est un secret dévoilé au cœur disposé à l'entendre, au cœur désencombré des soucis terrestres. Le semeur est sorti pour semer. Jésus choisit la terre de nos cœurs pour semer sa parole. Et cette parole, si nous le voulons, fera son travail en nous et autour de nous. Comme pour insister sur l'importance de cette parabole du semeur, Jésus nous en donne l'explication. Le semeur sème à tout vent. Où atterriront ces graines d'espoir? Comment chaque croyant accueille-t-il la parole de Jésus semée dans la terre de son cœur? Jésus lui-même nous livre la réponse et nous fait comprendre qu'il y a divers degrés de foi. Tout d'abord, il y a le cœur de l'homme qui entend la parole mais ne la comprend pas. Cet homme, c'est le terrain ensemencé au bord du chemin. La foi ne s'accroche pas, la foi ne pénètre pas son cœur. Et l'ennemi, qu'on appelle le mauvais, Satan, le détourne vite de Jésus. Puis, il y a celui qui reçoit la semence sur un sol pierreux. Cet homme n'a pas de racines. Il s'enthousiasme pour Jésus quand tout va bien. Mais il l'abandonne dès que survient l'épreuve, la difficulté, la persécution, la souffrance. La foi de cet homme est très fragile, presque inexistante. Ensuite, il y a celui qui reçoit la semence dans les ronces. C'est le croyant qui entend la parole et qui n'arrive pas à la maturité de la foi. Il croit, mais il se laisse séduire par les soucis du monde, par ses richesses, ses plaisirs et par l'ambiance d'incroyance qui l'entoure. La foi de ce croyant n'est pas solide, elle est étouffée et elle finit par s'éteindre. Enfin, il y a celui qui reçoit la semence dans la bonne terre, qui entend la parole, qui la comprend et porte du fruit. Seigneur, est-ce nous cette bonne terre? Est-ce nous ce cœur qui fait bon accueil à ta parole? Pour Jésus, une vie féconde, bien remplie, c'est la parole de Dieu longuement écoutée, la parole de Dieu comprise et vécue. La foi est une vie qui se sème un jour, qui germe, qui grandit et qui fructifie. La foi est une affaire de longue croissance et de combat contre toutes sortes d'obstacles. Nous le savons bien, une vie est fragile, très fragile. Et une vie se développe au milieu de quantités d'obstacles qui l'agressent. À nous, croyants, de rester greffés à Jésus, d'écouter et de garder sa parole, de prier et de le suivre coûte que coûte. Rien n'est jamais définitivement joué ni perdu. Dieu nous accorde le temps nécessaire pour revenir vers lui. Car Dieu est bon, patient et il pardonne sans cesse. Frères et sœurs, s'il nous faut personnellement faire progresser notre foi, nous avons aussi à être des semeurs d'évangile et à préparer le terrain pour que les cœurs de nos frères deviennent une bonne terre qui produit du fruit qui se nomme paix, patience, humilité, douceur, bonté, pardon. C'est le bonheur de nos frères qui est en jeu. Une dernière chose, Jésus est le semeur de notre vie et il nous donne une extraordinaire leçon d'espérance. Ne soyons ni découragés, ni pessimistes lorsque nous regardons notre pauvre vie, lorsque nous voyons que le monde va mal, que l'Église est attaquée, secouée par les affaires. Malgré tous les échecs, une récolte se fera. Jésus l'a promis. Papa, maman, ne renoncez pas devant les difficultés de vos enfants. Continuez à semer de bons grains. La récolte se fera. Jésus l'a promis. Jeunes qui êtes découragés, qui n'avaient pas réussi telle ou telle entreprise, écoutez ce message optimiste et réaliste de Jésus. Soyez confiants, la récolte se fera. Jésus l'a promis. Et toi, auditeur, prends-tu soin du jardin de ton cœur? Comment? Dans quelle terre accueilles-tu la parole de Dieu? Donnes-tu assez de fruits autour de toi? En silence, examine ta vie Examine ton cœur sous le regard de Jésus, présent en toi et autour de toi. Heureux qui écoute la parole de Dieu, qui la garde et la vive. Amen.

Dieu notre Père, toi qui veux le bonheur de tous tes enfants sans te lasser, sème la bonne nouvelle de ton amour et de ta fidélité dans nos cœurs pour qu'elle porte du fruit sur toute la terre.

Seigneur, semeur de la parole, aide ton Église à réaliser pleinement la mission que tu lui confies, qu'elle sème inlassablement la parole de Dieu dans le cœur de tous les hommes. Seigneur, nous te prions.

Seigneur, semeur de la charité, transforme-nous en témoins de ton amour miséricordieux qui l'entraîne à revenir vers toi nos frères et nos sœurs qui ont perdu le sens de la vie. Seigneur, nous te prions.

Seigneur, semeur de l'espérance, aide tous ceux qui cherchent un sens à leur existence, que la découverte et l'accueil de la parole de Dieu leur ouvrent les chemins d'une espérance et d'une vie nouvelle. Seigneur, nous te prions.

Seigneur, semeur de la foi, aide notre communauté paroissiale qu'elle devienne chaque jour un peu mieux cette bonne terre dans laquelle l'Évangile pourra germer, pousser et porter du fruit en abondance. Seigneur, nous te prions.

Seigneur, semeur d'amour, aide-nous à savoir toujours poser un regard positif sur chaque membre de nos familles. Que les familles d'aujourd'hui soient accompagnées avec amour, respect et conseil. Seigneur, nous te prions.

Père très bon, tu nous as réunis ici sous ton regard bienveillant. Prends soin des personnes que nous te présentons aujourd'hui dans nos prières, qu'elles obtiennent ce dont elles ont le plus besoin. Nous te le demandons par Jésus, ton Fils, notre Seigneur. Amen.

mon Dieu, que j'adore. Par le cœur douloureux et immaculé de la Vierge Marie, notre Mère, je t'offre toutes les souffrances du monde, et plus particulièrement celles de ton Église en détresse. Nous te supplions de rassembler, par ton Esprit Saint, tout ce qui est divisé. Guéris les cœurs de ceux qui ont été blessés par l'Église. Soutiens de ta force tous nos frères persécutés, bafoués, pourchassés. Essuie les larmes de ceux qui pleurent. Donne la lumière et l'espérance à ceux qui doutent et qui sont dans la nuit. Accorde la fidélité et la persévérance à ceux qui te sont consacrés. Père très bon, toi qui par la mort de ton Fils sur la croix nous as révélé ton amour, regarde avec tendresse tous tes enfants et écoute leurs prières.

Dieu notre Père, depuis la création du monde, tu ne cesses de semer le bon grain dans le cœur des humains. Loué sois-tu, Seigneur, en envoyant ton Fils Jésus marcher parmi nous. Tu as mis en terre ton grain le meilleur. Dans le mystère de sa mort et de sa résurrection, tu as fait surgir l'arbre de la vie éternelle. Loué sois-tu, Seigneur, en mettant ton Esprit Saint en notre cœur. Tu viens au secours de notre faiblesse et tu nous apprends à vouloir ce que tu veux. Fais croître en notre vie le blé de ton amour. Amen.

Notre temps de prière touche à sa fin. Merci à tous ceux qui ont bien voulu participer. Soyez tous bénis. Au nom du Père, du Fils et du Saint-Esprit. Amen.

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2: Excellent après-midi à tous, il est 15h sur les ondes de Radio Arc-en-Ciel et nous retrouvons nos confrères de RCF et de Radio Notre-Dame avec le magazine Connaître le judaïsme, déconstruire l'anti-judaïsme chrétien.

0: y a 60 ans, la déclaration Nostra Aetate, votée lors du Concile Vatican II, a posé les bases d'un dialogue entre juifs et catholiques. Votre programme « Connaître le judaïsme » en est l'un des fruits. Nous nous devions de célébrer cet anniversaire. Et pour cela, nous vous proposons une série d'émissions spéciales en partenariat avec le SNRJ, le Service National pour les Relations avec le Judaïsme de la Conférence des évêques de France. Tout au long du mois d'octobre, nous allons voir comment aujourd'hui l'Église catholique déconstruit les théories qui ont nourri pendant des siècles ce que l'on appelle l'anti-judaïsme chrétien. Véronique Veil, bonjour.
1: Bonjour, Odile.
0: Vous êtes engagée au sein du SNRJ et vous êtes la principale rédactrice du livre paru en 2023, Déconstruire l'anti-judaïsme chrétien. Quelles ont été les raisons de la publication de ce livre ?
1: Le 2 février 2021, Monseigneur de Moulin-Beaufort a remis au nom des évêques de France aux autorités juives françaises une déclaration dans laquelle il s'engageait à lutter contre l'antisémitisme et l'antijudaïsme.
0: Et donc, ce livre a été publié avant l'attaque du 7 octobre, je rappelle, pour des éléments de contexte. Quelle différence est-ce que vous feriez entre antijudaïsme et antisémitisme ?
1: L'antisémitisme, en fait, je pense qu'on a tous plus ou moins une idée sur ce concept. L'antijudaïsme, c'est un peu plus compliqué. Et après cette déclaration, j'avais posé la question à mes enfants et à des amis, dans l'ensemble tous catholiques. Et la réponse a été presque unanime. Je ne vois pas du tout ce que c'est que l'antijudaïsme. Et une seule personne m'a dit, est-ce que ça ne serait pas peut-être comme quand on dit que les Juifs ont tué le Christ ? Voilà, donc d'où l'idée d'essayer de donner une réalité à ce concept.
0: Et donc, est-ce que vous pouvez nous en donner une définition ?
1: Alors, il y a peut-être deux possibilités. Disons que l'antijudaïsme, ce serait tous ces sentiments qui se sont développés au cours des siècles, des sentiments de méfiance et d'hostilité de la part des chrétiens envers les juifs en tant que religion différente. Et j'aime bien la définition que le grand rabbin de France, Chaim Korsia, a donnée dans la préface du livre, que je vais citer. Il parle de ces préjugés anciens, ces mythes incroyables de malveillance qui réapparaissent au détour d'une conversation comme une évidence qui remonte des remugles de l'histoire. D'où l'idée de commencer à répertorier les grands clichés qui sont toujours présents dans un certain nombre de mentalités chrétiennes à propos des juifs et des judaïsmes, qui sont encore également présentes dans certaines homélies, malgré les recommandations que l'Église a faites dans de nombreuses déclarations.
0: Oui, il faut dire que depuis Vatican II et la déclaration Nostra Aetate, il y a eu un certain nombre de textes que l'Église a produits sur ses liens avec le judaïsme.
1: À peu près une dizaine de déclarations émanant des évêques de France qui ont été assez pionniers dans cette aventure, émanant bien sûr de Rome. J'aimerais peut-être qu'on pourrait citer la toute dernière, celle de 2015, qui émane de Rome.
0: Les dons et l'appel de Dieu sont irrévocables.
1: Oui, tout à fait, d'après une citation de saint Paul. Et c'est bien justement parce que l'Église s'est prononcée contre cet anti-judaïsme que nous avons décidé de mettre en lumière cet enseignement pour que les catholiques en prennent connaissance.
0: Donc si on revient aujourd'hui sur ces différentes théories qui ont nourri pendant des siècles l'anti-judaïsme chrétien et qui ont été tenues pour vraies, l'idée, Véronique Veil, c'est important de le préciser, elle n'est pas de culpabiliser aujourd'hui les chrétiens.
1: Sûrement pas. En fait, on ne cherche absolument pas à donner des leçons. On cherche simplement à informer, peut-être éclairer nos chemins de foi et puis changer nos regards.
0: Donc ce qui est proposé, c'est vraiment un parcours de foi pour redécouvrir le lien qui unit les chrétiens aux juifs, le lien spirituel.
1: Et puis suivre les recommandations de l'Église justement à propos de cette nécessité de dialogue, à propos de cette lutte contre l'antisémitisme et tous ces clichés d'antijudaïsme, à propos de la connaissance du lien unique, tout à fait unique, qui comme Église nous relie aux Juifs et au judaïsme.
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0: Véronique Veil, avec vous, nous entreprenons de déconstruire l'antijudaïsme chrétien à l'appui des textes officiels de l'Église catholique. Nous prenons un par un les préjugés et fausses idées qui l'ont nourri. Et je vous propose de commencer par cette accusation de déicide. Est-ce que vous pouvez nous expliquer de quoi est-ce qu'il s'agit ?
1: Cette accusation, elle est bien au fondement de l'antijudaïsme chrétien. Elle est appliquée au peuple juif très tôt dans l'histoire, dès le second siècle, pour désigner l'ensemble du peuple juif comme responsable de la mort du Christ. Ils ont tué le Fils de Dieu. Et cette accusation se développe particulièrement à partir du IVe siècle. Et c'est une accusation qui va avoir des conséquences terribles. On le verra sans doute, on va le voir un petit peu plus tard. Cette accusation, elle est reprise, il faut savoir qu'elle est reprise avec force par certains pères de l'Église dont les propos sont difficiles et assez virulents. Et puis la difficulté aussi, c'est qu'à la suite de cette accusation de déicide vient l'idée de châtiment voulu par Dieu. Et que finalement, la destruction du temple de Jérusalem, la dispersion du peuple juif et sa vie errante à travers les siècles et les nations, en témoignent son iniquité, comme dira saint Augustin, sont des idées qui perdurent.
0: Donc ça montre bien que cette accusation de déicide, elle est vraiment au fondement de l'antijudaïsme chrétien. Pour autant, elle n'a jamais été officiellement déclarée dans les textes. Disons dans les textes officiels de l'Église catholique.
1: Alors en tant qu'institution, effectivement, non. Mais je dirais qu'il n'en demeure pas moins que ces sentiments d'hostilité vis-à-vis de la communauté juive, ils ont été transmis au cours des siècles. Et si vous me permettez, je vais peut-être donner quelques exemples. Moi, je pense au Vendredi Saint. Dans la liturgie du Vendredi Saint, il était d'usage, durant la longue prière universelle, de prier pour les juifs perfides. Et de ne pas s'agenouiller, contrairement aux autres intentions. Et puis cette liturgie du Vendredi Saint, ce Vendredi Saint était souvent accompagné de pratiques populaires humiliantes, voire violentes dans certains pays. Et puis quelquefois aussi dans certaines homélies, nous avons des propos qui sont très durs sur les juifs en général, sur les pharisiens. On continue encore à faire ces oppositions qualitatives entre l'Ancien et le Nouveau Testament, et des propos quelquefois très durs envers les juifs.
0: On va revenir sur ces autres préjugés que vous avez mentionnés. Il faut tout de même dire, Véronique Veil, que cette accusation portant sur un peuple en tout temps et en tout lieu, que quelque part, c'est une manière de ne laisser aucune chance aux juifs. C'est comme si naître, pour quelqu'un qui naît au sein du peuple juif, on le déclare d'emblée coupable, finalement.
1: C'est un peu comme une malédiction. Et c'est une idée qu'on retrouve encore 2000 ans plus tard. Pourtant, le Concile de Trente au XVe, XVIe siècle avait déjà enseigné que les chrétiens pécheurs étaient plus coupables de la mort du Christ que les quelques juifs qui y avaient pris part. Ceux-ci, en effet, ne savaient pas ce qu'ils faisaient, c'est ce que dit le Concile de Trente, alors que nous ne le savons que trop bien. Et par ailleurs, le Christ, Jésus, est bien mort à cause du péché de tous les hommes. Mais malgré tout, certains préjugés sont tenaces.
0: Il faut dire que la déclaration Nostra Aetate en 65, elle a voulu réfuter cette accusation de déicide, de la réfuter officiellement.
1: Oui, avec l'argument principal qui est de dire, je me permets de citer, « Ce qui a été commis durant la Passion ne peut être imputé ni indistinctement à tous les Juifs vivants, ni aux Juifs de notre temps. »
0: Véronique Veil, vous nous encouragez aujourd'hui à relire peut-être justement les évangiles et en particulier les récits de la Passion, puisque certains chrétiens pourront vous dire « Oui, mais la culpabilité des Juifs, elle est inscrite dans les évangiles. » Or, vous nous dites que ce n'est pas exactement le cas.
1: C'est vrai que ces récits de la Passion qui sont centraux pour nous dans notre foi chrétienne ont, je pense, pas mal alimenté, si je peux dire, cet antijudaïsme chrétien. Et cela risque de continuer si on n'y prend pas garde. Parce qu'en fait, ce qui est intéressant, c'est que si on regarde d'un peu plus près les évangiles de la Passion du Christ et leur version liturgique, on remarque que les acteurs responsables sont bien précisés. On évoque, selon les évangélistes, les grands prêtres et les scribes, les anciens du peuple et leurs conseils, une foule pressée par les autorités religieuses, mais en fait, jamais ou presque jamais, les Juifs en tant que peuple entier. Et c'est donc assez étonnant que ce cliché perdure.

0: Les impropères, qui sont en fait, dont les paroles sont en fait des reproches supposés du Christ à son peuple l'ayant rejeté.
1: Et donc, Véronique Veil, pour conclure cet épisode sur l'accusation de déicide aujourd'hui, qu'est-ce qu'on peut en dire ?
0: Je crois que ce qu'on peut retenir, en tout cas, c'est que l'accusation de déicide, elle ne trouve aucune justification dans les Écritures. Et que, a fortiori, on ne saurait certainement pas l'appliquer à l'ensemble des Juifs aujourd'hui.
1: Un grand merci Véronique Veil. Nous vous retrouvons dans un prochain épisode de cette série spéciale Déconstruire l'anti-judaïsme chrétien en partenariat avec le SNRJ, le Service National pour les Relations avec le Judaïsme de la Conférence des Évêques de France. La semaine prochaine, nous parlerons avec vous de la théorie de la substitution.

Merci à nos confrères du magazine Connaître le judaïsme. Avant de retrouver le magazine Où va la vie, nous poursuivons en musique. C'est avec Créolocose.

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Et comme promis, nous retrouvons à nouveau nos confrères de RCF et de Radio Notre-Dame avec le magazine Où va la vie ? Transhumanisme, de l'homme augmenté à l'homme modifié.

0: Bonjour à tous, au micro Frédéric Mounier. Nous sommes très heureux de vous accueillir pour cette nouvelle édition de notre émission « Où va la vie ?». Chaque semaine, je vous accompagne tout au long d'une conversation consacrée aux nouvelles questions éthiques. Nous sommes en partenariat avec le Centre Sèvres, les facultés jésuites de Paris et son département d'éthique biomédicale. Aujourd'hui, avec nos deux invités, nous allons nous intéresser au transhumanisme. Les transhumanismes, ce sont ces nouvelles manières de penser, d'envisager un homme qui serait d'abord augmenté, puis peut-être, probablement transformé, délivré, peut-être de lui-même, en tout cas de ses limites. Nous allons scruter ces nouvelles ingénieries du corps et de l'esprit qui nous promettent peut-être jusqu'à l'immortalité. Et nous allons nous interroger jusqu'où peut aller la fusion entre l'homme et la machine. Et au fond, les transhumanistes veulent-ils la mort de Dieu? Avec nous pour en savoir plus, le père Éric Charmetan, bonjour.
1: Bonjour.
0: Merci beaucoup d'être avec nous. Vous êtes jésuite, docteur en philosophie, professeur de philosophie au Centre Sèvres et vous avez conduit de nombreuses recherches sur les transhumanismes. Avec nous également Franck Damour, bonjour.
2: Bonjour.
0: Merci beaucoup d'être avec nous. Vous êtes historien des idées, professeur agrégé, essayiste. Vous êtes chercheur associé au sein du laboratoire Ethics de l'Université catholique de Lille. Et vous avez beaucoup travaillé sur les transhumanismes. Vous avez notamment publié plusieurs essais sur ce sujet, dont je donne le titre « Le transhumanisme, quel avenir pour l'humanité ?» C'est en collaboration avec David Dohat. C'était en 2018 aux éditions Le Cavalier Bleu. Et puis « Le transhumanisme » en 2019 aux éditions Erol. Voilà, avec vous deux, nous allons essayer de mieux comprendre, de mieux saisir ce phénomène des transhumanismes.
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0: Alors, je me tourne pour commencer vers le père Éric Charmetan. Je rappelle que vous êtes jésuite, vous avez beaucoup travaillé sur cette question des transhumanismes. Alors, d'où viennent-ils ? Ça a commencé quand, cette affaire ?
1: Disons que la dimension d'amélioration de l'être humain, on peut dire que c'est un désir ancien. On peut penser déjà à la Genèse, nous serons comme des dieux. Cette idée qu'on peut effectivement améliorer ou en tout cas utiliser toutes les capacités humaines. On peut historiquement quand même noter que c'est dans les années 50, en fait, qu'émerge dans plusieurs lieux, en fait, cette question et ce vocable transhumanisme, transhumain, ultra-humanisme.
0: C'est au moment peut-être où la technique devient essentielle dans nos vies, peut-être ?
1: Oui, alors je pense que c'est d'abord la perspective évolutionniste en fait qu'il faut prendre en compte, notamment avec Julian Huxley en fait qui a développé une version, on pourrait dire quasiment non technique du transhumanisme.
0: Alors il faut expliquer qui est Julian Huxley. D'abord, c'est un nom de famille qui nous dit quelque chose puisque son frère Aldous Huxley était ce grand auteur de science-fiction. Et puis Julian Huxley a été le premier directeur de l'UNESCO en 1946. Voilà. Et c'est depuis ce poste-là, cette fonction-là, qu'il a commencé à réfléchir sur ces possibilités d'améliorer l'homme, peut-être de le transcender.
1: Disons que oui, Julian a en tout cas une formation de Huxley de biologiste, donc il est assez au fait des courants eugénistes, en fait, qui sont assez forts dans les années 30, et se dire que en fait l'humanité est arrivée à un point de l'évolution où elle doit prendre en charge elle-même sa propre évolution et donc ne plus être simplement le jouet d'une sélection naturelle arbitraire.
0: L'homme peut s'améliorer, l'homme doit s'améliorer.
1: Oui. Et pour lui, en fait, c'est l'image en fait que le génie doit devenir quasiment ordinaire. Donc pour lui, ça passe beaucoup par l'éducation, l'évolution des sociétés et donc en fait de dépasser les courants qui sont forts à son époque comme le marxisme, comme le libéralisme aussi, et aussi le christianisme. En fait, pour lui, en fait, c'est une manière de surmonter ces trois courants assez forts dans la société des années 50.
0: En forte opposition. Donc, il s'agit de trouver un nouvel horizon à l'humanité, en quelque sorte.
1: Oui, tout à fait, oui. De pouvoir, en fait, que l'humanité se transcende d'une certaine manière.
0: Oui.
1: En allant plus loin que les limites que pour lui il voit dans tous ces trois courants.
0: Alors, il y a aussi un courant dont on garde un souvenir, disons, anecdotique. Alors, je ne sais pas s'il fait partie du transhumanisme. Vous allez nous le dire, Éric Charmetan. C'est ce qu'on appelait les adeptes de la cryogénisation. C'est-à-dire, lorsqu'on meurt, on se fait congeler et puis on attend que le progrès technique permette de ressusciter. Alors, on a souri quand on a appris ça. Est-ce que ça correspond à un courant de pensée réel, Éric Charmetan ?
1: Oui, disons que là, c'est vraiment l'origine en fait du transhumanisme actuel, donc avec Robert Ettinger, donc quelqu'un qui a été soldat pendant la Deuxième Guerre mondiale, blessé pendant la guerre, et pendant ses mois d'alitement, en fait, il va beaucoup lire notamment des œuvres de Jean Rostand, qui réfléchissait
0: le en biologiste.
1: Fait, le biologiste, en fait, qui travaillait sur l'effet du froid sur la vie, sur le vivant, donc notamment autour des phénomènes d'hibernation et autres. Et donc, ça restera pour lui quelque chose, en fait, vraiment de très inspirant et qui va le conduire à fonder des sociétés, justement, où on va congeler des personnes juste après leur décès, dans l'hypothèse qu'on puisse les ramener à la vie des décennies plus tard, quand la science sera plus avancée, pour les guérir, en fait, de ce qui a été la cause de leur mort.
0: On sait si ça a concerné beaucoup de monde.
1: Disons
0: ce phénomène de cryogénisation.
1: On peut dire qu'il y a, oui, il y a au moins plusieurs centaines, voire milliers de corps qui sont en attente de par le monde, que ça soit aux États-Unis, en Russie, en fait, dans différentes parties.
0: Ils sont en attente donc de progrès techniques qui leur permettraient de revenir à la vie.
1: Voilà, c'est ça. Oui.
0: Bon, je me tourne vers Franck Damour. Vous êtes toujours avec nous. Je précise que vous êtes à distance, oui. Alors, comment voyez-vous, vous, l'origine des transhumanismes ? On a cité ces deux noms, Julian Huxley et Robert Ettinger. Au fond, d'où vient ce courant de pensée qui, vous allez nous l'expliquer, envisage que l'homme puisse être augmenté, amélioré et aller peut-être au-delà de sa propre humanité ? Ça vient d'où, à votre avis, Franck Damour ?
2: Alors, je dirais que la figure d'Ettinger est une figure de transition.
0: Oui.
2: Le transhumanisme comme questionnement a été plutôt un phénomène européen. On peut même remonter, je pense, aux années 30. Hein. Donc Huxley est sans doute une figure centrale, même s'il n'est pas le seul. Et en franchissant l'Atlantique, ce courant a changé un peu de nature. Alors, chez Ettinger, donc le fondateur de la cryogénie, il y a cette dimension collective qu'on trouve chez Huxley. C'est-à-dire qu'Ettinger, il espérait voir l'avènement de ce qu'il appelait être une société du frigo.
0: C'est joliment dit. C'est joliment dit, oui.
2: Mais il écrit ça dans les années 50-60, au moment des Trente Glorieuses, où toutes les cuisines américaines se dotent de frigos rutilants, chromés, qui sont redevenus un peu à la mode, d'ailleurs.
0: Et massifs, oui, et massifs.
2: Voilà. Ouais. Et c'est pas du tout anecdotique. Il y a vraiment cette idée qu'au fond, nous sommes rentrés dans une ère d'abondance qui va et qui est collective. Il le vit, lui, comme l'accomplissement du rêve américain. Et en même temps, et c'est en cela qu'il y a une rupture avec, on va dire, l'héritage européen, c'est véritablement centré sur la technique et sur la technologie. Ce n'est pas du tout l'éducation en tant que telle ou une œuvre collective de régulation des naissances, par exemple, qui sera efficace. Ça va être le progrès technique. Et effectivement, si ce progrès-là, aujourd'hui, ne permet pas, dans l'immédiat, de prolonger la vie de façon, radicale, à ce moment-là, il faut suspendre la vie, non pas mourir, mais se mettre en attente, et avec cette certitude que le progrès qui est inévitable, qui est nécessaire, va pouvoir nous ramener à la vie d'une certaine façon plus tard, mais par contre, évidemment, sous une forme améliorée.
0: D'accord.
2: Et donc, en traversant l'Atlantique, en s'installant aux États-Unis, le transhumanisme a changé de nature. Et ce qu'on entend souvent par transhumanisme aujourd'hui, c'est ce transhumanisme américain.
0: D'accord. Alors, vous parlez de progrès technique. De quelle technique parle-t-on dans ce domaine-là ? J'ai lu des choses sur les nanotechnologies, la neuropharmacologie. Est-ce que vous pourriez nous expliciter tout cela, Franck Damour, pour voir sur quel type de technique on peut se fonder pour améliorer, voire augmenter l'être humain ?
2: Alors, il y a dans le courant transhumaniste, une adhésion, une confiance dans la technique comme constituant un bloc.
0: Oui.
2: La technologie est un ensemble. Et je dirais que selon un petit peu les générations, ils se saisissent des techniques qui sont en vogue au moment où ils vivent, où ils réfléchissent. Donc effectivement, il y a eu un moment autour des nanotechnologies, avant que les nanotechnologies ne deviennent un secteur industriel. Elles sont à ce moment-là, on est au milieu des années 80, l'objet de beaucoup de fantasmes dans tous les sens.
0: Hein, alors, est-ce que vous pouvez nous rappeler, Franck Damour, en quoi consistent les nanotechnologies ?
2: L'idée, ce serait de pouvoir agir sur le vivant à l'échelle nanométrique, de façon
0: réalisant hyper microscopique en quelque sorte, c'est ça ?
2: Voilà, exactement.
0: Le plus petit du
2: de
0: plus petit.
2: Oui. Tout à fait. Mm-hmm. Pouvoir transformer et fabriquer le vivant en agissant à cette échelle-là. Et donc, par exemple, Eric Drexler, qui était un physicien, qui a écrit un ouvrage à grand succès au milieu des années 80 sur le sujet, qui fait partie du mouvement transhumaniste, lui pensait que ces nanotechnologies allaient constituer une révolution globale, hein, où, pour dire les choses de façon peut-être un peu imaginée, nous serions tous équipés de photocopieuses 3D ou d'imprimantes 3D qui nous permettaient de fabriquer à peu près tout et de transformer éventuellement notre corps aussi. Donc ça a eu un temps.
0: D'accord.
2: Et puis, il y a d'autres technologies qui attirent leur intérêt. Il y a eu le moment, je dirais, plutôt des biotechnologies. Là, c'est plutôt les débuts des années 2000. C'est le moment aussi où ce mouvement transhumaniste, en tout cas ce courant d'idées, reçoit une certaine reconnaissance auprès de certaines grandes entreprises américaines, hein, comme par exemple l'entreprise Alphabet, enfin en général...
0: C'est Google.
2: Google, ouais, voilà, exactement. Mm-hmm. Et puis, de nos jours, je dirais que l'intérêt porte plutôt sur à la fois les IA, hein, voilà, ce qu'elles seraient capables d'apporter en matière d'action et de transformation du corps humain, et aussi peut-être éventuellement de transfert, hein, de la pensée humaine sur un autre support que le support biologique.
0: On verra tout à l'heure. On pourrait peut-être télécharger un cerveau. On en parlera. C'est évidemment une perspective vertigineuse, mais je voudrais revenir un peu sur le fond. Je me tourne à nouveau vers le père Charmetan. Il y a un document qui est un document un peu fondateur dans le monde des transhumanismes qui s'appelle la Lettre à Mère Nature. Elle a été écrite par Max Mohr et son épouse, je crois, en 1999. Alors, vous allez nous en parler, Éric Charmetan, mais je voudrais citer quelques extraits parce que c'est en quelque sorte une charte du transhumanisme. Alors, Max Mohr, donc, dont on dira un mot dans quelques instants, s'adresse à Mère Nature. Il dit « Chère Mère Nature, désolé de vous déranger, mais nous, les humains, votre progéniture, avons des choses à vous dire. Peut-être pourriez-vous transmettre ceci au Père, avec un P majuscule, puisque nous ne semblons jamais le voir dans les parages. Alors, la lettre commence par des remerciements. Nous tenons à vous remercier pour les nombreuses et merveilleuses qualités que vous nous avez conférées avec notre intelligence lente mais massive distribuée, etc. Mais toutefois, avec tout le respect que je vous dois, poursuit ce Max Mohr, nous devons dire que vous avez, à bien des égards, fait un mauvais travail avec la constitution humaine. Vous nous avez rendus vulnérables aux maladies et aux dommages. Vous nous contraigniez à vieillir et à mourir. Juste au moment où nous commençons à atteindre la sagesse, vous nous avez rendus fonctionnels uniquement dans des conditions environnementales étroites. Vous nous avez donné une mémoire limitée, un mauvais contrôle des impulsions et des pulsions tribales et xénophobes. Bref, ce que vous avez fait de nous est glorieux mais profondément imparfait. Et Max Mohr poursuit, nous avons décidé qu'il était temps de modifier la constitution humaine. Alors il propose sept principes, on va les passer en revue tout à l'heure, mais peut-être Éric Charmetan, pouvez-vous nous dire quelques mots de ce Max Mohr qui signe cette admonestation à Mère Nature ?
1: Or Max Mohr, c'est l'incarnation, on peut dire, contemporaine du transhumanisme. Donc avec la fondation dans les années 80, du mouvement extropien, donc, et un magazine en fait qui une sorte de fanzine en fait pour un certain pour une diffusion assez limitée, mais en tout cas qui propage ces idées du transhumanisme. Alors l'extropie pour les auditeurs, c'est quelque chose qui s'oppose à l'utopie, donc c'est une dimension un peu de mouvement perpétuel, de se dire l'être humain est en perpétuel recherche, amélioration, et que les utopies classiques, en fait, ont le tort de fixer l'horizon.
0: Mmh. Tandis que... Donc on va au-delà de l'horizon.
1: Voilà, donc là,
0: on perce l'horizon.
1: Où il n'y a plus d'horizon.
0: Enfin, oui, il n'y a plus d'horizon, voilà. On va au-delà.
1: Et donc, en fait, ça correspond aussi, effectivement, à d'autres... personnes bon, comme FM 2030, bon, Ferhadoun Esferandia, donc quelqu'un qui parlait de, des gens qui étaient tournés vers le haut, en fait, les upbringers, en fait, pour dire, bah, à côté de ceux qui sont orientés plutôt à gauche ou à droite en politique, il y a ceux qui sont vraiment tournés vers le haut et le progrès perpétuel. Alors, ce qui est intéressant, en fait, dans, dans ce transhumanisme des années 1980 aux, aux États-Unis, c'est que les personnes changent leur nom. Parce que Max Moore, initialement, s'appelle Max Black.
0: Donc, ils veulent changer leur corps et donc ils changent aussi leur nom, c'est ça?
1: Oui, en fait.
0: Leur personnalité.
1: Oui, parce qu'en fait, c'est une manière.
0: Leur origine, oui.
1: Oui, c'est une manière, en fait, de gommer le passé. Mm-hmm. Pour dire, on est toujours tourné vers le futur. C'est le cas de. Natacha Vita Moore aussi, en fait, donc qui a changé de nom. Donc c'est, et c'est vrai que quand on prend le cas de FM 2030, quand on entend ce, ce nom, ben on ne sait pas du tout de quelle pouvait être l'origine.
0: Dans
1: de
0: l'ancien
1: ses
0: monde,
1: parents.
0: On appelait ça un pseudonyme, c'est ça. Chacun a un pseudo. Dans l'univers numérique, du reste, chacun a un pseudo.
1: Oui, alors c'est vrai que c'est une manière de recréer une identité, en tout cas de dire son, son projet vers le futur.
0: Alors
1: oui.
0: Sur ces bases-là, Max Moore donc, propose plusieurs amendements, des amendements en quelque sorte à la constitution humaine. Le premier, je cite, « Nous ne tolérerons plus la tyrannie du vieillissement et de la mort ». C'est une aspiration à l'immortalité, Éric Charmetant ?
1: Oui, alors déjà au moins au longévisme, c'est-à-dire de...
0: Voilà, un joli mot.
1: Voilà, de pouvoir en fait vivre beaucoup plus longtemps. Donc dans certaines versions, notamment du côté du transhumanisme français, en fait, avec l'association Technoprog, il parle de vivre jusqu'à 200 ans.
0: Mais dans quel état ?
1: Ben justement, en fait, en utilisant toutes les recherches pour vivre dans un état parfait jusqu'à 200 ans, en gros. Mm-hmm. Donc, effectivement.
0: Donc, le pari, c'est que la technique pourrait nous permettre de vivre mieux et plus longtemps, en meilleur état.
1: Voilà. Donc, en fait, en agissant sur les causes du vieillissement, donc il y a aussi tout un programme de recherche scientifique, en fait, pour ralentir le vieillissement. Bon, il faut dire qu'effectivement, pour l'instant, on voit pas trop cet horizon, parce que, bon. Parmi les, ceux qui vivent plus de 110 ans, enfin les super centenaires, on estime qu'il y en a peut-être 500 dans le monde et que ce nombre ne croît pas spécialement.
0: Mais en même temps, le nombre de centenaires devient considérable, y compris dans notre pays, en France.
1: Voilà, mais effectivement...
0: Mais ils sont bien fatigués pour l'instant.
1: Ça dépend lesquels, mais, mais disons que ceux qui vont au-delà de 110 ans restent toujours en nombre très restreint. Quoi.
0: Alors, autre amendement proposé à la nature humaine, je me tourne de nouveau vers Franck Damour. Max Moore nous explique, nous compléterons le néocortex par un méta-cerveau. Et il poursuit, ce réseau distribué de capteurs, de processeurs, d'informations et d'intelligence augmentera notre degré de conscience de soi et nous permettra de moduler nos émotions. C'est vraiment un autre cerveau humain qu'on va fabriquer, Franck Damour ?
2: Oui, alors, disons que l'idée d'augmentation, elle est générale. Hein, c'est oui. Augmenter les capacités physiques, physiologiques, mais aussi cognitives, les capacités de mémorisation. Par tous les moyens. Hein. Donc, ça pourrait être très bien des implants informatiques, enfin, ou un couplage avec une intelligence informatique, comme des moyens chimiques. Il n'y a pas forcément, chez tous les transhumanistes, un désir de construire une sorte de cerveau hybride entre l'homme et la machine.
0: Oui.
2: C'est un point qui est souvent débattu. Hein. Même la question du téléchargement complet. Et a été l'objet de nombreux débats au sein du transhumanisme. Ils ont pu se détacher d'autres courants qui aspiraient à une sorte d'émancipation complète à l'égard du biologique ou du corps, ce qui n'est pas le cas chez la plupart des transhumanistes. Pour moi, il me semble que c'est un marqueur assez fort.
0: Merci de nous rassurer.
2: Amélioré. Oui. Oui. Mm-hmm. Un corps amélioré, augmenté. Oui. Mais pas forcément à une émancipation complète du corps biologique. Parce que je les pense très attachés à l'idée du corps comme support de l'individualité.
0: Mmh. Le corps tel qu'il est ou le corps tel qu'il l'imagine ?
2: Tel qu'il pourrait devenir.
0: Oui, tel qu'il pourrait devenir, c'est ça.
2: Exactement. Mmh. Il n'y a pas de... Et puis, de raison d'ailleurs, de façon générale, hein, même sans être transhumaniste, de penser que le corps humain reste tel qu'il est tout au long de son évolution. Hein, il s'est transformé, il change. Hein, on est beaucoup plus grand qu'il y a 15-20 ans, par exemple.
0: C'est vrai.
2: Donc, voilà. Donc, sans forcément qu'il y ait des ruptures, hein, il n'y a pas forcément toujours une attente d'une rupture avec un basculement extraordinaire. Mais c'est plutôt l'idée de ne pas se mettre de limitations ou d'interdits, ce qui est perçu pour eux par des interdits. C'est-à-dire que ce qu'ils reprochent au fond à beaucoup de traditions religieuses ou autres, hein, c'est d'avoir accepté une forme de défaite à l'égard des limites biologiques.
0: Ah oui, et nous sommes limités. Donc c'est une défaite, c'est ça ?
2: C'est une défaite, exactement. Mmh. Et il y a une sorte d'appel, je dirais, à prendre en charge l'évolution, hein, le fondement évolutionniste, même si c'est sans doute une mauvaise lecture de l'évolution, mais bon, peu importe, ça c'est un autre débat. Mais le fondement évolutionniste, l'idée qu'ils ont, que les humains ont à prendre leur évolution, est pour eux tout à fait centrale. Donc ça va passer, effectivement, par l'augmentation des capacités intellectuelles. Et comme ce mouvement, alors tout à l'heure Éric Charmottant évoquait extropie, le milieu des extropiens, c'est celui d'informaticiens, de cryptographes, qui se structurent au moment où Internet se développe, où le web va être
0: lancé. Oui, tout cela est en lien, oui.
2: Exactement. Il y a une sorte d'imaginaire d'une intelligence augmentée à l'échelle mondiale par l'interconnexion des humains. Auxquels ils participent, qui leur est pas propre, hein, hein, qu'on trouve assez fréquemment à cette époque, hein, voire encore aujourd'hui, hein, autour de l'IA, par exemple. Hein.
0: D'accord. Mais alors, on va en parler, c'est cette fameuse intelligence artificielle, mais je voudrais revenir avec Éric Charmottant sur la conclusion de cette lettre à Mère Nature, qui est proposée donc par Max Mohr, l'un des artisans du transhumanisme. Je cite, « Ces amendements à notre Constitution nous feront passer d'une condition humaine à une condition post-humaine en tant qu'individu. Nous croyons que la transhumanisation individuelle nous permettra aussi de former des relations, des cultures et des politiques d'innovation, de richesse et de liberté et de responsabilité sans précédent. Nous nous réservons le droit d'apporter d'autres modifications collectivement et individuellement. » C'est donc un nouveau futur, Éric Charmottant, un nouveau futur, l'ouverture d'une sorte de post-humanité que ces hommes et ces femmes-là veulent nous proposer, c'est ça ?
1: Oui, donc en fait, il y a cette idée effectivement que par l'amélioration technique, on va pouvoir atteindre une nouvelle étape de l'histoire de l'humanité ou quelque chose d'autre en fait que l'humain à travers cette figure du post-humain. Et habituellement, en fait, le transhumain est vu comme la figure transitoire vers ce post-humain. Alors, sur ce post-humain, il peut y avoir la version quand même avec un corps fortement augmenté. Puis, il y a la version sur laquelle on reviendra, en fait, de sortir complètement des limitations du corps humain et de sortir même...
0: Il y a une hésitation là, non ?
1: Oui, en fait, transhumains, enfin, le transhumanisme, effectivement, il y a quand même deux versions assez différentes.
0: Il y a le soft et le hard, non ?
1: En fait, le fait de garder ou pas le corps. Oui. Alors après, sur le mot post-humanisme, c'est vrai qu'il y a un petit débat parce que dans la société américaine aussi, avec Donna Haraway et d'autres courants, le post-humaniste, c'est aussi une critique en fait à partir du genre, les distinctions des espèces, en fait, le rapport aux animaux. Et donc, en fait, pour Donna Haraway, par exemple, ces versions du transhumanisme, c'est une forme de version très, très masculine, en fait, du post-humain. Et pour elle, elle est très critique, en fait, parce que c'est une forme de la toute-puissance, de la maîtrise
0: donc,
1: masculine.
0: Donc, si je vous comprends bien, ces penseurs sont très diversifiés, ces nouvelles pensées sont très diversifiées.
1: Oui.
0: Ça discute beaucoup en leur sein.
1: En tout cas, dans la déclaration transhumaniste, c'est plutôt unifié, mais on peut dire qu'autour, ça suscite quand même beaucoup de réactions.
0: Alors évidemment, tout cela pose un nombre de questions absolument considérables qu'on va aborder au cours des deux émissions qui vont suivre. Je voudrais terminer cette première émission peut-être par une petite pause musicale, parce que je pense qu'on en a bien besoin après avoir découvert, on peut à bon droit être pris de vertige quand on voit tout ce qui peut se dessiner pour l'avenir de notre humanité. Je voudrais vous faire écouter quelque chose qui existe au Japon. Vous connaissez peut-être une personne, une vraie fausse personne, qui se nomme Hatsune Miku, qui est un personnage fictif, mais qui en fait est une star au Japon. On va écouter un extrait de l'un de ses concerts. C'est un concert donné par un hologramme. Des paroles sont chantées par un logiciel de synthèse vocale et avec une communauté de compositeurs éparpillés dans le monde entier. C'est l'une des expressions aujourd'hui de l'univers culturel des transhumanismes. On en écoute un extrait.

0: Voilà, donc c'est une fausse chanteuse, une fausse, de fausse musique, de fausses paroles. C'est une, voilà, c'est une forme d'intelligence artificielle qui a mis en musique des données. Franck Damour, c'est une, les transhumanismes explorent comme ça de nouveaux univers culturels.
1: Oui, alors je ne sais pas exactement ce qu'on, si
0: oui.
1: on peut, ce qu'on peut rassembler sous cette bannière, hein, parce que bon, il y a un mouvement de militants.
0: Oui.
1: Et puis après, il y a, je dirais, le transhumanisme comme question. Et ce n'est pas tout la même chose que le transhumanisme comme réponse. Jusqu'à présent, ceux dont on a parlé, ce sont plutôt ceux qui défendent des positions, des idées, par rapport à un questionnement qui est celui de la place de l'homme dans le contexte de l'évolution des technologies. Alors, bon, en ce qui concerne l'expérience musicale là, que vous proposez, je ne sais pas en quelle mesure ça relève ou non du transhumanisme comme réponse. Ça
0: en tout cas, c'est disponible
1: c'est
0: sur des sites transhumanistes. Voilà, c'est présenté
1: D'accord.
0: comme étant une expression culturelle de l'une des tendances des nombreuses
1: Alors,
0: du transhumanisme.
1: Oui, pourquoi pas. Alors, c'est vrai que de toute façon, si on revient sur le mouvement lui-même, c'est un mouvement qui se conçoit comme un mouvement culturel et comme proposant une transformation culturelle, puisque si on arrive à prolonger de façon importante l'espérance de vie de l'homme, voire à le rendre pas immortel, hein, mais en tout cas inaccessible ou insensible aux effets du vieillissement ou de la mort biologique, ça suppose évidemment de transformer de façon importante beaucoup d'aspects de l'organisation de la société.
0: Eh oui. Alors
1: et,
0: on va revenir évidemment
1: donc,
0: sur tous ces aspects. On a encore deux émissions pour pouvoir nous expliquer tout cela. Un grand merci à vous, Franck Damour. Je rappelle que vous êtes historien des idées à l'Université catholique de Lille. Un grand merci également à notre invité, le père Éric Charmetan, jésuite, professeur de philosophie au Centre Serve. Avec vous deux, nous avons tenté dans cette première émission d'explorer les premiers chemins des transhumanismes. On va y revenir dès la semaine prochaine. En attendant, vous pouvez réécouter cette émission qui est réalisée, je vous le rappelle, en partenariat avec le Centre Sèvres et son département d'éthique biomédicale. Vous pouvez le réécouter en podcast, en balado-diffusion. Rendez-vous sur l'appli, l'application RCF sous la rubrique « Où va la vie ?». Je vous dis à la semaine prochaine, on a encore beaucoup beaucoup de questions à poser à nos invités autour des transhumanismes. Et un grand merci à notre réalisateur Pierre-Henri Paget. À la semaine prochaine.

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Bon après-midi à l'écoute de Radio Arc-en-Ciel, il est 16h. On poursuit avec Damagno David. Un peu plus loin, nous retrouvons le petit chemin, le texte du pape Léon XIV.

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0: C'est l'heure de retrouver les petits chemins de cette semaine. Magnifica Humanitas, le texte du pape Léon XIV, la lettre encyclique, présentée par le père Jean Denis.
1: Merci d'être avec nous sur Radio Arc-en-Ciel. Et dans Petit chemin et grand chemin dans la foi, c'est la lettre encyclique du Saint-Père Léon XIV, Magnifica Humanitas, magnifique humanité, que je vous propose dans une lecture suivie. Je vous donne donc l'intégralité de ce texte, un peu difficile sans doute, mais je pense qu'il est à la portée de tous. En tout cas, chaque idée que nous donne le pape Léon XIV, bien sûr dans cette dynamique de l'Église, nous apporte toujours de la réflexion et de quoi mûrir, nourrir notre foi. Eh bien, c'est dans le chapitre 2 que nous redécouvrons les grands principes de la doctrine sociale de l'Église, autrement dit, ces principes qui nous permettent de vivre, ou en tout cas de tendre à vivre, en harmonie avec Dieu, avec le monde, avec les hommes, entre nous et aussi en nous-mêmes. Deuxième principe fondamental de la doctrine sociale, de l'enseignement social de l'Église proposé par Léon XIV, intitulé « L'égale dignité de tous les êtres humains ». Léon XIV dénonce ici, dans ce que nous allons entendre, l'idéologie insidieuse qui voudrait que chacun mérite sa valeur, réduisant la personne à ses performances ou à son utilité. Une réelle question pour aujourd'hui, où on aimerait se débarrasser de plus en plus facilement de ceux qui ne seraient pas utiles à la société, en légiférant ce qu'il y a de pire pour l'humanité, y compris dans notre société française. Le pape Léon XIV rappelle la dignité ontologique, ce niveau le plus profond qui appartient à tout être humain, du seul fait d'exister, qu'aucun échec ni aucune exclusion ne peut effacer. L'égale dignité de tous les êtres humains. Saint Jean-Paul II, nous dit le pape Léon XIV, Saint Jean-Paul II a affirmé que le sens le plus aigu de la dignité de la personne humaine et de son unicité, comme aussi du respect dû au cheminement de la conscience, constitue une acquisition positive de la culture moderne. Cette affirmation

Parmi ces idéologies, je considère, nous dit le pape Léon, je considère comme particulièrement insidieuse celle qui laisse entendre que chaque personne devrait mériter ou justifier sa propre valeur au point d'attribuer un plus grand prix à celles qui sont les plus efficaces et les plus performantes. Dans une telle perspective, la personne finit par être réduite à un moyen pour obtenir des résultats, à une ressource à utiliser ou à exploiter, et n'est plus reconnue comme une fin en soi, jamais à instrumentaliser. Or, la valeur de la personne ne dépend pas de ce qu'elle réalise ou produit, et il existe des droits qui sont dus à tous, du simple fait d'être des personnes. Aucun pouvoir humain ne peut légitimement les nier ou les limiter arbitrairement.

Quand nous parlons de dignité, nous n'utilisons pas toujours ce mot de la même manière. Nous faisons parfois référence à la dignité morale, c'est-à-dire à la manière dont une personne oriente ses choix et ses actes. D'autres fois, nous pensons à la dignité sociale, c'est-à-dire aux conditions de vie de la personne et au respect concret que la société lui accorde. Dans d'autres cas encore, nous faisons référence à la dignité existentielle, c'est-à-dire à la manière dont une personne perçoit la valeur d'elle-même et de sa propre vie. Ces dimensions de la dignité peuvent croître ou diminuer. Au-delà de ces significations, cependant, il existe un niveau plus profond, le plus important, qui consiste en la dignité ontologique, c'est-à-dire dignité du fait même d'être homme. C'est la dignité qui appartient à chaque être humain, du simple fait qu'il existe, qu'il a été voulu, créé et aimé par Dieu. Aucun péché, aucun échec, aucune humiliation, aucune exclusion ne peut porter atteinte à la valeur profonde d'une vie humaine que Dieu lui-même a voulu et appelé à l'existence. C'est pourquoi la dignité fondamentale de chaque personne ne s'acquiert pas, ne se mérite pas et n'a pas besoin d'être démontrée. La récente déclaration « Dignitas infinita », la dignité infinie, a offert une synthèse des convictions de l'Église sur ce point. Une dignité infinie qui repose de manière inaliénable sur son être même appartient à chaque personne humaine, au-delà de toute circonstance et quel que soit l'état ou la situation dans laquelle elle se trouve. C'est-à-dire toujours de manière inéluctable. Cette dignité de chaque être humain peut être qualifiée d'infini, comme l'a fait saint Jean-Paul II, pour deux raisons. Parce que l'amour de Dieu, qui appelle à l'amitié avec lui, est infini. Et parce qu'elle est absolument inconditionnelle, en ce sens que, même en cherchant à l'infini, on ne trouvera jamais rien qui puisse supprimer ou la réfuter. C'est ici que je vous donne rendez-vous pour une prochaine étape, pour la lecture intégrale, la lecture suivie de l'encyclique Magnifica Humanitas du pape Léon XIV. Nous redécouvrons avec le pape Léon XIV les principes fondamentaux de l'enseignement social de l'Église, des valeurs sociales de l'Église. Et la prochaine étape s'intitule « La valeur suprême des droits de l'homme » et le pape reviendra sur, justement, la Déclaration universelle de 1948, donc la Déclaration universelle des droits de l'homme, comme la plus haute expression de la conscience humaine. Et il rappellera que le premier de ces droits est le droit à la vie.

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1: Et on poursuit avec le groupe folklorique de La Réunion. À partir de 16h30, nous poursuivons avec la carte postale des philosophes avec Joyce.

0: 16h passé 30 minutes, la carte postale des philosophes, tout de suite avec Joyce.
1: Chers amis auditeurs de Radio Arc-en-Ciel, bonjour. C'est avec un plaisir renouvelé que Didier et moi, nous vous retrouvons pour notre émission La carte postale des philosophes. Didier, bonjour.
2: Bonjour Joyce, c'est quel plaisir de te retrouver donc pour cette carte postale des philosophes et la philosophie en question.
1: Absolument.
2: Alors comme première question, il faut le dire, c'est quand même d'actualité. La religion est-elle source de connaissances? Telle est la question, mais aussi, peut-elle se présenter comme une science?
1: Oui, comme tu dis, nous entrons au carême, c'est peut-être bon de parler un peu de la religion. Et puis, je fais écho aussi à une des conférences de Mgr Macaire qui a beaucoup parlé de la religion. Alors, rendons raison à Émile Durkheim qui a souligné que l'extraordinaire ou l'imprévu ne sont pas des termes constitutifs de la religion, dans la mesure où les conceptions religieuses ont avant tout pour objet d'exprimer et de rendre compte, non de ce qu'il y a d'exceptionnel ou d'anormal dans les choses, mais bien plutôt de ce qu'elles ont de constant et de régulier. Très généralement, les dieux servent beaucoup moins à rendre compte des monstruosités, des anomalies que le cours normal de la vie, et ça, je dis bien les dieux et pas Dieu. Durkheim nous montre aussi que la religion déborde de l'idée de Dieu ou d'esprit, de Dieu au pluriel, ou d'esprit, et que par conséquent, elle ne peut se définir exclusivement en fonction de cette dernière. Rappelons que la religion ne se limite pas aux trois monothéismes, à savoir des religions ayant un dieu unique, comme le judaïsme, le christianisme et l'islam. Plus rigoureusement, elle n'est pas nécessairement liée à l'idée de la divinité, puisqu'il existe des religions sans dieu ou sans être spirituel, des sujets conscients doués de pouvoirs supérieurs à ceux que possède le commun des hommes. Dans le bouddhisme, par exemple, l'idée de Dieu et d'esprit est absente, ou en tout cas bien secondaire. Le bouddhisme est athée en ce sens qu'il se désintéresse de la question de savoir d'où vient ce monde de la douleur causée par le désir, mais de s'en évader au moyen de la droiture, de la méditation et de la sagesse. Le Bouddha est considéré comme le plus sage des hommes, celui qui est parvenu au plus haut degré de sainteté et non comme Dieu au sens d'être vivant avec lequel l'homme doit compter. Il s'ensuit que la religion se fonde sur trois articulations majeures. D'abord, la constitution des croyances, à savoir des états d'opinion fondés sur des représentations qui supposent une division bipartite de l'univers. Le phénomène religieux distingue ainsi deux espaces hétérogènes, celui du sacré et celui du profane. Une telle division a pour effet immédiat de créer des rites, des règles de conduite qui prescrivent comment l'homme doit se comporter avec les choses sacrées. La deuxième articulation concerne la dimension systématique de la religion, plus précisément l'idée qu'une religion est constituée par un ensemble de croyances dont la coordination et la subordination forment une unité. Autrement dit, une religion ne tient pas en une seule idée, mais bien à un tout formé de parties distinctes. Enfin, la troisième articulation suggère que la religion est une chose éminemment collective au sens où elle donne lieu à une connaissance morale formée par tous, formée en tout cas par tous les croyants d'une même foi, ce qu'on appelle une église. Il existe pour Thomas d'Aquin deux types de sciences, celle qui s'appuie sur des principes évidents, par eux-mêmes et qui sont connus par la lumière naturelle de l'intelligence et celles qui se fondent sur des principes connus à la lumière d'une autre science, comme par exemple la musique à partir des principes de l'arithmétique. C'est dans ce deuxième ordre que s'inscrit la théologie comme science de Dieu. Ainsi, la théologie peut s'affirmer comme science en établissant que les principes de la foi ont une valeur probante aux yeux des croyants, au même titre que des principes scientifiques qui sont démontrés par la raison humaine. Cela pose d'emblée une difficulté. Comment est-il possible de poser comme vérité une proposition qui ne réside sur aucune démonstration rationnelle, mais simplement sur un acte de foi? Pour Thomas d'Aquin, la foi qui n'exclut pas l'usage de la raison est supérieure à toute science humaine fondée sur la seule démonstration de la raison. Dans la foi, c'est la nécessité d'adhérer qui éclaire le croyant. Autrement dit, la foi nous fait adhérer non au moyen d'une démonstration, mais par notre volonté. C'est l'initiative de la volonté qui vient ici remplacer la connaissance rationnelle de l'objet et qui, par suite, détermine l'intelligence à un seul parti. Pour autant, cet assentiment fondé sur la foi ne se confond guère avec l'opinion, car ce qui le définit, cet assentiment, c'est précisément sa fermeté. Alors que l'opinion se caractérise par son adhésion hésitante à ce qu'il affirme, la foi adhère à ce qu'elle énonce comme si elle en avait perçu la nécessité. Il est donc possible d'affirmer que c'est seulement pour le croyant que la théologie a ce statut de science.
2: Mais justement, cela induit une autre question. Spinoza s'est opposé à Thomas d'Aquin en démontrant que la théologie et la religion s'inscrivent dans des champs distincts. Qui a raison ?
1: Eh oui, bonne question, effectivement. Oui, pour lui, donc, la théologie appartient à la sphère morale et exige la soumission à travers l'écriture à la parole, au respect de la parole divine, et cela sans démonstration, ce qui permet ainsi de fonder une certitude morale. Celle-ci tient sa force du prestige moral des prophètes qui transmettent les valeurs divines sans toutefois les considérer comme des vérités éternelles. La philosophie, par opposition, a pour objet la vérité dans la mesure où elle adopte pour principe des notions généralement valables qui se fondent uniquement sur la nature. Sur ce point, Spinoza souligne que les difficultés surviennent lorsque les hommes confondent ces deux domaines, négligeant ainsi la distinction de nature qui existe entre la connaissance prophétique et la connaissance philosophique. La connaissance prophétique n'enveloppe pas la certitude. Autrement dit, elle n'est pas une connaissance adéquate car elle se fonde sur des témoignages. En ce sens, elle relève davantage d'une certitude morale, d'une conviction, certitude intime dont on ne saurait fournir des preuves. La perversion d'une telle certitude surgit lorsque les hommes la transforment en une révélation de vérité et lui confèrent alors une dimension spéculative. C'est à partir de ce stade que la religion devient le fondement de l'intolérance et de la superstition, puisqu'elle confère à chacun le pouvoir de détenir sa propre vérité. Cette confusion des domaines de la morale et de la vérité est cultivée également par l'ignorance des hommes face à la véritable nature de Dieu et à ses propriétés, expliquant par là le phénomène de la superstition. C'est à partir de cette aliénation de l'homme au schéma finaliste de l'univers et par suite à la superstition que Spinoza opère une distinction fondamentale entre la crédulité et la foi. La crédulité se base sur la crainte du châtiment divin, réduisant ainsi tous les cultes et les rites à de simples moyens pour s'attirer la bienveillance de Dieu. Autrement dit, il s'agit d'une croyance qui n'est en aucun cas une expérience spirituelle intériorisée, mais accomplie par crainte et non pas par véritable conviction. La position spinoziste consiste à montrer la double force de la véritable foi. Dans la mesure où elle se fonde sur une conviction intime de prêcher la justice et la charité, elle dépasse la différence des confessions en ce que ces valeurs sont universelles. En ce sens, l'amour du prochain concerne chaque humain et pas seulement celui qui partage les mêmes croyances que soi. Pour Spinoza, la véritable foi est celle qui se manifeste non à travers les cultes ou les rites, mais celle qui œuvre pour la justice et la charité. Les rites obligatoires et les cultes qui alimentent la superstition s'opposent donc à la foi, je rappelle, selon Spinoza.

0: On poursuit cette émission, la carte postale des philosophes sur nos ondes de Radio Arc-en-Ciel, bien sûr, avec la philosophie en question et une autre question. Dans nos sociétés démocratiques, peut-on dire que le mal est omniprésent et qu'il avance masqué ?
1: Eh oui, on peut le penser. On peut le penser au regard de l'actualité. Il s'appelait Quentin. Il n'avait que 23 ans. Et d'autres jeunes lui ont ôté la vie. Un jeune qui perd la vie à cause d'autres jeunes. Avant lui, la funeste liste est bien longue. Mathias, Mathis, Thomas, et j'en passe. Des jeunes qui tuent d'autres jeunes. Victimes et bourreaux en même temps. Des parents qui perdent leur enfant, parce que même le bourreau est perdu aux yeux de ses parents et aux yeux de la société. Qu'arrive-t-il donc à notre jeunesse ? Pourquoi ce mal, la violence, gangrène-t-elle notre société ? La faute aux réseaux sociaux ? Pas seulement. Mais il est clair que Twitter, Facebook, Insta, etc. ont pour justificatif d'être des meutes chargées de bâillonner l'ennemi sans aucune discussion possible. Au nom du bien, c'est-à-dire du faible, de l'oppressé ou de la victime, le diagnostic nietzschéen de l'équivalence démocratique, faiblesse égale bonté, n'a jamais été aussi pertinent. Le génie du diable est de nous persuader de son inexistence. En l'occurrence, le génie du mal est de prendre les contours de la lutte contre le mal. Hein, on entend, ce sont les antifas qui ont voulu lutter contre les fascistes. On censure au nom de la liberté. On agresse au nom du pacifisme. On interdit au nom du bien. On dénonce la pénalisation du harcèlement de rue parce qu'on redoute le délit de faciès. Autrement dit, on autorise une catastrophe pour lutter contre une injustice. Par une galipette étonnante, par l'ivresse d'eux-mêmes, les bons sentiments et l'antiracisme, l'antifascisme se sont mis au service du patriarcat, de la culture du viol et de l'ordre établi. Tel Dorian Gray, le mal contemporain avance masqué. Il tweete, il scrolle et lutte contre l'injustice et la méchanceté. Mais il contribue par la nullité de ses méthodes au renforcement du désordre social. Ce double visage, avenant et violent, du mal qui s'ignore, est aisément reconnaissable à sa façon de lutter, hein, une façon violente. Ça commence par la victimisation. La discussion du victimisé consiste à empêcher la discussion en affirmant que l'autre l'a agressé. Tout ce qu'on lui dit, tout ce qu'on lui fait est immédiatement tiré par les cheveux dans l'espoir d'y trouver la perle d'une offense. Si on le tutoie, c'est du mépris. Si on le contredit, c'est une agression. Si on le critique, c'est une offense. L'anti-raciste, l'anti-fasciste voit du racisme et du fascisme dans le titre « Les 10 petits nègres » d'Agatha Christie. L'hypersusceptibilité victimaire est aussi vieille que la mauvaise foi. Puis ça se prolonge en accusation et en essentialisation de l'accusé. L'enjeu n'est pas de dire la vérité, mais d'écraser les arguments de l'autre sous l'identité qu'on lui assigne. J'entends dire que Quentin était fasciste, qu'il était nationaliste. On le tue, hein, parce qu'il était fasciste. Le mal démocratique est d'opposer l'essentialisation à la dialectique, c'est-à-dire d'opposer l'opposition, hein, qui culmine dans le face-à-face, à la contradiction où les adversaires apprennent l'un de l'autre. Le mal prospère dans notre démocratie, en pleine lumière, sous la forme paradoxale des meilleurs sentiments du monde. C'est par antiracisme qu'on défend la non-mixité. C'est par égalitarisme qu'on défend l'orwellienne écriture inclusive. C'est par antisexisme qu'on voudrait censurer Walt Disney. Nietzsche encore, dans l'infecte cuisine où fermentent les bons sentiments, nous dit, je le cite, « La lâcheté se pare ici de noms bien sonnants et s'appelle patience, parfois même vertu sans plus. » Ne pas pouvoir se venger devient ne pas vouloir pardonner des offenses. Nous autres, bon, nous sommes les justes. Ce qu'il demande, il ne l'appelle pas représailles, mais bien le triomphe de la justice. Ce qu'il haïsse, ce n'est pas leur ennemi. Non, ils haïssent la justice, d'après eux. Fin de citation. Ce renversement démocratique, ce paradoxe d'une faiblesse qui est beaucoup plus forte que la force prospère, à l'abri de l'autre mal démocratique, l'illusion que l'égalité des droits ouvre sur l'égale légitimité des opinions en présence. Le droit que nous avons de croire ce qu'on veut est devenu le droit que nous prenons de tenir nos croyances pour aussi légitimes que les avis d'experts sur le même sujet. Moi, j'ai entendu des jeunes antifa dire qu'ils étaient contents de la mort de Quentin. Le déni des compétences, augmenté par le sentiment qu'il suffit de lutter pour le bien, ce qu'ils appellent le bien, pour être hermétique au mal, sont les deux mamelles du mal en personne. L'unique antidote à ce cocktail funeste est de défendre l'art du dialogue. Comme dit Socrate dans le Gorgias, je cite, « Je suis quelqu'un qui aime à être réfuté quand ce que je dis est faux. » Faut-il aimer la vérité pour la préférer à sa propre opinion ? Le dialogue recherche la victoire sur soi-même qui consiste sous l'effet de la vérité, à changer d'avis. Il n'y a pas de mal à changer d'avis. Et je crois que certains partis politiques se seraient grandis en admettant que là, ils ont fait fausse route. Nul ne détient la vérité, mais chacun l'éprouve quand il revient sur une conviction. Comme dit Camus, si la vérité me paraissait à droite, j'y serai. Car la vérité, c'est-à-dire plus le souci de la vérité, au contraire du sentiment de la détenir, compte plus que l'orgueil d'en être le dépositaire. En tout cas, pour ma part, hommage à Quentin.
0: Nous poursuivons ces questions philosophiques. Mais cette fois-ci, on va parler de réaliste, flambeur, avin, ascétique. Qu'est-ce de quoi nous parlons ? Eh bien, on parle de notre rapport à l'argent.
1: Ah oui. Question fondamentale en ces temps où notre société est tellement consumériste. Alors, réaliste, tu as dit. Être réaliste, c'est avoir un rapport rationnel à l'argent. Ne pas le conserver coûte que coûte, ne pas le dépenser n'importe comment. Pour le réaliste, l'argent n'est pas une fin en soi, mais un moyen pour vivre et se faire plaisir. Ce n'est pas un symbole de puissance, ni un facteur d'aliénation sociale. Aristote recommande cette attitude réaliste et pragmatique. Il critique ce qu'il appelle la crémastique, hein, c'est-à-dire l'art d'amasser de l'argent, ce qui pousse parfois à des pratiques pathologique, par exemple, au moment de régler une addition. La crémastique, condamnée par Aristote, consiste à accumuler de l'argent pour l'argent, c'est-à-dire oublier sa fonction première, qui est celle d'être échangé pour des biens. En plus, dit Aristote, cette obsession de l'enrichissement nous détourne de ce qui est notre fonction première en tant qu'humain. La vie collective et politique. À une époque où les plus riches ont tendance à faire sécession de la société, s'exclure, Aristote rappelle que personne ne peut s'exclure de la communauté à laquelle il participe. Notre relation à l'argent doit répondre à une éthique prudente entre les excès que représente l'avarice et le gaspillage, entre l'amour fou et la détestation. Il convient de garder la tête froide, de préparer l'avenir sans gâcher le présent. Maintenant, être flambeur. Eh oui, c'est croire que toutes les occasions sont bonnes pour dépenser. Derrière cette attitude, on sent bien que se cache un rapport au monde particulier, voire une morale. C'est celle du philosophe et écrivain Georges Bataille. En plein XXe siècle, il déplore un rapport au monde centré sur l'accumulation, l'économie, l'investissement rationnel pour l'avenir et le respect des limites. Il se fait donc le chantre de la dépense improductive. Celle-ci manifeste un esprit d'innocence, de création, d'interrogation fondamentale sur la proximité de la vie la plus intense et de la mort. À travers la vie sexuelle, l'attirance pour la destruction, la valorisation de ce qui ne sert à rien, cette part maudite de nos vies révèle ce que nous avons de plus humain. Or, je cite Bataille, « ce que la société oppose au libre jeu de la naïveté est la raison fondée sur le calcul de l'intérêt ». Il écrit cela dans « La littérature et le mal ». Notre goût de la dépense, notre répugnance à investir dans des objets qui durent, constitue une forme de révolte contre une société fondée sur le calcul. Dépenser devient alors une divine ivresse, une transgression qui prouve qu'on n'est pas seulement un rouage du système économique, mais un être plein de liberté. Dépenser, c'est vivre, nous dit Bataille. Donc on a vu être réaliste, être flambeur et maintenant, le contraire, être avare. Être avare, c'est se considérer comme économe. Pour l'avare, la simple possibilité d'utiliser son argent de manière diversifiée lui donne une liberté que n'ont pas les autres. Comme le jeune héros du roman L'adolescent de Dostoïevski, le désir secret de l'avare est de ne pas laisser paraître sa richesse, mais de jouir intérieurement de sa puissance potentielle. Il profite du pouvoir que procure l'argent, et c'est bien pour cela, et pour prévenir d'éventuels coups durs, qu'on préfère accumuler, thésauriser, plutôt que de gâcher l'argent n'importe comment. Cette attitude de rétention peut agacer notre entourage. On dit souvent que l'avarice est le pire des défauts car elle se manifeste très fréquemment de façon visible. Mais comme l'explique Vladimir Yankelevitch, c'est au fond autre chose et je cite Yankelevitch. L'avarice n'est peut-être pas le plus grave des vices, mais l'un des plus ridicules. L'avarice est la sécheresse par excellence, parce qu'elle résume toutes les sécheresses. En elle, la plupart des vices figurent sous une forme spécialement voyante et caractéristique. On lit dans son jeu sans avoir besoin de chiffres. L'avarice est une sorte de timidité biologique. Fin de citation. J'ajoute, l'avarice est une réticence intime à flamber, à montrer, à obtenir aisément ce que vous désirez. Reste qu'elle manifeste, c'est Yankelevitch qui le dit encore, des ressources insuffisantes en générosité, en vitalité et en amour. Fin de citation. L'avarice manifeste un manque d'élan envers les autres. Et puis maintenant, être
0: ascétique.
1: Ascétique, Didier. Oui, être ascétique, c'est le fait de ne pas aimer l'argent. L'ascète a du mal avec les radins, comme avec les flambeurs, qui investissent en lui des valeurs cardinales. La réticence à accumuler de l'argent, à le dépenser n'importe comment, à en parler, à y penser sans cesse, ne provient pas du caractère de l'ascète, mais d'une analyse de la société contemporaine. Avec la religion de la croissance, qui touche toujours autant les sociétés capitalistes que socialistes d'ailleurs, on veut faire croire que le bonheur dépend de l'investissement, de sommes toujours plus grandes, dans l'éducation, la médecine, les transports, le tourisme, et j'en passe. On place la félicité dans la consommation. Ce chemin est trompeur. Selon Ivan Illich, qui critique cette obsession économique, politique et sociale, je cite, « l'industrialisation sans frein fabrique la pauvreté moderne ». Il est vrai que les pauvres ont un peu plus d'argent, mais ils peuvent faire moins avec leurs quelques sous, car la pauvreté se modernise aussi. Son seuil monétaire s'élève parce que de nouveaux produits industriels sont présentés comme des biens de première nécessité, tout en restant hors de portée du plus grand nombre. Fin de citation. Ainsi, Ivan Illich écrit cela dans son ouvrage considérable intitulé « La convivialité ». Pour lui, il faut préférer la vérité des rapports non marchands aux échanges monétaires abstraits et déshumanisés. Une société conviviale, décroissante, locale et inventive plutôt que la standardisation inégalitaire du monde.
0: Merci Joyce pour cette belle émission Carte postale des philosophes.
1: Et puis merci surtout à toi Didier d'être toujours là présent pour nos auditeurs et pour notre plaisir.
0: Merci donc pour cette belle émission, donc la philosophie en question sur les ondes de Radio Arc-en-Ciel.
1: Merci à vous auditeurs de Radio Arc-en-Ciel aussi et puis à bientôt.

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4: 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Merci à tous de votre fidélité. Avant de retrouver la méditation du chapelet dès 17h30 en direct de Lourdes, nous vous proposons avec nos confrères de RCF et de Radio Notre-Dame le magazine Portez-vous bien. Mincir avant l'été et toute l'année. Quelle piste suivre ?
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6: Eh bien, bonjour à toutes et à tous. Les beaux jours reviennent et avec eux, les retrouvailles avec votre garde-robe d'été. Sauf qu'avec les petits kilos accumulés pendant l'hiver, eh bien, ça risque de serrer un petit peu. Alors, si cette épreuve vous obsède, comment s'y prendre pour se sentir un peu moins boudiné? Quels sont les pièges à éviter? Qu'est-ce qui nous empêche aussi de maigrir? Et puis surtout, comment garder la ligne et la forme tout au long de l'année? Eh bien, c'est ce qu'on va voir aujourd'hui avec notre invité. Et bonjour Eva Vachaud.
7: Bonjour Vincent.
6: Merci d'être avec nous Eva Vachaud, une femme de poids ou de taille, hein, vu l'expérience, puisque vous êtes biologiste, biochimiste, nutritionniste, et vous avez publié en 2024 « Révolution perte de poids » aux éditions Le Courrier du Livre. Alors c'est un guide qui nous explique très simplement pourquoi on a du mal à maigrir et puis quelles solutions pour rester bien dans son assiette. On va parler de tout ça, petit kilo en trop, la chasse est ouverte et c'est parti.
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6: Alors à l'approche de l'été, est-ce que vous avez l'intention de perdre quelques kilos, de surveiller votre ligne ?
7: Eh bien j'avoue que chaque année, j'aime bien me remettre au sport et perdre quelques kilos pour me sentir vraiment à l'aise au bord de la plage, ne pas avoir la petite bouée du ventre et pouvoir me mettre en maillot.
6: Et vous ?
8: Alors je dois avouer que ce n'est pas une obsession, c'est juste voilà, si je me sens bien. Et ben allons-y comme ça quoi.
6: Et comment vous allez vous y prendre alors pour perdre ces petits kilos en trop ?
7: Et ben réduire un tout petit peu le chocolat et faire des kilomètres en plus pour chaque chocolat mangé.
6: Et voilà, maigrir avant l'été. Eh bien les avis sont partagés. Et là Eva Vachaud, moi j'ai tout de suite envie de vous poser la question. Maigrir avant l'été, est-ce que c'est vraiment nécessaire ou est-ce qu'il n'y a pas quand même une forme de pression sociale à imposer encore aujourd'hui et surtout pour les femmes d'être minces sur les plages ?
7: Non mais oui, c'est n'importe quoi. On parle toujours du summer body, alors qu'en réalité, il n'y a pas forcément besoin
6: avant
7: de perdre 10 kilos.
6: Avant que le body ne summer, hein, oui.
7: Oui. Oui. Non mais il n'y a souvent pas besoin. Mais c'est vrai que pendant l'hiver, on a quand même tous tendance à accumuler 1 ou 2 kilos, ça c'est vrai.
6: Est-ce que ça préoccupe aussi les hommes aujourd'hui, à votre avis, ou pas ?
7: Un petit peu, mais ça a toujours touché plus les femmes que les hommes. Ouais. On ne va pas se mentir.
6: Oui, on ne va pas se mentir. Alors, cela dit, comment savoir si on a vraiment besoin de perdre du poids et combien ? Dans votre livre, vous parlez de poids idéal et de poids de forme. Mais c'est quoi la différence ?
7: Alors, c'est vrai que souvent le poids de forme est un petit peu plus élevé de 2-3 kilos que le poids idéal. Et c'est vrai que le poids idéal, c'est le poids qu'on rêve de faire quand on avait 20 ans ou avant les grossesses ou quand on était jeune en tout cas. Et c'est pas forcément le poids qu'on garde facilement, vous voyez, sans frustration ou sans réduire les portions des repas.
6: Comment savoir si on est quand même un petit peu limite, un petit peu en surpoids ? Bien, un indice qui permet de le calculer, c'est le fameux IMC, l'indice de masse corporelle. Comment est-ce qu'on le calcule, Eva ?
7: Alors, on fait le poids divisé par la taille au carré et on obtient un chiffre. Donc, entre 18 et 25, on a un IMC normal. Et au-dessus de 25, on a déjà un petit peu de surpoids. Au-dessus de 30, là, on est en obésité. Et au-dessus de 40, on est en obésité morbide.
6: Voilà, donc il faut vraiment commencer à s'en occuper. Alors, moi, par exemple, je fais 80 kilos pour 1m80. Ça fait 80 divisé par 1m80 au carré, soit 24,69. Il faut commencer donc à faire un petit peu attention. Mais je vais bien vous écouter, Eva. Mais pourtant, pour vous, l'IMC, c'est pas un indice suffisant. Pourquoi ?
7: Non, alors c'est vrai que c'est pas ce que je préfère parce que déjà ça ne prend pas en compte la masse musculaire ni l'âge que l'on a. Le mieux c'est vraiment le tour de taille. Donc pour les femmes, il faut ne pas dépasser 88 cm et chez les hommes ne pas dépasser 102 cm.
6: Et comment est-ce qu'on prend ce tour de taille alors ? Où exactement ?
7: Voilà, c'est ça, avec un petit ruban autour du nombril et il faut pas dépasser ce chiffre parce que lorsque vous dépassez ce chiffre, vous avez plus de risques métaboliques en règle générale, plus de troubles cardiovasculaires, de diabète ou d'inflammation.
6: Voilà, moi j'en vois déjà qui sont en train d'aller chercher le maître ruban pour se mesurer autour de la taille. Mais en fait, pourquoi est-ce qu'on grossit, Eva? Est-ce que c'est uniquement, comme on l'entend dire, parce qu'on ne bouge pas assez, qu'on stocke plus de calories qu'on en dépense, ou il y a d'autres causes biologiques?
7: Alors, il peut y avoir des causes biologiques, hein. Par exemple, des choses comme la résistance à l'insuline. C'est quelque chose dont on ne parle pas, parce que souvent, ça passe inaperçu.
6: Alors justement, résistance à l'insuline, ça veut dire quoi? Qu'est-ce que c'est que l'insuline et en quoi ça résiste?
7: Alors, en fait, la résistance à l'insuline, c'est quand les cellules perdent de la sensibilité à l'action de l'insuline. Donc, ça veut dire que le glucose rentre moins bien dans les cellules et il est davantage stocké sous forme de graisse et souvent au niveau abdominal. Et pourquoi ça passe souvent inaperçu? Parce que quand on fait une glycémie à jeun le matin, la glycémie, des fois, elle est bonne. Mais on peut faire de la résistance à l'insuline parce que la résistance à l'insuline, ça prend en compte l'insulinémie. Et donc, il faut aussi penser à doser son insulinémie le matin à jeun au labo et pas juste la glycémie.
6: Pour ça, en tout cas, on réfère à son médecin traitant éventuellement. Il y a d'autres causes que vous citez également dans votre livre, comme la ménopause, les problèmes de thyroïde ou encore l'inflammation chronique. Je renvoie à votre ouvrage, Révolution perte de poids. En pratique, sur quoi agir pour commencer justement une perte de poids? Alors le premier réflexe, c'est de dire je vais moins manger, puis je vais sauter un repas ou je vais jeûner un jour sur deux. Est-ce que c'est une bonne ou une mauvaise idée?
7: Alors, en principe, je trouve que ce n'est pas une bonne idée parce que ça a toujours tendance à dérégler le comportement alimentaire, le fonctionnement hormonal et ça aggrave le grignotage et les fringales sucrées. Il y a quelques cas où ça peut être bénéfique. Hein. Des gens qui ont une grosse résistance à l'insuline, jeûner un petit peu, ça peut leur faire du bien. Mais en règle générale, je ne suis pas pour supprimer ou sauter des repas.
6: Alors on verra justement tout à l'heure comment structurer ses repas et son assiette. Sauter des repas, donc vous dites non, mais quels sont les autres leviers sur lesquels on peut agir rapidement? Eh bien il y a celui-ci, petit indice sonore. Voilà, le doux craquement des chips devant la télé, des chips mais aussi les barres chocolatées, biscuits, morceaux de fromage, restes du frigo et j'en passe. Bref, le fameux grignotage entre les repas. Pourquoi c'est vraiment l'ennemi numéro un à combattre quand on veut commencer à perdre du poids, Eva?
7: Parce qu'en fait, le grignotage, on en mange un peu en mode pilote automatique. On ne se rend pas compte de tout ce qu'on va mettre dans la bouche et du coup, ça fait pas mal de calories. En plus, sans s'en rendre compte. Des fois, par exemple, on va chercher quelque chose dans le placard, on mange devant la télé, ou même on finit des fois les assiettes des enfants. Il y a plein de petites calories en plus dont on n'a pas conscience.
6: Et pourquoi est-ce qu'on grignote justement? Quelles sont les raisons? Est-ce que c'est uniquement l'ennui ou le stress?
7: Alors les deux, hein, l'ennui, le stress, les contrariétés. Et je trouve aussi que depuis qu'on est plus en télétravail, on a beaucoup plus de grignotage qu'avant parce que le frigo et les placards sont beaucoup plus accessibles.
6: Comment est-ce qu'on peut mesurer ce grignotage? Vous, dans votre livre, vous avez un petit truc pour prendre du recul, c'est de noter sur un cahier tout ce qu'on avale dans la journée.
7: Oui, ça j'adore. Je trouve que quand on tient un cahier, on se rend vraiment compte de tout ce qu'on met dans la bouche. Je vous dis par exemple, quand on est en train de cuisiner, une petite cuillère par-ci, ou on finit les assiettes des enfants, ou on va chercher un petit chocolat.
6: Donc à chaque fois on
7: avec
6: note.
7: Le café.
6: Et voilà, on fait le point note, là, à la fin de la journée. Et là on se rend compte qu'effectivement il y a beaucoup.
7: Exactement, et c'est choquant parce qu'on se dit, mais ça, je pensais que j'avais juste mangé à mes 3 repas. Mmh. Et alors qu'en réalité, on a mangé beaucoup plus souvent.
6: Et puis s'interroger aussi, est-ce que c'est vraiment de la faim? Et ce qui est intéressant, et ce que vous soulevez dans votre livre, c'est que justement, cette sensation de faim, ça peut être en fait un besoin de boire. La faim est souvent une soif qui s'ignore, je vous cite. Dans quelle mesure soif et faim sont liées?
7: Alors, c'est parce que c'est la même région au niveau du cerveau qui régule la faim et la soif. Et du coup, des fois, il suffit juste de penser à bien s'hydrater, donc au moins 1,5 litre par jour, voire plus, si vous faites de l'activité physique. Et vous verrez que quand vous buvez suffisamment, vous aurez beaucoup moins faim.
6: Donc quand on a faim, premier réflexe, boire un verre d'eau, c'est ce que vous nous dites.
7: Exactement.
6: Une autre piste pour réduire cette sensation de faim, c'est de bien mastiquer ses aliments, parce que souvent, on mange trop vite. En quoi bien mastiquer, ça aide aussi à se sentir rassasié?
7: Alors la mastication, c'est hyper important parce que c'est vrai que quand on mastique, on reçoit des signaux en fait de satiété au niveau du cerveau et quand on mange trop vite, ils mettent beaucoup plus de temps à arriver. Donc du coup, la quantité ingurgitée va être plus importante et les calories aussi. Donc c'est vraiment hyper important de mastiquer et de pas avaler des aliments qui sont pas encore sous forme de purée. Vous voyez, s'il reste encore des gros morceaux et que vous les avalez, c'est que vous n'avez pas suffisamment mastiqué.
6: Voilà, le truc, c'est chaque bouchée, vous comptez 10 secondes et puis vous le faites à plusieurs. Parce que moi, personnellement, j'ai testé, Eva Vachaud, et j'ai entendu dire « Oh là là, mais tu traînes, t'as pas encore fini ton assiette ».
7: Exactement. Et moi, je dis toujours, essayez de vous forcer à poser votre fourchette. Voilà, vous mâchez, vous posez votre fourchette et vous attendez avant de reprendre votre fourchette dans les mains et de mettre un aliment dans votre bouche.
6: Et puis, on peut le faire à plusieurs, c'est quand même plus stimulant. Cela dit, il y a d'autres facteurs qui peuvent aussi nous jouer dans la perte de poids. C'est le manque de sommeil. Alors, on connaît le dicton « qui dort dîne », mais pourquoi, quand on ne dort pas assez, on grossit ?
7: Encore une fois, c'est parce que ça se répercute sur le fonctionnement hormonal. On a une augmentation de la gréline, l'hormone qui donne faim, et une diminution de la leptine, l'hormone de la satiété et du rassasiement. Du coup, moins on dort, plus on a faim, plus on a de fringales, souvent des fringales de sucre, et on stocke aussi plus facilement et encore plus au niveau du ventre.
6: Voilà, donc un bon sommeil, ça vous permet de maîtriser votre consommation. Autre point méconnu qui peut aussi avoir un rôle, c'est la respiration. Alors tout le monde respire, mais mal respirer, c'est aussi d'une certaine façon prendre du poids. Là aussi, dans quelle mesure ?
7: Là, c'est parce qu'il y a un rapport avec le système nerveux. Une respiration courte, thoracique, maintient le corps dans un état de stress. Et à l'inverse, quand on a une respiration profonde, abdominale, ça active le système nerveux parasympathique. C'est le système nerveux de la détente et qui est celui du bon métabolisme qui va nous aider à brûler plus de calories.
6: Donc, si vous avez faim, vous faites une bonne respiration, si je vous traduis bien, Eva ?
7: Oui, on respire bien par le ventre. En fait, c'est un peu comme si on était en conscience, ouais. Vous voyez.
6: Dernier point, on l'a dit tout à l'heure, si on a du mal à maigrir, c'est qu'on ne bouge pas assez. Or, aller en salle de fitness une heure ou deux par semaine,

0: ascenseur. Et puis, c'est de très bonnes astuces. Moi, je sais que j'aime bien aussi aller faire mes courses. Je fais tout à pied. Je prends
1: Bon,
0: pas la voiture pour faire
1: surtout
0: les
1: en région
0: courses.
1: parisienne, hein, je crois que c'est quand même plus utile de tout faire à pied plutôt que prendre la
0: Oui.
1: voiture. La sédentarité, c'est piège, et ben on en parlera justement dans une prochaine émission. Alors si on récapitule, hein, éviter de sauter des repas, bouger plus, grignoter moins, boire davantage, mastiquer lentement, dormir mieux et bien respirer, ce sont déjà quelques pistes pour enclencher sa perte de poids. Cela dit, comment maigrir durablement? Eh bien, ça passe aussi par l'assiette. Comment? On se mettra à table tout de suite après une petite page musicale. Maigrir, et c'est Sainte Severino qui monte sur la balance.

0: Maigrir, c'était San Severino qui essaye de pencher du bon côté de la balance. Comment perdre les quelques kilos en trop accumulés pendant l'hiver? Quel piège éviter? Quelle première piste suivre pour préparer son body summer? Eh bien, on en parle aujourd'hui avec notre invité, Eva Vachaud, biochimiste et nutritionniste, auteur de Révolution perte de poids, publié aux éditions Le Courrier du Livre.
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2: T'as l'air épuisé, tu devrais manger un petit truc. Non, il faut absolument éviter l'anarchie alimentaire. Mon corps ne doit recevoir qu'une seule information et cette semaine, le message, c'est bien.
3: On est déjà au 11e depuis ce matin, tu vas pas tenir.
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0: Voilà, le régime yaourt, pas franchement tenable. Extrait du film « J'ai faim » de Florence Quentin, avec une Catherine Jacob qui essayait vainement de maigrir pour récupérer son petit ami. Alors, pour bien mincir, y a pas de mystère, ça se fait sur la durée, ça passe par la structuration de son assiette au quotidien. Et pour vous, Eva Vachaud, y a une règle d'or, c'est un quart de protéines, un quart de féculents et 50% de légumes crus ou cuits dans l'assiette. Alors, expliquez-nous pourquoi cette répartition.
5: Alors cette répartition, elle est très bien parce que quand on a la moitié de l'assiette en légumes, l'assiette va être quand même moins calorique parce que les légumes, c'est rempli d'eau et de fibres, ça apporte peu de calories. Juste pour comparer, quand on est en maintien de poids, on va faire un tiers, un tiers, un tiers. Et du coup, on a moins de légumes et plus de féculents. Donc là, ça, c'est l'assiette qui est très bien pour être rassasiante avec les protéines de qualité et peu calorique avec les légumes qui prennent la moitié de l'assiette.
0: Si on regarde un peu plus dans le détail, les protéines, qu'est-ce que ça peut être par exemple? Qu'est-ce qu'il faut privilégier d'après vous?
5: Alors moi, pour la perte de poids, je conseille souvent des protéines maigres, donc du poulet, de la dinde, des œufs, du cabillaud, des crevettes, des maquereaux, des sardines, des protéines maigres ou sinon des protéines grasses, mais comme les poissons, c'est-à-dire des petits poissons gras qui sont riches en oméga-3, EPA, DHA.
0: Et la viande?
5: Alors la viande, on peut prendre de la
0: un
5: volaille.
0: Un bon beefsteak.
5: Alors, on peut prendre un petit peu de viande rouge, mais on va essayer vraiment de la choisir maigre, c'est-à-dire à moins de 5% de matière grasse. En tout cas, quand c'est la démarche de perte de poids.
0: Alors, il y a quand même deux remarques. On est tous différents, donc on n'a pas tous les mêmes besoins en protéines, hein, selon si on est un homme actif ou sédentaire, une femme sportive ou enceinte. Comment est-ce qu'on peut calculer ce qu'il nous faut vraiment, savoir la quantité de protéines?
5: Alors, en règle générale, c'est 1 gramme de protéines par kilo corporel. Donc, minimum, c'est ça. En moyenne, c'est ça. Donc, vous faites 70 kilos, vous devez manger 70 grammes de protéines par jour. Et après, il y a des cas. Par exemple, c'est vrai que quand on vieillit, pour essayer de ne pas trop perdre en masse musculaire et au niveau de l'ossature, des fois, on essaye d'augmenter un petit peu. Et des fois, on peut monter à 1,2, 1,5 gramme de protéines sur le poids qu'on veut faire.

0: ça augmente un petit peu avec l'âge, en tout cas pour préserver sa masse musculaire.
1: Alors, et quand même une remarque, c'est que 70 grammes de poulet, ce n'est pas 70 grammes de protéines non plus.
0: Exactement. Et donc, si vous voulez atteindre vos 70 grammes de protéines par jour, par exemple, c'est 3 œufs le matin. Et ça va être 130 grammes de poulet le midi et 130 grammes de cabillaud le soir.
1: Voilà, pour donner une indication. Alors, vous avez dressé d'ailleurs le tableau des sources les plus protéinées. C'est la viande de grison, hein, 39 grammes de protéines sur 100, suivi du parmesan bio, qui lui fait 36 grammes de protéines. Vous voyez que j'ai bien lu votre bouquin.
0: Hein. Exactement. Alors après, c'est pas parce que le parmesan est très riche en protéines qu'on va se manger la tablette pour autant.
1: Ouais. Protéines animales, si on est végétarien, on peut remplacer par quoi?
0: Alors, on va essayer de manger quand même des œufs. Si vous êtes OK pour les œufs, on peut prendre les œufs. Il y a le tofu, le seitan, le tempeh. Et puis après, il y a les légumineuses quand même qu'on peut utiliser, hein, les pois chiches, les lentilles, les haricots rouges.
1: Donc
0: voilà,
1: peut,
0: ça fait le job.
1: Voilà, qui peuvent faire le remplacement. Les féculents, un quart de l'assiette, mais quel type là aussi de féculents?
0: Alors moi, j'ai tendance à préférer les féculents qui font élever doucement la glycémie. Donc c'est ce qu'on appelle les féculents IG bas ou IG modérés. Ça peut être la patate douce, le quinoa, le sarrasin, le pain intégral au levain et toutes les farines, on va dire, complètes et plus ancestrales.
1: Le riz, vous le classez où, vous, dans les féculents?
0: Alors, Oui, c'est un féculent. Un riz blanc, ça va être un féculent qui fait élever assez vite la glycémie. Par contre, un riz basmati complet ou un riz rouge ou un riz noir, là, c'est un féculent IG bas, donc c'est super intéressant.
1: Les légumes, 50% de l'assiette, donc pour vous. Mais quel type de légumes? Évidemment, bio et de saison, mais quelles sont vos préférences?
0: Alors, j'ai tendance à dire que si vous digérez bien les crudités, c'est OK. Mais choisissez des légumes que vous digérez bien. Donc, soit légumes cuits, soit légumes crus. Et puis après, il faut des légumes qui ont beaucoup de couleurs. Plus il y a de couleurs, plus il y a une richesse en minéraux et en antioxydants.
1: Alors, vos stars, hein, j'ai noté, c'est le brocoli, le chou-fleur. Hein, c'est vraiment ce que vous recommandez le plus. Bon courage pour le faire avaler aussi aux enfants. Attention pour vous, les petits pois, maïs et patates douces, ce sont des féculents. Et la carotte, c'est pas un féculent parce qu'il y a quand même du sucre dans la carotte. Hein.
0: Alors oui, c'est un légume sucré, mais c'est OK. On peut se manger de la carotte moitié de l'assiette en purée ou en crudité. Et ce sera OK, vous arriverez quand même à maigrir.
1: Vaut
0: rassurez-vous.
1: Mieux des carottes râpées que des frites, hein, c'est ce que vous voulez nous dire aussi.
0: En tout cas, en cru, c'est sûr qu'il y a plus de vitamines, donc c'est encore plus intéressant.
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1: Un quart de protéines, un quart de féculents et 50% de légumes, ça c'est le principe. Et le pain, quelle place il a? Parce qu'en France, on aime bien la baguette, mais comment on l'associe au menu?
0: Alors en tout cas, c'est OK si vous prenez du pain. Moi j'ai tendance à dire, en tout cas, ne choisissez pas trop de pain blanc, mais plutôt des pains ancestraux. Donc ça va être du pain de seigle, du pain nordique, du complet au levain, du intégral au levain ou même du pain au sarrasin. Et si on met un bout de pain dans l'assiette, on ne met pas les féculents parce que sinon ça fait double dose de glucides et ça surcharge l'assiette en glucides et en calories. Donc on choisit entre le pain ou les féculents dans l'assiette.
1: Est-ce qu'il y a un ordre aussi pour consommer ce qu'il y a dans l'assiette? On commence par quoi?
0: Alors en principe on commence par les fibres, donc on essaye de toujours manger quelques fourchettes de légumes ou de crudités. Ensuite on mange
1: un petit peu. Et pourquoi les fibres justement? Pourquoi commencer par les fibres?
0: Eh bien, les fibres, elles vont tapisser votre estomac et quand les protéines et les glucides vont arriver après, ça va faire élever moins rapidement la glycémie. Par contre, si vous consommez tout de suite les pommes de terre ou le riz, là, la glycémie monte plus rapidement. Donc, l'intérêt d'avoir les légumes avec les fibres à l'intérieur en démarrage, c'est que votre glycémie va moins monter en flèche et vous serez moins fatigué. Il y aura moins le coup de barre après le repas.
1: Donc, fibres et ensuite?
0: Un peu de protéines. Donc, par exemple, je sais pas, vous mangez après un peu de poulet ou des œufs et puis après, vous mangez tranquillement vos féculents. Et puis après, vous pouvez aussi manger un petit peu de tout. Mais en tout cas, les premières bouchées, toujours les légumes, ensuite les protéines et après les féculents.
1: On n'a pas parlé des fruits. Quelle place ils ont dans votre menu structuré?
0: Alors les fruits, au moins 2 ou 3 par jour. Après, quand je dis 2 ou 3, c'est 2 ou 3 portions. Donc une portion, c'est entre 100 et 150 grammes de fruits. Ça ne veut pas dire 3 melons par jour. C'est vrai que l'été, j'en ai qui me mangent du melon, mais ils peuvent me manger 2-3 melons par jour. Donc là, c'est trop par contre.
1: Donc 2-3 fruits par jour, mais pas plus hein, pour vous?
0: Non, c'est suffisant puisqu'on mange 5 fruits et légumes par jour. On aura des légumes midi et soir. Et vos 2-3 fruits, là, on est bon, le compte est bon.
1: Cela dit aussi, combien de repas par jour? Vous vous en préconisez 4 au maximum et ça commence par celui-ci.
3: Et chaque

0: Voilà, le café au lait au lit, soit le petit déjeuner. Comment là aussi le structurer, hein, là, si on veut perdre un petit peu de poids? C'est pas forcément, j'imagine, avec du café au lait, des croissants.
1: Alors non, l'idéal c'est de commencer la journée avec un petit déjeuner protéiné. Qu'il ait le goût sucré ou salé, en tout cas, faut qu'il soit protéiné. Donc des protéines, ça peut être des œufs, ça peut être du skyr, des petits suisses, mais aussi du poulet, de la dinde ou même du poisson si vous en avez envie. Mais il faut qu'il y ait des protéines. Et après, idéalement, des fibres, donc avec par exemple des glucides comme du pain intégral au levain, du pain de seigle ou même des biscottes à la farine de seigle. Là, c'est intéressant. Et puis, vous pouvez vous rajouter un petit fruit, hein, par exemple un petit kiwi, des myrtilles, des framboises. Et là, c'est bien. Mais il ne faut pas que les petits déjeuners soient trop sucrés, parce que sinon, on élève vite la glycémie le matin et après, on a un gros coup de barre.
0: Petit déjeuner, déjeuner, goûter. Le goûter, est-ce que c'est obligatoire, d'après vous?
1: Alors, à mon sens, non. En fait, ça va être intéressant pour les gens qui crèvent de faim le soir. Vous voyez, ceux qui arrivent au repas du soir en mourant de faim, qui pourraient manger comme un ogre. Là, oui, il vaut mieux qu'ils intègrent un goûter l'après-midi, un goûter structuré, qui leur permettra d'avoir un comportement alimentaire sain le soir.
0: Ça peut
1: Par
0: être
1: contre, si on
0: quoi,
1: a
0: par
1: vraiment...
0: exemple, comme goûter?
1: Au goûter, bah, ça peut être un petit yaourt avec un fruit et des noix, vous voyez, avec des graines ou des amandes ou des noisettes. Ou sinon, ça peut être, même si vous avez envie de saler, hein, ça peut être des œufs durs et des tomates cerises. Ou une biscotte avec un petit bout de fromage dessus. Mais voilà, si vous en avez le besoin, il vaut mieux le prendre. Par contre, si vous n'avez pas faim du tout, ok, on s'en passe.
0: Les horaires des repas, est-ce que ça a aussi son importance? On sait par exemple que les Anglais déjeunent plutôt vers 18h. Est-ce que c'est une bonne habitude?
1: Alors oui, quand même, les études scientifiques prouvent qu'il vaut mieux manger tôt et avoir le temps de digérer avant de se coucher. En tout cas, que c'est plus profitable pour le fonctionnement hormonal et même pour la perte de poids. Donc oui, manger tôt, c'est très bénéfique.
0: Voilà donc pour ces pistes structurelles alimentaires. Ça dit, il y a quand même deux remarques, hein, qu'on peut faire. 50% de légumes bio et de saison, bah Eva, elle est bien gentille, mais quand on voit le prix des fruits et légumes, faut quand même avoir les moyens.
1: Alors, je pense qu'on peut aller acheter chez les petits producteurs. Et même, bon, voilà, sans faire de la publicité, il y a des magasins où quand même on trouve des prix accessibles à l'heure actuelle. Et quand on choisit les légumes de saison, par exemple là en mars, c'est le poireau, le panais, l'artichaut, céleri. Là, c'est des bons prix. Il faut aussi manger de saison, ça sera moins cher.
0: Une autre remarque, structurer son assiette, ok, mais moi je travaille, j'ai pas forcément le temps de faire de la répartition, là, comme ça, protéines, féculents, légumes, comment est-ce que je m'y prends?
1: Alors le mieux, c'est de faire un petit peu de batch cooking, juste de gagner du temps, parce que c'est vrai que le soir en semaine, quand on est fatigué, on va au plus rapide. Du coup, le week-end, on peut découper, éplucher, cuire à l'avance. Par exemple, on peut cuire son riz ou ses pommes de terre, éplucher et découper ses légumes. Comme ça, le soir en semaine, on a juste à réchauffer ou à chauffer. Et on gagne du temps et on ne mange pas n'importe quoi.
0: En tout cas, maigrir, ça s'inscrit dans la durée. Et je précise que dans votre livre Révolution perte de poids, eh bien, pour lancer un peu le mouvement, vous donnez 4 semaines de recettes, hein, au jour le jour pour commencer son programme minceur.
2: Portez-vous bien avec Vincent Bellotti.
3: Tu vas pas encore m'emmerder avec tes histoires de summer body. Je m'en fous, je te dis. Tu vas encore le dire, le répéter, t'y engager et absolument rien faire. Eh ben, bonne cure de carottes à toi et on se rejoint au McDo dans 3 jours. Voilà. En attendant, moi j'ai un pizza 4 saisons body et je me sens très bien.
0: Voilà, il faut tenir et pas seulement 3 jours, hein, comme le constate Guillaume, ce jeune humoriste belge. Alors justement, Eva Vachaud, pour inciter à tenir tout au long des semaines, il y a toute une série d'astuces que vous donnez en prime, comme éviter la lassitude des repas, varier les recettes, miser sur les couleurs, réduire le café, le tabac et l'alcool, limiter les édulcorants, mais aussi faites toujours une liste de courses et allez au supermarché le ventre plein.
1: Ça, c'est clair, parce que je trouve que quand on meurt de faim et qu'on va au supermarché, on achète n'importe quoi.
0: Oui.
1: Donc voilà, il faut toujours y aller. Le ventre rempli, c'est beaucoup plus bénéfique.
0: Et brossez-vous les dents après vos repas. C'est pas simplement une question d'hygiène.
1: Alors non, c'est pas une question d'hygiène. C'est pour couper toutes les envies de sucre qui viennent de la bouche et de la flore buccale. Parce que des fois, on a des envies alimentaires parce qu'on n'a pas bien nettoyé sa bouche. Donc avec un bon dentifrice au goût mentholé, vous verrez que vous aurez moins envie de grignoter. C'est vraiment une astuce qui marche très bien.
0: On pourra se dire aussi, Eva Vachaud, que bon, elle est quand même pas très rigolote, hein, la nutritionniste, parce que un quart de protéines, 50% de légumes, un quart de féculents, faut bien doser tout ça. Est-ce qu'on peut quand même, malgré tout, s'autoriser quelques folies de temps en temps? Une bonne raclette, des hamburgers frites, des pizzas, c'est quand même pas interdit.
1: Non, c'est pas interdit. Il faut toujours respecter la règle du 80-20. 80% du temps, on essaye de bien faire les choses et 20% du temps, on se fait des kiffs. Et c'est ça l'équilibre. Ça fait partie de l'équilibre, se faire plaisir et éviter la frustration.
0: Et puis, je souligne aussi que dans votre livre, vous donnez des recettes de raclettes non adaptées, des pizzas aussi, de hamburgers maison qu'on peut faire soi-même et qui sont beaucoup moins gras que ce qu'on peut trouver dans les fast-foods. Et puis, surtout, un dernier conseil, c'est aller à votre rythme. avec douceur et patience.
1: Oui, moi je trouve que ça sert à rien de vouloir tout révolutionner d'un coup. Il vaut mieux y aller petit pas à petit pas, c'est ça la clé de la réussite. On n'est pas obligé non plus de tout changer. On peut faire une habitude à la fois. Vous voyez, une fois qu'une nouvelle habitude est ancrée, on passe à la deuxième. C'est ça qui compte le plus. Pas besoin de tout changer d'un coup. Sinon, des fois, c'est un peu trop dur. Le cerveau a du mal et du coup, il lâche l'affaire.
0: Et puis, dernier conseil, évitez d'aller vous peser toutes les 5 minutes.
1: Ah, ça, c'est sûr. Moi, je dis une fois par semaine, c'est suffisant. En tout cas, quand on est dans une démarche de perte de poids, parce que tous les jours, le poids varie énormément. D'un jour à l'autre, des fois, on fait de la rétention d'eau. On n'a pas été bien à la selle. On n'a pas beaucoup marché. Donc vraiment, tous les jours, non, surtout pas.
0: Dernier point avant de se quitter, Eva Vachaud, vous avez sorti donc Révolution perte de poids, mais il y a également un autre livre qui va bientôt sortir qui s'appelle Pulsion sucrée. Qu'est-ce qu'on peut y apprendre dans ce livre ?
1: Alors, ce livre, c'est vraiment aussi pour déculpabiliser les gens qui ont déjà eu des envies sucrées, qui n'en a pas déjà eu. Et c'est pour expliquer que c'est souvent pas lié à un manque de volonté, ni à des troubles de comportement alimentaire, ni à un excès de gourmandise. C'est qu'il y a des causes rationnelles, biologiques, souvent dans le corps, qui nous pousse à avoir des pulsions sucrées. Et dedans, j'explique tout pour pouvoir s'en débarrasser et les éradiquer pour de bon.
0: Question avant de se quitter. Eva Vachaud, est-ce que vous arrivez à garder la ligne ? Là, je vous vois en face de moi. Vous avez une ligne de jeune fille, hein, mais est-ce que c'est par obligation professionnelle ou est-ce que vous contrôlez un maximum
1: Je suis gourmande. Déjà, je mange du chocolat et du fromage tous les jours. Oui. C'est juste que je fais le 80-20. C'est-à-dire j'essaye d'être réglo dès que je suis à la maison et après je m'autorise des petits plaisirs et des petits kiffs parce que sinon après j'ai pas le moral, je suis comme tout le monde.
0: Eh bien voilà, on est arrivé au terme de cette émission. Un grand merci Eva Vachaud de nous avoir remis dans notre assiette. Je rappelle le titre de votre livre, Révolution perte de poids. C'est paru aux éditions Le Courrier du Livre où on pourra retrouver tous ces conseils et bien d'autres. À signaler aussi la sortie début avril de Pulsions sucrées, comment les comprendre et s'en libérer. Mais pour ça, vous reviendrez évidemment nous en parler. Merci aussi à Cédric Coba et à Christophe Morague qui nous ont mijoté leur spécial ragoût de manette à la sauce potage. La semaine prochaine, à l'occasion de la Journée internationale du sommeil, eh bien on verra comment retomber dans les bras de Morphée avec le docteur Patrick Lemoine, spécialiste du sujet. En attendant, je vous quitte avec la citation du jour. Elle est signée du philosophe et théologien Didier Erasme. Un repas est insipide s'il n'est assaisonné d'un brin de folie. Allez, n'en faites pas trop quand même et à la semaine prochaine.

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1: Je demande l'intention de ma sœur qu'elle puisse accoucher, que Dieu puisse déclencher son accouchement et que Dieu puisse bénir son bébé elle-même et que cette semaine-là qu'elle puisse mettre au monde. Amen.
2: Je dépose une intention de prière pour mon frère Bertin qui est malade, qui a vraiment besoin de la prière. Je veux que la Vierge Marie intercède pour mon frère. Amen.
3: Notre-Dame de Lourdes, Sainte Bernadette, ayez pitié. Je vous demande une petite grâce pour mes yeux, de voir un peu plus clair. Je prie le chapelet tous les jours avec les pèlerins. Je vous en remercie, les pèlerins, de prier pour moi, et moi je prierai pour vous. Merci.
4: Au nom du Père, et du Fils, et du Saint-Esprit. Chers frères et sœurs, soyez les bienvenus ici même à la grotte de Massabielle à Lourdes, cette grotte où la Vierge Marie, l'Immaculée Conception, est apparue à Bernadette. Avec elle, nous méditerons aujourd'hui les mystères douloureux du rosaire. Nous prions en ce 14 juillet pour notre pays, la France. Nous prions pour tous ces responsables politiques, économiques, sociaux. Et nous prions pour et avec tous les pèlerins présents à Lourdes et particulièrement ceux du diocèse de Nîmes, sans oublier tous ceux bien sûr qui sont en connexion avec nous à travers la radio, la télévision, KTO, le site internet. Je crois en Dieu, le Père Tout-Puissant, Créateur du ciel et de la terre, et en Jésus-Christ, son Fils unique, notre Seigneur, qui a été conçu du Saint-Esprit, est né de la Vierge Marie, a souffert sous Ponce Pilate, a été crucifié, est mort et a été enseveli, est descendu aux enfers. Le troisième jour est ressuscité des morts, est monté aux cieux, est assis à la droite de Dieu le Père Tout-Puissant, d'où il viendra juger les vivants et les morts. Je crois en l'Esprit Saint, à la Sainte Église catholique, à la communion des saints, à la rémission des péchés, à la résurrection de la chair, à la vie éternelle. Amen. Prions, frères et sœurs, pour notre pape Léon XIV, pour ses intentions, pour son prochain voyage apostolique en France et notamment à Lourdes. Prions pour les intentions de toute l'Église. Notre Père qui es aux cieux, que ton nom soit sanctifié, que ton règne vienne, que ta volonté soit faite sur la terre comme au ciel. Je vous salue, Marie, pleine de grâce. Le Seigneur est avec vous. Vous êtes bénie entre toutes les femmes. Et Jésus, le fruit de vos entrailles, est béni.
5: Sainte Marie, Mère de Dieu, priez pour nous pauvres pécheurs, maintenant et à l'heure de notre mort. Amen.
4: Je vous salue, Marie, pleine de grâce. Le Seigneur est avec vous. Vous êtes bénie entre toutes les femmes. Et Jésus, le fruit de vos entrailles, est béni. Je vous salue, Marie, pleine de grâce. Le Seigneur est avec vous. Vous êtes bénie entre toutes les femmes, et Jésus, le fruit de vos entrailles, est béni.
5: Sainte Marie, Mère de Dieu, priez pour nous pauvres pécheurs,

0: Ô Marie conçue sans péché. Premier mystère douloureux, l'agonie de Jésus. Dans l'évangile, selon saint Luc, en proie à la détresse, Jésus priait de façon plus ardente. Prions, chers pèlerins, pour les agonisants, pour toutes les personnes en fin de vie, afin qu'elles trouvent force et courage dans la foi, afin qu'elles soient accompagnées jusqu'au terme de leur vie. Notre Père qui es aux cieux, que ton nom soit sanctifié, que ton règne vienne, que ta volonté soit faite sur la terre comme au ciel.
1: À ceux qui nous ont offensés, et ne nous laisse pas entrer en tentation, mais délivre-nous du mal. Amen.
2: Je vous salue, Marie, pleine de grâce. Le Seigneur est avec vous. Vous êtes bénie entre toutes les femmes, et Jésus, le fruit de vos entrailles, est béni. Je vous salue, Marie, pleine de grâce. Le Seigneur est avec vous. Vous êtes bénie entre toutes les femmes, et Jésus, le fruit de vos entrailles, est béni. Je vous salue, Marie, pleine de grâce. Le Seigneur est avec vous. Vous êtes bénie entre toutes les femmes, et Jésus, le fruit de vos entrailles, est béni. Je vous salue, Marie, pleine de grâce. Le Seigneur est avec vous. Vous êtes bénie entre toutes les femmes, et Jésus, le fruit de vos entrailles, est béni.
3: Sainte Marie, Mère de Dieu, priez pour nous pauvres pécheurs, maintenant et à l'heure de notre mort. Amen.
2: Je vous salue, Marie, pleine de grâce. Le Seigneur est avec vous. Vous êtes bénie entre toutes les femmes, et Jésus, le fruit de vos entrailles, est béni.
3: Sainte Marie, Mère de Dieu,
2: je vous salue, Marie, pleine de grâce. Le Seigneur est avec vous. Vous êtes bénie entre toutes les femmes, et Jésus, le fruit de vos entrailles, est béni.
3: Sainte Marie, Mère de Dieu, priez pour nous pauvres pécheurs, maintenant et à l'heure de notre mort.
2: Je vous salue, Marie, pleine de grâce. Le Seigneur est avec vous. Vous êtes bénie entre toutes les femmes, et Jésus, le fruit de vos entrailles, est béni. Je vous salue, Marie, pleine de grâce. Le Seigneur est avec vous. Vous êtes bénie entre toutes les femmes, et Jésus, le fruit de vos entrailles, est béni.
3: Sainte Marie, Mère de Dieu, priez pour nous pauvres pécheurs, maintenant et à l'heure de notre mort. Amen.
2: Je vous salue, Marie, pleine de grâce. Le Seigneur est avec vous. Vous êtes bénie entre toutes les femmes, et Jésus, le fruit de vos entrailles, est béni.
3: Sainte Marie, Mère de Dieu,
2: je vous salue, Marie, pleine de grâce. Le Seigneur est avec vous. Vous êtes bénie entre toutes les femmes, et Jésus, le fruit de vos entrailles, est béni.
3: Sainte Marie,

0: Ô Marie conçue sans péché. Deuxième mystère douloureux, la flagellation. Dans l'Évangile, selon saint Matthieu, après avoir fait flageller Jésus, Pilate le livra pour être crucifié. Prions, frères et sœurs, pour toutes les victimes et pour leurs bourreaux. Prions particulièrement pour toutes les victimes de la violence et des guerres. Notre Père qui es aux cieux, que ton nom soit sanctifié, que ton règne vienne, que ta volonté soit faite sur la terre comme au ciel.
1: Donne-nous aujourd'hui notre pain de ce jour. Pardonne-nous nos offenses, comme nous pardonnons aussi à ceux qui nous ont offensés. Et ne nous laisse pas entrer en tentation, mais délivre-nous du mal.
2: Je vous salue Marie, pleine de grâce, le Seigneur est avec vous. Vous êtes bénie entre toutes les femmes, et Jésus, le fruit de vos entrailles, est béni.
3: Sainte Marie, Mère de Dieu, priez pour nous pauvres pécheurs, maintenant et à l'heure de notre mort. Amen.
2: Je vous salue Marie, pleine de grâce, le Seigneur est avec vous. Vous êtes bénie entre toutes les femmes, et Jésus, le fruit de vos entrailles, est béni.
3: Sainte Marie, Mère de Dieu, priez pour nous pauvres pécheurs, maintenant et à l'heure de notre mort. Amen.
2: Je vous salue Marie, pleine de grâce, le Seigneur est avec vous. Vous êtes bénie entre toutes les femmes, et Jésus, le fruit de vos entrailles, est béni.
3: Sainte Marie, Mère de Dieu, priez pour nous pauvres pécheurs, maintenant et à l'heure de notre mort. Amen.
2: Je vous salue Marie, pleine de grâce, le Seigneur est avec vous. Vous êtes bénie entre toutes les femmes, et Jésus, le fruit de vos entrailles, est béni.
3: Sainte Marie, Mère de Dieu, priez pour nous pauvres pécheurs, maintenant et à l'heure de notre mort. Amen.
2: Je vous salue, Marie, pleine de grâce. Le Seigneur est avec vous. Vous êtes bénie entre toutes les femmes, et Jésus, le fruit de vos entrailles, est béni.
3: Sainte Marie, Mère de Dieu, priez pour nous pauvres pécheurs, maintenant.
2: Je vous salue Marie, pleine de grâce, le Seigneur est avec vous. Vous êtes bénie entre toutes les femmes, et Jésus, le fruit de vos entrailles, est béni.
3: Sainte Marie, Mère de Dieu, priez pour nous pauvres pécheurs, maintenant et à l'heure de notre mort. Amen.
2: Je vous salue Marie, pleine de grâce, le Seigneur est avec vous. Vous êtes bénie entre toutes les femmes, et Jésus, le fruit de vos entrailles, est béni.
3: Sainte Marie, Mère de Dieu, priez pour nous pauvres pécheurs, maintenant et à l'heure de notre mort. Amen.
2: Je vous salue Marie, pleine de grâce, le Seigneur est avec vous. Vous êtes bénie entre toutes les femmes, et Jésus, le fruit de vos entrailles, est béni.
3: Sainte Marie, Mère de Dieu, priez pour nous pauvres pécheurs, maintenant et à l'heure de notre mort. Amen.
2: Je vous salue Marie, pleine de grâce, le Seigneur est avec vous. Vous êtes bénie entre toutes les femmes, et Jésus, le fruit de vos entrailles, est béni.
3: Sainte Marie, Mère de Dieu, priez pour nous pauvres pécheurs, maintenant et à l'heure de notre mort. Amen.
2: Je vous salue, Marie, pleine de grâce. Le Seigneur est avec vous. Vous êtes bénie entre toutes les femmes, et Jésus, le fruit de vos entrailles, est béni.
3: Sainte Marie, Mère de Dieu, priez pour nous pauvres pécheurs, maintenant et à l'heure de notre mort. Amen.

0: Ô Marie conçue sans péché. Troisième mystère douloureux, le couronnement d'épines. Dans l'évangile, selon saint Jean, Jésus savait qu'ils étaient sur le point de le prendre de force et de faire de lui leur roi. Alors il se retira tout seul dans la montagne. Prions, frères et sœurs, en demandant au Seigneur la force de lui rester uni dans les épreuves. Notre Père qui es aux cieux, que ton nom soit sanctifié, que ton règne vienne, que ta volonté soit faite sur la terre comme au ciel.
1: Ceux qui nous ont offensés, et ne nous laisse pas entrer en tentation, mais délivre-nous du mal. Je vous salue, Marie, pleine de grâce. Le Seigneur est avec vous. Vous êtes bénie entre toutes les femmes, et Jésus, le fruit de vos entrailles, est béni.
2: Sainte Marie, Mère de Dieu, priez pour nous pauvres pécheurs, maintenant et à l'heure de notre mort. Amen.
1: Je vous salue, Marie, pleine de grâce. Le Seigneur est avec vous. Vous êtes bénie entre toutes les femmes, et Jésus, le fruit de vos entrailles, est béni.
2: Sainte Marie, Mère de Dieu, priez pour nous pauvres pécheurs, maintenant et à l'heure de notre mort. Amen.
1: Je vous salue, Marie, pleine de grâce. Le Seigneur est avec vous. Vous êtes bénie entre toutes les femmes, et Jésus, le fruit de vos entrailles, est béni. Je vous salue, Marie, pleine de grâce. Le Seigneur est avec vous. Vous êtes bénie entre toutes les femmes, et Jésus, le fruit de vos entrailles, est béni.
2: Sainte Marie, Mère de Dieu, priez pour nous pauvres pécheurs, maintenant et à l'heure de notre mort. Amen.
1: Je vous salue, Marie, pleine de grâce. Le Seigneur est avec vous. Vous êtes bénie entre toutes les femmes, et Jésus, le fruit de vos entrailles, est béni.
2: Sainte Marie, Mère de Dieu, priez pour
1: Je vous salue, Marie, pleine de grâce. Le Seigneur est avec vous. Vous êtes bénie entre toutes les femmes, et Jésus, le fruit de vos entrailles, est béni.
2: Sainte Marie, Mère de Dieu, priez pour nous pécheurs, maintenant et à l'heure de notre mort. Amen.
1: Je vous salue, Marie, pleine de grâce. Le Seigneur est avec vous. Vous êtes bénie entre toutes les femmes, et Jésus, le fruit de vos entrailles, est béni.
2: Sainte Marie, Mère de Dieu, priez pour nous pécheurs, maintenant et à l'heure de notre mort. Amen.
1: Je vous salue, Marie, pleine de grâce. Le Seigneur est avec vous. Vous êtes bénie entre toutes les femmes, et Jésus, le fruit de vos entrailles, est béni.
2: Sainte Marie, Mère de Dieu, priez pour nous pécheurs, maintenant et à l'heure de notre mort.
1: Je vous salue, Marie, pleine de grâce. Le Seigneur est avec vous. Vous êtes bénie entre toutes les femmes. Et Jésus, le fruit de vos entrailles, est béni.
2: Sainte Marie, Mère de Dieu, priez pour nous pauvres pécheurs, maintenant et à l'heure de notre mort. Amen.
1: Je vous salue, Marie, pleine de grâce. Le Seigneur est avec vous. Vous êtes bénie entre toutes les femmes. Et Jésus, le fruit de vos entrailles, est béni.
2: Priez pour nous pauvres pécheurs, maintenant et à l'heure de notre mort. Amen.

0: Ô Marie conçue sans péché. Quatrième mystère douloureux, le portement de la croix. Dans l'évangile, selon saint Luc, ils requirent un homme de Cyrène nommé Siméon et le chargèrent de porter la croix derrière Jésus. Prions, chers pèlerins, pour toutes celles et ceux qui aident les autres à porter leur croix, toutes celles et ceux qui soutiennent les malades, pour les hospitaliers, pour le personnel soignant, les médecins, les infirmiers, les ambulanciers. Prions également en ces jours pour les pompiers, le personnel de secours. Notre Père qui es aux cieux, que ton nom soit sanctifié, que ton règne vienne, que ta volonté soit faite sur la terre comme au ciel.
1: Je vous salue Marie, pleine de grâce. Le Seigneur est avec vous. Vous êtes bénie entre toutes les femmes et Jésus, le fruit de vos entrailles, est béni. Je vous salue Marie, pleine de grâce. Le Seigneur est avec vous. Vous êtes bénie entre toutes les femmes et Jésus, le fruit de vos entrailles, est béni. Je vous salue Marie, pleine de grâce. Le Seigneur est avec vous. Vous êtes bénie entre toutes les femmes et Jésus, le fruit de vos entrailles, est béni. Je vous salue Marie, pleine de grâce. Le Seigneur est avec vous. Vous êtes bénie entre toutes les femmes et Jésus, le fruit de vos entrailles, est béni. Je vous salue Marie, pleine de grâce. Le Seigneur est avec vous. Vous êtes bénie entre toutes les femmes et Jésus, le fruit de vos entrailles, est béni.
2: Sainte Marie, Mère de Dieu, priez pour nous pécheurs, maintenant et à l'heure de notre mort. Amen.
1: Je vous salue Marie, pleine de grâce. Le Seigneur est avec vous. Vous êtes bénie entre toutes les femmes et Jésus, le fruit de vos entrailles, est béni. Je vous salue Marie, pleine de grâce. Le Seigneur est avec vous. Vous êtes bénie entre toutes les femmes et Jésus, le fruit de vos entrailles, est béni.
2: Sainte Marie,
1: je vous salue Marie, pleine de grâce. Le Seigneur est avec vous. Vous êtes bénie entre toutes les femmes et Jésus, le fruit de vos entrailles, est béni. Je vous salue Marie, pleine de grâce. Le Seigneur est avec vous. Vous êtes bénie entre toutes les femmes et Jésus, le fruit de vos entrailles, est béni.
2: Sainte Marie,
1: je vous salue Marie, pleine de grâce. Le Seigneur est avec vous. Vous êtes bénie entre toutes les femmes et Jésus, le fruit de vos entrailles, est béni.
0: Maintenant et à l'heure de notre mort. Amen.

0: Ô Marie conçue sans péché. Cinquième mystère douloureux, le crucifiement et la mort de Jésus. Dans l'Évangile, selon saint Luc, Père, en tes mains, je remets mon esprit. Prions, frères et sœurs, pour les personnes qui meurent en ce jour. Notre Père qui es aux cieux, que ton nom soit sanctifié, que ton règne vienne, que ta volonté soit faite sur la terre comme au ciel.
1: Donne-nous aujourd'hui notre pain de ce jour, pardonne-nous nos offenses, comme nous pardonnons aussi à ceux qui nous ont offensés, et ne nous laisse pas entrer en tentation, mais délivre-nous du mal.
2: Je vous salue Marie, pleine de grâce. Le Seigneur est avec vous. Vous êtes bénie entre toutes les femmes. Et Jésus, le fruit de vos entrailles, est béni.
1: Sainte Marie, Mère de Dieu, priez pour nous pauvres pécheurs, maintenant et à l'heure de notre mort. Amen.
2: Je vous salue Marie, pleine de grâce. Le Seigneur est avec vous. Vous êtes bénie entre toutes les femmes. Et Jésus, le fruit de vos entrailles, est béni. Je vous salue Marie, pleine de grâce. Le Seigneur est avec vous. Vous êtes bénie entre toutes les femmes. Et Jésus, le fruit de vos entrailles, est béni.
1: Sainte Marie, Mère de Dieu, priez pour nous pauvres pécheurs, maintenant et à l'heure de notre mort. Amen.
2: Je vous salue Marie, pleine de grâce. Le Seigneur est avec vous. Vous êtes bénie entre toutes les femmes. Et Jésus, le fruit de vos entrailles, est béni.
1: Sainte Marie,
2: je vous salue Marie, pleine de grâce. Le Seigneur est avec vous. Vous êtes bénie entre toutes les femmes. Et Jésus, le fruit de vos entrailles, est béni.
1: Sainte Marie, Mère de Dieu, priez pour nous pauvres pécheurs, maintenant et à l'heure de notre mort. Amen.
2: Je vous salue Marie, pleine de grâce. Le Seigneur est avec vous. Vous êtes bénie entre toutes les femmes. Et Jésus, le fruit de vos entrailles, est béni. Je vous salue Marie, pleine de grâce. Le Seigneur est avec vous. Vous êtes bénie entre toutes les femmes. Et Jésus, le fruit de vos entrailles, est béni.
1: Sainte Marie, Mère de Dieu, priez pour nous pauvres pécheurs, maintenant et à l'heure de notre mort. Amen.
2: Je vous salue Marie, pleine de grâce. Le Seigneur est avec vous. Vous êtes bénie entre toutes les femmes. Et Jésus, le fruit de vos entrailles, est béni.
1: Sainte Marie, Mère de Dieu,
2: je vous salue Marie, pleine de grâce. Le Seigneur est avec vous. Vous êtes bénie entre toutes les femmes. Et Jésus, le fruit de vos entrailles, est béni.
1: Sainte Marie, Mère de Dieu, priez pour nous pauvres pécheurs, maintenant et à l'heure de notre mort. Amen.
2: Je vous salue Marie, pleine de grâce. Le Seigneur est avec vous. Vous êtes bénie entre toutes les femmes. Et Jésus, le fruit de vos entrailles, est béni.
1: Maintenant et à l'heure de notre mort.
0: Amen.

Ô Marie conçue sans péché, prions le Seigneur. Dieu qui

0: Notre-Dame de Lourdes,
1: priez pour nous.
0: Notre-Dame de Lourdes,
1: priez pour nous.
0: Notre-Dame de Lourdes,
1: priez pour nous.
0: Sainte Bernadette,
1: priez pour nous.

terme de cette prière du chapelet, j'informe tous ceux qui le veulent qu'il y a une catéchèse sur le message de Lourdes à présent à 16h15. Ceux que ça intéresse peuvent se rendre au centre information. La salle de réunion leur sera indiquée. Bon pèlerinage à toutes et tous. Et je vais bénir au terme de ce chapelet les objets de dévotion que vous portez sur vous-même, qu'ils soient pour vous ou bien également pour offrir. Le Seigneur soit avec vous. Dieu dont la parole sanctifie toutes choses, répand ta bénédiction sur ces objets et fais que quiconque s'en servira selon ta volonté avec action de grâce reçoive de toi par l'invocation de ton nom très saint et l'intercession de Notre-Dame de Lourdes.

0: Merci à tous de votre fidélité. Excellent début de soirée. Il est 18h sur les ondes de Radio Arc-en-Ciel. Nous vous proposons le second volet de notre série Halte spirituelle de cette semaine sur le thème dans la famille des Dominicains. Et nous retrouvons Madeleine Vatel.
1: Huit siècles que l'ordre des Dominicains existe, un ordre qui compte des frères vivants en couvent, mais aussi des moniales et des laïcs qui se retrouvent en petits groupes fraternels et s'engagent dans le monde. Catherine Masson, bonjour.
2: Bonjour.
1: Vous êtes historienne et vous avez participé à l'ouvrage collectif intitulé « Vivre l'Évangile, chemin croisé de laïcs dominicains » publié aux éditions du CERF. Vous avez eu envie, dans ce livre, de revenir sur ce qu'est l'ordre dominicain en vous penchant sur les laïcs, car il y a une branche de laïcs dans l'ordre des Dominicains et vous avez choisi quelques portraits dans cet ouvrage. On va s'arrêter sur l'un d'entre eux, c'est Catherine Jarige. Elle est née en 1754 et morte en 1836. C'est une femme qui a mené son action au temps de la Révolution française. On va y revenir dans le Cantal. Deux mots sur sa jeunesse. Elle est associée à une certaine pauvreté en pleine campagne. Elle est placée dans une ferme à l'âge de 9 ans. Mais ce qui va nous intéresser, c'est son lien avec les pauvres.
2: C'est vrai que elle est pauvre et elle est née pauvre. Hein. Et finalement, dans ce contexte-là, elle a choisi, et on peut dire dès son enfance, de consacrer toute sa vie à tous ceux qu'elle rencontrait et qui vivaient dans une certaine forme de pauvreté. Et ça a été très important pour elle et pour sa vie. Et elle le faisait avec d'autres, s'occupant à la fois des enfants, d'adultes, de prisonniers, de malades. C'est vraiment une vie au service des pauvres.
1: Quel lien entre les pauvres et sa foi ?
2: Elle fait partie de ces gens qui sont nés dans la foi, si on peut dire. Hein, Catherine Jarige, qui a été élevée dans la foi chrétienne, qui a fait sa première communion avec beaucoup de piété, de conviction, etc. Et sa foi l'entraîne à servir ses frères. Bon, je ne sais pas. Elle n'a pas été à l'école. Mais elle a quand même été catéchisée, elle a appris à connaître l'Évangile et j'imagine qu'elle devait être très proche de l'Évangile de Matthieu 25. Tout ce que vous avez fait au plus petit d'entre les miens, c'est à moi que vous l'avez fait. On va retrouver souvent ça dans les portraits de laïcs dominicains d'ailleurs. Et donc c'est effectivement un aspect important de sa vie et de sa foi. Et on l'appelait la ménette des pauvres. Alors la ménette justement parce que elle était engagée dans le tiers ordre, elle s'y est engagée à l'âge de 24 ans.
1: Alors ce que vous appelez tiers ordre, c'est cette branche laïque.
2: La branche laïque des dominicains. D'ailleurs, on va toujours dire tiers ordre parce que aujourd'hui on ne le dit plus, mais à l'époque et jusqu'au Concile Vatican II, on disait le tiers ordre et donc des tertiaires. Et donc quand elle a cherché comment elle pouvait mieux vivre, mieux alimenter sa foi et la vivre avec d'autres, eh bien elle a croisé dans sa ville de Mauriac, on est dans le Cantal, elle a croisé le tiers-ordre dominicain. Alors on s'est posé la question de savoir pourquoi les dominicains, parce qu'il paraît qu'à l'époque il y avait aussi des franciscains très vivants. On s'est dit que peut-être son prénom a joué. Moi j'aime bien dire ça parce que je m'appelle aussi Catherine,
1: oui.
2: Et qu'un prénom a effectivement peut avoir de l'importance dans la vie et que ça l'a entraîné derrière Catherine de Sienne à vivre quelque chose du même ordre. Alors c'était pas du tout le même type de personne, même si sans doute elle était aussi donnée et aussi généreuse. On la présente comme quelqu'un qui aimait s'amuser, qui aimait rire, qui aimait danser, qui dansait beaucoup la bourrée auvergnate, qui était très espiègle, qui s'est reproché après un peu son espièglerie, mais en fait elle devait être assez agréable à vivre et pas confite en dévotion, même si elle était véritablement une femme très proche de Jésus et qui vivait ça dans le service des pauvres en particulier.
1: Catherine Masson, son portrait, il est aussi beaucoup tourné sur son expérience pendant la Révolution française, parce qu'on l'a un peu oublié, mais les ordres ont quand même été chassés, l'ordre dominicain a été chassé, certains frères ont été emprisonnés, et en 1789, eh bien, pour les prêtres qui restent, la vie est difficile, et Catherine Jarige va jouer un rôle particulièrement important à cette époque-là.
2: Oui, alors c'est peut-être à cause de ça d'ailleurs qu'elle est restée dans la mémoire, parce que des tertiaires qui se sont occupés des pauvres, il y en a quantité et on les a complètement oubliés. Catherine est restée dans la mémoire, sans doute parce que elle s'est beaucoup intéressée au sort des prêtres dits réfractaires. En fait, on est sous la Révolution française et la constitution civile du clergé, qui date de 1791, a obligé les prêtres à prêter serment, et à ça a un peu changé leur vie et leur manière d'être prêtres.
1: C'est ceux qu'on appelait les jureurs ?
2: Oui, c'est ça. Et les autres, on les appelait les réfractaires. Hein. Et donc, les réfractaires vont être chassés. Et soit ils vont s'en aller. Et c'est le cas, par exemple, des frères dominicains qui vont être les ordres religieux, en plus, en dehors des, parce qu'au-delà des prêtres, des paroisses, etc., les ordres religieux sont chassés. Et là, quasiment la totalité des frères dominicains vont s'en aller ou se cacher, ou, mais la plupart quittent le territoire de la France à l'époque. Les religieuses aussi. Bon. Et dans ce contexte-là, on a remarqué que, en fait, les tertiaires dominicains était quasiment, pendant toute la Révolution, la seule présence dominicaine sur le territoire de la France. Et donc, parmi ces tertiaires, on en a quelques-unes qui sont connues. On sait qu'il y en a qui ont été jugées et même qui sont passées sur l'échafaud. Et donc, Catherine Jarige va être l'une de ces tertiaires, hein, tertiaire dont on a dit qu'elle était rentrée à l'âge de 24 ans, avec des amis, mais peut-être plus dynamiques encore et plus osés que d'autres, pour aller au secours de ces prêtres qui se cachent, mais qui vont quand même essayer de célébrer, faire les liens entre les familles chrétiennes, par exemple, qui veulent encore faire baptiser leurs enfants, qui veulent encore avoir se confesser, avoir des rites avec des prêtres non jureurs, et donc elle va faire les liens, elle va aller dans la forêt, elle va y aller la nuit, elle va surveiller, elle va dire attention, là on sait que vous êtes là, il faut vous cacher, enfin, etc. De façon, il faut reconnaître, très courageuse. Quand on lui demandait d'ailleurs si elle n'avait pas peur, elle disait j'ai pas peur parce que le bon Dieu est avec moi. Mais malgré tout, la situation n'était pas simple. Et donc elle va faire ça pendant toute la période de la terreur. Elle va être arrêtée. Elle va être jugée. Alors, elle devait être marrante parce que, comment dire, quand elle est arrêtée, elle ne voulait pas mentir. Et un jour, elle est arrêtée avec une boîte dans laquelle elle transporte des hosties. Et puis, elle dit, c'est du tabac. Mais alors, elle n'en pouvait pas d'avoir menti. Donc, elle se dit, mais comment je peux faire pour ne pas mentir et pour ne pas mettre en danger ceux que j'aide ? Et donc, quand elle est arrêtée et jugée devant le tribunal révolutionnaire, elle ne dit rien. À chaque fois qu'on lui pose une question, elle fait... signe de croix. Et puis on dit, elle est complètement folle. Et puis on la relâche. Et donc, en fait, elle va jouer sur une apparence de niaiserie et soutenue par son environnement, par d'autres chrétiens, soutenue par quelques gendarmes aussi qui se disent, elle n'est pas très claire non plus celle-là, mais bon, ça va. Hein, et on la laisse faire. Et donc, elle va pouvoir, pendant toute la Révolution, pendant toute la période de la terreur, même encore après, parce qu'il faut attendre quasiment le Concordat en 1801 pour que la situation des prêtres puisse redevenir à peu près normale, elle va continuer à aider les prêtres, tout en continuant ses actions de charité, et puis sa vie de prière avec l'Eucharistie, le chapelet, etc., tout ça qui est très important pour elle.

0: Catherine Masson, un mot justement, vous l'évoquiez rapidement sur cette présence dominicaine unique quand les congrégations vont quitter la France.
1: C'est intéressant, c'est de repérer que les frères ne sont plus là, mais que des laïcs maintiennent cette présence. Alors, ils ne la maintiennent pas tout seuls, ils sont soutenus souvent par des prêtres diocésains, alors qui ont aussi les difficultés qu'on vient d'évoquer. Enfin, il y a la période de la terreur qui est particulière, mais après, dans les années qui vont suivre, lorsque la situation se remet un petit peu en place, et puis à partir de 1815 et de la Restauration, avant que l'ordre ne soit restauré en France par Lacordaire, parce qu'il ne reviendra en France qu'au milieu, enfin 1845, au milieu du 19e siècle.
0: Mais c'est assez tard, en fin de compte.
1: La présence dominicaine est essentiellement assurée par ces laïcs qui sont soutenus par le clergé diocésain, par les évêques, etc. Alors, en lien avec le maître de l'ordre qui est à Rome, hein, ça reste une présence dominicaine, mais sur le territoire français, il n'y en a presque pas. C'est là qu'on voit qu'il y a des choses qui ont changé aussi au niveau des laïcs, c'est-à-dire que quand l'ordre va être restauré en France, Lacordaire va restaurer le tiers-ordre. Oh, il n'y a pas besoin de le restaurer, il n'avait pas disparu. Voilà.
0: Catherine Masson, qu'est-ce que vous diriez de l'espérance à travers cette figure de Catherine Jarige, cette spiritualité au-delà de la peur, au-delà de l'anticléricalisme, quel est ce signe d'espérance que peut venir nous dire Catherine Jarige?
1: Je pense qu'elle nous dit qu'elle a vécu ce qu'elle devait vivre comme chrétienne là où elle était. Dans son Cantal, dans sa famille. On n'a pas dit, par exemple, que pendant la Révolution, elle a perdu toute sa famille. Elle avait déjà perdu ses parents, puis ses frères et sœurs. Elle était la dernière de 7. Il lui restait qu'une sœur handicapée. Mais elle l'a prise en charge. Elle vivait avec elle. Bon, puis, elle a continué après à s'occuper des plus pauvres, à s'occuper des malades, à s'occuper des prisonniers, à accompagner les malades que je viens de citer jusqu'à leur mort. Elle avait toute une œuvre aussi, avec les autres tertiaires dominicaines. Hein, elle n'était pas toute seule, elle était sans doute l'une de celles qui était le plus en avant, mais elle le faisait avec d'autres. Hein. Mmh. Et toujours dans une très grande humilité. Et donc je pense qu'elle a montré une manière de vivre sa foi, simplement, humblement, avec courage, au quotidien et dans la fraternité. Et c'est vrai quand on évoque, par exemple, un laïc dominicain, c'est quelqu'un qui prie, qui étudie et qui mène une vie fraternelle et charitable. Alors on se dit, Catherine, l'étude, elle a jamais été à l'école, elle connaissait juste son catéchisme. Mais en fait, avec Catherine, on a quelque chose, comme on a chez beaucoup, chez les dominicains, de l'intelligence du cœur. Et je pense que c'est une manière de vivre l'espérance chrétienne.

Théologienne, historienne Catherine Masson. Et nous les retrouvons bien sûr dès demain pour poursuivre cette série Halte spirituelle de cette semaine sur le thème dans la famille des Dominicains. On poursuit avec Patrick Richard et Cécile Klinger, Étoile d'espérance.

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Il est 18h passé de 30 minutes sur les ondes de Radio Arc-en-Ciel et comme promis, nous retrouvons nos confrères de RCF et de Radio Notre-Dame avec le magazine Témoin. Étienne de Rockigny, Magnifica Humanitas, la dignité humaine à l'ère de l'IA.

0: passée, l'événement de la semaine, Léon XIV, vient de présenter sa première encyclique, Magnifica Humanitas. Un texte magnifique qui aborde la place de la personne humaine face au déploiement vertigineux de l'intelligence artificielle. Le pape américain, qui a choisi de se mettre dans les pas de Léon XIII, a signé cette encyclique le 15 mai, le jour anniversaire de Rerum Novarum, grand texte fondateur de la doctrine sociale de l'Église pour Léon XIV. Il ne s'agit pas de condamner la technologie. L'intelligence artificielle doit servir l'homme et non la servir. Il faut la désarmer, la soustraire à la logique de domination, de compétition et de contrôle pour la remettre au service de la personne, du travail, de la vérité et de la paix. Alors pour en parler, pour décrypter ce texte, je reçois Étienne de Rocchini, mathématicien, entrepreneur, à l'origine de Rerum Novarum, la première initiative mondiale d'entrepreneurs chrétiens sur l'intelligence artificielle. Et vous lancez aussi désormais un parcours en ligne, un programme de discernement sur l'IA.
1: Témoin, Pauline de Torsiac.
0: Étienne de Rocchini, bonjour.
2: Bonjour Pauline.
0: Alors on va entrer dans le cœur de cette encyclique. Léon XIV part d'entrée de jeu, il s'appuie sur deux grandes images bibliques qui ne sont pas pour vous déplaire d'ailleurs, je crois, avec la tour de Babel, la fascination de la puissance, la tentation de construire sans limite, jusqu'à en oublier finalement l'humain. Et puis il parle aussi de la Jérusalem reconstruite par Néhémie, pierre après pierre, une œuvre patiente, collective, enracinée dans la justice, la responsabilité et le bien commun. Ces deux magnifiques images qui finalement donnent un peu le ton, l'esprit de ce texte.
2: Tout à fait. Je pense que Léon XIV est tout à fait visionnaire et charismatique. Ces figures bibliques, je les ai moi-même utilisées depuis longtemps, y compris dans des audiences très au-delà du monde croyant. Et c'est vrai que le mythe de la tour de Babel, qu'on retrouve d'ailleurs dans d'autres textes que la Bible, est une puissante évocation qui a un lien direct avec un peu la promesse « sky is the limit », comme on dit dans les startups de la Silicon Valley, hein, une espèce de promesse de néo-messianisme technocratique qui va sauver le monde. Eh bien, d'emblée, le pape va poser le sujet de l'IA d'abord sous l'angle de la protection de la personne humaine, puisque l'encyclique n'est pas sur l'IA, elle est sur la protection de la personne humaine dans un monde d'IA, et va d'emblée poser, selon moi, dans un contexte de combat spirituel, puisque passer de la tour de Babel, cette construction orgueilleuse de la technique pour aller jusqu'au ciel de manière totalement autonome, doit faire place à la construction patiente, et non sans difficulté, de la Jérusalem de Néhémie, hein, puisque dans le texte de Néhémie, c'est quand même un peu compliqué. Il faut mobiliser du monde, tout le monde n'est pas d'accord. Bref, c'est la vraie humanité.
0: Et avant de se lancer dans le projet, il commence par prier. Léon XIV le rappelle d'ailleurs. C'est Dieu qui finalement est à l'origine de ce projet de reconstruction des murs de Jérusalem.
2: Tout à fait. Néhémie va commencer par prier, il va contempler. Et ensuite, il va faire appel de manière modeste et, on pourrait dire, subsidiaire, c'est-à-dire en allant chercher tout le monde, y compris les commerçants des rues de Jérusalem, les familles, et tout le monde doit mettre la main à la pâte. Et ça ne se fait pas sans difficulté. Il y a un vrai combat spirituel, y compris sur le terrain économique. On a besoin de ressources pour construire ces murs. Et le texte va, bien sûr, le texte de Léon XIV, va ouvrir vers la Jérusalem céleste, le texte de l'Apocalypse, qui est un peu notre espérance. Et donc, voilà, nous devons aller en chemin de la tour de Babel vers la Jérusalem céleste. Et ça passe par la Jérusalem concrète de Néhémie, qui est blessée, qui est en ruine, et sur lequel on a besoin que tout le monde mette la main à la pâte sans dénier les difficultés économiques. Et je pense que ça, c'est tout à fait lucide et en même temps visionnaire sur ce monde d'aujourd'hui, qui est un monde blessé, où on a besoin de tout le monde et où il va falloir reconstruire effectivement en sortant de l'illusion technocratique qui va sauver le monde.
0: Et c'est vrai que vous avez raison, vous dites, et Léon XIV le rappelle, on a besoin de tout le monde. Et d'ailleurs, beaucoup plus loin dans ce texte, il appelle à la responsabilité de tous les hommes de bonne volonté pour justement faire un usage qui respecte la dignité humaine de ces nouvelles technologies.
2: Tout à fait. Et je pense que là encore, il y a un clin d'œil avec Rerum Novarum de Léon XIII, où Léon XIII reconnaissait la misère ouvrière et refuser la tentation communiste qui serait une sorte d'assistanat généralisé, mais refuser aussi l'exploitation mercenaire par un capitalisme sans foi ni loi, eh bien là, de la même manière, d'une certaine manière, Léon XIV va à la fois alerter sur les risques d'oligopole tout puissant qui serait sous une forme de néocolonisation numérique allant jusqu'à l'esclavage, mais refuse tout autant la volonté finalement de se résigner à la fin du travail avec une forme d'assistanat généralisé dont certains rêvent avec le revenu universel. Et Léon XIV dit clairement que le travail n'est pas d'abord ou pas uniquement un moyen de subsistance, c'est aussi et avant tout le moyen de devenir une personne humaine, et donc on a besoin de tout le monde pour travailler. Donc l'IA ne doit certainement pas être la fin du travail avec le revenu universel financé par les néocolons numériques, mais doit être une reconstruction où chacun a sa place avec la subsidiarité et en luttant contre les formes d'esclavage moderne.
0: On va revenir notamment justement sur ce colonialisme numérique dont parle Léon XIV dans Magnifica Humanitas. Un mot sur ce que vous disiez quand même au début, parce que c'est important, c'est quand même l'esprit de ce texte aussi. C'est pour vous, et c'est au fil de ce texte, la doctrine sociale de l'Église appliquée à l'ère de l'intelligence artificielle. On peut dire que c'est vraiment ça, un texte sur la dignité humaine à l'ère numérique. Et d'ailleurs, il reprend toutes les briques de la doctrine sociale de l'Église.
2: Tout à fait, tout à fait. Et il ne faut pas se méprendre. Ça n'est pas une encyclique sur l'IA. C'est une encyclique qui est sur la personne humaine, qui est le fondement de la doctrine sociale de l'Église. La doctrine sociale de l'Église est centrée sur la personne humaine créée à l'image de la personne divine, trois personnes. Et très concrètement, dans les cinq chapitres de l'encyclique qu'on vient de découvrir, il y en a, on peut dire, deux qui sont explicitement sur l'IA, mais la majorité est beaucoup plus généralement sur ce cheminement dont d'ailleurs Léon XIV rappelle, comme le disait Paul VI, que on a affaire à des vérités éternelles, mais qui doivent toujours être réinventées. Donc la doctrine sociale de l'Église, c'est à la fois un corpus dont il rappelle d'ailleurs les principes fondamentaux, le bien commun, la subsidiarité, la solidarité, la participation, etc., etc. Mais en même temps, Léon XIV dit qu'on ne peut pas se contenter de simplement faire mémoire de Rerum Novarum ou de ces textes. On doit vraiment travailler aujourd'hui avec les nouveaux enjeux. Ces enjeux sont très importants. Il y a des enjeux aussi sur la question de la vérité. Il insiste beaucoup là-dessus, sur le fait que ces IA sont un empire de la simulation efficace, dont même les concepteurs ne maîtrisent pas en fait la façon dont ça fonctionne. Il dit que ce sont des techniques qui sont cultivées plus que construites. Et il appelle, comme il l'a fait d'ailleurs dans son discours il y a quelques semaines au Cameroun, à l'éducation, aux universités, à cultiver en fait la quête de la vérité comme un élément fondamental de la dignité humaine. D'ailleurs, il prend une forme d'humilité puisqu'il rappelle aussi que l'Église, à certains moments de son histoire, a pu considérer que la vérité était son domaine exclusif. Et il rappelle au contraire que c'est un bien à partager, à poursuivre, à rechercher. Et donc, il place finalement face, bien sûr, aux deepfakes, aux tentations de contrôle social qui sont très forts, de néo-totalitarisme aujourd'hui, la quête humble, subsidiaire de la vérité comme un horizon fondamental pour la dignité humaine.
0: Et il refuse d'assimiler, il le dit d'ailleurs d'entrée de jeu, d'assimiler intelligence humaine et intelligence artificielle. L'IA peut calculer, prédire, imiter, mais elle ne connaît ni la joie, ni la souffrance, ni l'amour, ni la conscience morale. Et c'est peut-être là aussi le cœur du texte, rappeler que la dignité humaine ne peut jamais être réduite, et ça, vous en êtes convaincu aussi Étienne de Rocquigny, à une donnée, à une performance ou à un algorithme.
2: Tout à fait. À nouveau, et c'était déjà quelque chose qui était très fort dans Antiqua et Nova, et même d'une certaine manière dans Laudato aussi, c'est le refus du, on pourrait dire, reductio ad numerum. C'est le fait de considérer qu'une personne humaine va être réduite finalement à un certain nombre de données numériques ou à une forme de déterminisme. Je sais tout sur toi et donc je vais, à l'insu de ton plein gré, t'amener le bonheur, un peu comme dans Le meilleur des mondes d'Aldous Huxley. Au contraire, l'encyclique rappelle qu'il y a un mystère de la personne humaine, un mystère de l'intelligence. La personne n'est pas qu'intelligence, d'ailleurs, elle est corps, cœur, esprit, émotion, présence, sa dignité ontologique. Il y a tout un chapitre là-dessus qui redit que la dignité de la personne humaine, ça n'est pas ses capacités, ça n'est pas son intelligence. C'est quelque chose de beaucoup plus profond qui dépasse infiniment et qui d'ailleurs aussi est encore là, y compris chez les personnes mourantes ou chez les personnes avant de naître. Et donc, il rappelle d'ailleurs que voilà, l'euthanasie, l'avortement, etc. sont des choses qui sont tout à fait contraires à la vision de cette dignité ontologique de la personne humaine. Et c'est vrai que ça, c'est quand même très important dans un contexte d'intelligence artificielle, car chaque jour, les prouesses de l'IA nous laissent croire que la machine serait toujours plus que nous, mieux que nous, qu'on pourrait même en devenir amoureux et qu'on pourrait rentrer dans une forme d'addiction avec finalement une surhumanité. Et le texte rappelle que non, la divinisation de la personne humaine, ça n'est pas par la technique, c'est dans le suivi du Seigneur qui est mort sur la croix. Ça, c'est un message effectivement renouvelé très fort contre une forme de gnose qui réduirait la personne effectivement à un déterminisme technocratique.
0: On a plus, mais on n'est pas plus, d'ailleurs, dit le pape en faisant référence à l'IA.
2: Tout à fait. Et d'ailleurs, le texte rappelle aussi, et ça c'était quelque chose qui était important dans Quo Vadis Humanitas, qui est sorti il y a quelques mois, qu'il y a cette tentation finalement derrière l'IA du transhumanisme ou du posthumanisme. Alors ce n'est pas le cas de tout le monde dans l'IA, mais c'est un courant qui est très fort et qui considérerait que finalement les fragilités de la personne humaine, les vulnérabilités, sont finalement une erreur qu'il faut corriger. Et le texte redit clairement que non, les fragilités ne sont pas une erreur à corriger. Hein, Saint Paul dit « c'est quand je suis faible que je suis fort ». Et voilà, et la puissance s'exprime dans la faiblesse. Et qu'au contraire, c'est quelque chose qui est à accueillir dans le mystère de la personne humaine et certainement pas quelque chose qu'il va falloir corriger. Alors ça ne veut pas dire évidemment que l'IA ne doit pas nous servir, par exemple, dans les déserts médicaux de l'Afrique, par exemple. Nous avons fait une enquête qu'on a remise au pape pour Rerum Novarum il y a quelques mois. L'IA a des promesses considérables pour rendre la santé plus abordable et pour permettre à beaucoup de gens, y compris des personnes handicapées, de prendre part au travail. Par exemple, sur les sujets de l'autisme, enfin, il y a beaucoup d'espoir pour réinclure beaucoup de gens. Mais profondément, il ne faut pas voir les fragilités comme une limite que la technique va corriger, ce qui est un peu la vision transhumaniste ou posthumanisme, mais au contraire comme une partie intégrante de la personne humaine qu'il faut servir, et en étant évidemment confiant et humble sur les outils qui sont mis à notre disposition.
1: Témoin, Pauline de Torsiac.
0: Et dans Témoins cette semaine, on décrypte la première encyclique de Léon XIV, Magnifica Humanitas, Magnifique Humanité, un texte magnifique qui aborde la place de la personne humaine face au déploiement vertigineux de l'intelligence artificielle. Sur RCF Notre-Dame, je reçois Étienne de Rocchini, mathématicien, entrepreneur. Vous êtes à l'origine de Rerum Novarum, la première initiative mondiale d'entrepreneurs chrétiens sur l'IA, et vous apprêtez à lancer un parcours en ligne, justement un programme de discernement sur l'IA, une application, j'allais dire presque concrète, des recommandations de Léon XIV dans cette encyclique. On va en parler dans un instant, mais avant cela, je voudrais revenir sur un passage assez fort de cette encyclique que vient de publier Léon XIV. Le pape appelle à désarmer l'intelligence artificielle. Il dit « Désarmer l'IA, c'est la soustraire à la logique de la compétition armée qui n'est plus aujourd'hui seulement militaire mais aussi économique et cognitive. C'est la course à l'algorithme le plus performant et à la banque de données la plus vaste dans le but de consolider un avantage géopolitique ou commercial sur tous les autres. Désarmer, c'est rompre cette équivalence entre la puissance technique et le droit de gouverner. Désarmer ne signifie pas renoncer à la technologie, mais l'empêcher de dominer l'humain. Cela signifie la soustraire au monopole, la rendre discutable, contestable et donc habitable en la restituant à la pluralité des cultures humaines et des formes de vie. La tâche n'est pas seulement éthique ou technique, elle est écologique au sens le plus radical, car elle met en jeu une nouvelle dimension de notre maison commune. » C'est assez fort comme paragraphe, celui-là, désarmer l'intelligence artificielle, Étienne de Rocchini.
2: C'est fort, je dirais, à la fois au plan spirituel, parce que c'est la grande tentation de Babel, hein, qui est la tentation de toute puissance, qui est d'ailleurs déjà dans le livre de la Genèse avec le serpent « vous serez comme des dieux »,« godlike », qui est un terme qui est repris d'ailleurs par certaines personnes de la Silicon Valley, hein, la volonté de toute puissance. Mais c'est fort aussi dans le contexte géopolitique. Évidemment, il y a un clin d'œil appuyé de ce pape américain du Nord et du Sud dans un contexte géopolitique qui est particulièrement tendu, dans une course aux armements qui est extrêmement forte, dans une course presque mimétique, de désir mimétique, de vouloir dominer en étant plus fort. Et c'est vrai que à cette course à l'armement, le pape appelle à la civilisation de l'amour. Hein, c'est le dernier chapitre de cette encyclique.
0: Vers une civilisation de l'amour à l'ère numérique, exactement.
2: Voilà, et dans cette civilisation du mot, il cite d'ailleurs Tolkien, il cite pas mal de gens, Arendt, Tolkien, etc. Et dedans, bien sûr, il y a aussi cet objet très important qui est la destination universelle des biens, objet fondamental de la doctrine sociale de l'Église, qui est un principe très intéressant dans le domaine algorithmique, qui est, on peut dire d'une certaine manière, le principe open source, qui est de dire, plutôt que de rentrer à une course mimétique où les plus puissants vont vouloir s'armer et priver les autres des moyens, je suis appelé à partager au plus grand nombre pour que chacun puisse bénéficier, développer lui-même et contribuer à l'œuvre commune. Et je pense que la destination universelle des biens, c'est un principe très fort qui pourrait aller d'ailleurs jusqu'à, le pape n'en parle pas, mais qui pourrait aller jusqu'à des mesures d'antitrust auxquelles je suis personnellement très favorable, parce que je pense que pour lutter contre la tentation de puissance, il faut à tout prix qu'il y ait une bonne et saine concurrence qui fasse que chacun puisse contribuer et non pas se retrouver sous la menace de choc entre quelques puissants. Il y a évidemment aussi la question très difficile des armes autonomes qui avait déjà été mentionnée par Antiqua et Nova, qui est une question très compliquée puisque dès la guerre en Ukraine, on sait qu'on a maintenant des IA dans les drones et qui prennent des décisions finalement de vie ou de mort. Le texte dit qu'à partir du moment où il y a une distance entre le fait de donner la mort en passant par un algorithme, il y a la perte du sens moral, une forme de pitié et quelque chose qui finalement réfrène l'engrenage de la guerre. Et donc ça, c'est effectivement quelque chose de très dangereux. Et d'une certaine manière, l'appel du pape à désarmer rejoint d'autres voix comme celle de Joshua Bengio, l'un des prix Turing, qui depuis quelques années milite pour qu'il y ait, à l'instar des accords internationaux contre la prolifération du nucléaire militaire, qui propose qu'il y ait des régulations internationales pour d'une certaine manière désarmer les puissances de destruction massive que seraient des IA totalitaires. Et donc, de ce point de vue-là, je pense qu'il y a un écho qui est fort. Après, c'est pas l'objet d'une encyclique que de dicter un règlement mondial. Mais je pense qu'il y a un appel à être intelligent au plan géopolitique pour effectivement désarmer et plutôt servir la civilisation de l'amour.
0: À discerner autour de ces questions-là, évidemment,
2: l'amour.
0: À discerner autour de ces questions-là, évidemment, les questions du travail, de l'impact justement de ces nouvelles technologies sur le travail, elle peut l'aider, mais il ne faut pas que les travailleurs soient adaptés à la machine, que ça s'inverse, qu'ils deviennent finalement l'objet de la machine.
2: Tout à fait. Là encore, écho à Rerum Novarum pas mal de gens qui avaient été cités d'ailleurs par le pape François, par Bernanos, Simone Veil, etc., et qui pointent le risque de déshumanisation du travail au sens où la personne humaine devient finalement l'esclave de la machine, c'est la machine qui dicte les horaires, la façon de travailler, etc., et il faut reconcevoir comme entrepreneur, c'est le sens d'ailleurs de Rerum Novarum, il faut reconcevoir des expériences de transformation du travail dans lequel les personnes sont empouvoirées, pour prendre un terme canadien, pour elles-mêmes faire usage de la machine et non pas subir la cadence imposée par la machine. Et ça, c'est tout un travail de transformation qu'il faut discerner. Le pape, d'ailleurs, dit que la vocation des entrepreneurs est une belle vocation, à condition qu'ils prennent en compte la façon dont les emplois dignes sont créés et en étant lucides aussi sur le risque d'esclavage finalement invisible, des travailleurs du clic, dont on ne se rend pas compte parce qu'ils sont enfouis dans les chaînes de valeur, Voilà, tout ça, c'est des éléments qu'on met d'ailleurs dans notre programme de discernement bottom-up subsidiaire qui sera proposé à tout le monde, y compris d'ailleurs en mode Creative Commons, hein, destination univers du bien, pour que chacun, à son niveau, dans sa profession, essaie de trouver les bons moyens pour, ben voilà, mettre les travailleurs en contrôle et non pas finalement asservir les travailleurs à des machines qui dicteraient la façon dont ils travaillent.
0: Et on va revenir sur ce parcours plus en détail dans un instant. Un mot sur encore deux thématiques importantes de cette encyclique, à la fois l'éducation que vous avez évoquée tout à l'heure, mais avec cet appel à jeûner de l'IA, à protéger les enfants. On se souvient que Léon XIV avait parlé d'alphabétisation de l'IA, mais voilà, il appelle vraiment une éducation au discernement numérique. C'est aussi un champ fondamental, Étienne de Rocchini.
2: Oui, alors le jeûne, c'est un thème qui est très intéressant, qui est hyper biblique, bien sûr, hein, puisqu'il y a voilà, le jubilé, le shabbat, le jeûne, tout ça, c'est des thèmes que nos grands frères juifs nous ont appris et qu'ils continuent à appliquer, d'ailleurs parfois plus rigoureusement que nous, avec le shabbat, y compris le shabbat algorithmique. Donc on appelle à un jeûne qui est finalement une façon de dire... Si je ne mets pas de limite à l'usage que je fais des machines, et en particulier des algorithmes et des IA, alors j'en deviens esclave. C'est aussi quelque chose que Jacques Ellul, hein, philosophe protestant, a beaucoup, beaucoup proposé. Et donc ça, c'est un appel qui est très intéressant, qu'il va falloir maintenant dire concrètement, hein, parce que qu'est-ce que ça veut dire jeûner des IA dans la vie de famille, dans la vie d'entreprise? À quel moment je décide de dire je déconnecte, là je n'utilise pas l'IA, là je l'utilise, là je n'utilise pas? Un appel à chacun à le faire dans des temps, dans des domaines particuliers de la vie. Ça, c'est un point aussi encore

0: discerner pour là encore que la machine nous serve sans qu'on en devienne des esclaves.
1: Les esclaves. Oh, je reviens en instant sur ce colonialisme numérique qui revêt un visage inédit. Selon Léon XIV, il ne domine pas seulement les corps, mais s'approprie les données, transformant les vies personnelles en informations exploitables. C'est une forme de colonialisme invisible, en fait. Personne n'en a forcément conscience. Enfin, une grande partie n'en a pas conscience.
0: Bien sûr, avec ce modèle économique assez sournois, qui d'ailleurs n'a rien d'inéluctable, hein, qui est le modèle de l'économie de l'attention, où on s'est habitué d'abord par Internet, puis les réseaux sociaux, et maintenant en bonne partie par l'IA, finalement, à ne pas payer le vrai prix, voire à ne rien payer du tout pour bénéficier de services, sans se rendre compte qu'en réalité, on était en train d'abdicter nos données, et donc on rentrait sous une forme de néocolonisation, qui peut prendre d'ailleurs des formes assez extrêmes, avec les données génétiques, hein, dont parle démographique, génétique, dont parle le pape. Et là encore, ce modèle économique fondamental de l'économie de l'attention, il n'est pas irréversible. Il y a d'ailleurs des personnes de la Silicon Valley depuis des années qui militent pour qu'on revienne à un Internet payant, qu'on aille dans des réseaux sociaux payants et que l'usage des IA soit payé au vrai prix et que, du coup, finalement, on ne soit pas obligé de rentrer dans, finalement, une forme d'abdication sur nos données. Le colonialisme numérique est déjà là depuis longtemps. Donc il y a beaucoup de nouveaux modèles à réinventer pour qu'effectivement on reprenne possession et que ces données précieuses soient plutôt le bien commun partagé pour que chacun en fasse bon usage, plutôt qu'effectivement la colonie au profit de quelques oligopoles très puissants.
2: Témoin, Pauline de Torsiac.
1: Et je reçois cette semaine sur RCF Notre-Dame Étienne de Rocchini, mathématicien, entrepreneur, à l'origine de Rerum Novae Rerum, la première initiative mondiale d'entrepreneurs chrétiens sur l'intelligence artificielle. On décrypte Magnifica Humanitas, l'encyclique de Léon XIV. Et vous avez déjà avancé sur le sujet. Chacun doit prendre sa part de responsabilité. Vous la prenez puisque vous lancez un parcours. Vous allez nous expliquer tout ça. Un parcours de discernement sur l'IA. Alors à destination plutôt des chefs d'entreprise ou finalement ça peut s'adresser à tout le monde aujourd'hui. C'est quoi son objectif?
0: Alors, son objectif, c'est en fait d'armer tous les professionnels, et effectivement, à commencer par les dirigeants d'entrepreneurs, parce que c'est ceux qui ont la responsabilité la plus grande sur l'avenir du travail, mais en fait, ça s'adresse à tout professionnel qui se dit, bah, finalement, qu'est-ce que je peux prendre comme cap personnel pour effectivement travailler et préparer le futur de mon travail, de mon employabilité, tout en restant fidèle aux principes fondamentaux de l'anthropologie biblique et en particulier pour les catholiques de la doctrine sociale de l'Église, mais le parcours est tout à fait œcuménique. Et comment est-ce que je peux avoir très concrètement des idées où l'IA va permettre d'élever, d'épanouir, de me rendre plus heureux au travail, de mieux servir la finalité profonde, la raison d'être de mon travail, de mon entreprise, et où est-ce qu'il y a des lignes rouges qui sont très importantes pour que je ne devienne pas lobotomisé par la machine, que je ne détruise pas rapidement mes compétences, mon libre arbitre, ou que je ne mette pas finalement sous influence délétère mon savoir-faire, mon entreprise, au profit de choses que je ne maîtrise pas. Donc c'est ça le programme, et le pari, c'est d'associer à la fois des éléments qui sont téléchargeables en ligne, des vidéos, des podcasts, etc. Des IA socratiques, donc un dialogue avec des IA, non pas pour qu'elles vous donnent la réponse, mais pour qu'elles vous aident à réfléchir vous-même, et un partage fraternel. Hein, donc c'est un parcours qui est construit. Vous formez un chapitre avec des pairs, une dizaine de personnes autour de vous, et ensemble, chacun va travailler lui-même sur l'appli et va partager pendant 2, 3, 4, 5 réunions entre pairs, discerner ensemble finalement, moi dans mon métier, comment est-ce que je vois une meilleure façon de servir la dignité de mon travail et de mieux travailler. Et donc voilà, c'est vraiment le pari qu'il y a à la fois un discernement personnel avec des ressources et en particulier bien sûr les textes de l'encyclique, mais aussi un travail de discernement fraternel avec des pairs. Personne ne sait ce que sera le travail dans 5 ou 10 ans, pas même Sam Altman, ou Dario Amodei, les fondateurs d'Anthropic, personne ne sait, tellement les choses vont vite. Notre pari, c'est que si nous cheminons ensemble entre pairs et si nous travaillons dans le discernement fraternel, eh bien, petit à petit, nous allons découvrir de manière subsidiaire les bonnes façons d'apporter chacun notre pierre à la reconstruction de Jérusalem, un peu comme le pape le propose en lisant Néhémie.
1: Et c'est une manière d'atteindre cette civilisation de l'amour à l'ère numérique dont parle Léon XIV dans ce dernier chapitre, dans le dernier chapitre de Magnifica Humanitas, et évidemment que nous vous invitons à lire, à découvrir. Merci beaucoup Étienne de Rocchini d'être venu nous décrypter Magnifica Humanitas. Où est-ce qu'on peut retrouver ce parcours?
0: Alors, c'est très simple. Vous tapez rerum-novairum.org. Voilà, qui est la plateforme de l'initiative. Vous trouverez d'ailleurs à la fois le livre blanc qu'on a publié et remis au pape, et surtout le lien pour commencer le parcours, constituer un chapitre autour de vous. Vous pouvez le faire comme ça, de manière totalement subsidiaire, ou vous pouvez aller chercher des experts qui vont vous accompagner, comme on le fait avec toutes les associations partenaires. Je le précise, Rerum Novarum, c'est une coalition. Il y a les entrepreneurs et dirigeants chrétiens en France. Il y a UNIAPAC, Fédération mondiale, qui rassemble dans 45 pays des associations de dirigeants. Acton Institute aux États-Unis, des fédérations d'universités, NHNAI. Plein de façons de faire le parcours. Allez-y, au travail, pour construire tous ensemble le futur du travail dans l'esprit de cette magnifique humanité dont parle cette belle encyclique.
1: Eh bien, ce sera le magnifique mot de la fin. Merci beaucoup, Étienne de Rocchini. Vous pouvez évidemment retrouver cette émission sur RCF Notre-Dame et sur toutes les plateformes. À bientôt.
0: À bientôt.

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6: Bienvenue dans le studio de Radio Notre-Dame et RCF pour cette nouvelle édition des racines du présent, comme chaque semaine avec le quotidien La Croix. Mais pourquoi donc, par les temps qui courent, nos démocraties sont-elles en train de s'étioler ? Les abstentions galopent, les nombreuses minorités se plaignent d'être méprisées, les tentations autoritaires prolifèrent, à droite comme à gauche. À l'échelle du monde, partout, les autocrates s'affirment et gouvernent sans vergogne. La force de la loi a cédé devant la loi de la force. C'est le moment pour tenter d'expliquer tout cela, d'aller fouiller dans les vieux tiroirs de notre histoire. Avec notre invité, nous allons tenter de comprendre ce qui se passe aujourd'hui, à la lumière de ce qui est arrivé hier, et notamment sur la balance jamais équilibrée entre, d'une part, l'aspiration aux libertés et, d'autre part, l'aspiration à l'égalité. Renaud Meltz, bonjour.
7: Bonjour.
6: Merci beaucoup d'être avec nous. Vous êtes historien, historien du politique. Vous avez travaillé aussi bien sur le 19e siècle que sur le 20e. Vous êtes notamment l'auteur d'une biographie aussi longue que passionnante de Pierre Laval et d'une histoire de la France des années 30. Et vous publiez ces jours-ci, chez Talendier, une histoire de la démocratie française avec comme sous-titre « Pourquoi nous ne parvenons pas à être libres et égaux tout à la fois ?» Voilà, c'est le sujet de cette édition des Racines du présent.
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6: Alors Renaud Meltz, vous travaillez déjà depuis longtemps sur l'histoire politique de notre cher et vieux pays et à travers ce livre « Histoire de la démocratie française, pourquoi nous ne parvenons pas à être libres et égaux » chez Talendier, eh bien vous nous proposez deux critères pour nous aider à comprendre notre histoire politique et plus précisément les soubresauts de nos démocraties françaises depuis la Révolution. Ces deux critères, c'est d'une part le libéralisme qui vise l'autonomie et la responsabilité des individus et d'autre part la démocratie qui, elle, promet l'égalité. Voilà. Entre cette aspiration à la liberté d'une part et cette autre aspiration à l'égalité, eh bien, il semblerait, d'après vos travaux, Renaud Meltz, que les Français ont toujours beaucoup, beaucoup de mal à se décider et en tout cas à maintenir la balance équilibrée entre les deux. Renaud Meltz.
7: C'est exactement ça, Frédéric Mounier. En fait, le problème de la crise actuelle de la démocratie, c'est qu'elle est finalement la norme. Et mon travail propose modestement juste d'essayer de ne pas paniquer face à la situation.
6: Sage précaution, par les temps qui courent.
7: Voilà, je pense qu'il y a de quoi paniquer, mais ne paniquons pas. Pourquoi ? Parce qu'en fait, cette alliance de la démocratie libérale, quand on parle de la démocratie, en fait, on fait une ellipse. On veut dire la démocratie libérale. La démocratie, quand elle n'est pas libérale, c'est tout autre chose. On l'a vu, je ne sais pas, en RDA, dans de nombreux régimes qui se réclament du pouvoir du peuple, voire par le peuple.
6: De façon purement formelle.
7: De façon pas totalement formelle, mais de toute façon totalement illibérale. Oui. C'est-à-dire que, certes, sans doute, le vœu majoritaire est décidé par une majorité, mais la tyrannie de cette majorité s'exerce sans aucune limite sur, finalement, les individus. Et ça se termine mal, parce qu'en général, c'est pas seulement la minorité, mais c'est la majorité, on peut le voir dans de nombreux régimes. Et donc,
6: voilà, donc ça, c'est pour les démocraties illibérales.
7: Voilà, la démocratie,
6: alors, chez nous, c'est pas
7: ça
6: comme
7: fonctionne
6: ça.
7: Pas très bien. Et en fait, la démocratie libérale, c'est merveilleux sur le papier. Mais en fait, le propos du livre, c'est de dire c'est conceptuellement pas si simple de marier les deux, l'exigence de l'autonomie de l'individu, à partir du moment où la majorité impose sa loi à l'individu. Et donc, l'égalité et la liberté, conceptuellement, ça se marie mal. Et historiquement,
6: voilà, c'est-à-dire qu'il faut rappeler, la démocratie, c'est avant tout le règne de la majorité sur la minorité.
7: Et on peut dire que ce règne n'est pas libéral. Ce règne est une forme de despotisme.
6: Ce règne met en péril l'égalité entre les citoyens.
7: Eh bien, finalement, oui. C'est-à-dire que la thèse du livre, c'est que ça ne fonctionne jamais aussi bien que quand il y a un bon équilibre, une bonne harmonie entre l'aspiration à la liberté et l'égalité, mais que très souvent, les deux plateau de la balance sont déséquilibrés. Et c'est bien pour ça que les libéraux se méfient de la démocratie et que les démocrates voient dans le libéralisme débridé une forme de tentation oligarchique qui, voilà, en fait, écrase le vœu de la majorité.
6: Alors, on va essayer de rendre tout ça concret. On va passer en revue les différentes périodes de notre histoire qui manifestent toujours, selon vos travaux, Renaud Mels, une véritable tension dans entre les deux termes de ce que vous appelez le tandem tragique, l'égalité et la liberté. Mais d'abord, je voudrais rappeler une formule que vous utilisez dès l'ouverture de votre livre, publié chez Talendier, « Histoire de la démocratie française ». Vous commencez par dire « La démocratie n'existe pas ». Que voulez-vous dire, Renaud Mels ?
7: Écoutez, si vous reprenez plus de deux siècles de notre histoire, j'ai la chance d'avoir travaillé à la fois sur le 19e et sur le 20e. C'est d'abord, on peut prendre cette expression de deux façons, un peu comme une blague ou quelque chose d'insolent pour dire, en fait, de quoi parle-t-on quand on parle de la démocratie ? On y reviendra, mais selon les époques, on ne parle pas du tout de la même chose.
6: Et oui.
7: Un Français de 1815, sous la Restauration, se croit en démocratie parce que l'égalité civile existe en France, qui n'existe nulle part ailleurs. C'est-à-dire que les citoyens sont égaux devant la loi.
6: Voilà, c'est-à-dire que la société d'ordre a disparu. Elle a disparu à l'occasion de la Révolution. Donc tous les hommes sont égaux en droit, même s'ils ne votent pas tous.
7: Absolument. Ils sont, sous la Restauration, moins de 100 000 à voter au début de la Restauration. C'est-à-dire une infime minorité. Oui. Et donc, pour nous, la démocratie, c'est le suffrage universel. Pour eux, c'est pas ça. La démocratie, c'est l'égalité devant la loi, parce que c'est une singularité historique. Et personne, pas même la Grande-Bretagne, qui d'une certaine façon, ou en tout cas l'Angleterre, fait voter une plus grande fraction de sa population. Eh bien, pour les Français de 1815 ou 1830 ou 1840, la France est une démocratie. Donc, déjà, le mot ne veut pas dire toujours la même chose. Mais ce que je voulais dire surtout par là, c'est que même si chacun met ce qu'il veut dans la démocratie, l'égalité devant la loi, donc sociale, l'égalité politique, c'est-à-dire la citoyenneté, le suffrage universel, masculin, puis vraiment universel, ou bien progressivement l'égalité économique, c'est-à-dire le fait qu'il n'y ait pas des possédants qui ont l'outil de production et puis des salariés qui vendent leur force de travail.
6: Ça fait beaucoup d'égalité.
7: Ça fait déjà trois types de modèles démocratiques très différents, l'égalité civile, politique ou économique. Mais ce que je voulais dire surtout par là, c'est que la démocratie libérale telle qu'on aspire à la voir advenir, dans notre histoire, advient très rarement. C'est-à-dire que le rapprochement même des deux termes démocratie libérale n'apparaît dans les textes que d'une façon très péjorative par les ennemis des deux, des démocrates comme des libéraux.
6: Chacun craint l'autre.
7: Voilà, et donc personne ne veut se rapprocher. Et il faut vraiment attendre la toute fin du Second Empire, la toute fin de Napoléon III qui essaye de sauver son régime en disant mais on pourrait marier les deux pour que les libéraux et les démocrates commencent à se dire marions-nous nous-mêmes et débarrassons-nous de ce régime qui n'est en fait ni démocratique ni libéral, qui usurpe les deux termes.
6: C'est le seul moment de notre histoire, la fin du Second Empire,
7: non,
6: où les deux plateaux de la balance ont pu être équilibrés.
7: C'est en tout cas le début du mariage assumé par les deux membres de l'attelage. Et ensuite, et ben alors après, c'est une considération un peu subjective. Moi, je dirais qu'il y a de rares moments où l'équilibre se fait bien, mais c'est souvent, et c'est là qu'on peut de nouveau paniquer, après des moments tragiques de l'histoire.
6: À l'occasion des crises, que ce soit des guerres, des révolutions, des violences civiles. Et notre histoire est rythmée par ces événements-là.
7: Et effectivement. Et les guerres, c'est vraiment, malheureusement, le cas de figure majeur. Par exemple, l'égalité, on va dire, économique, la démocratie économique, pour nous, c'est une évidence qu'il y a un impôt sur le revenu. On n'arrive pas à le voter avant la Première Guerre. Il faut la Première Guerre mondiale pour le voter. Et on peut dire que l'État-providence, qui va plus loin encore dans la réalisation de cette égalité économique et sociale, c'est la Seconde Guerre mondiale, c'est le CNR. Et en fait, il faut, pour les libéraux, sentir qu'en fait, on a besoin du peuple, on a besoin de plus d'égalité pour faire ses concessions à l'idéal démocratique.
6: Alors, on va commencer par un petit courant d'air, si vous voulez bien, Renaud Mels. En ouverture de votre livre, vous citez un film, et je dois dire que ça m'a étonné, mais on va se faire plaisir quand même. On va passer la principale chanson de ce film, parce que c'est quand même très très agréable, mais vous allez nous expliquer en quoi ce film, dont je livre le titre Pretty Woman, en quoi avec Julia Roberts et Richard Gere, en quoi ce film est-il significatif de cette tension que vous évoquez dans vos travaux entre la liberté et l'égalité ? On se fait plaisir pendant un tout petit moment avec Pretty Woman.

0: Allez, on s'est bien fait plaisir avec Pretty Woman. C'était en 1990, donc Julia Roberts et Richard Gere. Et vous écrivez, Renaud Mels, vous qui êtes historien et qui publiez chez Talendier une histoire de la démocratie française avec comme sous-titre « Pourquoi nous ne parvenons pas à être libres et égaux ?» Et on disait tout à l'heure que la liberté et l'égalité, c'est les deux pôles que vous mettez en évidence pour montrer les tensions au sein de nos démocraties libérales. Eh bien, vous expliquez, 25 ans plus tard, Donald Trump a remplacé Richard Gere. Expliquez-nous, Renaud Mels.
1: Il faut rappeler, pour ceux qui ne l'auraient pas vu ou qui ont oublié le film, de quoi il s'agit. En deux mots, Richard Gere, c'est vraiment l'incarnation du libéralisme triomphant au début du film. C'est celui qui peut tout acheter avec l'argent, l'amour, hein, une femme, puisque c'est la plus belle femme du monde, selon beaucoup. Voilà. Et en tout cas, la plus charmante, la plus souriante. Mmh. Et donc, l'argent peut tout acheter. Et c'est un grand capitaliste qui dépèce finalement des vieux groupes industriel de l'ancien monde économique où on travaillait des ouvriers américains, en l'occurrence il s'agit d'un chantier naval, et puis il va se convertir finalement. On est en 90, hein, vous l'avez rappelé, c'est-à-dire que c'est le moment, c'est Fukuyama, c'est la fin de l'histoire, c'est-à-dire que c'est le moment où le libéralisme, enfin la démocratie libérale paraît être au sommet. On verra la même chose en 1920.
0: On pensait que c'était gagné.
1: On pensait que c'était gagné. Oui. Voilà, la démocratie libérale a gagné le match. Parce que là, ce dont on parle dans le livre, c'est le match interne qui déséquilibre la démocratie libérale. Mais c'est vrai qu'elle a toujours affaire à des contre-modèles extérieurs. L'ancien régime, la société d'ordre, on en parlait tout à l'heure, ou alors des régimes fascistes. En 90, l'URSS s'est terminé. La démocratie libérale a gagné. Et en même temps, il y a cette petite inquiétude et ce discours très politique dans le film qui est de dire, attention, en même temps, si nous ne sommes plus que des consommateurs, nous ne sommes plus des citoyens, c'est-à-dire c'est la prophétie de Benjamin Constant dont on parlera peut-être tout à l'heure, si nous sommes uniquement soucieux de la liberté moderne, c'est-à-dire gagner de l'argent et s'acheter des putes, pour parler trivialement, il risque de nous arriver une misère, parce que nous ne sommes pas seulement des individus voués à la consommation et à la jouissance des biens matériels. Et du coup, Richard Gere, comme une espèce de signal d'alarme, dit non, finalement, mon argent, mon énergie, je vais le déployer à faire un acte davantage citoyen, c'est-à-dire relocaliser l'économie américaine, ne pas aller faire de la Chine l'atelier du monde et nous seulement des consommateurs qui vivons à crédit et comme des rentiers sur le travail des autres. Malheureusement,

0: notre démocratie libérale, semble être en train de se vider de sa substance. Pourquoi les abstentions galopent? Pourquoi les nombreuses minorités se plaignent d'être méprisées? Et pourquoi les tentations autoritaires prolifèrent à droite comme à gauche? Alors, on va remonter, si vous le voulez bien, Renaud Mels, le cours de l'histoire, comme vous le faites dans votre livre, dont je rappelle le titre, chez Talendier, Histoire de la démocratie française, pourquoi nous ne parvenons pas à être libres et égaux. Il faut commencer forcément, comme toujours, à la Révolution française. La Révolution française, c'est avant tout l'abolition des privilèges. Pour la première fois dans notre histoire, tous les hommes étaient réputés égaux en droit. C'était une révolution, mais ce n'était peut-être pas suffisant, Renaud Mels.
1: Alors, dès la Révolution française, on se demande ce que c'est que la démocratie, à la fois sur un plan conceptuel et sur un plan historique. Vous savez, le grand modèle pour les révolutionnaires français, c'est la citoyenneté grecque. Et deux pôles peuvent incarner un idéal de démocratie. Le pôle athénien, qui est finalement retenu comme celui d'une démocratie plutôt libérale, ou celui de Sparte, où la démocratie est beaucoup plus radicale, puisque l'égalité n'est pas seulement l'égalité devant la loi, ni seulement l'égalité politique, mais aussi l'égalité économique. C'est-à-dire que le citoyen se dissout totalement dans l'idée de la défense de la patrie, c'est-à-dire que sa liberté n'est que collective.
0: Il appartient à la patrie.
1: Il appartient à la patrie, exactement. D'une certaine façon, il n'a plus d'individualité, mais cette abdication de la liberté, puisqu'on est asservi d'une certaine façon à la défense de la patrie par les armes, et le fait qu'on est élevé non pas pour s'émanciper, mais pour savoir se battre, être un guerrier, c'est le modèle de Sparte, va de pair avec une égalité rigoureuse, bien plus qu'à Athènes, puisqu'il s'agit, à Sparte, de se partager finalement le foncier d'une façon parfaitement équitable. Et donc cette liberté individuelle qui est nulle, quasiment, n'empêche pas une égalité qui est intégrale.
0: C'est fascinant. Mais tout ça concerne un petit nombre de gens quand même.
1: Évidemment, c'est dans des unités qui ne sont plus compatibles avec l'exercice concret, pratique de la citoyenneté moderne. Et donc, déjà, de quoi parle-t-on quand on parle de démocratie? Eh bien, on repousse d'emblée dans cette révolution française qu'on peut qualifier, enfin, on peut lui mettre 1000 attributs, mais elle est finalement beaucoup plus libérale que démocratique. Et effectivement, comme on le disait tout à l'heure, pour la plupart des hommes qui sortent traumatisés par l'épisode de la Révolution française et de l'Empire, ce qu'il faut conserver de la Révolution française, ce qui ne fait discussion pour quasiment personne, malgré quelques nostalgiques ultra-royalistes de l'Ancien Régime, c'est cette égalité devant la loi.
0: Là-dessus, tout le monde est d'accord.
1: Il y a un consensus très fort
0: mais
1: là-dessus.
0: Sur la démocratie, c'est autre
1: chose. Mais sur tout le reste, c'est beaucoup plus compliqué. Et en fait, ce qu'il faut rappeler, c'est que les libéraux en fait, ce ne sont pas tellement des doctrinaires, même si c'est ainsi que vont les qualifier des adversaires des libéraux comme Guizot. Ce sont des gens qui considèrent comme un état de fait, comme un processus historique, le fait que les citoyens, désormais, ne sont plus tellement intéressés par la citoyenneté. Que la modernité, c'est la richesse considérable que permet la technique et la science. C'est-à-dire que cette modernité qui transforme la nature et qui permet d'avoir beaucoup plus facilement, de gagner avec moins de sueur son pain, eh bien, la liberté moderne, c'est ce que dit Constant, ce n'est pas s'occuper de défendre la cité, les armes à la main, ce n'est pas se dissoudre dans la collectivité, c'est au contraire s'émanciper dans des exercices de ce qu'on commence à appeler, ce qui est une notion moderne, la société. Oui. En fait, la notion de société, elle est moderne.
0: C'est très récent.
1: Par rapport aussi bien au modèle athénien qu'au modèle de l'Ancien Régime. C'est-à-dire cet espace de liberté, d'exercice des individus qui font bien ce qu'ils veulent les uns par rapport aux autres, qui s'habillent comme ils veulent, qui consomment comme ils veulent.
0: Et même pour certains, la démocratie est une forme de despotisme, écrivez-vous, Renaud Mels. Les républicains portent le fardeau de la terreur.
1: Bien sûr. Et donc là,
0: on a peur du peuple.
1: Là, je dois dire qu'il y a une peur et une haine mélangées de la démocratie qu'incarne très bien Guizot, qui dit ce serait ce qui est peut-être le plus cruel chez Guizot, qui est donc, il faut le rappeler, à la fois un théoricien du libéralisme. J'ai essayé de me concentrer sur des figures de personnes qui avaient été à la fois des penseurs, mais il ne s'agit pas d'histoire.
0: Guizot, rappelez-nous en deux mots.
1: Voilà, Guizot, en deux mots, c'est quelqu'un qui va exercer le pouvoir d'une façon continue entre 1840 et 1848, mais qui a déjà été avant l'inspirateur des grandes lois libérales de la Restauration, donc les lois de 16, 17, 18 sur la liberté de la presse, sur le retour de la conscription, une espèce de compromis entre l'ancien et le nouveau monde sur le rapport à l'armée, sur les lois électorales. Donc Guizot, il est déjà là. Il fait ensuite une loi qui est extrêmement conséquente avec les idées libérales, à savoir que si on veut évoluer vers un élargissement du corps électoral, il faut que la citoyenneté soit éclairée par les lumières de l'éducation. Et donc il va faire une loi qui va en 1833 massifier l'enseignement et

0: Donc faire
1: Ouais.
0: quasiment d'un peuple, d'un alphabet, un peuple alphabétisé en
1: Bien
0: quelques
1: avant Jules
0: générations,
1: Ferry.
0: bien avant Jules Ferry.
1: Ben
0: Hein,
1: oui,
0: ça, c'est une
1: il faut
0: école
1: le
0: normale
1: rappeler,
0: par
1: oui.
0: département et c'est
1: Oui.
0: une école communale dans les 36 000 communes de France. Donc Guizot est à la fois quelqu'un qui se pense comme progressiste, qui est à la fois un théoricien du libéralisme et un pratiquant du pouvoir, comme Constant d'une certaine façon d'ailleurs. Mais Guizot est très inquiet de la tentation démocratique pour deux raisons. D'abord, parce que vous l'avez dit, pour lui, la majorité n'a pas forcément raison. C'est-à-dire que
1: Grande question,
0: pour un homme
1: grande
0: des Lumières, et
1: question.
0: ce n'est pas une
1: Eh
0: question
1: oui.
0: qu'on peut renverser du revers de la main,
1: Eh oui,
0: on peut être tout à fait
1: c'est une question
0: démocrate
1: très
0: aujourd'hui, mais c'est une
1: contemporaine.
0: question qui reste très contemporaine.
1: Oui.
0: Et c'est le point de touche de tous les libéraux
1: Mais
0: tout au
1: oui.
0: long de notre période du 19e et du 20e siècle, c'est de dire. Il faut que chaque parole puisse être entendue, il faut que chaque individu, parce qu'il est possible que l'individu isolé, tout seul, ce soit celui qui a raison contre tous.
1: Mais avec derrière ça une question qui parcourt aussi notre histoire, ce 19e et ce début du 20e que vous évoquez, Renaud Mel, c'est l'élite a-t-elle toujours raison ou bien a-t-elle toujours tort? Voilà.
0: Alors, moi je crois que la magie de l'alliance de la démocratie et du libéralisme, c'est que justement c'est un jeu dynamique, que c'est un jeu mouvant, et qu'en fait il ne faut pas réifier les choses. La majorité, elle n'est pas une. Justement grâce à la démocratie éclairée par le libéralisme, c'est-à-dire par la discussion publique, par la liberté d'expression, par la circulation des idées, par la confrontation des points de vue, en fait la majorité est toujours mouvante, elle est toujours révocable, et toute l'astuce, non seulement des institutions, mais alors là on rentre un peu sur un terrain presque programmatique, et je ne veux pas sortir de mon rôle, mais je crois que toute l'astuce de la démocratie libérale, c'est de considérer que ce ne sont pas seulement des institutions qui nous permettent d'exercer l'alliance précieuse entre les deux, mais que c'est une forme de culture politique et d'état de la société, qui fait que chacun est convaincu qu'il détient à la fois une part de la raison collective et qu'il doit l'exercer dans une forme d'arbitrage. Et j'insiste beaucoup sur le rôle de l'opinion publique et sur les conditions concrètes, réelles de son déploiement. Et ça aussi, je crois que ce sont des débats très concrets sur lesquels et très, très actuels sur lesquels on pourra revenir. Et donc, juste pour finir sur Guizot, parce qu'il ne faut pas perdre le fil chronologique de notre
1: Oui.
0: propos, Guizot, il dit quelque chose que je trouve très cruel et aussi très actuel. Il dit, attention, la majorité peut être menée par des démagogues et se passionner avec des émotions pour une idée qui lui paraît juste mais qui sera en fait terrible et on risque le pire. Et l'histoire lui a parfois donné raison. Il faut faire attention à cette idée que la majorité n'a pas forcément raison, la raison pour elle. Mais ce qui est plus cruel et plus actuel, c'est qu'il dit, la démocratie est en fait une illusion. C'est-à-dire que la majorité, on la satisfait, les démagogues la satisferont en lui faisant croire qu'elle détient le pouvoir. Mais en fait, ce sera toujours une minorité. Et tout le calcul et la proposition de Guizot est de dire au moins que cette minorité soit mue par le souci du bien public et éclairée par les lumières de la raison. Alors que la démocratie fera croire à la masse, à la foule, qu'elle détient le pouvoir. Et en fait, ce sera des intérêts privés particuliers qui détiendront la réalité
1: Et
0: du
1: qui
0: pouvoir.
1: manipuleront le
0: Et
1: système.
0: effectivement, on peut dire que l'oligarchie libérale a bien peu de peine, pendant des décennies, parfois, à endormir la majorité, à lui faire croire que, on peut reprendre l'exemple de Trump, qui va jouer sur du velours en disant au peuple, eh bien, vous vous êtes fait rouler par une oligarchie libérale.
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1: Nous sommes en conversation avec l'historien Renaud Mels, qui publie chez Talendier une histoire de la démocratie française. Avec lui, nous essayons de comprendre comment, au fil de notre histoire, eh bien, nos aïeux ont tenté d'équilibrer ce que vous appelez, Renaud Mels, un tandem tragique entre, d'une part, la liberté, d'autre part, l'égalité. On vient de voir avec vous toute cette période post-révolutionnaire du début du 19e. Venons-en à cette mi-temps du 19e, Renaud Mels, 1848, février 1848, une première révolution. La monarchie est chassée, la Deuxième République advient. Ça se termine très mal quelques mois plus tard, plusieurs milliers de morts à Paris en juin 48 et 1848. Et tout cela accouche finalement du neveu de l'empereur et qui devient Napoléon III. Comment analysez-vous cette période-là au regard de vos deux critères, la liberté et l'égalité, Renaud Mels?
0: C'est une période fascinante, vous avez bien résumé. En quelques mois, il y a une espèce d'accélération de l'histoire fabuleuse. On avait dit finalement la démocratie, c'est la démocratie sociale, civique, l'égalité devant la loi. Et voilà soudain qu'en quelques mois, les Français obtiennent, sans forcément l'avoir attendu ou s'être battu majoritairement pour cela, l'égalité politique, c'est-à-dire le suffrage universel masculin. Pour la première fois en 48, tous les hommes français
1: vont voter. C'était une révolution.
0: C'est une révolution.
1: Du jour au lendemain,
0: sans
1: le corps électoral est passé de 150 000.
0: C'est ça, peut-être 160 000 à ce moment-là, à tous les hommes Mais sans exception aucune. Voilà. Et il n'y a pas d'autres exemples,
1: si
0: vous voulez,
1: millions,
0: en Europe.
1: Si oui, c'est ça,
0: 7 millions
1: de votants.
0: Donc, vous voyez, on est dans un changement de paradigme complet, mais ça, c'est le résultat des journées de février. Il faut rappeler rapidement qu'il y a quand même une petite fraction de la population française très politisée qui a obtenu cela. Ça ne s'est pas fait du jour au lendemain. Mm-hmm. C'est une révolution qui procède de banquets, puisque les Républicains mm-hmm. n'avaient pas le droit de se dire tel depuis les attentats qui avaient atteint en 1835 la personne royale Louis-Philippe.
1: Donc pour se réunir, on banquetait.
0: On banquetait. C'était voilà. très français. On alliait le fromage, le poulet et voilà. les idées, les slogans politiques qui étaient le suffrage universel et qui étaient aussi, il ne faut pas l'oublier, parce que la politique étrangère joue un grand rôle, le rôle de la France. Hein, on parle beaucoup ces jours-ci aux États-Unis du destin manifeste que les Américains se voient, mais il ne faut pas oublier que les Français sont aussi mus. Leur oui. amour de la démocratie, il a quelque chose d'un peu impérialiste. Enfin, il a quelque chose de on va se répandre partout en Europe et on va leur prouver les choses.
1: Mais donc, c'est ce que Napoléon a voulu
0: faire. C'est ce que Napoléon, enfin, c'est la force sur laquelle Napoléon oui. a pu surfer, en tout cas, et qui lui a permis d'être suivi pendant longtemps. Donc, démocratie politique, en plus de la démocratie civile. Mais, dans la foulée, d'une façon très inattendue pour ceux-là même qui ont obtenu le suffrage universel et qui ne voulaient pas forcément aller sur un troisième terme de la démocratie économique. Et là, on a, je pense, la naissance d'un malentendu, d'un espoir déçu sur lequel on peut toujours dire on est toujours confronté au même dilemme. D'une certaine façon, que font ces républicains plus ou moins modérés qui sont satisfaits, qui sont comblés, qui ne veulent pas aller au-delà du suffrage universel ? Eh bien, ils disent aux masses populeuses, puisque la révolution a aussi des causes économiques et sociales avec des crises économiques qui se sont succédées en 46-47, on va d'une certaine façon répondre au problème du chômage en créant des ateliers nationaux. Et c'est une forme de charité publique voilà. organisée. Or, ce n'est pas du tout ce que veulent les démocrates oui. Intégraux qui voudraient la démocratie économique. Eux, ils disent non, ce n'est pas ça qu'on veut. On ne veut pas le collectiviser. Ce n'est pas du tout le marxisme hein, évidemment, le manifeste du communisme est rédigé la même année. Mais ce n'est pas cela qui irrigue la pensée des révolutionnaires qui veulent une démocratie économique. Ce qu'ils veulent, c'est la disparition de la scission entre le capital et le salariat. Ils veulent que un modèle de coopérative qui voit l'État d'une façon autoritaire au départ, mais pour ensuite libéraliser cette activité, permettre aux ouvriers de s'associer en coopérative pour posséder.
1: C'est ce qu'a repris Charles de Gaulle. On le verra tout à l'heure. Et vous expliquez dans votre livre que cette tentative a été avortée en 1969. Mais avant cela, peut-être vous pouvez nous expliquer, Renaud Mels, qu'est-ce qui s'est passé en juin 48, puis comment en est-on arrivé au Second Empire et comment le Second Empire a pu jouer lui-même sur le suffrage universel.
0: Oui, je trouve que c'est un paradigme intéressant parce que c'est quelque chose qu'on retrouve souvent dans le duel entre libéralisme et démocratie. C'est-à-dire que très vite, les républicains se chargent des républicains, surtout ceux qu'on appelle un peu ironiquement du lendemain, c'est-à-dire ceux qui sont obligés de se dire républicains puisque la révolution aboutit à une république, mais qui ne sont pas vraiment convaincus, qui vont écraser cette aspiration minoritaire d'une démocratie économique, vont d'une certaine façon revenir aussi sur le suffrage universel et raboter assez vite 2-3 millions d'électeurs avec des critères plus restrictifs de domiciliation, etc., qui font que on commence à envoyer un signal très négatif sur la démocratie politique. Et Louis-Napoléon Bonaparte, qui n'est pas un inconnu, hein, qui est d'abord le neveu de l'empereur, mais qui a aussi fait des écrits justement en matière de réforme, de socialisation de l'économie ou en tout cas de prise en compte de la misère ouvrière, va poser au héros de la démocratie
1: Va surfer sur cette vague-là.
0: Il va surfer sur cette frustration et je pense que c'est...
1: Est-ce qu'on peut parler d'un populisme
0: aujourd'hui? Oui, pour moi, c'est tout à fait un populisme et c'est tout à fait là aussi une leçon à tirer. C'est-à-dire que quand la démocratie se renie, quand la démocratie est écrasée par une élite, eh bien, ceux qui en profitent vont, au nom de la démocratie, faire quelque chose au nom du peuple qui n'a rien à voir ni avec la démocratie libéralisme.
1: Mais donc la démagogie n'est jamais loin.
0: La démagogie est là tout de suite. Et en fait, Napoléon Bonaparte va trahir les deux idéaux, la démocratie comme le libéralisme. Mais il va effectivement réussir à... Alors qu'il pensait... ceux qui avaient le pouvoir pensaient finalement avoir un homme de paille.
1: Ce crétin qu'on mènera, disait Adolphe Thiers.
0: Exactement. Et c'est Adolphe Thiers qui sera bientôt arrêté. Ce libéral qui était très faiblement démocrates, qui n'étaient pas vraiment républicains, ce tiers fera partie de ceux qui seront arrêtés par Louis-Napoléon Bonaparte quand il désignera à la foule les traîtres à la démocratie dont il fait partie.
1: Et donc le Second Empire va advenir, et ce Second Empire, qu'on peut qualifier d'illibéral au moins jusqu'à ces dernières années, va permettre à la France de se développer. Renaud Meltz.
0: Alors, ce que je trouve fascinant dans le Second Empire, c'est qu'il théorise lui-même, d'une certaine façon, la séparation entre la démocratie et le libéralisme, et qu'il joue l'alternance. C'est-à-dire que dans un premier temps, on parle, vous savez, souvent de césarisme démocratique, c'est-à-dire que Napoléon III dit « Écoutez, oui, je suis César, parce qu'il faut de l'autorité, mais je fais ça au nom du peuple. Et je vous défends contre, justement, cette élite, contre ce parti de l'ordre qui voulait vous priver du pouvoir. Et moi, c'est très contemporain. Je fais référence directement à la volonté populaire, à la volonté de la majorité. Et puis, dans un deuxième temps, le régime va se libéraliser sur tous les plans. Vous savez peut-être que c'est le traité Chevalier-Cobden 1860 qui va convertir une France plutôt protectionniste. Et c'est une des grandes questions du livre. C'est un des enjeux de la souveraineté populaire et de l'intérêt collectif. Est-ce qu'on ouvre les frontières douanières ou pas ? Et donc, Napoléon III décide d'une libéralisation du régime. Et également, d'ailleurs, progressivement, il assouplit un petit peu la répression qui était la règle, puisque c'était une démocratie autoritaire. C'est en fait pas une démocratie, mais en tout cas, elle était plus illibérale que démocratique, s'il fallait la qualifier. Et progressivement, les opposants du régime, qui sont de nature différente, les libéraux comme Thiers d'un côté, les républicains démocrates comme Le Rollin, par exemple, de l'autre, pour donner quelques noms, vont réaliser qu'en fait, ils ont plus de choses qui les rassemblent, qui les séparent, et que peut-être on pourrait allier ces deux aspirations qui se battaient en duel depuis le début du 19e siècle. Et donc, on voit apparaître les tout premiers titres de journaux qui s'appellent « La démocratie libérale », ce qui n'existait pas. Avant, les démocrates ou les libéraux, non seulement se détestaient, mais ne cherchaient pas du tout à s'allier, et parfois se trouvaient des accointances supérieures avec leurs ennemis. C'est-à-dire que les démocrates pouvaient tenter de se rapprocher des ultras dont on parlait tout à l'heure, en disant, eh bien, au moins, les ultras veulent augmenter le corps électoral, alors que les libéraux ne veulent surtout pas le faire. Et puis, soudain, voilà, les deux se disent, on va peut-être réunir ce qui a été séparé par Napoléon III, et celui qui arrive à conceptualiser ça, c'est le ministre qui est censé sauver le régime, Émile Ollivier, qui fait un très beau discours en 1867 en disant eh bien, en fait, il faudrait faire la démocratie libérale. Le régime ne l'a jamais fait, nous allons le faire. Mais c'est une promesse qui est difficile à croire et qui arrive trop tard.
1: Une promesse bien tardive, oui, qui arrive trop tard. Tout ça se termine dans le sang. On se rappelle que donc cette guerre imbécile de 1870, comme on dit, cette guerre-là a abouti donc à ces deux épisodes tragiques, le siège de Paris, la Commune, le bain de sang de la Commune. Vous citez cette expression de Gustave Flaubert en 1871, peu après la Commune. Il faut respecter la masse, si inepte soit-elle, parce qu'elle contient les germes d'une fécondité incalculable. Et Gustave Flaubert a ces mots, donnez-lui la liberté, mais non le pouvoir. Tout est dit, non, Renaud Meltz ?
0: Ah, je ne sais pas si tout est dit. Je ne sais pas si je sanctionnerai, mais en tout cas, ça résume très bien l'ambivalence de cette période et de quelqu'un d'aussi éclairé et de si fin que Flaubert, qui est quand même terrorisé
1: par la populace,
0: par la foule, par la commune, parce qu'il considère qu'elle n'est pas mûre, qu'elle n'a pas été éduquée, qu'elle n'est pas éclairée. En cela, il est beaucoup plus évidemment un libéral qu'un démocrate. Il est nullement un démocrate et il passe son temps, vous savez, dans sa correspondance avec George Sand, à vitupérer ses socialistes, ses assoiffés de sang, de violence. Mais au moins, il pointe du doigt la difficulté d'allier effectivement cet idéal d'une liberté du peuple et de l'exercice de la réalité, de l'exercice du pouvoir. Mais je ne dirais pas que tout est dit, parce qu'il ne croit pas que le peuple puisse être libre dans autre chose que dans l'exercice de ses libertés privées. Or, je crois qu'il y a une intelligence collective et qu'on peut faire confiance à un peuple éclairé.
1: Alors, on voit bien, en vous écoutant, Renaud Meltz, à quel point cette lente marche vers la démocratie, ces tentatives permanentes d'équilibrer cette balance qui n'est jamais équilibrée entre, d'une part, la démocratie, d'autre part, l'égalité. On voit à quel point tout cela a scandé notre 19e. Puis, on le voit dans votre livre, le 20e siècle. Peut-être un mot, parce que nous sommes sur Radio Notre-Dame et sur RCF, Renaud Meltz, les évolutions des catholiques dans ce jeu d'équilibre toujours très très difficiles. De quel côté de la balance se sont-ils situés historiquement? Ça a été très mouvant là aussi.
0: Ça a été très mouvant, c'est très intéressant votre question. Il y aurait presque j'avais presque envie de réécrire le livre à la fin en repartant sur une approche d'histoire religieuse dont je suis bien incapable, parce que je suis un historien du politique et pas de la religion, voire d'anthropologie du religieux, parce que finalement, je me disais, le libéralisme, vous voyez les figures que j'ai citées, Constant, Guizot, est-ce que c'est une coïncidence que ce soient tous des parpaillots, des huguenots?
1: Oui, des protestants.
0: Et est-ce que toute la prise en compte de la question sociale, de la démocratie sociale qui vient souvent du côté des catholiques et pas des libéraux protestants, est-ce que finalement la France ne serait pas le pays par excellence où le mariage entre la démocratie et le libéralisme pourrait se nouer? Parce qu'il y a ce sens du commun, de l'intérêt public supérieur catholique.
1: Ça s'appelle le bien commun en théologie.
0: Ça s'appelle le bien commun en théologie. Et en politique, ça a forcément des incidences. Et je pense que la France est aussi le pays où les protestants... là, il faut se situer peut-être un tout petit peu. Je suis un parpaillot qui a épousé une catholique. Donc, je réalise parfaitement ce que peut être cette alliance à la fois compliquée et fructueuse entre ces deux formes du christianisme. Je pense que la France, et c'est un peu plus qu'une plaisanterie, peut se nourrir de ces deux traditions. Quand je disais tout à l'heure qu'il faut une culture politique et qu'il faut une société mûre pour faire la démocratie libérale. On oublie trop souvent dans la France de la laïcité que les grandes valeurs de la République sont issues, et notamment le libéralisme et la dignité absolue de l'individu ne sortent pas de nulle part et sortent quand même directement du christianisme. On connaît les travaux de Valentine Zuber. Et si les protestants jouent des rôles historiquement assez flatteurs dans des moments de crise, on peut citer le nombre de justes, Adélaïde Oval, la ville de Chaumont-sur-Lignon, bref, des protestants, des personnes protestantes qui dans les périodes de crise disent attention, en tant que libéral, en tant que protestant, je fais attention à chaque individu. On peut aussi dire qu'il y a de nombreuses œuvres catholiques qui réfléchissent au bien commun, qui réfléchissent à éviter l'individualisme, l'égoïsme d'une société trop matérialiste.
1: Et à cultiver la fraternité, troisième terme
0: cultiver,
1: de la devise
0: républicaine. Il y aurait un autre livre à effectivement.
1: Ça sera votre
0: aussi.
1: Prochain livre, Renaud Mels.
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1: Nous sommes en conversation aujourd'hui avec l'historien Renaud Mels, qui publie chez Talendier une histoire de la démocratie française sous titre « Pourquoi nous ne parvenons pas à être libres et égaux ?» Ces deux mots, liberté, égalité, scandent à ses yeux notre histoire politique. Et on va en arriver à la période contemporaine. Je voudrais vous faire écouter, Renaud Mels, l'extrait sonore d'une conversation télévisé que Charles de Gaulle a eu, je crois, avec Michel Droit. C'était au tout début du mois de juin 1968, donc après les troubles, ce qu'on a appelé les événements de mai 68. Et Charles de Gaulle, qui était encore président de la République, donne son avis sur le capitalisme et plus largement sur l'économie. Vous allez nous expliquer tout ça. On écoute Charles de Gaulle.
3: Le capitalisme dit, grâce au profit qui suscite l'initiative, fabriquons de plus en plus de richesses qui, en se répartissant par le libre marché, élèvent, en somme, le niveau du corps social tout entier. Seulement, voilà, la propriété, la direction, le bénéfice des entreprises dans le système capitaliste n'appartient qu'au capital. Et alors ceux qui ne le possèdent pas se trouvent dans une sorte d'état d'aliénation à l'intérieur même de l'activité à laquelle ils contribuent. Non.
1: Alors, Renaud Mels, comment situer Charles de Gaulle? On vient d'écouter cet extrait où il prend des positions qu'on peut qualifier de gauche par rapport à ce qu'on peut appeler le grand capital. Vous écrivez dans votre livre que la Ve République a été aussi démocratique que libérale. Et notamment, il faut rappeler le référendum en faveur du suffrage universel en 1962. Mais vous dites, en fait, la Ve République a échoué, au moins sous Charles de Gaulle, autour du projet de démocratisation de la vie économique qui finalement n'a pas abouti. Est-ce que Charles de Gaulle a buté là-dessus?
0: Au moins a-t-il tenté. J'adore cet extrait que vous nous avez fait écouter. Et en fait, on pourrait en retrouver 5 ou 6 quasiment équivalents tout au long de sa carrière politique, c'est-à-dire de l'après-guerre. Il le fait quand il est dans l'opposition pendant sa traversée du désert. Il le fait devant les cadres du RPF plusieurs fois. Il met toujours en balance les limites et le péril du capitalisme avec ceux du communisme tel qu'il s'incarne en Union soviétique. Ce qui est très intéressant chez Charles de Gaulle, c'est qu'il connaît, c'est qu'il se nourrit. Ça, j'ai été vraiment travaillé finement pour retrouver cela, notamment à travers sa grand-mère qui était une femme très cultivée et qui publiait un journal où elle s'intéressait notamment à Proudhon et aux socialistes que Marx appelle dédaigneusement utopistes. Et donc, dès les années 30, dès l'entre-deux-guerres, de Gaulle cite ces socialistes français. Il cite Proudhon, Fourier, considérant peut-être, je ne sais plus exactement qui, mais en tout cas, il a une culture personnelle assez précise.
1: Qui est faite de christianisme social.
0: Qui est, alors, le christianisme social, évidemment, qui connaît très bien, qui connaît encore mieux, mais qui n'est pas seulement le christianisme social, qui est aussi ce socialisme qui, en fait, considère que l'homme sera aliéné dans le capitalisme comme dans le communisme. Et en fait, il s'inscrit dans cette filiation qu'on voit dès les années 1830, en fait, face à la révolution industrielle, d'une réflexion qui est de dire la démocratie, si on veut qu'elle soit possible, si on veut qu'il y ait une démocratie politique, il faut aussi qu'il y ait une démocratie économique et sociale. Et ça, de Gaulle en a parfaitement conscience. Ce qui est un petit peu triste, c'est qu'il il subit des influences. On voit parfois de Gaulle d'une façon très jupitérienne. De Gaulle est un homme comme les autres, influencé par les événements, par les entourages. Et dans le livre, je retrace les influences de deux personnes que je trouve absolument merveilleuses et mal connues des Français. C'est René Capitan et Louis Vallon, qu'on peut qualifier un peu vite de gaullistes de gauche.
1: Oui,
0: mais c'est pas
1: comme
0: complètement
1: ça qu'on les
0: satisfaisant.
1: C'est on parlait des gauchos gaulos,
0: oui,
1: autrefois.
0: En fait, si vous regardez le programme d'un Capitan ou d'un Louis Vallon, je sais pas si gaullistes de gauche correspond, mais c'est beaucoup plus radical que ce que proposent Mélenchon et la France insoumise. C'est-à-dire qu'il ne s'agit pas de redistribution. Il s'agit d'abolir le salariat. Mmh. Il s'agit de faire cette association dont parlaient les socialistes utopiques, c'est-à-dire de donner aux individus. Capitan dit, maintenant, le contrat de travail, c'est une arnaque libérale. Et il reprend Rousseau qui dit, mais attendez, le contrat, on peut lui faire dire tout ce qu'on veut, et notamment, on peut mettre un homme en esclavage à partir du moment où on lui donnera de quoi nourrir. Et c'est la réalité du capitalisme moderne. Ça s'appelle Uber, oui. C'est exactement ça. Et donc Rousseau l'avait prévu, Capitan le dénonce et dit, on ne peut pas, en fait, faire autre chose que d'être conséquente. C'est-à-dire qu'on ne peut pas dire, dans la sphère politique, les citoyens sont théoriquement tous égaux, ils votent, il y a une souveraineté partagée, et dans la sphère économique, il y a l'inégalité la plus crasse. Ça ne fonctionne pas, c'est illogique. Et ce que propose Capitan, donc, c'est ce qu'on va appeler la participation. Et donc, plusieurs fois, par différentes retouches, de Gaulle commence à avancer un petit peu. Mais d'une certaine façon, c'est adoucir les mots du capitalisme. C'est-à-dire, en gros, c'est permettre aux salariés d'avoir une participation, une petite part infime du capital. Là où il se propose d'aller enfin beaucoup plus loin, et après mai 68, il se dit ça y est, c'est le Kairos, comme on dit maintenant, c'est le bon moment. C'est-à-dire qu'on a deux doigts de la révolution, il faut faire quelque chose en direction d'une démocratie économique et sociale. C'est de dire, on va faire associer réellement le salarié à la direction de son entreprise. Et il prépare un projet de loi qui va assez loin. D'ailleurs, il se pose la question au moment où, vous savez, le fameux référendum sur lequel il tombe.
1: En avril 1969.
0: Qui pose finalement deux questions sur la réforme du Sénat et la décentralisation. Il y avait la troisième question possible qui veut séparer cette participation. Alors, on l'a complètement oublié. Et je pense que c'est à la fois le grand espoir qu'incarnait un De Gaulle qui était capable de trouver l'équilibre dans tous les registres de la démocratie. Et ce qui me frappe, c'est que quand De Gaulle parle de ça, il le dit en conférence de presse, il dit, écoutez, il faut que l'entreprise soit comme la République, d'une certaine façon. C'est-à-dire qu'elle soit démocratique. Et ce qui est frappant quand on regarde aujourd'hui, c'est qu'on voit que c'est tout l'inverse. C'est-à-dire que tous les libéraux, les libertariens qui nous gouvernent un peu partout dans nos pseudo-démocraties libérales, nous disent l'inverse. Ils disent qu'il faut que l'État soit géré comme une entreprise. Il ne faut pas un gouvernement de la majorité. Il faut une gouvernance des élites, des technocrates qui vont vous dire ce qu'ils vont faire. Et donc, on a un renversement complet par rapport à l'idéal que De Gaulle a touché du doigt.
1: Et donc, voilà comment l'ultime projet de Charles de Gaulle a échoué, finalement. Alors, on va venir à notre période contemporaine, parce que je sens que ça vous brûle les lèvres, vous, l'historien Renaud Metz. Mais avant cela, je voudrais vous demander un mot, peut-être, puisqu'on est dans la galerie des grands hommes, un mot sur Georges Clemenceau. Vous nous expliquez dans votre livre que Georges Clemenceau, qui a commencé sa carrière comme maire de Montmartre sous la Commune en 1870 et qu'il a fini comme père de la patrie après la victoire de la Première Guerre mondiale, vous écrivez, Renaud Metz, que Clemenceau incarne les contradictions entre liberté ancienne et moderne. Comment concilier l'amour de la liberté et le souci du bien commun? Il marche sur deux jambes, écrivez-vous, l'idéal libéral et l'ambition démocratique. Expliquez-nous en un mot, Renaud Metz.
0: Mais c'est vrai qu'on disait tout à l'heure, on se posait la question de savoir quand est-ce que les deux plateaux de la balance se sont équilibrés. Et je pense que Clemenceau et l'affaire Dreyfus sont une personnalité, il y a un moment, qui montre que ça peut fonctionner. C'est-à-dire que Clemenceau est un républicain, vous savez, ces Vendéens bleus qui sont républicains, d'une certaine façon, des intégristes de la République. Et donc, on pourrait croire complètement du côté de la démocratie. Il assume, vous savez, pour la Révolution comme un bloc. Donc, la fameuse terreur dont on parlait tout à l'heure, on l'assume. Il fallait écraser les contre-révolutionnaires. Et dans l'exercice du pouvoir, Clemenceau va s'avérer finalement aussi un libéral et aussi irréductiblement attaché aux libertés individuelles et à défendre ce que la personne humaine doit pouvoir conserver face à la machine qui broie de la majorité de l'État. Et je pense qu'il en prend conscience progressivement, c'est-à-dire que, il est, vous l'avez dit, d'abord, la Commune le broie lui-même, le déchire, parce que la Commune, c'est vraiment les deux pôles les plus écartés possibles dans l'histoire de France. C'est-à-dire que vous avez une séparation complète, on peut dire, de la liberté et de l'égalité, et c'est pas la réconciliation, c'est la haine entre les deux pôles. Et il est personnellement traversé. C'est-à-dire qu'il est plutôt du côté des communards, mais en même temps, il veut empêcher absolument la violence. Il n'y parvient pas. Il est très vite considéré comme suspect par les communards. On connaît l'histoire. Mais ce qui m'intéresse, c'est surtout le tournant de la fusillade de Fourmies. Vous savez, un 1er mai qui se passe mal dans cette ville industrielle du nord de la France où la troupe tire...
1: En quelle année ?
0: 1890, si je ne dis pas de bêtises. Et en fait, le patronat refuse, le 1er mai n'est pas encore chômé, que les ouvriers manifestent pour leurs droits ce jour-là. Et l'armée tire vraiment sur des innocents.
1: Oui, à l'époque, il n'y avait pas de force de l'ordre, c'était l'armée qui assurait
0: l'ordre. Et l'armée tire dans le tas. Et c'est un peu
1: comme
0: Téhéran,
1: en Iran,
0: si vous voulez. Ben, voyez, l'analogie nous est venue tous les deux. Alors, évidemment, ce n'est pas du tout le même ordre de grandeur. Oui. Mais c'est même cette même logique de répression. Et Clemenceau est à la fois un homme d'ordre et en même temps terrifié par cette répression et comprend que la République va perdre les ouvriers. D'ailleurs, le mouvement anarchiste va se développer beaucoup au lendemain de Fourmies. Une bonne partie de la gauche va dire, OK, on avait des doutes sur le caractère vraiment démocratique de cette République. En fait, elle est libérale. C'est une république pour la bourgeoisie libérale, pour
1: toujours
0: les possédants.
1: Toujours cette même tension.
0: Et du coup, Clemenceau, si vous voulez, je vais être rapide, mais ce qu'il comprend progressivement, c'est que si on trahit trop l'idéal démocratique, c'est encore des populistes et des démagogues qui vont rafler la mise. Et là, c'est le général Boulanger, qu'il avait plutôt soigné au départ. C'est un ancien condisciple du lycée de Nantes, qu'il avait poussé à rentrer dans le gouvernement comme ministre de la guerre de Freycinet. Et il réalise bientôt que c'est quelqu'un qui va être un mauvais guide pour ses forces démocratiques et qui va en faire quelque chose d'autre que de la démocratie libérale. Et je pense que le génie de Clemenceau se manifeste, le génie politique de l'équilibre entre la démocratie et le libéralisme se manifeste vraiment pendant l'affaire Dreyfus, parce qu'il part pas du tout convaincu et il va montrer qu'il faut défendre l'individu face à l'institution, face à la patrie. L'armée, c'est la patrie, c'est la possibilité de la revanche. Et donc, il y a des gens qui vous disent le faux est patriotique. Vous savez, c'est la formule des Maurassiens. Oui. C'est-à-dire, on peut trahir
1: la vérité
0: au nom de l'intérêt supérieur de la patrie.
1: Grande
0: et Clemenceau essaye de résoudre cette tension qui est effectivement conceptuellement compliquée, qui est de dire, mais non, en fait, la grandeur de la patrie sera de défendre la vérité et la grandeur de la démocratie, c'est que l'intérêt collectif ne broie jamais la dignité de l'individu et la justice et la vérité.
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1: Au micro Frédéric Mounier, nous sommes aujourd'hui en conversation avec l'historien du politique Renaud Metz, qui publie chez Talendier une histoire de la démocratie française. Et vous l'avez compris au fil de cette émission, l'équilibre de la balance entre l'égalité et la liberté est quelque chose qui rythme notre histoire politique. Alors, on arrive bientôt au terme de cette conversation. On va aborder notre époque contemporaine et pour illustrer cette époque, on se rappelle qu'on a connu les gilets jaunes, les émeutes, les bonnets rouges. Enfin, il y a toujours cette tension entre majorité et minorité, démocratie directe, démocratie représentative, mandat impératif et révocatoire ou mandat représentatif. Bref, on va en parler avec notre invité. Mais je voudrais vous faire écouter une chanson qui dit bien notre époque. Et je pense que Renaud Metz a des choses à nous dire là-dessus. On écoute Alain Souchon, Foule sentimentale.

0: La foule sentimentale de Alain Souchon. On nous fait croire que le bonheur, c'est d'avoir, dérision de nos dérisoires. On nous inflige des désirs qui nous affligent. Renaud Meltz, dans votre livre « Histoire de la démocratie française », vous parcourez plusieurs générations, vous parcourez les deux derniers siècles, et vous nous expliquez pourquoi nous ne parvenons pas à être libres et égaux. Vous écrivez en conclusion de votre livre, et je trouve que c'est un excellent écho à la chanson de Alain Souchon, « Nous sommes libres et malheureux parce que nous sommes théoriquement libres dans la sphère privée et impuissant dans la cité. Cette impuissance est-elle le mot qui permet d'expliquer aujourd'hui nos difficultés politiques, Renaud Meltz?
1: Merci pour cette chanson. Le bonheur, c'est d'avoir plein nos armoires, chante Souchon. Et on peut se demander s'il n'a pas lu Benjamin Constant. C'est exactement ce que, quand Benjamin Constant, au début de notre conversation, en 1819, il fait cette fameuse conférence où il compare la liberté des anciens, donc des Athéniens qui se dissolvaient dans le service public d'une certaine façon, et les modernes qui voulaient vivre comme bon leur semblait. Constant disait attention, attention, parce que ça n'épuisera jamais complètement cette liberté moderne, cette jouissance des biens. C'est dangereux pour deux choses. D'abord, ça ne nous rendra pas complètement heureux. Il faut se dévouer à quelque chose de supérieur. Il évoque d'ailleurs la religion. Il ne faut pas oublier que le dernier livre de Benjamin Constant est sur la religion. Et en fait, il écrit un livre, je crois qu'il le surprend lui-même. Il est au départ en libéral, en disant que la religion ne vienne pas un peu trop se mêler de nos affaires. Et il termine en disant, en fait, si on ne se dévoue pas à quelque chose qui nous dépasse, on est malheureux. Et par ailleurs, il disait, de façon très prudente, attention, parce que, ok, délégons à des assemblées représentatives, à nos mandataires, nos pouvoirs. Mais qu'est-ce qu'ils vont en faire? Gardons quand même un œil là-dessus. Nous sommes des modernes, on veut cultiver notre jardin, développer notre entreprise, consommer comme bon nous semble, mais notre petite PME, peut-être qu'un jour elle sera menacée parce que les pouvoirs publics, on n'aura pas fait attention à ce qui se passera. Et du coup, Alain Souchon pointe parfaitement la réalisation de la prophétie de Benjamin Constant. On ne peut pas être heureux si on est uniquement des individus. On ne peut pas s'épanouir, on ne peut pas accomplir sa vocation d'être humain en étant uniquement un individu qui jouit de sa liberté.
0: Les uns les autres à côté des autres.
1: Exactement. Mmh. Et en fait, le drame, à mon avis, de notre époque, et le bouquin est pour ça un livre d'historien qui s'engage un tout petit peu,
0: absolument,
1: ou en tout cas qui ne veut pas rester les bras croisés. Dire, le problème, c'est qu'au XIXe siècle, le duel entre le libéralisme et la démocratie, il était explicite. On savait les positions des uns et des autres. Maintenant, comme dit Souchon, on nous ment parce qu'on nous fait croire qu'on est encore dans une démocratie libérale, et en fait, le pôle du libéralisme a tout emporté. Et les institutions sont les mêmes que celles de Gaulle. Les institutions sont encore démocratiques.
0: Mais elles tournent à vide.
1: Mais elles tournent à vide. Ça devient des paravents. Oui. Et en fait, nous sommes réduits à notre condition de consommateurs.
0: De consommateurs.
1: Mais ce n'est pas ça, la démocratie. Donc, en fait, la revanche autoritaire qu'on voit partout, je vais vous défendre, que ce soit Orban, que ce soit Erdogan, que ce soit Trump, que ce soit Bolsonaro, enfin, tous ceux que vous voulez, c'est aussi l'écho de quelque chose de légitime. Évidemment, toutes ces personnes sont pas du tout mon genre de beauté.
0: C'est l'écho de l'impuissance.
1: C'est l'écho de cette impuissance du citoyen qui n'a plus rien entre les mains. Et là, je reprends l'histoire. Alors, il y a des moments symboliques qui sont le fameux tournant de 83. Vous savez, Frédéric Bozo vient de sortir un bouquin là-dessus. Et il est exagéré de dire qu'il y a un tournant, peut-être, dans la réalité des choix.
0: C'est le tournant de l'austérité.
1: Mais ce tournant, il avait une vertu. C'est Mitterrand qui dit, on arrête de faire semblant de faire une démocratie économique et sociale. Nous sommes désormais une puissance libérale comme les autres. C'en est fini de l'idéal démocratique et vous êtes appelés à devenir
0: parce
1: des consommateurs.
0: Il faut le rappeler, à l'époque, les finances étaient dans le rouge.
1: Et qu'il fallait ne pas décrocher par rapport à Deutsche Mark, qui restait dans le système monétaire européen. Mais ce qui est très intéressant dans l'histoire européenne, et je ne suis pas du tout hostile à l'Europe, mais le problème, c'est que les choses n'ont pas été dites, le contrat n'a pas été dit. Or, le contrat implicite de ce tournant, c'est de dire, écoutez, vous allez devenir des consommateurs. Grâce à un euro, grâce à la monnaie unique, puis à l'euro, nous pourrons emprunter à bas prix sur les marchés financiers, nous pourrons consommer, et puis on se préoccupera plus tellement de produire nous-mêmes et de souveraineté, que ce soit la souveraineté alimentaire, que ce soit la souveraineté de la défense. C'est les fameux dividendes de la paix à partir des années 90. Or, on se réveille un beau jour en ayant perdu toute forme de souveraineté. Je décris comment la France est agricole. Endettés jusqu'au cou, ça pour le coup c'est bien réel, et avec des usines qui sont parties, avec une souveraineté agricole qui n'existe plus, et avec la trahison finalement des deux idéaux, démocrates et libéraux, parce que le libéralisme tout seul se trahit comme la démocratie toute seule se trahit. Ils ont besoin l'un de l'autre pour vivre, c'est ça la bonne nouvelle. C'est-à-dire que le libéralisme tout seul est une supercherie, puisque le libéralisme, avant tout, c'est quoi ? C'est l'émancipation de l'individu par la publicité des décisions, par la connaissance de ce qui se passe. Or, ce que je constate, c'est que si je vous pose la question à vous qui êtes un homme éclairé, à n'importe qui, personne ne peut nous dire quels sont nos taux de douane. Je parlais tout à l'heure du traité Cobden-Chevalier. Nous n'avons aucune idée de cet élément de base, de savoir quel est le tarif douanier qui protège l'Union européenne. Et pourquoi s'étonner que tout d'un coup, quand le Mercosur arrive et qu'on se rend compte qu'on n'a aucune prise sur cet événement, nous soyons un tout petit peu agacés.
0: Alors, vous écrivez, Renaud Metz, en conclusion de votre livre, il s'agit de réconcilier la France du Black Friday, c'est-à-dire, si je vous ai bien lu, de l'hyperconsommation, avec celle des ressourceries. Que voulez-vous dire, Renaud Metz ?
1: Moi, je pense que c'est clair et je pense surtout qu'il faut bien considérer ça. Et puisque nous avons un auditoire qui connaît la Bible, très souvent, dans les allégories que peut représenter les paroles de l'Évangile, on a le bon et le mauvais, mais il faut comprendre qu'on est tous traversés par ça. Et je pense qu'on est tous un peu du Black Friday, qu'on est tous un peu de la ressourcerie. Oui. Et qu'il ne faut pas dire qu'il y a deux France qui s'opposent, qu'on est tous tiraillés par des injonctions contradictoires et qu'il faut arriver à réconcilier. C'est-à-dire que, oui, bien sûr qu'on ne va pas cracher sur le libéralisme, la circulation des biens et des marchandises. Je suis ravi de boire du café et pas seulement du lupin, même s'il y a des bonnes alternatives, ou de la chicorée. Bien sûr que je suis content de manger du chocolat, mais on ne peut pas tout faire sans avoir une responsabilité dans notre sphère individuelle,
0: une
1: collective.
0: Responsabilité, c'est
1: et voilà, on a tous une responsabilité collective. Nous sommes tous des citoyens. Nous ne sommes pas des consommateurs citoyens.
0: Nous sommes des citoyens. Il nous reste trois minutes. La question subsiste. À l'issue de cette conversation, Renaud Metz, c'est après la lecture de votre livre « Histoire de la démocratie française », comment accéder à la parole ? Puisque les institutions sont aujourd'hui, dites-vous, vides de leur sens. Alors certains disent qu'il faut tirer au sort, d'autres disent qu'il faut multiplier les conventions citoyennes, d'autres disent encore qu'il faut multiplier les référendums. Comment donner la voix à ceux qui ne veulent plus ou qui ne peuvent plus prendre la parole, Renaud Metz ?
1: Alors moi, je ne suis pas un homme politique, je décrypte les choses, alors je fais quelques propositions finales, je serais hypocrite de ne pas l'avouer, et c'est vrai que toutes ces pistes institutionnelles sont intéressantes, mais pour moi, le nœud du problème, et je crois que je terminerai là-dessus, c'est de ne pas avoir suffisamment pensé que toutes ces démocraties dont on a parlé et toutes ces sphères d'exercice du pouvoir du peuple, que ce soit devant la loi, que ce soit devant le processus d'élection de nos représentants, que ce soit dans la sphère économique et sociale, tout cela repose en fait sur une institution qui n'est pas de droit public comme le Parlement, le gouvernement, mais qui est en fait un pouvoir crucial pour la bonne entente entre la démocratie et le libéralisme, c'est la presse. Mmh. Et pour moi, il y a quelque chose d'urgent, c'est de faire un super Arcom. Je suis vraiment à contre-courant complet de certaines tendances politiques actuelles qui trouvent qu'il y a trop de services publics. Je pense qu'il n'y a pas du tout assez de services publics. Et je pense qu'il faut en revanche réfléchir à l'indépendance de ce service public de l'information. Mais je pense que la clé de tout, c'est cet arbitrage permanent, cette démocratie du quotidien qui est la capacité pour tous les citoyens de s'informer et de débattre, de faire leur rôle d'arbitrage permanent, non pas tous les 5 ans, à travers cette capacité à se faire une opinion, à manifester cette opinion. Et ça suppose une qualité d'information qui soit à la fois séparée des intérêts particuliers. Je ne suis pas du tout pour interdire les groupes de presse privés qui ont bien le droit de défendre un agenda politique. Bolloré, qu'il ait son agenda politique, qu'il le défende, peut me chaud pourvu qu'il y ait par ailleurs un service public de l'information qui doit être par ailleurs extrêmement indépendant des autres pouvoirs. C'est-à-dire que ça doit être ni le pouvoir judiciaire, ni législatif, et moins encore, comme ça pourrait être le cas, ça pourrait être la tentation, le pouvoir exécutif qui décide.
0: Ne ressuscitons pas l'ORTF.
1: Alors il ne s'agit pas de l'ORTF, bien sûr que non. Il ne s'agit pas de faire la voix de son maître, mais il s'agit de faire une information libre, indépendante, par un service public qui serait un quatrième pouvoir institué.
0: Même à l'époque des réseaux sociaux qui vaporisent les opinions publiques.
1: Surtout à l'époque qui les vaporise, surtout de l'information. C'est-à-dire que je suis consterné de voir des gens de très grande qualité, très instruits, s'instruire uniquement sur les réseaux sociaux. Mais je pense qu'ils y vont parce qu'ils ne trouvent pas suffisamment à manger ailleurs.
0: Très bien. Alors, voilà. Bah, écoutez, pour résister aux réseaux sociaux, j'incite les auditeurs de Radio Notre-Dame et de RCF à lire le dernier livre de Renaud Goebbels, histoire de la démocratie française, égaux ou libres, point d'interrogation, c'est chez Talendier. C'est une relecture de notre histoire contemporaine à la lumière de deux critères, l'égalité et la liberté. On comprend mieux en vous lisant Renaud Mels, en lisant Benjamin Constant, en écoutant Alain Souchon et Charles de Gaulle, comme nous donnent de le faire. On comprend mieux comment et pourquoi nos institutions aujourd'hui sont arrivées à cet état de déliquescence et de vide existentiel. Un grand merci à vous. Un grand merci également à Cédric Coba qui nous a réalisé. Vous pouvez retrouver cette émission ainsi que les références des livres de Renaud Mels et je recommande sa biographie de Pierre Laval qui est tout à fait instructive. C'était chez Perrin il y a quelques années. Vous pouvez retrouver toutes ces références sur les sites de RCF et de Radio Notre-Dame. Et évidemment, vous pouvez nous écouter, nous réécouter comme vous le voulez à partir de toutes les plateformes de podcast. Une dernière indication, comme nous sommes en période d'élection, n'hésitez pas à aller voter. Voilà, nous prenons parti. Un grand merci à vous tous pour votre fidélité. À la semaine prochaine.

Ce jour-là, Jésus était sorti de la maison et il était assis au bord de la mer. Auprès de lui se rassemblèrent des foules si grandes qu'il monta dans une barque où il s'assit. Toute la foule se tenait sur le rivage. Jésus leur dit beaucoup de choses en paraboles. Voici que le semeur est sorti pour semer. Comme il semait, des grains sont tombés au bord du chemin et les oiseaux sont venus tout manger. D'autres sont tombés sur le sol pierreux où ils n'avaient pas beaucoup de terre. Ils ont levé aussitôt parce que la terre était peu profonde. Le soleil s'étant levé, ils ont brûlé et, faute de racines, ils ont séché. D'autres sont tombés dans les ronces. Les ronces ont poussé et les ont étouffés. D'autres sont tombés dans la bonne terre. Et ils ont donné du fruit. À raison de 100 ou 60 ou 30 pour un. Celui qui a des oreilles, qu'il entende. Les disciples s'approchèrent de Jésus et lui dirent: pourquoi leur parles-tu en parabole? Jésus leur répondit: à vous, il est donné de connaître les mystères du royaume des cieux, mais ce n'est pas donné à ceux-là. À celui à qui on donnera, il sera dans l'abondance. À celui qui n'a pas, on enlèvera même ce qu'il a. Si je leur parle en parabole, c'est parce qu'ils regardent sans regarder et qu'ils écoutent sans écouter ni comprendre. Ainsi s'accomplit pour eux la prophétie du prophète Isaïe. Vous avez beau écouter, vous ne comprendrez pas. Vous avez beau regarder, vous ne verrez pas. Le cœur de ce peuple s'est alourdi. Ils sont durs d'oreilles. Ils se sont bouchés les yeux de peur que leurs yeux ne voient, que leurs oreilles n'entendent et que leur cœur ne comprenne, qu'ils ne se convertissent. Et moi, je les guérirai. Mais vous, heureux vos yeux, puisqu'ils voient, et vos oreilles, puisqu'ils entendent. Amen, je vous le dis. Beaucoup de prophètes et de justes ont désiré voir ce que vous voyez, et ils ne l'ont pas vu. Entendre ce que vous entendez, et ne l'ont pas entendu. Vous donc, écoutez ce que veut dire la parabole du semeur. Quand quelqu'un entend la parole du royaume sans la comprendre, le mauvais survient et s'empare de ce qui est semé dans son cœur. Celui-là, c'est le terrain ensemencé au bord du chemin. Celui qui a reçu la semence sur un sol pierreux, c'est celui qui entend la parole et la reçoit aussitôt avec joie. Mais il n'y a pas de racine en lui. Il est l'homme d'un moment. Quand vient la détresse ou la persécution à cause de la parole, il trébuche aussitôt. Celui qui a reçu la semence dans les ronces, c'est celui qui entend la parole, mais le souci du monde et la séduction de la richesse étouffent la parole qui ne donne pas de fruits. Celui qui a reçu la semence dans la bonne terre, c'est celui qui entend la parole et la comprend. Il porte du fruit à raison de 100 ou 60 ou 30 pour un.

On peut être un peu comme les disciples de Jésus aujourd'hui en disant, mais quoi y arrive à Jésus pour donner à nous une leçon pour savoir comment planter, en prenant cette image, le semeur, les sorties pour semer. Alors la femme ne grimpe partout, dans le bord de chemin, dans une roche, dans une racine, dans les mauvaises herbes, dans les épines, et puis aussi dans la bonne terre. Et bien sûr, on connaît bien ce qui arrive. Il n'y a que la semence dans la bonne terre qui pousse et qui porte du fruit. Et bien, c'est cette parole, cette image que Jésus aujourd'hui veut utiliser pour appel à nous à ouvrir nos cœurs à son amour. Et c'est vrai que nous connaissons bien ce comment semer, comment planter. On apprend des autres. On aime bien échanger les plantes, des bonnes idées. Et on en a toujours une astuce que les uns et les autres peuvent donner à nous et que nous est content de rapporter chez nous pour dire « Ah, nous avons une petite bouture de ceci, une petite bouture de cela. » Et puis, ben souvent, on a deux résultats au bout. Soit nous l'amener, nous la planter, nous l'arroser, la pousser, ou bien nous la planter, nous l'oublier. Alors, il ne pousse pas. C'est cette même image que Jésus y renvoie à nous pour appeler à nous à entrer dans cette façon d'accueillir la parole de Dieu, de trouver cette façon d'accueillir la parole de Dieu pour que la parole de Dieu y rentre dans nos vies et y porte du fruit. Ce n'est pas une leçon pour apprendre à planter que Jésus y donne à nous, mais il donne à nous un enseignement pour apprendre à accueillir la parole de Dieu, à comprendre cette parole qui est de lui et que Jésus lui-même est cette parole. Jésus va enseigner à nous comment laisser cette parole entrer dans notre vie, dans notre cœur, pour qu'elle y germe, pour qu'elle y pousse, pour qu'elle y grandisse, pour qu'elle porte du fruit. Et ce fruit, nous connaît bien aussi Jésus sans cesse. Il dit à nous, porter du fruit, c'est eh bien, apporter sa joie, apporter sa paix, à nous-mêmes d'abord, mais aussi aux autres, apporter l'entente, à vivre la charité, l'amour du prochain, à vivre la justice. C'est ça, porter du fruit pour Jésus. Et c'est aussi ce que sa parole est capable de changer en nous, de changer nos cœurs pour porter ce beau fruit que Jésus lui-même est venu porter, apporter pour nous. Un fruit de vie. Mais d'abord, il y a ce que Jésus veut bien nous dire aujourd'hui. Il nous faut entendre la parole de Dieu. Il nous faut l'accueillir, il nous faut la laisser s'imprégner en nous. Et pour autre image, Jésus reprend encore le prophète Isaïe en disant, « Vous êtes peu écouté, mais vous ne comprenez pas. Vous êtes regarde, mais vous ne voyez pas clair. » Ah, comme ce peuple n'a le cœur lourd, la tête est dure, les oreilles sont dures. Les autres, ils ne voient pas clair. Et surtout, les autres, ils ne veulent même pas comprendre parce que j'ai de la peur que ma parole, il peut changer les autres. Et dans cette prophétie d'Isaïe, il s'en va même plus loin. J'ai de la peur, bien sûr, c'est Dieu qui parle à travers le prophète Isaïe. J'ai de la peur comment il est capable de guérir les autres. J'ai la peur d'être guéri par Dieu. Alors, à partir de cette parole, nous pouvons aussi

parce qu'il change vraiment notre vie au plus profond de nous-mêmes, parfois avec nos souffrances, nos tracas, nos maladies. Mais cette parole est bien plus forte pour avancer sur le chemin de son amour. Alors, en entendant cette parole de Jésus, chacun, bien sûr, on est tenté de dire, ben, quel terme il est là-dedans, hein ? Le bord de chemin, le paquet de racines avec toutes sortes d'épines, la terre sec ou bien la bonne terre. Nous peut être découragé très vite. Nous peut être découragé très vite parce que nous peut dire à nous, ben nous n'est pas parés. Nous n'avons pas préparé cette terre de notre cœur pour accueillir la parole de Dieu. Mais Jésus ne nous dit pas cette image pour nous culpabiliser, pour nous rejeter. Mais il veut juste nous inviter à ouvrir nos mains, à ouvrir notre cœur, à ouvrir notre intelligence pour accueillir l'amour de Dieu. Sans doute que nous l'avons entendu parler de cet amour à travers la première lecture, à travers saint Paul aussi. Seulement parce qu'on ne voit pas toujours les merveilles de Dieu. Et l'enseignement de la Bible nous rappelle toujours tant de belles choses que Dieu l'a fait pour nous. Tant de belles choses que Dieu a fait pour chacun d'entre nous. Dans la vie de tous les jours, mais aussi dans la création. On peut dire que les textes d'aujourd'hui invitent à nous à vivre la joie et le secret de la création. Le secret de la création, c'est que cette création était faite pour nous. Et dans tout ce qui nous entoure, eh bien, nous pouvons voir cette merveille de Dieu. Nous pouvons voir que Dieu vraiment l'a ensemencé la terre. Et la terre porte beaucoup de fruits. Mais est-ce que nous sommes capables de voir ? Est-ce que nous sommes capables de comprendre que ce fruit, ce n'est pas pour satisfaire des besoins individuels, mais ces fruits, c'est pour tous les hommes. Et combien d'hommes, de femmes dans notre monde meurent de faim, meurent de l'injustice, meurent des violences et des guerres, meurent de la haine. Pourtant, le semeur, quand il est sorti pour semer, il a voulu semer que des bonnes graines. Mais nous ne sommes pas capables, le monde n'est pas capable toujours d'accueillir ces bonnes graines pour porter de beaux fruits, pour porter et faire fleurir l'amour. Alors que cette parole du Seigneur nous invite encore à prendre le temps de l'entendre, d'observer autour de nous comment Dieu agit. Il n'est pas loin, il est tout près là même. Il est dans nos proches, notre famille, il est dans notre maison, il est dans notre quartier. Mais l'avons-nous reconnu comme celui qui est ce semeur, qui vient ensemencer, qui vient jeter de la bonne graine en nous et autour de nous. Alors que cette parabole d'aujourd'hui nous invite justement à ouvrir nos yeux, à mieux entendre, à prendre le temps de comprendre et aussi le temps de nous réjouir, de dire « Ah, ça que mon Dieu fait pour nous, des gaillards. » Rien que ça, des fois, il est difficile pour nous de dire ce que m'y voit, ce que mon Dieu fait pour nous, il fait pour moi, il fait pour chacun de nous. Eh bien, il est merveilleux. Merci, mon Dieu. Alors que cette parabole nous aide encore à nous émerveiller de la tendresse, de l'amour de Dieu qui veut que notre vie soit de vrais arbres qui portent des fruits de vie en abondance. 100, 60, 30. En tout cas, il charge que nous devions des arbres, des pieds de bois, des fruitiers qui chargent en abondance, en saison comme en contre-saison.

0: continuer ce temps de louange.
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1: Bonne soirée à tous, on poursuit avec Visage, tout de suite avec RCF et Radio Notre-Dame.

0: C'est une virée buissonnière, une promenade de 700 km à travers le Massif central, sans un sou en poche, que vous avez réalisé, Charles Wright. Vous, l'ancien conseiller d'un ministre et d'un sénateur, le diplômé de Sciences Po, vous êtes devenu, pour un temps, mendiant dans l'esprit des moines girovagues. Cette aventure humaine et spirituelle, vous la contez merveilleusement dans un livre intitulé « Les chemins des estives » que vous avez publié aux éditions Flammarion. Alors vous avez choisi de commencer ce livre par le récit d'une fugue. Une fugue que vous avez vécue à l'âge de 14 ans. Le choix de parler d'une fugue en préambule m'a semblé pas du tout anecdotique pour vous comprendre et puis pour comprendre cette aventure dans le Massif central. Vous pouvez nous en parler pour commencer ?
1: Oui, je suis parti avec mon copain d'enfance pour aller retrouver nos fiancées allemandes. On revenait d'un échange scolaire. Et ben, je pense que cette fugue est fondatrice de tout mon itinéraire, en fait. Je me demande si je n'ai pas passé ma vie, finalement, à prendre la tangente, voilà.
0: Si vous ne passez pas votre vie.
1: Ma vie, j'en suis à la moitié, mais jusqu'ici, il me semble que tout était contenu dans cette fugue initiale. Alors, quand j'avais 14 ans, je suis parti, je pense, pour fuir certainement la pression familiale, la cage familiale, pour fuir aussi peut-être déjà la comédie sociale. J'avais déjà un peu de difficulté à me couler dans tous ces embrigadements. Et puis aussi, fuir peut-être la tristesse d'être que soi. Je crois que quand derrière tout départ, il y a sans doute un peu une fuite.
0: Une fuite de soi-même.
1: Une fuite de soi, une fuite d'être enfermé dans des limites, dans des conditionnements. À 14 ans, on a envie d'être beaucoup d'autres personnages. Mmh. Plutôt que soi-même, même si aussi maintenant je pense qu'avec le temps, derrière le désir de départ, il n'y a pas seulement une fuite, il y a aussi un appel.
0: Vous parlez de conditionnement social. Dans votre milieu familial, vous vous sentiez conditionné ?
1: Oh ben,
0: pourtant, vous qui êtes franco-britannique.
1: Il n'avait rien de particulièrement oppressant, mais j'ai eu très très très jeune une sorte de souffrance de tous les jeux sociaux, vous voyez. Bon, on a habité, mon père était pas diplomate, mais on a beaucoup habité à l'étranger, donc dans l'univers des expatriés. J'aimais pas ça, je trouvais qu'il y avait beaucoup de faux-semblants, je trouvais qu'il y avait beaucoup de mondanité. Voilà.
0: Que faisait votre père ?
1: Il travaillait dans les travaux publics, il était cadre juridique dans les travaux publics.
0: Donc c'est pour ça que vous avez beaucoup voyagé en Afrique ?
1: En Égypte, en Angola, à Singapour, j'ai l'impression que j'ai passé ma vie à partir.
0: Vous étiez girovague tout enfant, quoi, avec vos parents.
1: J'étais girovague. Mes parents m'ont transmis la dromomanie, comme disent les psychiatres aujourd'hui. Cette pathologie du départ. Le fait qu'on puisse pas s'installer, qu'il faille toujours partir.
0: On nous présente souvent ça comme une richesse d'être expatrié, surtout quand on est enfant, on découvre le monde.
1: C'est une richesse qui, à mon avis, sans prix, de fait, parce que on acquiert une sorte de distance par rapport à son pays, à sa culture, à ce qu'on a reçu. On s'enrichit aussi des différents pays où on est accueilli. Et en même temps, c'est aussi une épreuve de déracinement parce que tous les 2-3 ans, faut se refaire des copains. Et en même temps, ça permet d'acquérir une sorte de souplesse et d'adaptabilité, en fait, d'adaptabilité.
0: Mais vous aviez un lieu racine quand même, la Corrèze.
1: Oui.
0: Ça, c'est important quand on bouge comme ça autour du monde, d'avoir un lieu racine.
1: Je pense que ça n'a pas de prix là aussi. Ça n'a pas de prix. Je le mesure qu'aujourd'hui, même si je ne vais plus très très régulièrement, en fait, c'est le fait d'avoir inscrit dans le cœur profondément, un peu comme Pascal dans son manteau, vous savez, le mémorial. Moi, j'ai ce lieu qui est là. Je n'ai pas besoin d'y être souvent, mais c'est quelque chose qui est planté.
0: C'était le lieu des grands-parents, côté maternel.
1: C'est le lieu le lieu de la famille du côté de ma mère. Donc il y a la grand-mère, je connais tous les paysans, je connais toutes les vaches par leur prénom.
0: L'amour des vaches, on en reparlera peut-être.
1: Oui, j'espère.
0: Vous avez quand même essayé de respecter un certain conformisme familial par les études que vous avez faites. Vous avez fait Sciences Po. Pour faire plaisir à papa, à maman, vous avez fait ces études ou ça vous attirait ?
1: J'ai fait Sciences Po par conformisme à une tradition, c'est-à-dire que j'avais un vieil oncle écrivain qui avait fait Sciences Po. Et puis on fait Sciences Po quand on ne sait pas trop ce qu'on veut faire aussi, c'est-à-dire que je ne savais pas exactement quoi faire. Et donc je me suis inscrit dans ce sillage, j'ai fait Sciences Po, j'ai fait de l'histoire aussi. Et oui, pendant 10 ans, j'ai fait ce qui était attendu de moi par mon milieu finalement. Sans avoir aucune forme de pression familiale, mais voilà, donc j'ai fait des études brillantes, j'ai occupé des fonctions brillantes, enfin socialement brillantes en tout cas.
0: Vous étiez dans ce qu'on appelle la réussite sociale, ce que beaucoup de parents rêvent pour leurs enfants et ce que beaucoup de gens rêvent, avoir un statut social. Vous avez été ce qu'on appelle plume d'homme politique. C'est vous qui écriviez les discours de sénateurs, même de ministres.
1: Exactement, sous l'Ancien Régime.
0: Sous l'Ancien Régime.
1: À l'époque de Jacques Chirac, ouais, j'ai passé quelques années dans les cabinets ministériels, mais toujours avec ce sentiment de pas adhérer au milieu dans lequel j'étais. C'est-à-dire que j'étais là, mais au fond, je ne me sentais pas à ma place. Vous savez, quand je repense à ces périodes au cabinet ministériel, ce dont je me souviens, c'est la conseillère technique dont je suis tombé éperdument amoureux. Vous voyez, j'adhérais à rien, en fait. J'étais présent, mais en même temps, ce n'était pas ma place. Et je crois que...
0: C'est intéressant. Vous le ressentiez quand vous y étiez. Vous faisiez votre travail, plutôt bien, j'imagine, vos discours plaisaient, vos écrits plaisaient, et pourtant, vous n'étiez pas à votre place, vous le ressentiez déjà ?
1: Oui, alors, je ne prétends pas être écrivain, mais je crois que c'est le destin des écrivains de toujours être de part et d'autre d'une frontière, c'est-à-dire de jamais appartenir à rien. Maupassant, il appelle ça la seconde vue, c'est-à-dire qu'à la fois on vit les événements, on vit les choses, et en même temps, on a ce regard en surplomb qui fait qu'on n'est jamais vraiment là. Et donc j'avais ce regard-là, donc j'ai travaillé dans le monde politique, dans l'édition, dans la presse, toujours un peu en observateur, toujours avec beaucoup de distance.
0: Vous avez fait ça quand même pendant quoi, 10 ans à peu près
1: J'ai fait ça 10 ans, oui. Ouais.
0: Comment on ressent cela? Comment on se sent intérieurement quand on est au service de la République, comme vous l'étiez pendant un certain temps, dans le monde des journalistes, à une autre période, et puis... intérieurement, sans qu'on n'ait pas à sa place. Comment on vit ça intérieurement ?
1: C'était une période difficile. C'était une période difficile. C'était le sentiment de ne pas être comblé, au fond, d'avoir réussi socialement et en même temps d'éprouver. Charles de Foucault, quand il raconte sa période des fêtes, il parle souvent de l'ennui. Moi, je vivais une sorte d'ennui, comme une pénurie d'être. Voilà, je sentais ça profondément. Le sentiment de ne pas être comblé, une insatisfaction de fond. Donc, voilà, je me suis mis à chercher. Et puis je sentais que toute cette espèce de réussite sociale, ces cartes de visite qui étaient bien remplies, je sentais que ce n'était pas ça la clé du bonheur. Voilà, tout simplement, que je ne serais jamais heureux là-dedans. Il y avait quelque chose qui me satisfaisait pas.
0: Mais Charles Wright, est-ce que c'est très personnel ou est-ce que vous sentez que c'est quelque chose fondamentalement d'universel, mais que certains ne se posent pas la question et restent dans cette comédie humaine toute leur vie?
1: Ah ben je ne prétends pas qu'à travers mon itinéraire, on touche l'universel, mais néanmoins, avec ma petite expérience, moi qui viens de fêter mes 40 ans, je pense de fait que le bonheur, plutôt la joie, parce que le bonheur c'est un terme un peu galvaudé, la joie profonde, on ne peut pas l'acquérir avec tous ces pédigrés sociaux, avec ces personnages sociaux, avec toute cette espèce de surface, ça ne rend pas heureux, c'est pas ça qui rend heureux.
0: Mais pourtant, Charles Wright, il y a des hommes politiques, des femmes politiques qui sont engagés au service des autres. Il y en a même certains qui ont fait le choix, en tant que chrétiens, comme vous l'êtes, de s'engager dans la politique pour servir.
1: Exactement. Et d'ailleurs, le ministre que je servais était un homme absolument remarquable, un homme dédié au bien commun et qui trouvait certainement une forme de joie profonde, mais parce que c'était vécu comme une forme de service. Et il y en a beaucoup. Moi, loin de là, l'idée de dire que tout le monde politique n'est que superficie, etc. Mais tout dépend de la façon dont on le vit. Mais moi, ce qui me gênait, c'était... Donc, j'ai rencontré des êtres exceptionnels, des êtres qui étaient au service. Mais il y avait tout ce décorum autour, les voitures à gyrophares, les huissiers, les lambris, tout ce décorum. Et puis, cette fascination du pouvoir. Et le pouvoir, c'est quelque chose qui est très dangereux. Moi, je ne suis pas resté très longtemps, mais j'ai senti instinctivement que si je m'éternisais un peu dans ce milieu, je risquais une sorte de contamination. Voilà.
2: Visage, l'expression de l'être.
0: Charles Wright, vous êtes très discret dans votre livre « Le chemin des estives » sur ce qu'on pourrait appeler une conversion spirituelle. Vous dites « Vendredi matin, le 21 mai 2010, devant la boulangerie de la rue Mouffetard, c'était comme si une présence d'amour que mon éducation m'a fait reconnaître comme celle du Christ avait donné un coup d'épée dans mes pesanteurs et mes plafonds. » Alors, je ne veux pas vous violenter, mais j'aimerais en savoir un petit peu plus. Qu'est-ce qui s'est passé dans le cœur, dans l'esprit du jeune homme de 30 ans qui venait de vivre une dizaine d'années dans cette comédie humaine?
1: Oui, c'est difficile de parler d'une conversion. J'aime pas ce mot, d'ailleurs, le mot
0: Pourquoi
1: conversion.
0: On l'utilise souvent. Hein.
1: Oui, mais il est un peu galvaudé. Et puis, il suggère comme ça un retournement spectaculaire avec une sorte de vision d'un dieu qui, comme ça, qui se tiendrait en embuscade et qui viendrait comme ça, un peu au hasard, tirer une flèche. Je ne crois pas que ça marche comme ça. Ça, c'est un peu la mythologie qui vient de Claudel, etc.
0: Avec sa conversion dans le pilier de Notre-Dame.
1: De Notre-Dame, ou Chateaubriand qui dit « je vis et je crus ». Bien sûr, ça peut arriver. Et moi, ce que j'ai vécu, c'est quelque chose un peu de cet ordre. Mais il ne faut pas négliger le fait que j'avais passé 10 années de recherche. C'est-à-dire que l'une conversion, ça arrive le jour où on est disponible et après des années de recherche. Après ce qui s'est passé, c'est très difficile d'en parler. Je pense que la façon dont j'en parle aujourd'hui n'est pas la même que celle dont j'en parlais quand ça s'est passé. J'aime bien l'image de la percée ou de la trouée, parce que c'est vraiment ça. J'ai l'impression qu'il y a quelque chose qui éclatait de mes limites. J'ai découvert qu'il y avait une partie de moi que je ne connaissais pas, qui est la partie intérieure, qui avait des immensités en moi que je n'avais jamais explorées. Et j'ai entrevu ça, et j'ai entrevu aussi une sorte de présence cordiale, je dirais aujourd'hui, une présence du cœur, quelque chose qui affleure de l'intérieur. J'appelle ça le Christ, parce que j'ai reçu l'éducation chrétienne, mais sur le moment, je ne saurais pas dire. Maintenant, après 10 années de recherche, je pense que cette présence, je lui donne un visage, et j'ai appris à la découvrir, et effectivement, elle s'incarne dans ce visage du Christ.
0: Parce que vous êtes, comme vous dites vous-même, parce que votre éducation vous a fait connaître le Christ. Mais vous pensez que vous seriez né au Japon? Vous seriez peut-être bouddhiste ou shinto, ou vous seriez né au Maroc, vous seriez musulman?
1: C'est une question abyssale, je me la suis posée souvent. J'ai travaillé sur un moine pendant 2-3 ans avec qui j'ai vécu un compagnonnage d'outre-tombe parce qu'il est mort, qui s'appelle André Louf, un moine flamand, une des grandes figures de l'Occident. Et à la question, on lui posait « Mais pourquoi vous êtes devenu chrétien ?» Et il répondait souvent « Bon, ben, je peux vous donner des tas de raisons très théologiques, merveilleuses, mais je vais vous dire la vérité, je suis devenu chrétien parce que j'ai reçu l'éducation chrétienne de mes parents. » Donc oui, si j'étais né au Japon, il est probable que cette présence que j'ai expérimentée, je lui aurais donné un autre nom. Bon, et en même temps, j'ai reçu le Christ, et je crois aussi que c'est beau de recevoir une tradition en héritage, de se dire qu'elle n'est peut-être pas la voie universelle, mais de l'habiter en profondeur et de découvrir qu'il y a une vérité magnifique dedans. Donc j'ai reçu le Christ, j'ai choisi de consentir à cet héritage et de l'approfondir.
0: Charles Wright, vous étiez, vous venez de nous le dire, en quête. En fait, même lorsque vous étiez en activité professionnelle, vous vous posiez beaucoup de questions, vous cherchiez, vous étiez un chercheur de Dieu. Est-ce qu'à partir de cet événement-là,

0: Bon, j'ai pensé devenir moine, j'ai même franchi le pas puisque je suis devenu novice sur l'île Saint-Honorat. J'ai passé une année sur une île, voilà, comme juste avant de prendre l'habit.
1: En face de Cannes,
0: oui.
1: Un endroit extraordinaire.
0: Un endroit étonnant, ouais. Bourré de contrastes entre...
1: Mais là, vous avez senti que ce n'était pas votre place.
0: J'ai énormément reçu des moines. J'ai reçu une sorte de structure intérieure, j'ai reçu cette espèce de sagesse aussi humaine qu'il y a dans les monastères, qui est une sagesse qui est arrimée sur une tradition très longue. J'ai reçu aussi le goût de la prière intérieure. Je parlais tout à l'heure de cette prière qui n'est plus des récitations, qui n'est plus des mais qui est cette espèce d'affleurement, de basculement dans l'intériorité, de source qui se met à couler comme ça dans le silence. J'ai commencé à goûter ça au monastère et puis surtout j'ai reçu le témoignage de frères, le frère Cyprien, le frère Benoît, pas les frères qui sont connus, pas les frères qu'on voit, mais des hommes d'une humilité contagieuse. L'humilité, pour moi, c'est l'autre nom de la sainteté. C'était des êtres sans plus aucune trace de recourbement sur eux-mêmes, vous voyez. Et ça, c'est extrêmement attirant, surtout, enfin, je veux dire, ça appelle. Donc,
1: vous dites recourbement sur eux-mêmes, c'est-à-dire qu'ils essayaient de se libérer de toute forme un peu égocentrique ou...
0: Eh ben, c'est ce que Fénelon appelait le pur amour. Le pur amour, c'est un amour où il n'y a plus du tout de traces d'incurvation sur soi, de repli sur soi, on ne se regarde plus. Mmh. On est tout don, en fait. Et ça, j'en ai croisé beaucoup dans des monastères. Ce sont des figures très discrètes dont on n'entend jamais parler.
1: Ils n'écrivent pas de livres.
0: Ils n'écrivent pas de livres.
1: Ils n'ont pas d'interview.
0: Ben non, parce qu'écrire un livre, c'est encore se retourner sur soi. Vous voyez, moi, j'en suis bien loin, mmh. Évidemment. Et donc, ils fuient tout ça parce qu'ils sont pure présence, pure donation, et c'est très très très très attirant.
1: Charles Wright, j'aime bien dans votre livre Le chemin des esquives, vous écrivez ceci: je trouvais que se vouer à la recherche de l'absolu n'était pas moins noble que faire carrière dans le conseil ou dans la com. Et là on retrouve ce que la société nous invite à faire, et là il n'y a aucun mépris de ma part quand je dis ça. C'est vrai qu'aujourd'hui on nous dit qu'il faut avoir un bon métier, si possible, être cadre, conseiller. C'est ce que vous avez vécu, vous. Et puis, vous avez décidé de consacrer, mais vraiment tout votre temps. À un moment, vous avez arrêté toute carrière professionnelle pour vous consacrer à la recherche spirituelle. Comment nous aider à comprendre le sens que ça peut avoir de se consacrer à 100% à une quête spirituelle aujourd'hui en France?
0: Mais déjà, je voudrais pas laisser entendre, il y a aucune forme de jugement sur les gens qui font du conseil et de la com, et qui le font bien, et qui trouvent leur bonheur là-dedans, et qui se mettent au service. Simplement, moi, c'est de l'ordre de l'appel, c'est-à-dire qu'il y a un moment, on entend une sorte d'appel à tout quitter, et il s'agit d'y consentir ou non. C'est-à-dire que moi, j'ai absolument aucun mérite, j'ai simplement essayé d'être fidèle à cette espèce d'exigence intérieure qui me poussait à aller explorer ces espèces de choses que j'avais entrevues, ces espèces de continents qu'il y a en nous. Et bon, pour se lancer dans l'aventure spirituelle, il faut un terrain de jeu. Donc il faut prendre quelques dispositions. La solitude, le retrait, on n'est pas tous appelés à être des reclus et des ermites, mais sans doute on est tous appelés à se retirer régulièrement. J'aime bien l'image de la mer, du soleil, de la lune, voilà, toutes ces grandes majestés qui régulièrement, même chaque soir, se retirent pour ensuite mieux revenir. Je crois qu'on a tous appelé à rentrer dans ce mouvement de partir au désert, de se ressourcer, d'aller écouter le silence pour ensuite pouvoir dire des choses qui sont habitées par le silence, qui viennent du silence. Sinon, on est dans cette société du commentaire, du bavardage, de la rumeur, et où, avec cette espèce de saturation de paroles qui ne veulent plus rien dire et qui font du bruit. Une vraie parole, en fait, elle ne fait pas de bruit.

0: Charles Wright.
1: Ce que j'ai trouvé très beau dans vos paroles, justement, que vous nous partagez dans votre livre sur ce chemin, ces 700 kilomètres que vous avez parcourus dans le Massif central, c'est que vous vous livrez quand même, on vous découvre, mais il n'y a pas de nombrilisme. Vous nous aidez à comprendre ce que vous pouviez ressentir dans ce chemin d'un mois de marche dans le Massif central, mais à partir de là où vous en étiez. Et vous vous présentez tel que vous êtes, avec vos contradictions, vos questions, vos questionnements. Et j'aime bien découvrir chez vous cet homme qui a un tempérament intranquille. J'aimerais bien que vous nous aidiez à comprendre ce que vous mettez sur ce mot de votre intranquillité. Parce que certains ont été appelés, comme vous dites, là aussi il faudrait expliquer ce que c'est qu'un appel. Et puis ils ont vécu une conversion et c'est relativement simple. Ils rentrent au séminaire, ils rentrent dans un monastère, ils rentrent dans une congrégation. Et vous, ce n'est pas le cas. Vous, depuis 10 ans, vous êtes toujours en recherche. Et donc, comment vous définiriez cette intranquillité qui vous habite et qui fait que vous êtes toujours quelque part un gyrovague dans la quête spirituelle?
2: Je pense qu'il faudrait des années de psychanalyse pour essayer de comprendre d'où elle vient. J'en sais rien, j'aimerais bien. On est un mystère à soi-même.
1: C'est la psychanalyse qui l'expliquerait.
2: Non, je ne crois pas. Peut-être. Moi, j'ai rien contre la psychanalyse, même si... Enfin bref, c'est un autre sujet. Ouais. Qu'est-ce que je peux vous dire là-dessus? Sur la question de l'appel, déjà... Là aussi, moi, je me méfie un peu de cette espèce de vision un peu magique de l'appel. Simplement,
1: Dieu m'a parlé.
2: Quand on est
1: chrétien...
2: Vous ne savez
1: pas ce que ça veut dire, ça?
2: Non. Non, moi, il ne m'a pas parlé. Enfin, qu'est-ce que ça veut dire? C'est-à-dire qu'il a... Dans mon cœur, il y a des désirs. On peut dire que ces désirs viennent de Dieu, mais ce sont d'abord mes désirs les plus profonds. Bon, est-ce qu'on peut dire que Dieu parle à travers ses désirs? Je ne sais pas, c'est une question de langage. Mais en tout cas, dans mon cœur, il y a des aspirations très profondes et j'ai essayé de les suivre. Après... Quand on se dit chrétien, qu'est-ce qu'on essaie de faire? On essaie tout simplement de vivre dans le style du Christ. Et le style du Christ, c'est pas une promenade de santé. Il nous a pas... C'est même très rock'n'roll, en fait, hein, parce que ça met tous en dessus de tout, ça renverse toutes les hiérarchies. Les pauvres deviennent les rois quand on écoute le Magnificat. C'est le carnaval, tout est renversé.
1: Bon, alors, toutes les valeurs humaines sont renversées.
2: Ben c'est ça, c'est-à-dire tout ce qui a de l'importance, c'est-à-dire le prestige, le pouvoir est tourné en dérision. Et puis ceux qui sont les premiers, ce sont les petits, ce sont les pauvres, ce sont... Moi, j'essaie juste de vivre ça au sérieux. Et alors oui, ça fait prendre quelques zigzags. Mm-hmm. Par ailleurs...
1: Mais des zigzags qui vous ont amené à aller vivre concrètement en Inde avec les pauvres, auprès du père Sérac, à d'autres moments dans la banlieue.
2: Oui, je suis allé vivre auprès du Carmonde, en fait, à Lille. Et je me suis fait même embaucher dans une... Un peu comme Simone Veil, qui dans ses stages ouvriers, je me suis fait embaucher dans une mûrisserie de bananes. J'en ai encore des séquelles parce que je portais des tonnes de bananes par jour. Mais derrière tout ça, je crois qu'il y a un désir aussi qui est très profond en moi. Un désir d'altérité culturelle, un désir de vivre en minorité, c'est-à-dire de sortir. Le pape nous appelle beaucoup à sortir. Moi, j'ai le désir de... J'ai la hantise de l'entre-soi. Je crois qu'on est tenté, les chrétiens, aujourd'hui, il y a la tentation du ghetto, voilà, de rester entre nous. On parle la même langue, c'est confortable. Moi, depuis tout jeune, peut-être c'est aussi un héritage de cette enfance gyrovague, mais j'ai le désir de partir, voilà, et d'aller dans des environnements qui ne sont pas les miens, pour me décentrer. Et aussi, avec cette question, c'est que reste-t-il de mon christianisme quand je le vis justement en dehors du contexte culturel qu'il porte. Et j'ai fait la découverte qu'il reste l'essentiel, c'est-à-dire il reste le Christ au cœur, cette espèce de présence cordiale. Quand il n'y a plus rien, il reste ça.
1: Que vous appelez le Christ.
2: Que j'appelle le Christ, plus que jamais.
1: Charles Wright, on va parler de ce livre, Le chemin des estives. Bon, on ne va pas parler du livre, on va parler de ce cheminement que vous avez fait pendant un mois. Vous étiez à ce moment-là chez les Jésuites, rue Sala, à Lyon. C'était novice, hein, comme l'on dit, chez les jésuites. Et il y a une tradition très particulière chez les jésuites qui est de demander à ces jeunes qui sont là à se former intellectuellement, brillamment. Généralement, chez les jésuites, la part du travail intellectuel est brillante. Et on leur demande de partir un mois ce qu'on appelle le moi mendiant. Vous pouvez nous expliquer, Charles Wright, ce qu'on vous a demandé à vous et à Benoît Parsac, votre compagnon de voyage?
2: Eh bien, ça remonte au temps d'Ignace de Loyola, donc le fondateur des Jésuites, 16e siècle. Enfin, il fonde la compagnie en 1540. Et Ignace souhaitait vraiment beaucoup que ses novices, justement, ne fassent pas des apprentissages livresques. Il voulait vraiment que... Ils fassent des expériences qui passent par le corps, par le cœur, voilà, qui soient intériorisées les choses, si vous voulez. Et donc, il a eu l'idée, plutôt que de théoriser des grandes, de remuer des idées sur la pauvreté, sur l'abandon, sur la confiance, sur la providence.
1: De le vivre, quoi.
2: De le vivre, concrètement. Et de le vivre de façon radicale, en partant sans rien, mais vraiment sans rien, nu comme des vers, sans téléphone portable, sans carte bleue, sans tente. Et donc, c'est ça qu'on a vécu pendant un mois avec aussi un novice qu'on n'a pas choisi.
1: Ça aussi, c'est partir deux par deux avec quelqu'un qu'on n'a pas choisi, qu'on ne connaît pas très bien finalement, et de vivre. Mais ça semble fou au regard humain. De partir, vous n'aviez rien en poche. Si vous aviez 6 euros, je crois, au début, non, dans votre poche, c'est ça.
2: On avait 6 euros qu'on a dépensé les deux premiers jours et puis on a donné l'excédent à un clochard. Oui.
1: Donc, vous êtes retrouvé sans rien, sans tente, sans nourriture. Et donc, vous devenez des mendiants.
2: On devient des mendiants entre guillemets, au sens où... Mais oui, on vit une expérience de mendicité, c'est-à-dire que pour survivre, pour vivre, on dépend des autres pour manger, pour boire, pour dormir. Donc on demande notre nourriture et notre logis aux gens qu'on croise.
1: En disant que vous êtes des apprentis jésuites ou pas du tout, vous devez taire votre identité religieuse.
2: On doit taire notre identité religieuse. On peut la dire une fois que le contact est fait, mais l'idée, c'est vraiment de vivre cette espèce de vertige aussi, de quitter ces assignations sociales. On n'est plus rien. On est juste Charles et Benoît. On n'est plus le journaliste Thierry Lyonnais ou le jésuite Charles ou le je ne sais quoi, l'écrivain, on n'est plus rien. Donc se retrouver dans la nudité de son être, ça aussi c'est une pauvreté qui est vertigineuse.
1: Et alors qu'est-ce que ça veut dire être acculé à la dépendance? Je prends cette expression que vous avez notée dans votre livre. Nous étions acculés à la dépendance. Qu'est-ce que ça veut dire?
2: C'est-à-dire que la dépendance fait peur. On vit dans des époques qui surclassent, qui survalorisent l'autonomie. Il ne faut surtout pas dépendre des autres. Il ne faut surtout rien montrer aux autres, pas montrer qu'on a des besoins. Bon, et là, c'est tout le contraire. On est obligé vraiment de dépendre des autres pour vivre. On n'a pas le choix.
1: Donc, aller demander la nourriture en frappant aux portes.
2: Exactement. Le toit, tout.
1: Alors, comment réagissaient les gens qui vous voyaient arriver tous les deux après vos 25-30 kilomètres par jour et vous alliez frapper à leur porte pour leur dire bonjour? Comment vous formuliez ça?
2: Alors, il y a tout un apprentissage de la maraude que je raconte un peu dans le livre. C'est un peu rigolo parce que au début, on est vraiment lamentable, on est gêné, on n'ose pas dire et on s'excuse. Enfin bref, le petit laïus d'introduction est tout à fait lamentable. Donc on se prend énormément de vent. Et puis au fil du temps, tout ça se perfectionne un peu. Je dis en plus pour rire que moi, le hasard m'a confié un camarade, donc Parsac, qui a une tête de moine dans les publicités de fromage. Alors évidemment, il inspirait confiance, donc souvent c'était lui qu'on mettait en avant.
1: Vous n'avez pas une tête trop méchante, trop atypique?
2: Pas méchante, mais lui, je vous assure, il est foncièrement bon et en plus, il respire la bonté. C'est-à-dire qu'on lui donnerait le bon Dieu sans confession.
1: Et donc on lui donnait facilement de la nourriture ou c'était quand même pas si facile que ça? D'être dépendant des autres.
2: Ce qui n'était pas facile, c'était de frapper à la porte des gens parce que c'est extrêmement humiliant. Mais en revanche, on a fait la découverte, cette découverte absolument merveilleuse, que quand on frappe à la porte des gens les mains vides, en se présentant comme des pauvres, vraiment sans rien, ça éveille chez les autres des trésors de bonté, de générosité, d'hospitalité. On a été les témoins de merveilles, vraiment de générosité, quoi.
1: Mais vous le racontez dans votre livre, les manières étonnantes avec lesquelles vous avez été accueilli par une diversité sociale incroyable. Ça va depuis monsieur et madame le préfet jusqu'à des gens vraiment d'une grande pauvreté, vivant dans une très très grande pauvreté dans le Massif central. Mais en même temps, on vous a refusé aussi souvent, on vous a fermé la porte assez souvent. Est-ce que c'est votre regard qui fait que vous êtes autant émerveillé par la générosité des Français?
2: C'est possible, la mémoire est sélective et retient le beau. Mais je dois reconnaître néanmoins qu'on a été plus souvent accueillis qu'on nous a fermé la porte au nez. Il y a eu quelques expériences très humiliantes, notamment une d'un regard d'une sorte de... Enfin, peu importe, une grand-mère qui était peut-être un peu apeurée, mais qui prenait le thé dans sa maison bourgeoise et qui nous a consenti du bout des doigts vraiment avec un regard mais humiliant qui est en fait le regard que subissent les clochards. Mais qui
1: le mépris.
2: A un regard de mépris. Et ça, il faut l'avoir vécu une fois dans sa vie. C'est quelque chose qui marque profondément et qui crée aussi un vrai compagnonnage avec les clochards, avec tous ces voyageurs du vide, tous ces êtres fracassés qui subissent ça au quotidien. C'est quelque chose qu'on n'oublie pas. Mais une fois encore, l'expérience principale de ce voyage, c'est justement de voir l'humanité dans ce qu'elle a de plus grand, dans ce qu'elle a de plus beau, dans ce qu'elle a de plus divin, peut-être, qui est justement cette hospitalité. C'est absolument merveilleux.
1: Et vous dites, Charles Wright, que souvent les gens qui vous ont accueilli, qui vous ont ouvert la porte, n'étaient pas chrétiens. Et ça aussi, je vous sens très interpellé dans ce livre par tous ces hommes, ces femmes qui ne partagent pas votre foi et qui vous ont accueilli avec une grande générosité.
2: Bah oui, bien sûr. Alors il y a beaucoup parmi les... Dans mon année, là, au noviciat, il y avait des jeunes, des jeunes novices qui étaient pleins d'ardeur, qui disaient on va les convertir, on part comme les apôtres du Christ en mission, on va convertir, etc. En fait, c'est nous qui avons été convertis par les gens, évidemment. Pas une seule fois. Pendant le mois, je crois n'avoir articulé le nom du Christ. Mais je crois qu'on était chrétiens au sens où ces gens-là, d'une part, on les a beaucoup écoutés, parce qu'il y a un besoin de parole, et puis au sens où on s'est laissé dévisager et rencontrer par eux. Et peut-être qu'on a réveillé aussi chez eux ce qu'il y a, une fois encore, de plus grand. C'est peut-être ça, être chrétien, c'est être un sourcier, c'est-à-dire attiser chez les autres ce qui fait leur humanité.
1: Parce qu'au bout d'un moment, ils savaient que vous étiez des apprentis jésuites, que vous étiez chrétien. Vous en parliez aussi avec eux.
2: Oui, alors on parlait très peu de soi, en fait. C'est assez étonnant, ces rencontres de voyage, parce que on va très en profondeur, mais c'est surtout les gens qui nous parlaient. Nous, on les écoutait.
1: Parce qu'il y avait une grande solitude aussi chez beaucoup de gens dans ces régions du Massif central.
2: Il y a beaucoup de choses, en fait. C'est un peu une traversée du millefeuille de la société. C'est une sorte de loupe sur un état de la société française. De fait, on a rencontré, comme vous disiez, à peu près tous les milieux sociaux. Mais il y a aussi, oui, comme vous disiez aussi, beaucoup de ces Français un peu oubliés, des oubliés de la mondialisation, ce qu'on appelle la France périphérique. Des gens qui n'ont plus beaucoup d'argent, qui n'ont plus beaucoup de dignité parfois, et néanmoins chez qui il y a, ce sont souvent eux qui nous ont accueillis avec le plus grand cœur.

0: J'aime beaucoup ce que vous nous dites là, Charles Wright, parce que vous avez vécu le compagnonnage non seulement avec Benoît Barzac, mais avec Arthur Rimbaud et Charles de Foucauld. Et tout au long de votre livre, vous en parlez merveilleusement. On sent une amitié, une intimité, aussi bien avec Arthur Rimbaud et avec Charles de Foucauld. Et Charles de Foucauld qui voulait convertir Atamanrasset au désert, qui voulait convertir les Touaregs, s'est laissé convertir par eux. Et vous l'expliquez très bien dans le livre. Vous voulez nous raconter ce passage où Charles de Foucauld a vécu ce qu'on peut présenter la deuxième conversion de Charles de Foucauld.
1: Mais c'est vrai que notre expérience, j'y avais pas pensé, dans le Massif central, évoque un peu cette deuxième conversion de Foucauld. Donc Foucauld arrive dans le Sahara avec toute l'espèce de puissance de la France colonisatrice, en se disant je viens avec l'armée apporter le progrès, apporter l'évangile. Puis il va se casser le nez, évidemment, parce que personne l'attend, parce qu'il se rend compte qu'il s'insère dans une société, les Touaregs, qui ont une culture religieuse qu'ils n'ont pas attendue et qui sont... Ça va être pour lui une expérience très difficile. Il va se rendre compte que toutes ses idées, en fait, n'étaient pas bonnes. Jusqu'au jour, hiver 1907, où il tombe malade, gravement malade. Il est tout seul à Atamanrasset. Il n'a plus rien à manger parce que c'est la sécheresse.
0: Il est au bord de la mort.
1: Il est au bord de la mort. Il est dans une solitude affective. Il n'a plus reçu de lettres. Il n'a pas le droit de dire la messe. Il n'a pas reçu la visite d'un prêtre de quoi que ce soit. Il est vraiment au bord de la mort. Et là, les voisins Touaregs, alors que c'est la sécheresse pour eux aussi, vont récolter le lait de leurs chèvres dont ils auraient eu besoin pour leurs propres enfants. Et puis, conformément aux lois de l'hospitalité nomade, sauver le marabout.
0: Il le surnommait le marabout.
1: Oui. Il le surnommait le marabout. Et pour Charles, ça va être déterminant, parce qu'effectivement, il arrivait comme un sauveur. C'est lui qui est sauvé. Et à partir de là, il va quitter toute idée de prosélytisme, de propagandiste, de toute idée d'être un convertisseur pour devenir celui qu'on aime, c'est-à-dire le frère universel qui est juste là pour semer de l'amitié, de la bonté, fraterniser avec les gens, honorer ce qu'ils ont de plus beau, c'est-à-dire leur culture, en faisant un travail ethno-linguistique absolument remarquable. Et bon, toute proportion gardée, c'est un peu ça qu'on a vécu. Une fois encore, on n'a pas articulé une seule fois le nom du Christ, mais on a essayé d'être pour les gens des frères, des amis, et puis surtout, on a été sauvés par eux, entre guillemets.
0: Charles Wright, ça sert à quoi de vivre ce que vous avez vécu un mois sans argent, dans la dépendance, dans l'inconfort, dans la pauvreté?
1: Ça sert à rien. Ça sert à rien, mais...
0: C'est marrant, vous répondez comme un moine à qui j'avais posé la question, ça sert à quoi un moine? Il m'a répondu, ça sert à rien. Et vous, c'est pareil.
1: Ben oui,
0: ça sert à rien, mais ça sert à tout.
1: Ça sert à rien, mais comme la rose dont je parle dans le bouquin d'Angelus Silesius, c'est sans pourquoi, comme toutes les choses qui ont de la valeur. L'amour, ça sert à rien.
0: Vous dites là cette belle phrase d'Angelus Silesius.
1: La rose est sans pourquoi. Elle fleurit parce qu'elle fleurit. C'est comme l'amour. L'amour est sa propre raison d'être. Il n'y a pas de... Donc ça sert à rien, c'est une expérience de gratuité, mais ça sert quand même à marquer un itinéraire, à marquer profondément un itinéraire. On ne revient pas comme avant d'un voyage comme ça. Ce sont des expériences un peu initiatiques.
0: Vous dites « j'ai reçu le baptême des choses simples ». J'aime bien cette expression. Qu'est-ce que c'est le baptême des choses simples ?
1: Oh, le baptême des choses simples, vous savez, le Massif central, les terres que j'ai sillonnées, ce sont des étendues désertiques, ce sont des terres qui décapent énormément. Hein. La Combraille, le plateau de Mille Vaches, les monts du Sancy, il y a quelque chose comme... Et puis ce sont des terres qui attisent le feu intérieur. Et à force de s'immerger dans ces paysages, ils exercent sur nous une action secrète. Voilà. Et peu à peu, moi, je me suis senti appelé à un travail de décapage, de simplification, de dépouillement, de dénuement. C'est ça que je dis. Sur le Massif central, j'ai reçu le baptême des choses simples. Les Chartreux, ils parlent de virginité spirituelle. J'aime beaucoup ça aussi. C'est une espèce de retrouver cette espèce d'innocence, en fait, et de contact aussi avec la réalité dans sa nudité, dans sa transparence.
0: Mais Charles, c'est très beau, là, quand je vous écoute. Mais vous avez dû traverser des doutes, de la fatigue, des peurs. J'aimerais que vous me parliez des peurs. Qu'est-ce qu'on a comme peur quand on est sur le chemin, qu'on n'a pas un sou en poche, qu'on a faim, qu'on ne sait pas où on va dormir, qu'on ne sait pas si quelqu'un va nous donner de quoi manger? Elles sont comment les peurs à ce moment-là?
1: Elles sont immenses et puis surtout elles sont tyranniques au sens où elles reviennent, elles sont lancinantes, elles reviennent chaque soir. C'est surtout la peur de manquer, la peur de ne pas se reposer, la peur de l'avenir, la peur de tout. Quand on n'a rien, en fait, on a peur de tout. Et en même temps, on fait cette expérience que, et c'est ça, c'est merveilleux, que tout nous arrive, que tout nous arrive, que les circonstances pourvoient. C'est tout à fait étonnant. Alors comment qualifier ça théologiquement, je ne m'y risquerai pas, mais quand on se détend, justement, quand on se décrispe, quand on s'abandonne, quand on vit selon l'Évangile, c'est-à-dire comme les lys des champs et les oiseaux du ciel,
0: qui ne se préoccupent pas,
1: qui ne se soucient pas d'eux-mêmes, mm-hmm. mais quand on se tourne vers la beauté du monde, vers la beauté des autres, vers les visages, comme votre émission, mm-hmm. et ben les choses arrivent, c'est merveilleux, et elles arrivent toujours quand il faut. Mm-hmm.
0: Il y a un mot dans le langage chrétien qui est le mot de providence. La providence, qu'est-ce que ça veut dire la providence quand on la vit concrètement comme vous l'avez vécu ?
1: Ben moi, j'aime pas trop. C'est un
0: encore un mot que vous n'aimez pas trop.
1: Ben, il est un peu piégé parce qu'il y a beaucoup de choses. Ça peut laisser entendre qu'il y a une sorte de Dieu comme ça qui tirerait les ficelles. Je ne crois pas. Je crois que la vie sourit à ceux qui se risquent à la vivre sans filet, sans sécurité. Alors, ce n'est pas trop à la mode aujourd'hui. On vit dans une société où le principe de précaution s'étend. Les hommes politiques nous disent de nous laver les mains, de prendre soin de nous. Mais je crois qu'il n'y a rien de grand qui peut se vivre sans risque. On ne peut pas tomber amoureux sans se risquer. On ne peut pas traverser le Massif Central à pied. Et j'ajoute sur la peur, c'est qu'on n'a aucun mérite. Parce que moi, je suis frileux comme tout. Hein. J'ai dû faire une prise de sang. Là, j'ai failli tourner blême. Mais je crois que le courage, c'est ça. C'est de la peur surmontée. C'est de ne pas se laisser justement incarcérer par sa peur, et c'est faire l'expérience qu'il y a tout le temps, enfin au moment où il faut, il y a un élan qui vient comme ça nous pousser. Et quand on a le courage de dépasser sa peur, eh ben ça ouvre. Et quand on frappe par exemple à la porte, il y a un monde qui s'ouvre, il y a des visages qui s'ouvrent, il y a des gens qui viennent nous propulser dans des univers dont on n'avait pas idée, et c'est absolument merveilleux.
0: Et tout fait sens, c'est-à-dire aussi bien les refus que les gestes de solidarité.
1: Alors, sur le moment, tout fait pas sens. Quand on se prend une claque, on trouve que ça n'a pas du tout de sens. Mmh. Mais le livre, c'est aussi le fruit aussi d'une relecture. Mmh. Et de fait, tout fait sens. C'est toujours pareil. Les gifles qu'on se prend dans l'existence sur le moment, les crises et les pauvretés, les épreuves sur le moment, on ne les comprend pas. Et c'est avec le recul du temps qu'on se rend compte qu'au fond, ça nous a permis peut-être de franchir un palier et puis d'ouvrir sur un nouveau paysage.
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0: Charles Wright, j'aimerais qu'on revienne un peu sur ces deux compagnons qui vous ont accompagné, je dirais, d'un point de vue livresque, mais aussi spirituel et intellectuel, Arthur Rimbaud et Charles de Foucault. Pourquoi ces deux figures de l'errance, de la quête, vous ont accompagné aussi intimement ?
1: Oui, ce sont... Alors, dans le bouquin, j'essaie de les rapprocher, parce que ce sont deux contemporains. Ils sont nés à 4 ans d'écart. Ils auraient pu se rencontrer en Afrique.
0: Ils ne se sont jamais rencontrés.
1: Non, ça aurait été merveilleux. Je pense que Charles aurait compris Rimbaud. Rimbaud s'est cassé le nez sur une église du 19e siècle qui ne pouvait pas comprendre les agnostiques, les chrétiens agnostiques comme lui, les athées christiques comme lui. Mais je pense que Charles de Foucault l'aurait compris. Et puis ils auraient parlé exploration géographique. Mais bref.
0: Deux aventuriers, en fait.
1: Deux pèlerins. Mais vous avez raison. Moi, ce qui m'a intéressé, c'est que ce sont tous les deux des errants. Et c'est deux modalités de l'errance. Et ça m'intéresse parce que je crois que j'ai les deux en moi. C'est-à-dire qu'il y a Arthur, où c'est... L'errance d'Arthur, c'est une errance qui conduit vers la mort. C'est-à-dire que son aventure africaine, elle est triste, elle est pas joyeuse, elle le tourne sur lui-même, elle le conduit au drame, c'est-à-dire l'amputation de sa jambe.
0: C'est l'échec. Il se fait rouler par le roi Ménélique, il s'abîme la santé à porter son or sur lui.
1: Et puis c'est le ressentiment, c'est la fuite de soi. Et c'est une modalité de l'errance. Et puis il y a Charles de Foucault qui est la version beaucoup plus joyeuse, où là il y a quelque chose qui s'épanouit, qui débouche sur justement la fraternité, sur la sortie de soi. Et je trouve intéressant de les confronter parce que je crois qu'on... En tout cas moi j'ai les deux dans le cœur. Une fois encore, c'est le voyage comme une fuite, ou le voyage... éprôné comme ça par le désir de quelque chose qui nous amène vers la vie.
0: Mais Charles, les deux, au regard humain, sont marqués par l'échec. Charles de Foucault, rêvait de créer une communauté, d'avoir des frères avec lui. Il va mourir seul. Même sa mort est un échec. C'est un gamin que Touareg qui lui tirait une balle dessus, qui échappe. Enfin, cette balle même lui a échappé quelque part. Tout est échec dans la vie de Charles de Foucault au regard humain. Arthur Rimbaud, il rêvait de faire des grandes explorations, de faire fortune même. On le voit très bien dans les lettres. Hein. Vous avez marché avec la Pléiade, les œuvres complètes. On a toutes les lettres d'Arthur Rimbaud. Par moments, c'est pitoyable. Il ne parle que d'argent, il ne parle que de réussite sociale quelque part qu'il n'aura pas. Leur vie, c'est un véritable échec. Et en même temps, il nous fascine.
1: Il nous fascine, et peut-être qu'il y a là une clé qui est, ou un enseignement, à savoir que la vraie fécondité de nos existences, elle n'est pas dans nos réussites sociales, dans nos réussites mondaines, elle est dans nos échecs. Peut-être que si on porte un regard un peu en retrait sur nos vies, on se rendra compte que les moments qui ont été les plus féconds, c'est les moments où on s'est cassé le nez. Moi, j'ai été formé par les moines et par André Louf. Il parle beaucoup sur ce qu'il appelle le brisement du cœur. Cette étape où tous nos projets se cassent en mille morceaux, où le personnage social se brise, où on patauge dans l'échec. Et au fond, c'est une étape, à mon avis, décisive du parcours spirituel. Et je pense qu'il faut passer par là.
0: Et ça fait peur, encore une fois. On parle de peur. C'est tellement à l'opposé de ce que le monde nous propose comme chemin de bonheur.
1: Exactement. Exactement. Mais vous savez, je parlais tout à l'heure de la nécessité de partir régulièrement au désert, pour les chrétiens, mais pour tout le monde. Au désert, je veux dire en solitude, mais dans la tradition chrétienne, le désert, c'est pas d'abord le lieu des noces, c'est le lieu de l'appauvrissement, hein. C'est le lieu de la nuit, c'est le lieu du décapage. Voilà, et c'est se dire que, oui, ça fait peur, mais en même temps, il y a une fécondité là-dedans, réelle. Il y a une source de richesse, et il faut passer par là.
0: Charles Wright, on n'en a pas beaucoup parlé, mais tout au long de ces 700 kilomètres, vous avez marché. Le simple acte de marcher. Vous dites que la marche éclaircit les idées. J'aimerais que vous m'expliquiez les bienfaits de la marche, selon vous. Vous qui avez marché pendant 700 kilomètres à travers le Massif central.
1: Oui, je dis aussi que c'est un médicament et que la Sécurité sociale devrait, plutôt que de prescrire des antidépresseurs, prescrire ce genre de marche. Déjà, c'est un lieu où on éprouve une sorte d'ivresse de la liberté, voilà, comme on éprouve nulle part ailleurs. C'est-à-dire que aller par les chemins comme ça, s'enfoncer dans la splendeur géographique de la France, sur ces petits sentiers de traverse, ces routes secondaires, boire l'eau des sources, traverser des forêts, toutes ces choses-là, et ça vaut tous les antidépresseurs. Et puis, je dis aussi que c'est pas seulement une hygiène du corps, bien que ça soit bon aussi de se souvenir qu'on a un corps dans nos existences très assises, mais c'est aussi une hygiène du cœur. Ça lave, ça débarrasse des scories, ça renouvelle, ça rend léger. Je dis aussi que c'est comme le champagne qu'on sabre. Voilà, ça libère une énergie emprisonnée. Et je ne sais pas à quoi servent les marcheurs. Il y a quelqu'un qui a dit, je ne sais plus qui c'est, qu'en plantant leur bâton sur le sol, ils faisaient tourner le monde. Je trouve cette idée très belle. Je ne sais pas si on peut aller jusque-là, mais je pense que l'office que font les marcheurs et les pèlerins, c'est un office qui est très très important et qu'il est bon que des êtres partent. Il est bon que des êtres nous rappellent qu'on ne peut pas s'installer, voilà, qu'il y a quelque chose au fond de soi qui nous tourmente et il faut toujours aller plus loin. Les vieux pères de l'Église disaient de Dieu qu'il est l'éternellement recherché. On n'a jamais fini de chercher. Il faut toujours se remettre en chemin. Et je pense que c'est ça, alors même les gens qui ne sont pas chrétiens, je pense que c'est ça qui est au fond de tous les randonneurs. Peut-être qu'ils ne l'exprimeront pas comme ça, mais c'est ce sentiment d'être appelé au fond de son cœur par la nostalgie d'un lieu, d'une plénitude qui nous manque. Et c'est peut-être ça aussi, le fait d'être insatisfait.
0: Mais que l'on n'atteint jamais. Et donc on est toujours en marche.
1: On n'a jamais fini. C'est la définition de Certeau, du mystique.
0: Est mystique celui ou celle qui ne peut s'arrêter de marcher.
1: Oui, et puis la citation se termine comme ça, et qui de chaque lieu où il arrive, je n'ai pas les termes exacts, sait que ce n'est pas là, il faut toujours aller plus loin.
0: Nous sommes tous passants et pèlerins sur cette terre, en fait.
1: Exactement.
0: C'est le psaume qui nous dit ça.
1: Oui, on est tous passants, et de chaque lieu où on passe, chaque lieu est propice à un détachement, jusqu'à pouvoir espèce d'articuler en conscience cette phrase de Sainte Jeune Perse, « Tu es là, mon amour, et je n'ai lieu qu'en toi. » C'est-à-dire se détacher tellement qu'on puisse arriver à dire en conscience cette phrase « Je n'ai lieu qu'en toi. » Trouver son lieu, son installation dans le lieu du cœur profond. C'est là, finalement, la véritable assise.

0: Charles Wright, au cours de ces 700 kilomètres à travers le massif central de Limoges au monastère de Notre-Dame-des-Neiges, vous avez traversé beaucoup de villages où vous avez mesuré la déchristianisation des campagnes. Qu'est-ce que ça fait à quelqu'un comme vous qui a fait le choix d'embrasser le christianisme, voire de se poser la question d'être prêtre, d'être moine à un moment, d'arriver dans ces campagnes où on est parfois accueilli par le prêtre africain qui est venu remplacer les prêtres français qui ne sont plus là, qui a 40-45 clochers à desservir. Qu'est-ce que ça vous a fait de voir cette déchristianisation? Parce que vous en parlez dans votre livre.
1: C'est très impressionnant. C'est très impressionnant et bon, c'est un constat qui est un peu connu, mais je veux dire, les sociologues en parlent depuis longtemps, mais vraiment le vivre, se rendre compte qu'il y a un ordre, que les églises sont complètement vidées, certaines sont délabrées, qu'il n'y a plus de prêtres, qu'on fait venir des prêtres africains ou polonais, mais c'est un peu un cache-misère, hein, et qu'il n'y a plus, si vous voulez, que cette petite vieille grand-mère qui allume encore le Saint-Sacrement dans l'église, mais qui ouvrira l'église quand elle va mourir. Donc il y a un ordre qui s'effondre très clairement.
0: Comment vous vivez ça?
1: Moi, je le vis avec beaucoup d'espérance. Je pense que, comme disait je ne sais plus qui, le christianisme n'existe pas encore. Qu'il y a quelque chose qui est en train de s'effondrer, mais que sur ces ruines, il y a aussi quelque chose d'autre qui va germer et qui sera très différent. Et j'espère que ce sera quelque chose... Je le vis comme un appel à revenir à l'Évangile.
0: Mais quoi, un renouveau comme au XIXe siècle, avec de nouveau une église triomphante comme on l'a connue au XIXe siècle? C'est elle qui a mis en place toute cette structure des paroisses, des diocèses.
1: Mais justement, moi j'ai eu beaucoup d'espoir en rencontrant ces chrétiens du Massif central, exsangues un peu, parce qu'ils dessinent une certaine image de l'église, c'est-à-dire une église qui n'a plus de pouvoir, qui n'a plus de puissance, qui n'a plus de bien, qui se présente comme ça dans le dénuement des béatitudes, et qui n'est plus là, si vous voulez, que pour justement offrir une sorte de présence d'amitié, de se mettre au service de la générosité des gens. Et je pense que, j'espère que l'église de demain, elle prendra ce visage-là, c'est-à-dire une église de l'hospitalité, une église de l'amitié, de la conversation.
0: De la fraternité.
1: De la fraternité, on revient à Foucault.
0: Charles Wright, vous écrivez dans votre livre cette phrase, qui, à mon avis, est vraiment importante, fruit de tout ce que vous avez vécu en marchant. Le massif central m'a libéré. Un déclic a eu lieu. Vous pouvez essayer de nous définir ce qui s'est passé là et qui vous a fait finalement quitter une fois encore le lieu où vous pensiez vous enraciner, c'est-à-dire vous n'êtes pas resté chez les jésuites suite à cette marche. Quel a été ce déclic en marchant?
1: Écoutez, je crois que depuis toujours, depuis mon enfance, j'ai au fond du cœur un appel assez invincible à la liberté. Et j'ai cherché à l'incarner de mille façons. Et j'ai compris dans cette marche, finalement, que cette espèce d'appel à la liberté et aussi à la radicalité évangélique, j'avais plus besoin de... Je pouvais le vivre à ma façon, c'est-à-dire en assumant ma singularité et en essayant de tracer ma route un peu en dehors des clous, ce qui n'est pas confortable, mais avec ce que je suis et avec les dons qui m'ont été donnés pour essayer de les rendre aux autres. Et donc ce livre, c'est aussi un peu une façon de dire, voilà, j'ai beaucoup, beaucoup cherché, j'ai beaucoup souffert aussi, parce que c'est une souffrance de pas trouver sa place, hein. Mm-hmm. De ne pas avoir d'identité aux yeux des autres.
0: C'est une solitude quand même.
1: C'est une solitude aussi. Mmh. Mais en même temps, c'est quelque chose qui appauvrit, c'est quelque chose qui décape, et c'est quelque chose qui permet de dire en conscience, eh ben ça suffit, voilà où j'en suis, et maintenant on essaie d'avancer tranquillement, en riant, surtout il faut rire, parce que c'est un petit temps qu'on passe sur cette terre, et il ne faut pas prendre les choses trop au tragique.
0: Vous écrivez ceci, pour moi ce voyage est surtout une dérobade farouche à tout carcan, une échappée des cachots, un grand bol d'air. Pour la première fois depuis longtemps, je respire. Qu'est-ce que la liberté? Se faire dorer la peau au soleil, marcher sans un sou en poche, fraterniser avec des semblables, semer des prières, saluer les oiseaux, se saouler de la lumière, jouir de tout ce qui est donné sans mesure à profusion, sans jamais rien s'approprier. C'est un programme? Un programme de vie ou
1: un programme politique pour les régionales? Je ne sais pas, mais je crois qu'on est appelé au bonheur, je crois qu'on est appelé à la simplicité, à la joie. Je ne suis pas théologien, mais si j'étais théologien ou si j'étais pape, je dirais aux théologiens, mais pondez-nous une théologie du bonheur. On a empoisonné les gens avec les toxines de la morale, on les a embêtés avec les questions de sexualité. On a obstrué le chemin vers la source. Cette source, c'est une source de libération profonde de l'être humain, c'est une source de joie. Je voudrais aussi, si vous voulez, qu'à travers ce livre, on comprenne que le christianisme, c'est pas une religion qui donne le bourdon. C'est une religion de la légèreté, de l'allégresse, de la joie, de la vie intense, vous voyez, de la communion avec la nature. C'est un peu tout ça que j'essaie de dire dans ce bouquin, de façon maladroite comme je peux, mais avec le cœur.
0: Vous écrivez encore ceci, la traversée des hautes terres m'a définitivement converti à la religion buissonnière. Qu'est-ce que c'est une religion buissonnière?
1: Ben, c'est que le sacré, on ne peut pas l'enfermer, y compris dans une église. Le sacré, il est partout. Il est dans les paysages, il est dans les visages surtout. Il est chez les autres, il est dans la nature. Moi, rarement, j'ai éprouvé une telle sensation d'exister, je ne sais pas comment dire ça, un tel contentement d'exister, un tel étonnement d'exister, que immergé dans les forêts, qu'en buvant l'eau des sources, que dans cette espèce de beauté où il y a cette espèce d'épiphanie des choses qui se manifeste dans leur être là. Voilà. Il n'y a pas besoin d'ajouter de discours.
0: Charles Wright, cela existe dans la tradition orthodoxe. Chez les chrétiens orthodoxes, il y a des moines girovagues qui voyagent comme ça, qui sont mendiants, qui sont sur les routes. Chez les hindous, il y a les sannyasins, les renonçants, qui voyagent à travers l'Inde et qui sont comme ça, sans rien. Ça n'existe pas chez les catholiques.
1: Si, il y a cette tradition.
0: Vous voulez lancer cette tradition?
1: J'aimerais bien lancer une mode, mais vous voyez, moi, j'en suis pas capable. Ça a duré un mois. Mais il y a cette tradition. On l'a un peu oubliée, mais il y a des figures. Je pense à Benoît Labre. Je pense à Charles de Foucault. Charles de Foucault a un peu du vagabond mystique. Hein. Et ce sont des êtres qui nous dérangent, évidemment, parce que c'est dérangeant, les êtres qui ne peuvent pas s'installer, les êtres qu'on ne peut pas bocaliser, qu'on ne peut pas assigner à résidence. Mais justement, c'est ça leur vertu, c'est-à-dire qu'ils dérangent les beaux ordonnancements. Ils mettent en péril la bienséance bourgeoise, les beaux discours, vous voyez. Et c'est très important, ça.
0: Charles Wright, vous dites, pour moi, écrivain, est finalement la seule étiquette que j'accepterai à la rigueur qu'on appose sur mon front. Vous ne voulez pas vous faire enfermer par quelques définitions autres que celles d'écrivain aujourd'hui. En tous les cas, je peux vous dire que, pour moi, vous êtes vraiment un écrivain. Et je vous mets cette étiquette sans aucun problème.
1: Merci Thierry.
0: Parce que votre livre est remarquable. Et vraiment, je mesure ce que je dis et j'encourage tous ceux qui nous écoutent à prendre ce livre en main, le lire de A à Z, Le chemin des estives, que vous publiez aux éditions Flammarion. Merci beaucoup pour ce moment d'échange.
1: Merci beaucoup Thierry.
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Bonsoir à tous, Mazam avec vous pour prière dans la nuit. Nous espérons que vous avez passé un agréable mardi, que cette journée s'est bien déroulée pour vous et surtout, surtout que vous allez bien. Merci à tous de votre fidélité à prière dans la nuit à Radio Arc-en-Ciel. Nous sommes ensemble jusqu'à 23h. Nous retrouverons comme chaque jour l'équipe Jésus est mon guide pour le partage de la lecture, d'une méditation et du psaume. Nous poursuivrons notre livre du prophète Isaïe. Nous sommes au chapitre 7, les versets 1 à 9. Si vous ne croyez pas, vous ne pourrez pas tenir. Et puis, nous retrouverons Jean avec le Timanger pour le cœur, l'évangile en créole. Nous fêterons aujourd'hui, en cette fête du 14 juillet, eh bien, Saint-Camille de l'Hélice. Et puis, nous poursuivrons notre série « Petit chemin, grand chemin de la foi » sur la lettre encyclique du pape Léon XIV sur le thème « Magnificat Humanitas ». Mais avant cela, méditons avec l'antienne d'ouverture de ce jour. Dieu, viens à mon aide. Seigneur, viens à mon secours. Tu es mon secours, mon libérateur, Seigneur, ne tarde pas. Sois proche, Seigneur, de ceux qui te servent et montre à ceux qui t'implorent ton éternelle bonté. C'est leur fierté d'avoir en toi leur créateur et leur guide. Restaure pour eux ta création. Et l'ayant renouvelé, protège-la. Par Jésus-Christ, ton Fils, notre Seigneur et notre Dieu, lui qui vit et règne pour les siècles des siècles. Amen. Et nous démarrons avec le groupe E et OM, pardon. Souviens-toi de l'amour de notre Dieu.

0: Et nous vous proposons de retrouver Jean avec le Timanger pour le cœur, l'évangile en créole. Nous sommes au chapitre 11 de l'évangile selon saint Matthieu, les versets 20 à 24. Au jour du jugement, Sidon et le pays de Sodome seront traités moins sévèrement que vous.
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2: Dans l'évangile de Jésus-Christ, voilà que ça, saint Matthieu raconte. Alors, il y a là, Jésus a fait bonne repose, bonne ville, où ça, il avait fait la plupart de bon miracle. Parce que le monde était là, il avait passé aux autres guerres. Alors, malheureuse à eau, Corazin, malheureuse à eau, Bethsaïde, passe. Si bon miracle arrive pour vous autres, la vie arrive tiens ensemble Sion là-bas. Mais ce bonne ville-là, n'a longtemps nos réchanges, ok, sous Goni, sous la somme. Alors, je me dis, le jour le jugement, tiens ensemble Sidon, ça sera traité moins dire que vous autres. A où qu'a fait un homme? Ou à manger jusqu'au ciel? Non. On va descendre jusqu'à dans le pays de la mort. Parce que le bon miracle arrive en ce monde, la vie arrive Sodome là-bas. La ville là n'aurait été encore là aujourd'hui. Alors, je me dis, lire le jugement. Pays Sodome, ils sont traités moins dur que Zot.

Cherchez d'abord le royaume de Dieu. C'était Sébastien Démery. Et merci à Jean pour ce petit manger pour le cœur, l'évangile en créole. On retrouve notre série Jésus est mon guide comme chaque jour avec toute son équipe et on poursuit le livre du prophète Isaïe et nous sommes aujourd'hui avec Claudette.

Bonjour les auditeurs de Radio Arc-en-Ciel, ceux qui nous écoutent sur YouTube et Facebook. Donc nous sommes le mardi 14 juillet, nous fêtons Saint Camille de Lélis, patron de notre paroisse de la Bretagne. Je souhaite un joyeux anniversaire à toutes les personnes nées en ce jour et bonne fête à toutes les personnes qui se prénomment Camille. C'est Claudette avec vous pour vous présenter cette séquence. Avant la première lecture du psaume, ouvrons nos cœurs et accueillons ce chant de Samuel Olivier, l'Esprit de Dieu. Bonne écoute à tous.

Lecture du livre du prophète Isaïe. Au temps d'Akaz, roi de Juda, Resin, roi d'Aram, et Péka, fils de Remaliaou, roi d'Israël, montèrent contre Jérusalem pour l'attaquer. Mais ils ne purent lui donner l'assaut. On informa la maison de David que les Araméens avaient pris position en Éphraïm. Alors le cœur du roi et le cœur de son peuple furent secoués comme les arbres de la forêt sont secoués par le vent. Le Seigneur dit alors à Isaïe, « Avec ton fils Shiayashub, c'est-à-dire un reste reviendra, va trouver Akaz au bout du canal du réservoir supérieur, sur la route du champ du Foulon. Tu lui diras, garde ton calme, ne crains pas, ne va pas perdre cœur devant ces deux bouts de tison fumant, à cause de la colère brûlante du roi d'Aram et du roi d'Israël. Oui, Aram a décidé ta perte en accord avec Éphraïm et son roi. Ils se sont dit, marchons contre le royaume de Juda pour l'intimider et nous le forcerons à se rendre. Alors, nous lui imposerons comme roi le fils de Tabéel. Ainsi parle le Seigneur Dieu, cela ne durera pas, ne sera pas que la capitale d'Aram soit Damas, et Resin le chef de Damas, que la capitale d'Éphraïm soit Samarie, et le fils de Remaliaou, chef de Samarie. Dans 65 ans, Éphraïm écrasé cessera d'être un peuple, mais vous, si vous ne croyez pas, vous ne pourrez pas tenir. Parole du Seigneur. Nous rendons grâce à Dieu.

Ici, Isaïe nous enseigne de tenir bon malgré les difficultés que nous rencontrons. Ce qui est écrit est pour nous aussi aujourd'hui, car nous savons tous que la parole est vivante et éternelle. Toutes choses passeront, mais mes paroles ne passeront pas, dit le Seigneur. Comme le peuple de Jérusalem, nous aussi nous sommes attaqués, persécutés à cause du Christ. Prenons l'épée de l'Esprit, qui est la parole de Dieu, nous dit saint Paul. Tenons bon dans les épreuves, nous avons été revêtus du Christ par notre baptême. N'ayons pas peur, frères et sœurs, Jésus est là, notre bien-aimé. Croyons en la parole de Dieu et nous pourrons tenir dans les épreuves. Amen. Jérusalem, ville de Dieu, Dieu l'affermira pour toujours. Jérusalem, ville de Dieu, Dieu l'affermira pour toujours. Il est grand, le Seigneur hautement loué, dans la ville de notre Dieu, sa sainte montagne, altière et belle. Joie de toute la terre. Jérusalem, ville de Dieu, Dieu l'affermira pour toujours. La montagne de Sion, c'est le pôle du monde, la cité du grand roi. Dieu se révèle en ses palais, vraie citadelle. Jérusalem, ville de Dieu, Dieu l'affermira pour toujours. Voici que des rois s'étaient ligués, ils avançaient tous ensemble. Ils ont vu, et soudain stupéfaits, pris de panique, ils ont fui. Jérusalem, ville de Dieu, Dieu l'affermira pour toujours. Et voilà qu'un tremblement les saisit, douleur de femme qui accouche, un vent qui souffle du désert, a brisé les vaisseaux de Tarsis. Jérusalem, ville de Dieu, Dieu l'affermira pour toujours.

Voilà, mes amis, cette séquence se termine. Je vous remercie pour votre fidélité, pour votre écoute. Donc, nous allons terminer en écoutant ce chant de Luce Rose, Cinq amis de l'hélice. Merci et je vous souhaite à tous une très bonne journée et à dans un mois. Au revoir.

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1: En ce 14 juillet, eh bien, nous fêtons Saint-Camille de l'Hélice. Eh bien, une très belle fête à tous ceux qui se prénomment Camille. Une pensée à la paroisse de la Bretagne dédiée à Saint-Camille en ce jour de la fête nationale. Eh bien, nous vous proposons de retrouver Frédéric avec le témoin de la foi de ce jour pour nous parler de Saint-Camille.
2: Saint-Marc, Saint-Pierre, son nom était Jean. Sainte Marie, figure de la foi, témoin de l'Évangile. Elle se nommait Marie.
3: Saint Matthieu,
2: il s'appelait Jacques.

En ce 14 juillet, nous fêtons un grand serviteur des malades, Saint Camille de Lellis. Bonne fête donc à toutes les personnes qui se prénomment Camille. C'est dans les Abruzzes, en Italie, que notre futur saint voit le jour le 25 mai 1550. Ce géant de la charité a aussi le physique du géant. 2 mètres de haut, avec des pieds d'une longueur impressionnante, comme le rappellent ces vieux souliers que l'on montre encore dans la ville de Florence. Il commence par s'engager comme soldat avec son père dans l'armée espagnole. Camille a 17 ans. Les Turcs vont lui infliger une blessure qui le fera boiter toute sa vie. Joueur invétéré, Camille perd un jour aux cartes son épée, son arquebuse, sa boîte à poudre et sa chemise. Chassé de l'armée pour inconduite, Camille vagabonde pendant plusieurs années, faisant tous les métiers, et finit par échouer chez les Capucins, où il est chargé de conduire l'âne du couvent. Sous l'influence d'un vieux religieux, Camille se convertit et pense un temps de devenir Capucin, mais ce n'est pas là que le Seigneur l'attend. Il s'engage alors comme infirmier à l'hôpital Saint-Jacques des Incurables à Rome. Il y trouve des malades dans un état de saleté répugnant, à peine nourris, souvent battus, croupissant dans leur déjection, parfois mis au cercueil avant d'être vraiment morts. Bien vite, Camille devient maître de maison et, grâce à lui, tout va changer à Saint-Jacques. Il fait ouvrir les fenêtres, régner la propreté et servir des régimes diététiques, isoler les contagieux. À un cardinal qui combat cette innovation et vient de nouveau l'importuner, Camille fait répondre qu'il ne peut le recevoir, occupé qu'il est à panser les plaies de notre Seigneur. En 1582, Camille fonde la congrégation des serviteurs des infirmes, qu'on appellera bientôt les Camillards. Leur statut stipule que les serviteurs doivent regarder l'hôpital comme un jardin de délices, et les malades comme leur seigneur et maître. Dans les dispositions que l'on doit suivre dans les hôpitaux pour servir les pauvres infirmes, un ouvrage que Camille rédige en 1584, il donne un certain nombre de directives qui seront en grande partie reprises par la science moderne des soins infirmiers. Quand il meurt le 14 juillet 1614, Camille laisse 15 maisons, 8 hôpitaux, et près de 250 religieux. Comme nous l'a rappelé le bienheureux pape Jean-Paul II, Saint Camille enseigne à faire du service aux malades une intense expérience de Dieu qui conduit à chercher constamment le Seigneur dans la prière et dans les sacrements. Au cours des siècles, cet appel, accueilli par tant d'âmes généreuses, a amplement manifesté la fécondité du charisme de Camille de Lellis. Son ordre a étendu ses branches sur les 5 continents et on peut parler d'une véritable famille camillienne avec des religieux et des laïcs qui continuent à témoigner fidèlement du Christ, le bon samaritain. Saint Camille de Lellis est le patron des malades, des hôpitaux et des personnels du monde de la santé. Il fut canonisé en 1746. Après cette présentation de Saint Camille de Lellis, accompagnant d'une pensée toute particulière, les paroissiens de la Bretagne à Saint-Denis, ceux de Grand-Galais à Saint-Joseph, dont les lieux de culte sont dédiés à Saint Camille de Lellis, ils seront sûrement nombreux à se rendre à leur église aujourd'hui pour fêter leur saint patron. Nous devons signaler aussi qu'il existe une fraternité Saint Camille de Lellis, fondée en 1990, dont l'objectif est l'accompagnement psycho-spirituel des personnes désireuses d'aborder, voire résoudre, tel ou tel problème dans une optique et un cadre chrétien. Nos sincères amitiés à cette communauté. Je vous propose, avant de nous quitter, cette oraison extraite du grand livre des saints. Camille, nous te confions les infirmiers et le personnel soignant. Qu'ils puissent voir le Christ en chacun des malades qui leur sont confiés, même les moins aimables.

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1: C'était le mouvement eucharistique des jeunes avec lui. Nous poursuivons avec cette lettre encyclique du pape Léon XIV que nous parcourons depuis quelques jours, que le père Jean-Denis nous propose dans cette série Petit chemin, grand chemin de la foi sur le thème Magnifica Humanitas.
2: Merci d'être avec nous sur Radio Arc-en-Ciel. Et dans Petit chemin et grand chemin dans la foi, c'est la lettre encyclique du Saint-Père Léon XIV, Magnifica Humanitas, magnifique humanité, que je vous propose dans une lecture suivie. Je vous donne donc l'intégralité de ce texte, un peu difficile sans doute, mais je pense qu'il est à la portée de tous. En tout cas, chaque idée que nous donne le pape Léon XIV, bien sûr, dans cette dynamique de l'Église, nous apporte toujours de la réflexion et de quoi mûrir, nourrir notre foi. Eh bien, c'est dans le chapitre 2 que nous redécouvrons les grands principes de la doctrine sociale de l'Église, autrement dit, ces principes qui nous permettent de vivre, ou en tout cas de tendre à vivre, en harmonie avec Dieu, avec le monde, avec les hommes, entre nous et aussi en nous-mêmes. Deuxième principe fondamental de la doctrine sociale, de l'enseignement social de l'Église proposé par Léon XIV, intitulé « L'égale dignité de tous les êtres humains ». Léon XIV dénonce ici, dans ce que nous allons entendre, l'idéologie insidieuse qui voudrait que chacun mérite sa valeur, réduisant la personne à ses performances ou à son utilité. Une réelle question pour aujourd'hui, où on aimerait se débarrasser de plus en plus facilement de ceux qui ne seraient pas utiles à la société, en légiférant ce qu'il y a de pire pour l'humanité, y compris dans notre société française. Le pape Léon XIV rappelle la dignité ontologique, ce niveau le plus profond qui appartient à tout être humain, du seul fait d'exister, qu'aucun échec ni aucune exclusion ne peut effacer. L'égale dignité de tous les êtres humains. Saint Jean-Paul II, nous dit le pape Léon XIV, Saint Jean-Paul II a affirmé que le sens le plus aigu de la dignité de la personne humaine et de son unicité, comme aussi du respect dû au cheminement de la conscience, constitue une acquisition positive de la culture moderne. Cette affirmation s'inscrit dans la lignée déjà tracée par le Concile Vatican II, qui avait constaté une prise de conscience croissante de la dignité sublime de chaque personne, de sa valeur supérieure aux choses et de ses droits et devoirs universels et inviolables. Il est important de veiller à ce que cette prise de conscience croissante de la dignité humaine ne soit pas occultée sous la pression de nouvelles idéologies ou de certains intérêts très puissants dans le monde d'aujourd'hui. Parmi ces idéologies, je considère, nous dit le pape Léon, je considère comme particulièrement insidieuse celle qui laisse entendre que chaque personne devrait mériter ou justifier sa propre valeur au point d'attribuer un plus grand prix à celles qui sont les plus efficaces et les plus performantes. Dans une telle perspective, la personne finit par être réduite à un moyen pour obtenir des résultats, à une ressource à utiliser ou à exploiter, et n'est plus reconnue comme une fin en soi, jamais à instrumentaliser. Or, la valeur de la personne ne dépend pas de ce qu'elle réalise ou produit, et il existe des droits qui sont dus à tous, du simple fait d'être des personnes. Aucun pouvoir humain ne peut légitimement les nier ou les limiter arbitrairement.

Quand nous parlons de dignité, nous n'utilisons pas toujours ce mot de la même manière. Nous faisons parfois référence à la dignité morale, c'est-à-dire à la manière dont une personne oriente ses choix et ses actes. D'autres fois, nous pensons à la dignité sociale, c'est-à-dire aux conditions de vie de la personne et au respect concret que la société lui accorde. Dans d'autres cas encore, nous faisons référence à la dignité existentielle, c'est-à-dire à la manière dont une personne perçoit la valeur d'elle-même et de sa propre vie. Ces dimensions de la dignité peuvent croître ou diminuer. Au-delà de ces significations, cependant, il existe un niveau plus profond, le plus important, qui consiste en la dignité ontologique, c'est-à-dire dignité du fait même d'être homme. C'est la dignité qui appartient à chaque être humain, du simple fait qu'il existe, qu'il a été voulu, créé et aimé par Dieu. Aucun péché, aucun échec, aucune humiliation, aucune exclusion ne peut porter atteinte à la valeur profonde d'une vie humaine que Dieu lui-même a voulu et appelé à l'existence. C'est pourquoi la dignité fondamentale de chaque personne ne s'acquiert pas, ne se mérite pas et n'a pas besoin d'être démontrée. La récente déclaration « Dignitas infinita », la dignité infinie, a offert une synthèse des convictions de l'Église sur ce point. Une dignité infinie qui repose de manière inaliénable sur son être même appartient à chaque personne humaine, au-delà de toute circonstance et quel que soit l'état ou la situation dans laquelle elle se trouve. C'est-à-dire toujours de manière inéluctable. Cette dignité de chaque être humain peut être qualifiée d'infinie, comme l'a fait saint Jean-Paul II, pour deux raisons. Parce que l'amour de Dieu, qui appelle à l'amitié avec lui, est infini. Et parce qu'elle est absolument inconditionnelle, en ce sens que, même en cherchant à l'infini, on ne trouvera jamais rien qui puisse supprimer ou la réfuter. C'est ici que je vous donne rendez-vous pour une prochaine étape, pour la lecture intégrale, la lecture suivie de l'encyclique Magnifica Humanitas du pape Léon XIV. Nous redécouvrons avec le pape Léon XIV les principes fondamentaux de l'enseignement social de l'Église, des valeurs sociales de l'Église. Et la prochaine étape s'intitule « La valeur suprême des droits de l'homme » et le pape reviendra sur, justement, la Déclaration universelle de 1948, donc la Déclaration universelle des droits de l'homme, comme la plus haute expression de la conscience humaine. Et il rappellera que le premier de ces droits est le droit à la vie.

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C'était la communauté de l'Emmanuel. Et merci à Jean-Denis que l'on retrouve bien sûr dès demain pour poursuivre cette lettre encyclique Magnifica Humanitas. C'est avec la famille Marie-Jeunesse que nous poursuivons Dame de mon île. Et puis on se quittera avec, avec ce titre et quelques extraits de l'instrumental que nous avons l'habitude d'entendre, Toi seul et notre père, c'est de Claude Bernard et Michel Vacanen. Nous vous souhaitons une excellente nuit sous le regard de Dieu et nous nous donnons rendez-vous bien sûr dès demain.

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1: Eh bien bonjour à toutes et à tous. Les beaux jours reviennent et avec eux les retrouvailles avec votre garde-robe d'été. Sauf qu'avec les petits kilos accumulés pendant l'hiver, eh bien ça risque de serrer un petit peu. Alors si cette épreuve vous obsède, comment s'y prendre pour se sentir un peu moins boudiné? Quels sont les pièges à éviter? Qu'est-ce qui nous empêche aussi de maigrir? Et puis surtout, comment garder la ligne et la forme tout au long de l'année? Eh bien c'est ce qu'on va voir aujourd'hui avec notre invité. Et bonjour Eva Vachaud.
2: Bonjour Vincent.
1: Merci d'être avec nous Eva Vachaud, une femme de poids ou de taille, hein, vu l'expérience, puisque vous êtes biologiste, biochimiste, nutritionniste, et vous avez publié en 2024 « Révolution perte de poids » aux éditions Le Courrier du Livre. Alors c'est un guide qui nous explique très simplement pourquoi on a du mal à maigrir et puis quelles solutions pour rester bien dans son assiette. On va parler de tout ça, petits kilos en trop, la chasse est ouverte et c'est parti.
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1: Alors à l'approche de l'été, est-ce que vous avez l'intention de perdre quelques kilos, de surveiller votre ligne ?
2: Eh bien j'avoue que chaque année, j'aime bien me remettre au sport et perdre quelques kilos pour me sentir vraiment à l'aise au bord de la plage, ne pas avoir la petite bouée du ventre et pouvoir me mettre en maillot.
1: Et vous ?
3: Alors je dois avouer que ce n'est pas une obsession, c'est juste voilà, si je me sens bien, eh ben allons-y comme ça quoi.
1: Et comment vous allez vous y prendre alors pour perdre ces petits kilos en trop ?
2: Eh ben réduire un tout petit peu le chocolat et faire des kilomètres en plus pour chaque chocolat mangé.
1: Et voilà, maigrir avant l'été. Eh bien, les avis sont partagés. Et là, Eva Vachaud, moi, j'ai tout de suite envie de vous poser la question. Maigrir avant l'été, est-ce que c'est vraiment nécessaire ou est-ce qu'il n'y a pas quand même une forme de pression sociale à imposer encore aujourd'hui et surtout pour les femmes d'être minces sur les plages?
4: Non mais oui, c'est n'importe quoi. On parle toujours du summer body, alors qu'en réalité, il n'y a pas forcément besoin
1: avant
4: de perdre
1: que le body ne summer, hein, oui.
4: Oui. Oui. Non mais il y a souvent pas besoin. Mais c'est vrai que pendant l'hiver, on a quand même tous tendance à accumuler 1 ou 2 kilos. Ça, c'est vrai.
1: Est-ce que ça préoccupe aussi les hommes aujourd'hui, à votre avis, ou pas?
4: Un petit peu, mais ça a toujours touché plus les femmes que les hommes. On va pas se mentir.
1: Oui, on va pas se mentir. Alors, cela dit, comment savoir si on a vraiment besoin de perdre du poids et combien? Dans votre livre, vous parlez de poids idéal et de poids de forme. Mais c'est quoi la différence?
4: Alors, c'est vrai que souvent le poids de forme est un petit peu plus élevé de 2-3 kilos que le poids idéal. Et c'est vrai que le poids idéal, c'est le poids qu'on rêve de faire quand on avait 20 ans ou avant les grossesses ou quand on était jeune en tout cas. Et c'est pas forcément le poids qu'on garde facilement, vous voyez, sans frustration ou sans réduire les portions des repas.
1: Comment savoir si on est quand même un petit peu limite, un petit peu en surpoids? Bien, un indice qui permet de le calculer, c'est le fameux IMC, l'indice de masse corporelle. Comment est-ce qu'on le calcule, Eva?
4: Alors, on fait le poids divisé par la taille au carré et on obtient un chiffre. Donc, entre 18 et 25, on a un IMC normal. Et au-dessus de 25, on a déjà un petit peu de surpoids. Au-dessus de 30, là, on est en obésité. Et au-dessus de 40, on est en obésité morbide.
1: Voilà, donc il faut vraiment commencer à s'en occuper. Alors, moi, par exemple, je fais 80 kilos pour 1m80. Ça fait 80 divisé par 1m80 au carré, soit 24,69. Il faut commencer donc à faire un petit peu attention. Mais je vais bien vous écouter, Eva. Mais pourtant, pour vous, l'IMC, c'est pas un indice suffisant. Pourquoi ?
4: Non, alors c'est vrai que c'est pas ce que je préfère parce que déjà ça ne prend pas en compte la masse musculaire ni l'âge que l'on a. Le mieux c'est vraiment le tour de taille. Donc pour les femmes, il faut ne pas dépasser 88 cm et chez les hommes ne pas dépasser 102 cm.
1: Et comment est-ce qu'on prend ce tour de taille alors? Où exactement?
4: Voilà, c'est ça, avec un petit ruban autour du nombril, et il faut pas dépasser ce chiffre parce que lorsque vous dépassez ce chiffre, vous avez plus de risques métaboliques en règle générale, plus de troubles cardiovasculaires, de diabète ou d'inflammation.
1: Voilà, moi j'en vois déjà qui sont en train d'aller chercher le maître ruban pour se mesurer autour de la taille. Mais en fait, pourquoi est-ce qu'on grossit, Eva? Est-ce que c'est uniquement, comme on l'entend dire, parce qu'on ne bouge pas assez, qu'on stocke plus de calories qu'on en dépense, ou il y a d'autres causes biologiques?
4: Alors, il peut y avoir des causes biologiques, par exemple des choses comme la résistance à l'insuline. C'est quelque chose dont on ne parle pas, parce que souvent ça passe inaperçu.
1: Alors justement, résistance à l'insuline, ça veut dire quoi? Qu'est-ce que c'est que l'insuline et en quoi ça résiste?
4: Alors, en fait, la résistance à l'insuline, c'est quand les cellules perdent de la sensibilité à l'action de l'insuline. Donc, ça veut dire que le glucose rentre moins bien dans les cellules et il est davantage stocké sous forme de graisse et souvent au niveau abdominal. Et pourquoi ça passe souvent inaperçu? Parce que quand on fait une glycémie à jeun le matin, la glycémie, des fois, elle est bonne. Mais on peut faire de la résistance à l'insuline parce que la résistance à l'insuline, ça prend en compte l'insulinémie. Et donc, il faut aussi penser à doser son insulinémie le matin à jeun au labo et pas juste la glycémie.
1: Pour ça, en tout cas, on réfère à son médecin traitant éventuellement. Il y a d'autres causes que vous citez également dans votre livre, comme la ménopause, les problèmes de thyroïde ou encore l'inflammation chronique. Je renvoie à votre ouvrage, hein, Révolution perte de poids. En pratique, sur quoi agir pour commencer justement une perte de poids? Alors le premier réflexe, c'est de dire je vais moins manger, puis je vais sauter un repas ou je vais jeûner un jour sur deux. Est-ce que c'est une bonne ou une mauvaise idée?
4: Alors, en principe, je trouve que ce n'est pas une bonne idée parce que ça a toujours tendance à dérégler le comportement alimentaire, le fonctionnement hormonal et ça aggrave le grignotage et les fringales sucrées. Il y a quelques cas où ça peut être bénéfique. Hein. Des gens qui ont une grosse résistance à l'insuline, jeûner un petit peu, ça peut leur faire du bien. Mais en règle générale, je ne suis pas pour supprimer ou sauter des repas.
1: Alors, on verra justement tout à l'heure comment structurer ses repas et son assiette. Sauter des repas, donc vous dites non, mais quels sont les autres leviers sur lesquels on peut agir rapidement? Eh bien, il y a celui-ci, petit indice sonore. Voilà, le doux craquement des chips devant la télé, des chips mais aussi les barres chocolatées, biscuits, morceaux de fromage, restes du frigo et j'en passe. Bref, le fameux grignotage entre les repas. Pourquoi c'est vraiment l'ennemi numéro un à combattre quand on veut commencer à perdre du poids, Eva?
4: Parce qu'en fait, le grignotage, on en mange un peu en mode pilote automatique. On ne se rend pas compte de tout ce qu'on va mettre dans la bouche et du coup, ça fait pas mal de calories. En plus, sans s'en rendre compte. Des fois, par exemple, on va chercher quelque chose dans le placard, on mange devant la télé, ou même on finit des fois les assiettes des enfants. Il y a plein de petites calories en plus dont on n'a pas conscience.
1: Et pourquoi est-ce qu'on grignote justement? Quelles sont les raisons? Est-ce que c'est uniquement l'ennui ou le stress?
4: Alors les deux, hein, l'ennui, le stress, les contrariétés. Et je trouve aussi que depuis qu'on est plus en télétravail, on a beaucoup plus de grignotage qu'avant parce que le frigo et les placards sont beaucoup plus accessibles.
1: Comment est-ce qu'on peut mesurer ce grignotage? Vous, dans votre livre, vous avez un petit truc pour prendre du recul, c'est de noter sur un cahier tout ce qu'on avale dans la journée.
4: Oui, ça j'adore. Je trouve que quand on tient un cahier, on se rend vraiment compte de tout ce qu'on met dans la bouche. Je vous dis par exemple, quand on est en train de cuisiner, une petite cuillère par-ci, ou on finit les assiettes des enfants, ou on va chercher un petit chocolat.
1: Donc à chaque fois on
4: avec
1: note.
4: Avec le café.
1: Et voilà, on fait le point à la fin de la journée. Et là on se rend compte qu'effectivement il y a beaucoup.
4: Exactement. Et c'est choquant parce qu'on se dit, mais ça, je pensais que j'avais juste mangé à mes 3 repas. Et alors qu'en réalité, on a mangé beaucoup plus souvent.
1: Et puis s'interroger aussi, est-ce que c'est vraiment de la faim? Et ce qui est intéressant, et ce que vous soulevez dans votre livre, c'est que justement cette sensation de faim, ça peut être en fait un besoin de boire. La faim est souvent une soif qui s'ignore, je vous cite. Dans quelle mesure soif et faim sont liées?
4: Alors, c'est parce que c'est la même région au niveau du cerveau qui régule la faim et la soif. Et du coup, des fois, il suffit juste de penser à bien s'hydrater, donc au moins 1,5 litre par jour, voire plus, si vous faites de l'activité physique. Et vous verrez que quand vous buvez suffisamment, vous aurez beaucoup moins faim.
1: Donc quand on a faim, premier réflexe, boire un verre d'eau, c'est ce que vous nous dites.
4: Exactement.
1: Une autre piste pour réduire cette sensation de faim, c'est de bien mastiquer ses aliments, parce que souvent, on mange trop vite. En quoi bien mastiquer, ça aide aussi à se sentir rassasié?
4: Alors la mastication, c'est hyper important parce que c'est vrai que quand on mastique, on reçoit des signaux en fait de satiété au niveau du cerveau et quand on mange trop vite, ils mettent beaucoup plus de temps à arriver. Donc du coup, la quantité ingurgitée va être plus importante et les calories aussi. Donc c'est vraiment hyper important de mastiquer et de pas avaler des aliments qui sont pas encore sous forme de purée. Vous voyez, s'il reste encore des gros morceaux et que vous les avalez, c'est que vous n'avez pas suffisamment mastiqué.
1: Alors, le truc, c'est que chaque bouchée, vous comptez 10 secondes et puis vous le faites à plusieurs. Parce que moi, personnellement, j'ai testé, Eva Vachaud, et j'ai entendu dire « Oh là là, mais tu traînes, t'as pas encore fini ton assiette ».
4: Exactement. Et moi, je dis toujours, essayez de vous forcer à poser votre fourchette. Voilà, vous mâchez, vous posez votre fourchette et vous attendez avant de reprendre votre fourchette dans les mains et de mettre un aliment dans votre bouche.
1: Et puis on peut le faire à plusieurs, c'est quand même plus stimulant. Cela dit, il y a d'autres facteurs qui peuvent aussi nous jouer dans la perte de poids. C'est le manque de sommeil. Alors on connaît le dicton « qui dort dîne », mais pourquoi quand on ne dort pas assez, on grossit?
4: Encore une fois, c'est parce que ça se répercute sur le fonctionnement hormonal. On a une augmentation de la gréline, l'hormone qui donne faim, et une diminution de la leptine, l'hormone de la satiété et du rassasiement. Du coup, moins on dort, plus on a faim, plus on a de fringales, souvent des fringales de sucre, et on stocke aussi plus facilement et encore plus au niveau du ventre.
1: Voilà, donc un bon sommeil, ça vous permet de maîtriser votre consommation. Autre point méconnu qui peut aussi avoir un rôle, c'est la respiration. Alors tout le monde respire, mais mal respirer, c'est aussi d'une certaine façon prendre du poids. Là aussi, dans quelle mesure?
4: Là, c'est parce qu'il y a un rapport avec le système nerveux. Une respiration courte, thoracique, maintient le corps dans un état de stress. Et à l'inverse, quand on a une respiration profonde, abdominale, ça active le système nerveux parasympathique. C'est le système nerveux de la détente et qui est celui du bon métabolisme qui va nous aider à brûler plus de calories.
1: Donc, si vous avez faim, vous faites une bonne respiration, hein, si je vous traduis bien, Eva.
4: Oui, on respire bien par le ventre. En fait, c'est un peu comme si on était en conscience, ouais. Vous voyez.
1: Dernier point, on l'a dit tout à l'heure, si on a du mal à maigrir, c'est qu'on ne bouge pas assez. Or, aller en salle de fitness une heure ou deux par semaine, est-ce que c'est une bonne solution pour perdre du poids?
4: Alors, faire un peu de sport, oui, mais en fait, ce qu'il faut, c'est être actif tous les jours. Vous voyez, il y a des gens qui font du sport une fois par semaine, mais qui sont quand même sédentaires. Ce qu'il faut absolument, c'est lutter contre la sédentarité et du coup, se bouger tous les jours. Au moins 7000, 8000, voire 10000 pas par jour, hein, si ça vous paraît faisable dans vos journées. Il faut vraiment se bouger tous les jours. La priorité, c'est ça.
1: Alors, on peut peut-être donner des petits trucs. Hein. Par exemple, vous descendez une station de métro avant, vous montez les escaliers. Je ne sais pas si vous avez des petits trucs comme ça. Faites du ménage, du repassage, je ne sais pas.
4: Le jardinage aussi, on brûle beaucoup de calories. Et comme vous dites, essayez de ne pas prendre l'ascenseur. Et puis, c'est de très bonnes astuces. Moi, je sais que j'aime bien aussi aller faire mes courses. Je fais tout à pied. Je prends pas la voiture.
1: Surtout en région parisienne, hein, je crois que c'est quand même plus utile de tout faire appeler plutôt que prendre la voiture. La sédentarité, c'est piège, on en parlera justement dans une prochaine émission. Alors si on récapitule, hein, éviter de sauter des repas, bouger plus, grignoter moins, boire davantage, mastiquer lentement, dormir mieux et bien respirer, ce sont déjà quelques pistes pour enclencher sa perte de poids. Cela dit, comment maigrir durablement? Eh bien, ça passe aussi par l'assiette. Comment? On se mettra à table tout de suite après une petite page musicale. Maigrir, et c'est Sainte Severino qui monte sur la balance.

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1: Maigrir, c'était San Severino qui essaye de pencher du bon côté de la balance. Comment perdre les quelques kilos en trop accumulés pendant l'hiver? Quel piège éviter? Quelle première piste suivre pour préparer son body summer? Eh bien, on en parle aujourd'hui avec notre invité, Eva Vachaud, biochimiste et nutritionniste, auteur de Révolution perte de poids, publié aux éditions Le Courrier du Livre.
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3: T'as l'air épuisé, tu devrais manger un petit truc. Non, il faut absolument éviter l'inertie alimentaire. Mon corps ne doit recevoir qu'une seule information et cette semaine, le message, c'est chaos.
4: On est déjà au 11e depuis ce matin, tu vas pas tenir.
3: Il le faut, Montalembert le dit à toutes les pages de son bouquin. Courage, pour bien faire, il faudrait l'écrire partout.
5: Ma parole, elle est devenue complètement frappadingue.
1: Voilà, le régime yaourt pas franchement tenable. Extrait du film J'ai faim de Florence Quentin avec une Catherine Jacob qui essayait vainement de maigrir pour récupérer son petit ami. Alors pour bien mincir, y a pas de mystère, ça se fait sur la durée, ça passe par la structuration de son assiette au quotidien. Et pour vous, Eva Vachaud, y a une règle d'or, c'est un quart de protéines, un quart de féculents et 50% de légumes crus ou cuits dans l'assiette. Alors expliquez-nous pourquoi cette répartition.
6: Alors cette répartition, elle est très bien parce que quand on a la moitié de l'assiette en légumes, l'assiette va être quand même moins calorique parce que les légumes, c'est rempli d'eau et de fibres, ça apporte peu de calories. Juste pour comparer, quand on est en maintien de poids, on va faire un tiers, un tiers, un tiers. Et du coup, on a moins de légumes et plus de féculents. Donc là, ça, c'est l'assiette qui est très bien pour être rassasiante avec les protéines de qualité et peu calorique avec les légumes qui prennent la moitié de l'assiette.
1: Si on regarde un peu plus dans le détail, les protéines, qu'est-ce que ça peut être par exemple? Qu'est-ce qu'il faut privilégier d'après vous?
6: Alors moi, pour la perte de poids, je conseille souvent des protéines maigres, donc du poulet, de la dinde, des œufs, du cabillaud, des crevettes, des maquereaux, des sardines, des protéines maigres ou sinon des protéines grasses, mais comme les poissons, c'est-à-dire des petits poissons gras qui sont riches en oméga-3, EPA, DHA.
1: Et la viande?
6: Alors la viande, on peut prendre de la volaille.
1: Un bon beefsteak.
6: Alors, on peut prendre un petit peu de viande rouge, mais on va essayer vraiment de la choisir maigre, c'est-à-dire à moins de 5% de matière grasse. En tout cas, quand c'est la démarche de perte de poids.
1: Alors, il y a quand même deux remarques. On est tous différents, donc on n'a pas tous les mêmes besoins en protéines, hein, selon si on est un homme actif ou sédentaire, une femme sportive ou enceinte. Comment est-ce qu'on peut calculer ce qu'il nous faut vraiment, savoir la quantité de protéines?
6: Alors, en règle générale, c'est 1 g de protéines par kilo corporel. Donc, minimum, c'est ça. En moyenne, c'est ça. Donc, vous faites 70 kg, vous devez manger 70 g de protéines par jour. Et après, il y a des cas. Par exemple, c'est vrai que quand on vieillit, pour essayer de ne pas trop perdre en masse musculaire et au niveau de l'ossature, des fois, on essaye d'augmenter un petit peu. Et des fois, on peut monter à 1,2, 1,5 g de protéines sur le poids qu'on veut faire. Donc ça augmente un petit peu avec l'âge, en tout cas pour préserver sa masse musculaire.
1: Alors quand même une remarque, c'est que 70 grammes de poulet, c'est pas 70 grammes de protéines non plus.
6: Exactement. Et donc si vous voulez atteindre vos 70 grammes de protéines par jour, par exemple, c'est 3 œufs le matin. Et ça va être 130 grammes de poulet le midi et 130 grammes de cabillaud le soir.
1: Voilà, pour donner une indication. Alors vous avez dressé d'ailleurs le tableau des sources les plus protéinées, c'est la viande de grison, hein, 39 grammes de protéines sur 100, suivi du parmesan bio qui lui fait 36 grammes de protéines. Vous voyez que j'ai bien lu votre bouquin.
6: Hein. Exactement. Alors après, c'est pas parce que le parmesan est très riche en protéines qu'on va se manger la tablette pour autant.
1: Ouais. Protéines animales, si on est végétarien, on peut remplacer par quoi?
6: Alors, on va essayer de manger quand même des œufs. Si vous êtes OK pour les œufs, on peut prendre les œufs. Il y a le tofu, le seitan, le tempeh. Et puis après, il y a les légumineuses quand même qu'on peut utiliser, hein, les pois chiches, les lentilles, les haricots rouges.
1: Donc
6: voilà, ça fait le job.
1: Voilà, qui peuvent faire le remplacement. Les féculents, un quart de l'assiette, mais quel type là aussi de féculents?
6: Alors moi, j'ai tendance à préférer les féculents qui font élever doucement la glycémie. Donc c'est ce qu'on appelle les féculents IG bas ou IG modéré. Ça peut être la patate douce, le quinoa, le sarrasin, le pain intégral au levain. Et toutes les farines, on va dire, complètes et plus ancestrales.
1: Le riz, vous le classez où, vous, dans les féculents?
6: Alors, Oui, c'est un féculent. Un riz blanc, ça va être un féculent qui fait élever assez vite la glycémie. Par contre, un riz basmati complet ou un riz rouge ou un riz noir, là, c'est un féculent IG bas, donc c'est super intéressant.
1: Les légumes, 50% de l'assiette, donc pour vous, mais quel type de légumes? Évidemment bio et de saison, mais quelles sont vos préférences?
6: Alors, j'ai tendance à dire que si vous digérez bien les crudités, c'est OK, mais choisissez des légumes que vous digérez bien. Donc soit légumes cuits, soit légumes crus. Et puis après, il faut des légumes qui ont beaucoup de couleurs. Plus il y a de couleurs, plus il y a une richesse en minéraux et en antioxydants.
1: Alors vos stars, hein, j'ai noté, c'est le brocoli, le chou-fleur. Hein, c'est vraiment ce que vous recommandez le plus. Bon courage pour le faire.

0: faire avaler aussi aux enfants. Attention pour vous, les petits pois, maïs et patates douces, ce sont des féculents. Et la carotte, c'est pas un féculent parce qu'il y a quand même du sucre dans la carotte.
1: Alors oui, c'est un légume sucré, mais c'est ok. On peut se manger de la carotte moitié de l'assiette en purée ou en crudité. Et ce sera ok, vous arriverez quand même à maigrir. Rassurez-vous.
0: Des carottes râpées que des frites, hein, c'est ce que vous voulez dire aussi.
1: Bah en tout cas, en cru, c'est sûr qu'il y a plus de vitamines, donc c'est encore plus intéressant.
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0: Un quart de protéines, un quart de féculents et 50% de légumes, ça c'est le principe. Et le pain, quelle place il a? Parce qu'en France, on aime bien la baguette, mais comment on l'associe au menu?
1: Alors en tout cas, c'est ok si vous prenez du pain. Moi j'ai tendance à dire, en tout cas ne choisissez pas trop de pain blanc, mais plutôt des pains ancestraux. Donc ça va être du pain de seigle, du pain nordique, du complet au levain, du intégral au levain ou même du pain au sarrasin. Et si on met un bout de pain dans l'assiette, on ne met pas les féculents parce que sinon ça fait double dose de glucides et ça surcharge l'assiette en glucides et en calories. Donc on choisit entre le pain ou les féculents dans l'assiette.
0: Est-ce qu'il y a un ordre aussi pour consommer ce qu'il y a dans l'assiette? On commence par quoi?
1: Alors en principe on commence par les fibres, donc on essaye de toujours manger quelques fourchettes de légumes ou de crudités. Ensuite on mange un petit peu...
0: Et pourquoi les fibres justement? Pourquoi commencer par les fibres?
1: Eh bien les fibres elles vont tapisser votre estomac et quand les protéines et les glucides vont arriver après, ça va faire élever moins rapidement la glycémie. Par contre, si vous consommez tout de suite les pommes de terre ou le riz, là, la glycémie monte plus rapidement. Donc l'intérêt d'avoir les légumes avec les fibres à l'intérieur en démarrage, c'est que votre glycémie va moins monter en flèche et vous serez moins fatigué. Il y aura moins le coup de barre après le repas.
0: Donc fibres et ensuite ?
1: Un peu de protéines. Donc par exemple, je sais pas, vous mangez après un peu de poulet ou des œufs. Et puis après, vous mangez tranquillement vos féculents. Et puis après, vous pouvez aussi manger un petit peu de tout. Mais en tout cas, les premières bouchées, toujours les légumes, ensuite les protéines et après les féculents.
0: On n'a pas parlé des fruits. Quelle place ils ont dans votre menu structuré?
1: Alors les fruits, au moins 2 ou 3 par jour. Après, quand je dis 2 ou 3, c'est 2 ou 3 portions. Donc une portion, c'est entre 100 et 150 grammes de fruits. Ça ne veut pas dire 3 melons par jour. C'est vrai que l'été, j'en ai qui me mangent du melon, mais ils peuvent me manger 2-3 melons par jour. Donc là, c'est trop par contre.
0: Donc 2-3 fruits par jour, mais pas plus hein, pour vous?
1: Non, c'est suffisant puisqu'on mange 5 fruits et légumes par jour. On aura des légumes midi et soir. Et vos 2-3 fruits, là on est bon, le compte est bon.
0: Cela dit aussi, combien de repas par jour? Vous vous en préconisez 4 au maximum et ça commence par celui-ci.

0: Voilà, le café au lait au lit, soit le petit déjeuner. Comment là aussi le structurer, hein, là, si on veut perdre, un petit peu de poids? C'est pas forcément, j'imagine, avec du café au lait, des croissants.
1: Alors non, l'idéal c'est de commencer la journée avec un petit déjeuner protéiné. Qu'il ait le goût sucré ou salé, en tout cas, faut qu'il soit protéiné. Donc des protéines, ça peut être des œufs, ça peut être du skyr, des petits suisses, mais aussi du poulet, de la dinde ou même du poisson si vous en avez envie. Mais il faut qu'il y ait des protéines. Et après, idéalement, des fibres, donc avec par exemple des glucides comme du pain intégral au levain, du pain de seigle ou même des biscottes à la farine de seigle. Là, c'est intéressant. Et puis, vous pouvez vous rajouter un petit fruit, hein, par exemple un petit kiwi, des myrtilles, des framboises. Et là, c'est bien. Mais il ne faut pas que les petits déjeuners soient trop sucrés, parce que sinon, on élève vite la glycémie le matin et après, on a un gros coup de barre.
0: Petit déjeuner, déjeuner goûter. Le goûter, est-ce que c'est obligatoire, d'après vous?
1: Alors, à mon sens, non. En fait, ça va être intéressant pour les gens qui crèvent de faim le soir. Vous voyez, ceux qui arrivent au repas du soir en mourant de faim, qui pourraient manger comme un ogre, là, oui, il vaut mieux qu'ils intègrent un goûter l'après-midi, un goûter structuré, qui leur permettra d'avoir un comportement alimentaire sain le soir.
0: Ça peut
1: Par
0: être
1: contre, si on
0: quoi,
1: a
0: par
1: vraiment.
0: exemple, comme goûter?
1: Au goûter, bah, ça peut être un petit yaourt avec un fruit et des noix, vous voyez, avec des graines ou des amandes ou des noisettes. Ou sinon, ça peut être, même si vous avez envie de saler, hein, ça peut être des œufs durs et des tomates cerises. Ou une biscotte avec un petit bout de fromage dessus. Mais voilà, si vous en avez le besoin, il vaut mieux le prendre. Par contre, si vous n'avez pas faim du tout, ok, on s'en passe.
0: Les horaires des repas, est-ce que ça aussi son importance? On sait par exemple que les Anglais déjeunent plutôt vers 18h. Est-ce que c'est une bonne habitude?
1: Alors oui, quand même, les études scientifiques prouvent qu'il vaut mieux manger tôt et avoir le temps de digérer avant de se coucher. En tout cas, que c'est plus profitable pour le fonctionnement hormonal et même pour la perte de poids. Donc oui, manger tôt, c'est très bénéfique.
0: Voilà donc pour ces pistes structurelles alimentaires. Ça dit, il y a quand même deux remarques, hein, qu'on peut faire. 50% de légumes bio et de saison, bah Eva, elle est bien gentille, mais quand on voit le prix des fruits et légumes, faut quand même avoir les moyens.
1: Alors, je pense qu'on peut aller acheter chez les petits producteurs. Et même, bon, voilà, sans faire de la publicité, il y a des magasins où quand même on trouve des prix accessibles à l'heure actuelle. Et quand on choisit les légumes de saison, par exemple là en mars, c'est le poireau, le panais, l'artichaut, céleri. Là, c'est des bons prix. Il faut aussi manger de saison, ça sera moins cher.
0: Une autre remarque, structurer son assiette, ok, mais moi je travaille, j'ai pas forcément le temps de faire de la répartition, là, comme ça, protéines, féculents, légumes, comment est-ce que je m'y prends?
1: Alors le mieux, c'est de faire un petit peu de batch cooking, juste de gagner du temps, parce que c'est vrai que le soir en semaine, quand on est fatigué, on va au plus rapide. Du coup, le week-end, on peut découper, éplucher, cuire à l'avance. Par exemple, on peut cuire son riz ou ses pommes de terre, éplucher et découper ses légumes. Comme ça, le soir en semaine, on a juste à réchauffer ou à chauffer. Et on gagne du temps et on ne mange pas n'importe quoi.
0: En tout cas, maigrir, ça s'inscrit dans la durée. Et je précise que dans votre livre Révolution perte de poids, eh bien, pour lancer un peu le mouvement, vous donnez 4 semaines de recettes, hein, au jour le jour pour commencer son programme minceur.
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3: Tu vas pas encore m'emmerder avec tes histoires de summer body. Je m'en fous, je te dis. Tu vas encore le dire, le répéter, t'y engager et absolument rien faire. Eh ben, bonne cure de carottes à toi et on se rejoint au McDo dans 3 jours. Voilà. En attendant, moi j'ai un pizza 4 saisons body et je me sens très bien.
0: Voilà, il faut tenir et pas seulement 3 jours, hein, comme le constate Guillaume, ce jeune humoriste belge. Alors justement, Eva Vachaud, pour inciter à tenir tout au long des semaines, il y a toute une série d'astuces que vous donnez en prime, comme éviter la lassitude des repas, varier les recettes, miser sur les couleurs, réduire le café, le tabac et l'alcool, limiter les édulcorants, mais aussi faites toujours une liste de courses et allez au supermarché le ventre plein.
1: Ça, c'est clair, parce que je trouve que quand on meurt de faim et qu'on va au supermarché, on achète n'importe quoi.
0: Oui.
1: Donc voilà, il faut toujours y aller. Le ventre rempli, c'est beaucoup plus bénéfique.
0: Et brossez-vous les dents après vos repas. C'est pas simplement une question d'hygiène.
1: Alors non, c'est pas une question d'hygiène. C'est pour couper toutes les envies de sucre qui viennent de la bouche et de la flore buccale. Parce que des fois, on a des envies alimentaires parce qu'on n'a pas bien nettoyé sa bouche. Donc avec un bon dentifrice au goût mentholé, vous verrez que vous aurez moins envie de grignoter. C'est vraiment une astuce qui marche très bien.
0: On pourra se dire aussi, Eva Vachaud, que bon, elle est quand même pas très rigolote, hein, la nutritionniste, parce que un quart de protéines, 50% de légumes, un quart de féculents, faut bien doser tout ça. Est-ce qu'on peut quand même, malgré tout, s'autoriser quelques folies de temps en temps? Une bonne raclette, des hamburgers frites, des pizzas, c'est quand même pas interdit.
1: Non, c'est pas interdit. Il faut toujours respecter la règle du 80-20. 80% du temps, on essaye de bien faire les choses et 20% du temps, on se fait des kiffs. Et c'est ça l'équilibre. Ça fait partie de l'équilibre, se faire plaisir et éviter la frustration.
0: Et puis, je souligne aussi que dans votre livre, vous donnez des recettes de raclette non adaptées, des pizzas aussi, de hamburgers maison qu'on peut faire soi-même et qui sont beaucoup moins gras que ce qu'on peut trouver dans les fast-foods. Et puis surtout, un dernier conseil, c'est aller à votre rythme avec douceur et patience.
1: Oui, moi je trouve que ça ne sert à rien de vouloir tout révolutionner d'un coup. Il vaut mieux y aller petit pas à petit pas, c'est ça la clé de la réussite. On n'est pas obligé non plus de tout changer. On peut faire une habitude à la fois. Vous voyez, une fois qu'une nouvelle habitude est ancrée, on passe à la deuxième. C'est ça qui compte le plus. Pas besoin de tout changer d'un coup. Sinon, des fois, c'est un peu trop dur. Le cerveau a du mal et du coup, il lâche l'affaire.
0: Et puis, dernier conseil, évitez d'aller vous peser toutes les 5 minutes.
1: Ah, ça c'est sûr. Moi je dis une fois par semaine c'est suffisant, en tout cas quand on est dans une démarche de perte de poids, parce que tous les jours le poids varie énormément. D'un jour à l'autre, des fois on fait de la rétention d'eau, on n'a pas été bien à la selle, on n'a pas beaucoup marché. Donc vraiment tous les jours, non, surtout pas.
0: Dernier point avant de se quitter, Eva Vachaud, vous avez sorti donc Révolution perte de poids, mais il y a également un autre livre qui va bientôt sortir qui s'appelle Pulsion sucrée. Qu'est-ce qu'on peut y apprendre dans ce livre ?
1: Alors, ce livre, c'est vraiment aussi pour déculpabiliser les gens qui ont déjà eu des envies sucrées, qui n'en a pas déjà eu. Et c'est pour expliquer que c'est souvent pas lié à un manque de volonté, ni à des troubles de comportement alimentaire, ni à un excès de gourmandise. C'est qu'il y a des causes rationnelles, biologiques, souvent dans le corps, qui nous poussent à avoir des pulsions sucrées. Et dedans, j'explique tout pour pouvoir s'en débarrasser et les éradiquer pour de bon.
0: Question avant de se quitter, Eva Vachaud, est-ce que vous arrivez à garder la ligne ? Là, je vous vois en face de moi, vous avez une ligne de jeune fille, hein, mais est-ce que c'est par obligation professionnelle ou est-ce que vous contrôlez un maximum
1: Alors non, je suis gourmande. Non, je suis gourmande. Déjà, je mange du chocolat et du fromage tous les jours. Oui. C'est juste que bon, je fais le 80-20. C'est-à-dire, j'essaye d'être réglo dès que je suis à la maison et après, je m'autorise des petits plaisirs et des petits kiffs parce que sinon, après, j'ai pas le moral. Je suis comme tout le monde.
0: Eh bien voilà, on est arrivé au terme de cette émission. Un grand merci Eva Vachaud de nous avoir remis dans notre assiette. Je rappelle le titre de votre livre, Révolution perte de poids. C'est paru aux éditions Le Courrier du Livre. On pourra retrouver tous ces conseils et bien d'autres. À signaler aussi la sortie début avril de Pulsions sucrées, comment les comprendre et s'en libérer. Mais pour ça, vous reviendrez évidemment nous en parler. Merci aussi à Cédric Coba et à Christophe Morague qui nous ont mijoté leur spécial ragoût de manette à la sauce potable. La semaine prochaine, à l'occasion de la journée internationale du sommeil, eh bien on verra comment retomber dans les bras de Morphée avec le docteur Patrick Lemoine, spécialiste du sujet. En attendant, je vous quitte avec la citation du jour. Elle est signée du philosophe et théologien Didier Erasme. Un repas est insipide s'il n'est assaisonné d'un brin de folie. Allez, n'en faites pas trop quand même et à la semaine prochaine.

0: Vous étiez à l'écoute du magazine Portez-vous bien, présenté par Vincent Bellotti. On poursuit en musique jusqu'à minuit où nous retrouverons Jean-Claude et ses histoires en créole.
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1: Le programme de la nuit sur Radio Arc-en-Ciel, il est minuit. Nous retrouvons maintenant Jean-Claude avec Navé un foie. Je vous propose deux petites histoires en créole.
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histoires de Earth. Comment l'a fait la Terre avec de Moon? Histoires, la gamme, la menterie. Ça l'a pas moins, ça, il raconte la gamme. Ça l'a pas moins, ça, il ramasse la menterie. Ça, bon vieux gramoun dans le temps longtemps.

histoires dehors. Nous la gagne l'inspecteur. Une histoire, c'est Nicolas. 16 histoires, Saint-Pé et Goscinny. Les histoires, c'est Nicolas. C'est Nicolas dans le temps longtemps. C'est Nicolas, il raconte lui-même quand autres la gagne l'inspecteur dans la classe. Maîtresse la rentre dans la classe, elle était tracassée. Elle l'a dit, « Marmaille, monsieur l'inspecteur est dans l'école. M'y compte sur autres pour être tranquille. » Pour faire une bonne impression. C'est un nouveau l'inspecteur. L'ancien était déjà habitué à Xot. Seulement, il apprend sa retraite. M'y vois pas pour que ça, maîtresse t'est tracassée. Nous l'est toujours tranquille, nous. Elle a fait un tas avec un paquet de recommandations. Fournit du bout quand l'inspecteur y rentre. Faut pas ni cause s'il a pas posé à nous une question. Faut pas ni rire s'il n'a pas donné à nous la permission. Faut pas ni laisser canette tomber à terre comme dernier coup quand l'inspecteur la marche dessus et la roule à terre. Elle l'a dit à Alsace, il faut lui arrêter manger quand l'inspecteur l'est là. Elle l'a dit Clotaire le dernier de la classe, reste tranquille dans son coin, fais pas remarque à lui. Non, des fois, Molly a demandé si maîtresse y prend pas nous pour une bonne cagnard. Mais n'y aime-elle bien, maîtresse. Elle est gentille. Nous la promette à elle tout ce qu'elle l'a demandé. Maîtresse, la guette un coup de la classe pour voir si t'es propre. Elle la guette à nous pour voir si nous t'es propre. Elle l'a quand même trouvé, la classe t'es plus propre que nous. Après ça, elle l'a dit à Nian. À Nian, c'est le premier de la classe, le chouchou de la maîtresse. Mette langue dans en crier, si jamais l'inspecteur, il veut faire une dictée. À Nian, l'attrape une grande bouteille langue, lit et ça versé dans l'encrier premier rang, où ça que Cyril et Joachim est assise. Juste la même, Némarma, il a crié. « Allez, l'inspecteur !» Agnan la gagne saisissement. Il la renverse la bouteille longue sur le banc. « Mais t'es pas vrai, l'inspecteur t'es pas là. Maîtresse t'es en colère. Moi la vu à où, Clotaire ? Au piquet !» Clotaire la largue un gros pleuré. À lui-même, dernier de la classe, il a dit que s'il met à lui au piquet, l'inspecteur va remarquer à lui, va poser lui un tas de questions, les gagnera pas répondre, et que d'abord un, t'es vrai, il a vu l'inspecteur pour de bon, l'inspecteur il passe dans la cour, semble le directeur. Maîtresse l'a dit, les bons, passe pour ce coup-ci, et elle recommence plus. Selon dans l'histoire, le premier banc t'est gommé de langue. Maîtresse l'a dit, fais passe le premier banc au dernier rang. Comme ça, il verra pas. Alors, nous la commence déplacer tout le banc. T'es gaillard, nous t'irrit bien. Juste la même, l'inspecteur avec le directeur la rentre dans la classe. T'es pas besoin d'élève, nous t'es déjà debout. Directeur l'a dit, c'est encore de marmaille, vous êtes un peu dissipé. Miwa, l'a dit l'inspecteur, assise à zot marmaille. Nous toute la assise, mais comme nous t'es fin vire le banc Cyril et Joachim devant derrière, zot t'es assise à l'envers, zot t'es y vire zot dos avec le tableau. L'inspecteur la guette un coup maîtresse. Il demande à elle si le deux marmaille est assise comme ça tout le temps. Maîtresse, t'es fin arrive pareil Clotaire, quand il pose à lui une question, il gagne pas répondre. Mais au moins, elle l'a pas fait comme Clotaire. Elle l'a pas pleuré. Elle l'a ni à bout dire. C'est un accident. L'inspecteur n'avait pas l'air trop content. Il faut l'autorité d'une classe. Allez, marmaille, à mettre le banc en place. Notre toute la levée. Mais l'inspecteur l'a crié. Non,
pas tout en même temps, zot deux seulement. Cyril et Joachim la remettent le banc à l'endroit, et zot la assise. L'inspecteur la sourit, et il a appuyé son deux mains sur le banc. Ben, qu'est-ce que ça t'y fait avant que m'y arrive? Nous t'apprêchons le banc de place, Cyril la répond. Bon, cause plus sur le banc, l'a dit l'inspecteur. Et d'abord, à cause, zot t'apprêchons le banc de place. À cause l'anque, Joachim l'a dit. L'inspecteur la guette un coup son deux mains. Son deux mains t'es bleu. Il a largué un gros soupir, il attrape un mouchoir dans son poche pour essuyer son doigt. Il a cause comme la maîtresse. La discipline n'est pas vraiment au point. Il faut faire un peu la psychologie. Après ça, il a guette à nous avec un grand sourire. Marmaille, moi, m'y veux être zotte d'allon, zotte camarade. Pas besoin zotte la peur. M'y connais, zotte y aime m'amuser. Eh ben, moi aussi, m'y aime bien rire. Hein, zotte y connais l'histoire de deux boucs sourds. Un bouc sourd, il demande son camarade, où ça la pêche? Et le camarade, y répond, non, on va, mais ça la pêche. Alors, le premier sourd, il dit, ah bon, m'y croyez où tu ça la pêche? Nous l'a pari. Maîtresse l'avait pas donné à nous la permission. L'inspecteur l'a ri. Lui, il n'y avait pas besoin. Mais quand il a vu personne ne rit pas, il a arrêté. Il a toussé un coup, il a dit « Bon, assez rire, Marmaille. Allez, au travail. » Nous, t'après, récite une fable La Fontaine, maîtresse l'a dit. Le corbeau avec le renard. Elle a fait semblant, rodin Marmaille, au hasard, dans la classe. Et comme fait exprès, elle la tombe sur Agnan, le premier de la classe, le chouchou. Agnan, récite à nous un coup le corbeau avec le renard. Seulement, l'inspecteur la lève la main. Il la monte clôture avec son doigt. Ah où, là-bas, dans le fond, récite un coup la fable La Fontaine. Clôture la rouvre la bouche. Nous t'es crois, l'était ça réciter. Mais il la commence à pleurer. « Ben, que ça arrive à lui ?» l'inspecteur l'a demandé. « Maîtresse l'a dit, il faut excuse Clotaire à cause de l'être timide. » Et elle l'a choisi Rufus. Rufus, Samon Dallon, son papa, l'agent de police. Rufus l'a dit, il n'y connaît pas la fable par cœur, mais il y connaît à peu près que ça y raconte. Il a commencé à expliquer, telle histoire un corbeau, il tient beau dans son bec un roquefort. Un roquefort? L'inspecteur t'est étonné. Mais non, Alsace l'a dit. T'es pas un roquefort, t'es un camembert. Non, va, Rufus l'a dit. Si t'es un camembert, le corbeau n'aurait pas tient beau dans son bec, n'aurait coulé. Et puis, camembert, il sent pas bon. Il sent pas bon, mais les gaillards pour manger, Alsace l'a dit. Et puis ça y veut rien dire. Il sent pas bon. Prends le savon. Il sent bon, mais il est pas gaillard pour manger. M'y connaît, on l'a fait essayer. Ouais, Rufus l'a dit. Ou les bêtes même. Et m'a dit à mon papa, mettre de papa une contravention. Et Zotla commence bataille. Toute Marmaille t'aille debout, t'aille crie. Sauf Clotaire. Clotaire t'aille pleure même dans son coin. Et Agnan, d'après récite le corbeau avec le renard au tableau. Maîtresse, l'inspecteur avec le directeur t'a écrit « Assez, assez !» Ah, nous t'es rire bon cœur. Quand t'es fini, toute la bande l'a assise. Et l'inspecteur la retrape son mouchoir pour essuyer son figure. À cette heure, t'es son figure t'es gommé de l'encre, son figure t'es bleu. Mais nous l'a paré. Nous n'avons point la permission. L'inspecteur la serre la main de maîtresse. Ouna toute ma sympathie, madame. Jamais moi n'aurais imaginé votre métier t'es dur comme ça. Continuez comme ça. Bon courage. Bravo. Et il est parti vitement avec le directeur. Nous,
n'aime elle bien notre maîtresse. Mais m'y trouve, elle est injuste. T'es grâce à nous, elle avait gagné félicitations avec l'inspecteur. Ben, figure à zot, elle la trouve moyen, mettre à nous en retenue. Oh yeah!

Histoire dehors. Sanglier, la mouche et canard sauvage. Histoire Madagascar. N'avait une fois, dans le pays Madagascar, une jeune fille qui s'appelle Cal. Comme dit dans le sud, elle était droite comme un chemin, jolie comme un bijou. Un bon peu de garçon t'y tourne, t'y vit à côté d'elle. Mais son papa t'est un landrian, un seigneur. Je n'avais aucune chance. Un jour, un jeune gens t'y appelle Ratelumbi, la niwar le papa. Est-ce que on a la noblesse? Le papa l'a demandé. Est-ce que aussi un landrian? Malheureusement, Ratelumbi n'avait point la noblesse. Il était un jeune bouc vaillant, et il était yem la fille landrian. Cal t'est d'accord pour marier Sam Ratelumbi. Elle t'est fin dit son papa. Mi mort si mi mariez pas Sam Ratelumbi. Ali même mi aime, ali même mi veut. Cal t'est supplie son papa. Bon voisin t'est dit comme ça. Andrian, n'a point rien que la noblesse le sang sur la terre. N'a aussi la noblesse le cœur, la noblesse l'esprit. Si Ratelumbi n'a le cœur et que l'esprit, alors où peut donner lieu de fille en mariage? Les bons, a dit le Seigneur, m'a donné lui ma fille. S'il y vient à bout, fait le trois épreuves, il s'en donne à lui. L'Andriana la convoque le jeune Boug. Où veut marier sans ma fille, Ratelumbi? Alors, il s'en met à où à l'épreuve? Pour commencer, par en haut notre village, m'en a une grande rizière. Le temps l'arrivée pour mettre à lui en état. Normalement, il faut au moins 1000 ouvriers pendant une semaine pour faire le travail. Ratelumbi, m'y donne à où une semaine pour mettre mon rizière en l'état ou tout seul. Ratelumbi, t'y connaît pas possible. Mais quand même ça, il a essayé. Pendant 8 jours, il a bêché, il a fouillé, il a arraché, il a pioché. Un heure de temps, il a pas dormi. Quand la semaine t'est finie, l'Andriana, la niwa, son travail. Il a rien. Bon, Ratelumbi, ça t'est le premier épreuve, ou l'a pas gagné. Passons. Allons voir le deuxième. L'autre côté du village, mon ana un grand parc bœuf. N'a 1000 bœufs dans mon parc. M'y veut ou ramène pour moi mon premier bœuf. Comment la commence travail? Ratelumbi la rentre dans le parc. Mais bon bœuf t'es court tout de côté. Chaque coup, l'été ou un vieux bœuf, l'été court dessus. Mais un autre bœuf t'es présente n'avait l'air plus vieux encore. Le soir, quand l'Andriana l'a débarqué, Ratelumbi l'a pas gagné d'y aller quel était son premier bœuf. Deuxième épreuve, ou la perde, l'a dit l'Andriana. Il reste à juste une dernière chance. Par en bas le village, n'a un lac, les creux, creux même. Ben, telle heure-là, m'a la prend le collier ma fille, m'a la cassé, m'a la jette toute bonne pierre précieuse dans le fond, une par une, à l'étraper et ramène pour moi. Ratelumbi la plonge dans le lac. Il a fouillé dans l'eau, dans la boue. Il était pas loin noyé. Mais il n'y a pas trouvé rien. Troisième épreuve, ou la perdre encore, l'a dit l'Andriana. Chagrin pour Ratelumbi. Mais ma fille l'a pas pour. Ratelumbi la rend son case. Il était désespéré. Il était monte, il était de son. Il était pas loin ni fou. Tant qu'à son l'aimer calme, elle te pleure tout le temps. Mais ça que je t'y connais pas, c'est que Ratelumbi n'avait un frère. N'avait 5 ans de moins que lui. Le petit frère t'y appelle Ratulav. Autant l'aîné était un gaillard jeune homme, joli, costaud, autant le cadet était malin, t'es vilain, mais vilain, vilain même. Un vilain t'y fait peur. Quand même ça, le deux frères t'y aiment l'année l'autre. Si tant tellement le petit frère t'est triste pour son grand frère. Ratulav, t'y raconte toute qualité d'histoire comique pour essayer de faire rire son grand frère. Un tiork, Ratelumbi t'y rit pas. L'y t'y mange plus, l'y t'y dort plus, l'y t'y fait plus rien. Ratulav t'est tracassé. S'il continue comme ça, mon frère y sera mort. Un jour, Ratulav t'a pris bat de carré dans la forêt. Ah là là, en plein dans le sentier, il a but sur un sanglier. T'y appelle Ralambo. Ratulav n'avait son saguet. Mais l'y t'y aime pas tuer bons animaux sauvages.

Bonne Nat et il connaît pas l'été vilain. Pas besoin ou la peur, la dit Ratoulave. Moi la panne il a pour chasser. Moi on a trop de tracas. Allez, file à où. Merci bien, la dit Ralambou, le sanglier. Si un jour ou l'a besoin un coup de main, hésite pas, moi sera là. Un instant après là, Ratoulave la bute sur une toile araignée. Une mouche, te y appelle là, les chats. L'avait respiré dans la toile. Un bel araignée, te y veille sur le pauvre petit mouche. Pauvre mouche, la dit Ratoulave. N'a trop de monde les malheureux. Autre là pourquoi arriver, petit mouche. Chapa où? Un coup de saguet, Ratoulave la coupe la toile araignée en deux. Merci bien, la dit là, les chats à la mouche. M'y oubliera pas. Ratoulave la rend son case. Dans la cour, une bonne canarde après bataille pour manger une pâtée, les autres maîtres l'avaient préparée. Danta n'avait un canard sauvage, te y appelle Angaka. Bonne canard de la cour, t'es pas content du tout. Les autres te veulent pas partager, les autres manger, un qu'un canard, t'es y sort dehors. Alors, Ratoulave la reste debout de côté le canard sauvage, pour que les gars y mangent tranquille, sans bataille. Non, mais lui aussi, il a le droit de manger, la dit Ratoulave. Quand son boujaron était plein, le canard sauvage l'a envolé. Il a dit comme ça. Mais c'est bien, t'es bien bon, n'y en trouve. Toute la nuit, Ratoulave imagine un tic-tac pour son grand frère. Bons animaux, ça n'est pas ingrat, ça. Si vous la rendez à zot un service, zot les reconnaissant. Moi, les sur Ralambou le sanglier, là, les tchou à la mouche, et Kangaka, le canard sauvage, serait d'accord pour donner moi un coup de main si mine mon azote. Le lendemain matin, Ratoulave la partie voir l'Andriana. Dans le chemin, il est écrit Azote, Ralambou, là, les tchou, Angaka. Si ça n'a pas oublié à moi, viens azote, moi, j'ai besoin de zot. L'Andriana l'a demandé Que ça ou veut, Ratoulave? M'y veut la main de fille, Ratoulave la répond. Comment ça où veut la main de ma fille? L'a dit l'Andriana. Depuis quand bonne polichinelle y mariée? Depuis qu'un papa l'a devenu un polichinelle, Ratoulave la répond. L'Andriana t'est furieux. Mais l'ité l'Andriana. Les bons, moi n'a rien qu'une parole. Où connaît nana trois épreuves? À remettre ma rizière en état, trouve mon premier bœuf et aller trappe bonne pierre précieuse dans le fond le lac. Allez, n'a voir que ça ou les cap faire. Ratoulave l'a salué l'Andriana. Et il a parti pioche la grande rizière. L'ité marche en casse-cassé comme un pantin, de monte et dit comme ça, « Pauvre Karl, guette un peu le prétendant, elle l'a gagné. » Ratoulave, t'y fait pas un compte. Quand il arrive devant la grande rizière, Kossol il a vu. Un troupeau de sangliers t'après bêché, pioché, ratissé, exode dent et il dépasse par en dessous, il appelle défense comme bons éléphants. Ralambou l'avait pas oublié aller. Quand la rizière était impeccable, Ratoulave l'a présenté devant l'Andriana. Seigneur, viens voir votre rizière. Quand l'Andriana l'a vu le travail, il était pas loin d'un saisissement. Les bons. Pour les premières épreuves, les bons, Ratoulave l'a demandé. Oui, les bons, l'Andriana l'a répondu. Alors, allons voir le bœuf, l'a dit Ratoulave. Quand Zot l'arrive devant le parc bœuf, Ratoulave l'a remarqué à l'espèce nuage. Un nuage le mouche, et il vole devant lui. Le banc de mouche a parti poser sur un vieux bœuf. Ratoulave était content. Là, l'itra, la mouche n'avait pas oublié aller. Il a râlé le vieux bœuf devant l'Andriana. Seigneur, l'a pas lui même votre premier bœuf quand on la commence travail? Si, si, à lui même, l'Andriana la répond. Ben, les bons, l'a dit Ratoulave. Allons rôde le collier à cette heure. Ratoulave la court devant. Arrive sur le bord du lac, il a vu un rame canard sauvage t'après plonger dans le fond le lac. Ah, Angaka le canard sauvage l'a pas oublié à moins. Un instant, bonne canard t'es fine dépose toute le pierre précieuse dans la main de Ratoulave. Il a enfilé sur une liane et a parti montrer l'Andriana. L'Andriana t'es y attend d'aller sur le pas de porte. Ratoulave la dépose le collier dans son main. L'Andriana t'es gain pu causer. Qu'est-ce qu'elle arrivait? Karl l'a demandé. Ben, à la haute collier, ma fille. Ratoulave l'a fait le trois épreuves. Il a gagné. Il a gagné que ça? Karl l'a demandé.
Ben, il a gagné le droit de marier, coup. Qui ça ? Cal le demandait. Bonhomme là ? Ben oui, l'a dit Langiana. Il appelle Ratoulave. Ratoulave, l'a dit Cal. Moi, l'ai désolé pour, mais avant de faire les trois épreuves, on aurait dû demander à moi si moi t'es d'accord. On aurait expliqué à où mon cœur l'est déjà pris. Cal, ma fille, l'a dit Langiana. Moi, l'avais dit à où, Marie, serait ça que n'aurait gagné fait les trois épreuves. Ben justement, Cal l'a répondu. Le vrai gagnant, c'est Ratelumbi. Il a essayé. Point personne l'a aidé. Il n'avait rien que son cœur et que son courage. Moi, l'ai heureux de voir comment William, mon frère, l'a dit Ratoulave. Où c'est le frère de Ratelumbi, l'a dit Cal. Et où veut vol sa femme, où n'a point la honte. Pardonne-moi, jeune fille, l'a dit Ratoulave. Les vrais m'a la demande l'enjeu, y en a haute main. Mais m'a la pas dit, t'es pour moi. Moi, t'es juste un ambassadeur. Moi, t'es cause pour mon frère. Attends un coup, jeune homme, l'a dit Langiana. Où la roule à moi dans la farine, ou là? Où croit ça les valables, ces bonnes épreuves par procuration? Oui, oui, il est parfaitement valable, l'a dit Cal. À cause, ça t'est fait par amour. L'amour Ratoulave pour son grand frère, l'amour Ratelumbi pour moi. Comme ça même, Cal, la fille Langiana, l'a mariée sans Ratelumbi. T'es heureux. Et Ratoulave, le petit frère, t'es heureux lui aussi. En plus, il avait gagné trois dallons. Ralambu, le sanglier, Lalitra, la mouche, et Kangaka, le canard sauvage. Oh yeah.

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1: 6 ans et des poussières, pas encore l'âge de raison, direz-vous. Et pourtant, quelques lueurs de maturité. Quoique pas si sûr en fait. Bref, mûr ou pas, raisonnable ou pas, en quête de sens, c'est presque à l'unanimité un drôle d'oiseau. Un drôle d'oiseau, tantôt petit oiseau des îles, en quête de sujets à courant doux et ensoleillé, comme par exemple faut-il aller marcher seul cet été, ou bien le parfum est-il une arme de séduction massive, ou bien encore pourquoi faut-il aller se confesser pour aller au ciel. J'assume l'entière paternité d'ailleurs de ce sujet. Et puis il y a aussi des sujets plutôt oiseaux de proie en chasse au sujet un poil plus lourd, comme par exemple comment faire quand ton enfant de 4 ans ne sait dire que non ou j'aime pas, ou bien l'amour dure-t-il vraiment plus de 3 ans, ou enfin comment supporter ta belle-mère cet été pendant plus de 3 jours. Alors trêve de perruche, il y a aussi les sujets où l'oiseau en quête de sens a dû se poser pour écouter des larmes retenues ou versées après des années de combat, parfois contre la maladie, contre la dépression, ou après une enfance volée, traumatisante. Mais comme l'oiseau finit toujours par s'envoler, il n'y a pas un seul jour, les amis, depuis 6 ans et demi, où le soleil ne s'est pas levé dans ce studio. N'est-ce pas la nuit qu'il est beau de croire à la lumière, questionnait d'ailleurs Edmond Rostand. Ce à quoi moi je réponds, sans les barres de rire, sans Dieu et sans la foi en l'homme et la femme, eh bien la vie ne sert à rien. Ou alors, autant rester chez moi à jouer au Cap-Play et au Barbie dans mon salon avec ma fille. Alors voilà, en quête de sens, ça peut être à peine 7 ans et toutes ses dents. Je voudrais que cette émission retienne, en partant, à défaut d'une larmichette, eh bien des rires, des joies, des grâces suspendues, des trucs bizarres à l'antenne aussi, comme des blancs ou des cafés renversés qui grillent en direct tous les câbles des micros qui ne s'allument pas, des émissions qui se terminent en retard, qui commencent en avance. Bref, quelle joie d'avoir été au service de cette si belle émission, très capricieuse, des invités qui annulent 5 minutes avant le direct ou des invités qui ne sont jamais disponibles. Mais une émission si merveilleuse. Merci En quête de sens, merci Radio Notre-Dame et RCF pour ces quelques turbulences parfois entre nous. Mais surtout, merci à Jessica Vianini de m'avoir supportée pendant toutes ces années. Elle que nous allons joindre immédiatement avant de continuer cette émission qui, je le rappelle, est la dernière. Jessica est-elle avec nous au téléphone? Bonjour. Allô, Jessica?
2: Bonjour.
1: Alors,
2: bonjour,
1: Jessica,
2: à tout le monde.
1: Bienvenue, ma chère Jessica, ma coéquipière. Depuis plus de 3 ans maintenant, 4 ans j'ai envie de dire, 4 ans de collaboration, torture ou délice, Jessica?
2: Alors, j'ai réfléchi et je pense que je peux répondre en disant que ça a été un joyeux supplice. Voilà.
1: Je reconnais bien Jessica Vianini.
2: Mais encore. Non, je plaisante, mais voilà, travailler pour cette quotidienne a été un vrai défi, mais si on est là aujourd'hui, ça veut dire que notre équipe était une équipe gagnante. Donc aujourd'hui, j'ai envie de retenir la joie et d'oublier le supplice. Voilà.
1: Avec les cigales derrière, c'est plutôt un délice. En tout cas, chez nous, dans nos oreilles, Jessica. Ouais.
2: Et bien, voilà. Donc merci à toi, merci à nos invités. Grâce à eux, on a pu réaliser ce qu'on a fait jusqu'à aujourd'hui. Donc voilà, j'ai envie de garder la joie et de profiter de ce moment.
1: Merci. Merci, belle Jessica Vianini. Et voilà. Évidemment, à la rentrée pour de nouvelles aventures. Suspense, 3 petits points. Merci, on te laisse. J'ai envie de te tutoyer pour une fois.
2: Merci.
1: Avec les cigales.
2: Quel été.
1: Alors voilà.
2: Merci.
1: Alors, merci Jessica. Alors voilà, je précise que je suis un peu stressée ce matin, car nous avons la visite exceptionnelle du meilleur d'entre nous, du plus mystérieux, du plus prometteur, celui qui tient un peu les cartes de l'avenir de cette antenne. J'ai nommé Emmanuel Arials. Bonjour Emmanuel.
3: Bonjour Marie-Ange.
1: Quelle voix quand même. Ah. Quelle voix de radio d'ailleurs, on l'a déjà dit j'imagine. Depuis.
3: Oui, alors une voix de radio, c'est toujours intéressant à entendre. Quand on dit vous avez un physique de radio, c'est beaucoup moins agréable. Alors évidemment, on ne sait pas.
1: Que vous n'avez pas, évidemment.
3: Oh,
1: alors, c'était une façon, voilà, votre venue aujourd'hui et puis notre invitation. C'était une façon pour notre petit équipage d'enquête de sens, cher nouveau patron d'RCF Notre-Dame, de vous souhaiter tout simplement la bienvenue dans cette drôle d'aventure à bord
3: merci.
1: De ce drôle de navire. Ce navire cato, mais pas trop, d'accord, qui a, j'espère, de longues années devant lui. Ça vous va?
3: Ah, comme de très, très longues années devant elle, cette radio est absolument magnifique. Elle propose des émissions qu'elle est seule à pouvoir faire et le plaisir de vous écouter absolument tous les jours Alors moi, évidemment, je sais comment va avancer la rentrée. Un petit peu quand même.
1: Voilà. Ça va bosser cet été, évidemment, pour vous offrir la plus belle des rentrées.
3: Oui. Personne ne sera orphelin. Ça va être une rentrée magnifique.
1: On se régale d'avance. Alors, en préparant cette toute dernière émission, en quête de sens, je me suis demandé si, à défaut d'avoir trouvé l'orient de mon existence, eh bien, l'émission avait au moins apporté une petite goutte d'eau bénite dans ce monde asséché d'humanité, hein, faut bien le dire. Ce désert assoiffé de sens, assoiffé de sens, et au cœur de ce chaos, faut bien l'avouer, il y a eu En quête de sens, et ces centaines de psys, de prêtres, d'accidentés de la vie, qui nous ont donné, à vous comme à moi, une force, une vitalité irréfragable, et peut-être même, qui sait, la foi, et c'est déjà pas mal. Alors merci la vie, merci mes auditeurs chéris, et longue vie à cet outil, la radio, cette carte postale sonore, comme le disait l'un de mes premiers patrons dans une autre radio, à l'époque des dinosaures de la radio, qui, je l'espère, cette radio continuera de nous faire voyager loin, au pas, au trot ou au galop, pour ça, pour ceux qui savent, et en quête de sens, la dernière, attention, c'est maintenant. Alors voilà, c'est la dernière émission En quête de sens. Mais qui dit En quête de sens dit aussi forcément Thème, le dernier lui aussi. Il a fallu bosser, hein, vous savez les amis, pour tenter de boucler la boucle de cette aventure. Alors c'est parti, vous voulez le thème du jour? Bah j'espère, oui. Pour les invités qu'ils l'ont déjà eu. Faut-il être en quête de sens pour être heureux? Avec trois premiers invités fidèles, il y en aura d'autres. Hein. Invités fidèles En quête de sens, j'ai la joie d'accueillir pour commencer Céline Guillaume. Bonjour Céline.
4: Bonjour Marie-Ange, bonjour à tous.
1: Céline Guillaume, faut-il encore vous présenter? Vous êtes maman de 5 enfants, vous présidez le groupe La Procure, vous avez publié plusieurs livres, on peut citer peut-être le dernier, Mener le bon combat, il y a aussi Chercher la femme qui nous a bien marqué dans cette émission où on se pose beaucoup de questions aujourd'hui, comme la société le fait aussi, sur comment s'affirmer en tant que femme aujourd'hui, en tant qu'homme aujourd'hui, on sait que c'est pas toujours simple. Et Céline Guillaume, voilà, on va vous demander ensuite à tous les trois, que vous avez retenu de cette émission En quête de sens, évidemment, depuis les débuts, il y a quand même 7 ans, ça fait tout drôle, quasiment 7 ans. Nous sommes également en compagnie de Stéphane, cher Stéphane Flocari.
5: Bonjour Marie-Ange.
1: Quelle joie de vous retrouver aujourd'hui.
5: Mais pour moi aussi, ça a toujours été une joie depuis toutes ces années. Vous m'avez invité de multiples fois, ça a toujours été le même bonheur, le même désir de préparer correctement l'émission, d'avoir des choses à transmettre à vos auditeurs. Et j'en profite pour vous dire bravo, merci pour tous les sujets, le courage que vous avez eu de faire cheminer les auditeurs dans beaucoup, beaucoup de sujets intéressants.
1: Merci cher Stéphane qui est venu accompagné d'une plante sur un hérisson qui va fort plaire à ma fille, certainement. Voilà, qui ne nous écoute pas, mais qui par la pensée, j'aurais bien voulu qu'elle soit là aujourd'hui, mais c'était un peu compliqué. L'organisation trépidante de cette émission, Paul Amblard, bonjour Paul.
6: Bonjour Marie-Ange.
1: Quelle joie aussi de vous avoir aujourd'hui.
6: Mais très heureuse de faire cette émission avec vous, la première d'une dernière.
1: La première d'une dernière, c'est beau, c'est très poétique. Vous êtes toujours aussi poétique, vous qui êtes toujours historienne de l'art. Je le rappelle, hein, vous qui avez écrit, qui est une spécialiste, la papesse du Moyen-Âge, de l'histoire, qui est passionnée par l'iconographie, mais pas seulement, et qui avait même écrit, qui écrivait des romans sur commande. Il faut savoir que Paul écrit des romans sur commande. On lui fait un roman, ah bah très bien, L'Aube de Jérusalem est née chez Salvator, n'est-ce pas?
6: Oui, on m'a demandé la suite d'un premier roman qui s'appelait Les Enfants de Notre-Dame. Donc Aube de Jérusalem, c'est la suite de cette histoire, c'est une grande aventure.
1: J'ai même pas présenté.
6: Un grand voyage.
1: Ouais.
6: Et bien... une lecture d'été peut-être. Mais ce que je voulais dire surtout, c'est que grâce à vous, Marie-Ange, vous m'avez entraînée sur des terrains un petit peu inconnus parfois. Alors moi, je suis toujours très rassurée quand je parle d'histoire de l'art, quand je... Voilà, alors maintenant j'écris des romans certes, mais ça se passe au Moyen-Âge, donc dans une zone de confort. Et vous m'avez fait venir sur la poésie, sur les couleurs, parler des couleurs. Alors là, c'était déjà plus mon terrain de prédilection.
1: J'ai envie de dire sur quoi d'autre, Paul? Des sujets bizarres?
6: Des sujets bizarres, comment bien vieillir, etc.
1: J'ai fait ça, moi.
6: Vous avez fait ça. Donc, je me disais à chaque fois, mais comment je vais m'en tirer? Ou sur la littérature également. Enfin, j'ai eu beaucoup de propositions et à chaque fois, je disais oui. Parce que je savais qu'avec vous, j'allais pas m'ennuyer déjà. Et puis, c'était une aventure aussi pour moi, en quête de sens.
1: Parce que je connaissais votre talent, c'est pour ça. Stéphane Flocari, je n'ai même pas présenté qui vous étiez. Parce que j'ai
4: J'ai parlé des prêtres tout à l'heure, des psys, et j'ai pas dit qu'il y avait des philosophes de renom dans cette émission, Quête de Sens. Vous qui êtes un grand, on peut dire que vous êtes un grand philosophe, puisque vous êtes docteur en philosophie.
5: Non, je suis juste un artisan de la philosophie. Aujourd'hui, vous savez, je suis très heureux de venir chez vous. Paul avait raison de rappeler le nombre de fois où vous avez mis en difficulté avec des sujets improbables. Et où il a fallu préparer, je me rappelle, un sur l'alignement, comment être aligné. Moi, je suis allé chercher des trucs sur la guerre froide, etc. Puis, je me suis rendu compte que c'était de la psychologie. Bon.
6: Oui, parce qu'on bossait. Hein.
5: Voilà, on a toujours travaillé.
6: Mais je suis
5: hyper content. Mais pour parler de philosophie, je trouve que c'est bien, dans votre émission, que vous ayez fait une place à la philosophie, à la psychologie, aux sciences sociales, à la théologie. Aujourd'hui, vous voyez, moi, je pense à un catholique français, grand catholique français. C'est mon ancien professeur et ami, Jean-Luc Marion, qui a 80 ans aujourd'hui, notre académicien français.
4: Vous avez eu la chance.
5: Et voilà, et je lui souhaite un très très bon anniversaire. J'en profite. Et comment dire, non, vous savez, être philosophe, c'est pas simplement être agrégé, docteur, avoir fait des bouquins, etc. C'est surtout d'abord cheminer dans cette quête de sens que vous avez portée ici. Et Paul parlait du bonheur qu'on a eu à venir ici. Une dernière petite chose incroyable, une anecdote, c'est que moi j'ai fait un bouquin, Paul, alors elle a fait des livres, des romans, etc. Moi j'ai fait un bouquin qu'on m'a commandé ici, en sortant de cette émission.
4: Ça, c'est déjà
5: je suis venu un jour avec l'ami Benjamin Pichery, que je ne connaissais pas, qui est en face de moi.
4: Une agence.
5: Il m'entend parler de foot, tu te rappelles. Pardon, vous rappelez, mais aujourd'hui je te tutoie parce que c'est l'amitié et le cœur qui parle. Vous m'aviez invité pour faire le bilan de la Coupe du Monde au Qatar en janvier 2023, juste après la défaite de la France en finale. Mais cette année, elle va gagner, hein, c'est clair. Bon, tout le monde le sait. Et un monsieur qui était là, un éditeur français, Benjamin Pichery, m'a invité à faire un bouquin que j'ai fait qui s'appelle Le Sport et moi. Et ensuite, ma chère Marie-Ange, avec votre élégance légendaire, vous m'avez invité pour que j'en parle.
4: Et c'était
5: donc
4: formidable.
5: Merci pour tout. Hein.
4: C'est vrai que vous êtes un philosophe, vous aussi, multi-polyvalent, parce que vous traitez aussi bien de Nietzsche, des correspondances de Nietzsche, que du football, quand même. Il faut quand même le faire. Tous les philosophes ne sont pas habitués.
5: Et du sport. Mais oui, ça aussi, c'est une barrière qu'on a pu casser dans cette émission, cette barrière académique franco-française qui fait qu'un intellectuel ne pourrait pas parler de sport ou un sportif ne pas être un intellectuel.
6: Est-ce que la vie quotidienne n'incite pas à la philosophie ? Finalement, parce que pourquoi le foot ne serait pas philosophique au fond ?
4: Vous voyez que vous êtes doué dans tous les domaines, dans tous les sujets.
5: Bien sûr que les philosophes réfléchissent sur tout.
4: Ouais. Et Céline, Guillaume, alors j'avais envie de. On avait préparé un petit quelque chose. C'est parti, Guillaume Nogaret, pour un peu, pour une fois, border les choses, parce que vous savez bien comme moi, c'est mon petit côté oiseau des îles peut-être. Les choses ne sont pas toujours très bien bordées dans cette émission. Certains y trouvent un charme, d'autres se désespèrent, sont irrités. Allons-y pour le jingle, c'est parti.
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4: Alors voilà, les meilleurs souvenirs, Céline Guillaume, est-ce qu'il y en a un à retenir?
8: Il y en a plein,
4: Marie-Ange.
8: En fait, tout à l'heure, on parlait d'être invité pour des sujets improbables, etc. Je crois que la première fois que vous m'avez invité, c'était au sujet de mon livre « Chercher la femme », sur la vocation de la femme, etc. Et puis finalement, d'émission en émission, ce qui me frappait toujours, c'est que parfois, juste avant d'entrer dans le studio, on rencontre un peu les personnes avec qui on va assister à cette réunion. On se dit « mais je ne sais pas ce que je vais avoir à leur dire ». Et puis, vous avez ce talent, Marie-Ange, pour créer du lien entre vos invités.
4: Ça va me faire pleurer, Céline, attention.
8: Qui sont parfois dans des univers très différents. Et moi, ici, je n'ai fait que de belles rencontres. Je me souviens notamment de David Le Breton, qui avait écrit un livre « À la fin de la conversation », qui est en fait à l'origine du livre que je suis en train d'écrire autour de la parole. Et la parole qui est notre pain quotidien dont personne ne peut se passer. Et vraiment, c'est en lisant son livre, je l'ai découvert grâce à lui ici dans cette émission. Il y avait aussi Gérald Garouti et son centre des arts de la parole. Alors, évidemment, je suis dominicaine, alors ça me touche parce que l'art de la parole, c'est pas rien. Vous savez, susciter un art de la conversation qui m'a toujours beaucoup touchée. Et puis des rencontres aussi parfois avec d'autres femmes, parce qu'évidemment, il y a souvent beaucoup de femmes aussi dans vos émissions. Et vraiment, ce talent que vous avez, alors en plus, je trouve que vous incarnez le slogan de cette radio RCF, la joie se partage. Avec vous, il n'y a que de la joie. Et parfois, sur des sujets difficiles, vous parliez d'enfance brisée, etc. J'ai assisté une fois ou l'autre à des émissions de ce type.
4: Avec Angelina.
8: Exactement. Oui, c'est ça. Et on découvre des parcours parfois tellement cabossés, tellement douloureux. On se demande comment ces personnes arrivent à mener la vie qu'elles mènent et comment elles s'en sortent. Enfin, moi, j'ai une grande admiration pour ce genre de parcours. Et donc, cette capacité à partager la joie, et puis Radio Notre-Dame, parce que finalement, la quête de sens et chercher le sens de notre vie, c'est ce que vous vivez. Donc, merci Marie-Ange pour toute la beauté que vous nous avez donnée.

0: quête de sens, on est tous en recherche. Et c'est ça qui est intéressant, c'est le cheminement de chacun, même s'il y a des trajectoires un peu différentes. Alors moi, j'ai beaucoup aimé aussi les différences d'âge.
1: Ah, tiens,
0: je me suis retrouvée avec des très jeunes et puis des très âgés. J'ai adoré ça. Et c'est vrai que ça donne des couleurs différentes et qu'à chaque fois, il y a la même liberté de ton. Et je pense que l'unité de vos émissions, c'est cette recherche. On n'a pas les solutions, on est en questionnement et on partage nos questionnements avec certaines petites spécialités philosophiques, littéraires, etc. Ce sont des gens qui font. C'est-à-dire qu'ils abandonnent des métiers et puis justement parce qu'ils sont en quête de sens. Et là, cette prise de risque à chaque fois des invités, je pense, j'ai retrouvé ça à chaque fois. Je me souviens d'une émission sur la fin de vie. C'était extrêmement touchant parce qu'il y avait à la fois les expériences vécues et puis il y avait les réflexions plus politiques ou philosophiques.
2: C'était votre livre, dans la chambre de l'âme, je me rappelle. Alors, la chambre de l'âme, c'était ça, votre
0: livre?
2: Oui,
0: c'était au sujet de mon livre la chambre de l'âme. En tout cas, moi, je présentais ce livre-là, qui est un récit de vie. Et donc, c'était à la fois touchant et enrichissant.
2: Et c'est vrai que, vous avez dit, c'est vrai que la philosophie aujourd'hui, Stéphane, c'est quand même une joie de voir, grâce aux réseaux sociaux notamment, j'en suis quelques-unes, et beaucoup de femmes, surtout, qui défriche et surtout qui dépoussière complètement la philosophie, je trouve qui perd ses rides complètement. On a l'impression que la philosophie renaît aujourd'hui d'une certaine façon. On est d'accord ou pas?
3: Oui, ça fait quelques années, même quelques décennies en France, on peut dire depuis la fin des années 90 peut-être. C'est vrai, vous y avez contribué à votre manière en accueillant des philosophes ici. Et moi, j'ai pas mal de bons souvenirs. J'ai eu beaucoup de bonheur entre deux cours au lycée, à l'université, à l'INSEP, d'enfourcher ma moto pour venir arriver pile à l'heure. Pile poil dans l'émission. Et j'ai plein de très beaux souvenirs, des souvenirs aussi de friction. Une fois, vous rappelez avec une psychologue.
1: C'est très rare,
3: puisqu'on ne vient pas dans une émission pour ça, mais une psychologue qui était un peu très inquiète de la déscolarisation des élèves dans les établissements scolaires et qui la prônait un peu. Alors moi, j'étais un peu gêné comme professeur. Mais il y a eu plein de moments extraordinaires. Vous m'avez personnellement, en tout cas, invité sur tous mes bouquins. Vous m'avez suivi sur tout. Pour un auteur, c'est extrêmement précieux d'être suivi quand on écrit, parce qu'on écrit seul dans un coin, des choses qu'on a pensées, qu'on a méditées, qu'on a polies dans son... Dans son domaine.
2: Parce que vous vulgarisez aussi tellement bien, vous voyez.
3: Et donc, j'ai pu parler de Nietzsche, j'ai pu parler du Nouvel An, de Noël, du football, de la bibliothèque idéale. Enfin, j'ai pu faire énormément de choses. J'ai même fait un livre qui est venu d'ici. Et je vais vous dire une dernière chose, un petit cadeau que je vous fais. C'est que je voulais vous remercier pour ça, parce que je suis très reconnaissant, parce que vous m'avez fait tellement parler à la radio. Et je suis allé dans plein de radios pour mes autres bouquins. J'ai souvent eu une très belle couverture. Mais je commence ma propre émission de radio au mois de septembre.
2: Mais breaking news. Stéphane.
3: Et je fais une émission qui va s'appeler Philosophie pratique. Et ce sera une émission pour faire refaire ou aider à faire de la philosophie pour les gens du lycée jusqu'à la fin de la vie. Et ce sera sur Radio Aligre. Avec une petite équipe de copains très, très, très, très, très forts que j'invite avec moi. Donc voilà, la radio, c'est du bonheur. Et vous aviez raison tout à l'heure de rappeler la joie qui radie autour de Marie-Ange. Jean-Louis Chrétien.
2: Vous oubliez mon nom.
3: Avait écrit Jean-Louis Chrétien, un autre grand philosophe entre théologie et philosophie, formidable philosophe, malheureusement mort trop jeune, avait écrit un très beau bouquin sur la joie spacieuse. Et c'est vrai que la joie, ça dilate. La joie, c'est spatial. Et vous avez cette capacité, dans un espace si restreint, de rendre les gens heureux et de diffuser cette quête de sens. C'est quand même beau aussi, dans une radio chrétienne, catholique, avec un arrière-plan religieux comme ça, que la quête reste quelque chose d'ouvert, reste quelque chose qui est de l'ordre de l'espérance,
2: de la
3: recherche.
2: Car je précise qu'il n'y a pas que des culs bénis, entre guillemets, dans cette émission.
3: Ah, mais je sais, vous y insistez souvent.
2: La preuve, c'est que vous ne l'êtes pas du tout, vous, Stéphane.
3: Oui, mais très respectueux de ça.
2: Vous êtes toujours agnostique,
3: Oui, je suis toujours agnostique,
2: vous voyez. C'est pour ça qu'on l'aime. Ici, on dit les choses sur RCF, notre âme, parce que sur les autres chaînes,

0: je pense pas qu'on puisse dire non, vous êtes agnostique.
1: Mais je trouve, très beau le fait d'avoir la foi, surtout quand elle a une quête, une espérance, une recherche, et qu'elle est respectueuse de celle des autres, donc ça ne pose pas de problème.
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0: Et oui, pour ceux qui nous rejoignent, eh bien, vous le savez peut-être ou pas, cette émission Quête de Sens est bien la dernière. Mais attention, si vous aviez peur de perdre l'énergie qu'il y avait dans Quête de Sens, l'Enquête de Sens, en quelque sorte, va être repeinte. L'émission va subir quelques travaux pendant l'été. Et à la rentrée, nous reviendrons un peu différemment avec un autre concept. Mais ne vous inquiétez pas, nous ne vous lâchons pas. C'est ça l'idée qu'il faut retenir de cette émission. Mais il fallait quand même marquer le coup, parce que c'est une émission qui a quand même pris un nouvel élan avec le Covid, hein, même la veille du Covid, je suis arrivée, voilà, 3 jours avant le Covid, donc c'était aux manettes de cette émission, donc c'est quand même assez marquant. Et c'est vrai que c'est toujours émouvant, voilà, de clore un chapitre, hein, même si c'est pour en ouvrir un autre. Alors, les amis, on n'est quand même pas là pour enfiler des perles. C'est bien de dire au revoir, de célébrer, mais faut-il être en quête de sens pour être heureux? On a choisi ce sujet pour clore donc cette aventure en quête de sens. Et c'est vrai que c'est... Alors là, pour le coup, il aurait fallu peut-être 10 ans pour répondre à cette question, j'imagine. J'ai envie de commencer par le philosophe Stéphane. Faut-il être en quête de sens pour être heureux? C'est pas si évident que ça.
1: Ben, s'il y a bien une chose en quête de quoi nous vivons, c'est bien du bonheur.
0: On est d'accord.
1: Même si je suis en quête de sens, c'est bien parce que j'espère de ce sens tirer une satisfaction et un bonheur qui apportent quelque chose à ma vie.
0: On est d'accord.
1: Donc, nous sommes dans une époque dans laquelle le bonheur est parfois un peu une notion galvaudée avec des recettes, des coachs, des gens qui vous préparent, qui vous donnent des solutions miracles pour être heureux. Ce que nous savons, c'est que le bonheur, c'est un chemin vers soi. C'est un chemin vers soi qui doit être peuplé. On ne peut pas être un chemin seul, on ne peut pas être heureux seul. Les Grecs déjà disaient ça, Aristote disait ça. Cette année au baccalauréat, le sujet c'était peut-on être heureux quand les autres ne le sont pas. Quand les autres ne le sont pas, c'était pas sans les autres, c'était quand les autres ne le sont pas.
0: Il est taquin ce sujet.
1: Et qu'il faut aussi que mon bonheur soit dans une simultanéité avec le bonheur des autres. C'est très difficile, par exemple, si je suis irradié de bonheur et de joie à un moment où ma sœur, mon meilleur ami, mon père vit une dépression, un malheur, etc. Donc, il y a dans le bonheur une quête, qui est une quête d'abord sans doute individuelle, que chacun doit mener pour lui-même, mais c'est aussi une quête collective. Donc, il me semble effectivement... Qu'entre sens et bonheur, la connexion est bonne.
0: Bravo, il a été bref, c'est rare.
3: C'est bon signe. Surtout brillant
0: et synthétique. Bravo. Céline, à vous de jouer.
3: Alors, je ne vais pas répéter ce que vous dites parce que vous le dites tellement bien. Moi, j'ai envie de parler d'un livre.
0: Ouais.
3: Vous connaissez mon gros défaut avec les livres. C'est le livre assez récent d'Alexandra Pupin-Bartoli qui écrit « Le monde appartient aux gentils ». Et elle pose cette question dans son livre, est-ce que la gentillesse est une faiblesse? En fait, pas du tout. Et on se rend compte que d'être gentil, je pense que ça contribue à notre bonheur et surtout à celui des autres. Et que quand on est gentil, quand on se donne, finalement, on reçoit énormément. Oui. Voilà, j'ai envie de dire, soyez gentil dans un monde qui est quand même un peu anxiogène, etc. Et la gentillesse, c'est quelque chose de très beau. Et donc, il faut cultiver et partager, parce que ça se partage, la gentillesse. On n'est pas gentil pour soi tout seul. Donc, pour compléter ce que vous disiez, j'ai envie de parler de la gentillesse, qui rend heureux aussi.
1: Et c'est pas, la gentillesse, c'est pas dire oui à tout.
3: Non, absolument.
1: On peut parfois dire non aussi, mais le dire aussi par bonté pour les autres. Il y a des choses qu'on ne peut pas accepter.
3: Il y a une gratuité, il y a quelque chose de très beau, absolument. Mais son livre, Alexandra Pupin, Le monde appartient aux gentils, vraiment, je le recommande. Ça fait énormément de bien de le lire.
0: L'été, c'est parfait.
3: Voilà, aux éditions du Cerf. Merci.
0: Pour se mettre dans l'ambiance, effectivement. Avec tout ce chaos, c'est pas facile, effectivement. Voilà. Cher Paul Amblard,
4: oui,
0: et vous alors?
4: Pour rebondir avec
0: ça
4: ce
0: va,
4: qui a
0: le sujet
4: dit,
0: n'est pas trop violent pour
4: le,
0: vous.
4: Le sujet est parfait. Je pense que c'est le sujet qu'il fallait aborder depuis longtemps. Mais en tout cas, pour rebondir avec ce que vous avez dit, tous, une phrase du sculpteur Brassailles qui dit. On ne cherche pas tout seul le sens de sa vie, mais c'est les rencontres qui donnent sens à la vie. Et je trouve que ce partage-là, il est très important. Moi, je salue Julie, je salue Isabelle qui nous écoute, je salue Jean qui n'est plus de ce monde, mais grâce à ces gens-là, je suis devenue différente. Et je pense que le sens de la vie, c'est aussi ça. C'est une orientation, ce sont des choix. parce qu'on est, on est là pas pour se distraire et se faire plaisir, parce qu'on est toujours insatisfait, mais on est là pour voir grand, pour voir vertical aussi parfois, et aussi marcher pas à pas. Ça veut dire aussi tomber, et ça veut dire se relever. Et je voudrais dire une petite phrase d'Estille Soum.
0: Oh, la merveilleuse vie bouleversée, allez-y. Ah,
4: si je mets mes lunettes.
0: À l'endroit, on dirait moi.
4: Ouais.
0: Allez-y.
4: Ce qui importe, ce n'est pas de rester en vie coûte que coûte, mais comment l'on reste en vie. Il me semble parfois que toute situation nouvelle, qu'elle soit meilleure ou pire, comporte en soi la possibilité d'enrichir l'homme.
0: C'est beau, Estille Soum. À relire aussi à la plage ou pas. Ou ailleurs, n'est-ce pas?
4: Oui, à la plage, c'est formidable. Une vie bouleversée.
0: Une vie bouleversée d'Estille Soum, un livre fondateur. Avec moi, c'est un autre ouvrage qui m'avait marqué enfant, mais maintenant, quand on sait ce qu'ils ont fait ensemble, quelle horreur. C'est Les Mémoires d'une jeune fille arrangée de Simone de Beauvoir, qui m'avait tellement marqué quand j'avais 18 ans, mais quand j'ai su ce que ce couple avait fait de plus sombre, n'est-ce pas, Stéphane? On sait plus. C'est vrai qu'on, quand on découvre, c'est parfois un peu surpris par.
1: Pas plus tard que cette année, ça m'est arrivé en classe de parler avec un peu d'intérêt et d'émotion de Sartre, qui est un auteur pour lequel j'ai de l'admiration en tant que philosophe.
0: Ouais.
1: Et je me suis pris un retour de plusieurs de mes élèves qui m'ont ramené à sa biographie et aux heures les plus sombres de sa sinistre collaboration avec Simone de Beauvoir pour leur galipette avec des jeunes gens.
0: Voilà.
1: Tout ceci m'a vraiment pas réjoui. Mais une chose sur le bonheur qui me semble aussi importante.
0: Allez-y, cher Stéphane.
1: C'est que la quête de sens, le sens est aussi le sens qu'on peut donner à son malheur et aux épreuves qui nous arrivent. Car la vie ne vous épargnera pas, elle n'épargne aucun être humain, quel que soit votre poste et votre situation dans le monde, parce qu'elle a tout écrit là-dessus.
0: Ouais.
1: Vous n'échapperez pas, vous ou vos enfants ou vos parents ou vos proches ou vous-même, à la maladie, au malheur, à la calomnie, à la diffamation, à tout ce que vous voulez, la collaboration, à tout ce que vous voulez. Bon. Et donc, il va falloir se préparer, quand on veut vivre bien, en donnant un sens à ce qui nous arrive, en le relativisant, en l'acceptant, en acquiesçant, et parfois aussi en refusant certaines choses, certains terrains sur lesquels on nous entraîne. Et donc, le bonheur est impossible sans un sens que nous construisons. Nous construisons notre bonheur. Ça, c'est très important, parce que cette idée que le bonheur soit la bonne chance étymologiquement, et que donc le bonheur soit quelque chose qui nous tomberait dessus, qui nous serait extérieur, qui dépendrait de la chance, c'est faux. Le bonheur suppose notre action. Et notre action d'abord sur nous-mêmes. Nous ne pouvons pas contrôler toutes les circonstances extérieures de notre vie, mais nous avons à travailler sur nous. Et c'est ce travail sur soi qui peut se faire dans la foi, qui peut se faire sans la foi, mais qui doit se faire toujours, si j'osais l'expression, de bonne foi, et c'est-à-dire en accord avec soi-même.
0: C'est le travail d'une vie.
4: Oui,
0: je
4: dirais que le quotidien, c'est notre terrain de travail. Et une petite recette de vie,
0: oui.
4: Pythagore, que jamais le sommeil ne se ferme sur ta paupière sans t'être demandé qu'ai-je omis, qu'ai-je fait, si c'est mal, abstiens-toi, si c'est bien, persévère.
0: C'est beau.
4: C'est simple, mais c'est très difficile à faire tous
0: tellement
4: les jours.
0: Oui, c'est ce que j'allais dire. C'est une très belle phrase, mais à mettre en pratique au quotidien, ça demande un labeur de philosophe.
1: Je voulais vous dire une chose là-dessus, Paul, pour rebondir sur ce que vous venez de dire. C'est que justement, quand on s'endort comme ça, il ne faut d'abord pas s'endormir sur soi, ni sur ses lauriers, ni sur les choses bonnes qu'on a faites. Mais quand on s'endort après une journée, qu'on a fait 1000 choses, qu'on a réfléchi, qu'on a été mis en difficulté, etc. Moi, j'avoue qu'une des choses qui me renforce et qui me permet de vivre et de mener les combats de mon existence, parce que toute existence a ses combats, c'est de penser à des figures fortes que j'ai rencontrées, soit dans ma vie personnellement, soit à travers mes lectures ou dans l'histoire. Je sais pas, vous pensez à des gars comme De Gaulle, par exemple, vous pensez à des gens qui ont été dans des situations extrêmes, Mandela ou d'autres, et vous vous dites, il y a des combats qui méritent d'être menés, il y a des noms qu'il faut savoir dire, il y a des oui qu'il faut protéger aussi, qu'il faut défendre, et c'est pas facile d'être soi et de s'y tenir.
4: Mais en vous écoutant, je me dis que c'est ça le sens de la vie. C'est que c'est considérer que tout ce qui vous arrive est là pour avoir du sens, que ce soit bon, que ce soit pas bon. Mmh. Et il faut en faire quelque chose. Et c'est ce qui nous est demandé ici. On n'est pas là pour s'amuser, on est là pour se transformer, pour avoir des ailes. On est des chenilles, mais on a envie d'ailes. Ouais. Et voilà, donc allons chercher nos ailes.
0: Qu'on soit chrétien ou pas, qu'on ait la foi ou pas, Céline Guillaume.
3: Oui, j'allais dire, le bonheur aussi, pour moi, est lié à l'espérance. Finalement, l'espérance est toujours devant nous. Vous savez, la phrase de saint Paul, l'espérance ne déçoit pas. Elle est toujours devant nous et à construire. Et donc, je pense que quand chaque jour, et c'est difficile, on essaie d'agir pour un bien ou pour quelque chose de meilleur. Et comme vous le dites très bien, c'est vrai qu'il y a des épreuves. Personne n'est épargné de combats et de moments difficiles, etc. Donc, il ne s'agit pas d'être des bisounours qui croyons que tout sera facile. Pas du tout. La vie n'est pas rose. Enfin, sauf vous... Marie-Ange, parce que vous êtes merveilleuse.
0: Pour me prouver que...
3: Et vous êtes habillée en rose. Et donc, je pense que cette espérance aussi, elle nous aide à garder le sens de cette quête qui est du bonheur, qui est incessante finalement, qui nous habite tous. Et pour moi, l'espérance est toujours devant. J'ai la chance de croire, d'avoir une foi en Christ qui est très forte. Et je sais qu'il est toujours devant moi et que si je cherche à marcher vers lui, il me conduit vers le bien. Il m'oblige à essayer de toujours agir mieux. C'est difficile, c'est très difficile hein, de suivre Jésus, mais ça n'empêche. Et donc cette espérance, comme elle est toujours devant moi, j'aurais jamais fini d'aller vers elle, d'être en quête de cette espérance et du bonheur qui y est lié.
0: Et c'est vrai que, oui, j'allais vous dire, la légèreté peut être extrêmement salutaire. Et certains philosophes comme Nietzsche, d'ailleurs, la mettent en valeur d'une certaine façon.
1: Ah oui, bien sûr, avec la philosophie de l'affirmation et de l'acquiescement. Moi, ce que vous dites me fait penser à une phrase de Tolstoï dans Guerre et Paix, où Tolstoï dit « dans la vie... les choses ne sont pas linéaires. Et on a l'impression des fois que quand quelque chose finit, quand on a eu un échec, quand on a eu une disparition, une séparation, quelque chose de très difficile qui vous brise, qui vous broie, qui vous met un peu au sol, vous avez l'impression que c'est la fin, que vous n'y arriverez plus, que plus rien n'est possible. Et en réalité, c'est un commencement. Mmh. Et tant que la vie est là, il est toujours possible de faire quelque chose. Il y a des gens qui, à 85 ans, tombent amoureux dans un EHPAD. Ouais. C'est possible. Et avec Marie-Ange, encore plus.
0: Rendez-vous à l'EHPAD. On entendra tout ici dans cette émission. C'est presque un confessionnal. Mais Paul Amblard, vous qui avez en plus, je crois, fréquenté, parce que les pour EHPAD. Votre livre, hein, fréquenté les EHPAD.
4: Ah oui,
0: mais oui.
4: Oui, bien sûr aussi. Pour mon livre La Chambre de l'âme, oui, c'était un hôpital, c'était l'hôpital Curie. donc là, c'était lié au cancer. Et j'ai accompagné ma sœur malade et ça a été une expérience très, très forte que je raconte dans le livre. Ouais. Et c'est vrai que l'accompagnement d'un malade vous transforme, vous apporte énormément parce que finalement, on oublie la maladie, on oublie le bien portant. Et c'est l'échange qui est sur l'essentiel qui vous transforme. Et le malade et le bien portant. Parce
0: qu'avec les lois actuelles, sans mettre ça sur le tapis de façon très vulgaire, c'est un peu binaire. C'est-à-dire que quand on est malade, on doit désespérer, donc on doit abréger la vie. Il y a une espèce de délire comme ça, très binaire. Et c'est pour ça qu'on est assoiffé de la pensée, notamment quand on n'a pas la foi, la grâce de l'avoir. On a heureusement ce qui nous reste, la philosophie et l'éthique.
1: Bien sûr.
0: Stéphane.
1: Bien sûr. Pour réfléchir à ces questions, essayer d'avoir des outils, essayer de comprendre ce que ça veut dire fin de vie. Je pense qu'ici, vous avez fait plusieurs émissions sur la question. Mais avec vous, on a plus envie de parler de début de vie. Tenez, moi, j'ai envie de vous parler, avant de quitter l'antenne, moi, j'ai envie de vous parler d'un souvenir, Marie-Ange, que j'ai eu ici. Génial.
0: Ça remonte à la surface.
1: Une fois, vous m'avez invité, je ne sais plus, je crois que c'était un mois de juillet, vous récoltiez des fonds.
0: Ah oui, le Radio Don.
1: Et j'ai fait pendant 50 fois la pub pendant votre émission. J'ai relancé 50 fois le jingle. On était morts de rire. Et voilà, ça, c'est des trucs inoubliables. C'est
0: ouais,
1: ça
0: le Radio Don.
1: Donc aujourd'hui, ça n'est pas la fin d'Enquête de Sens.
0: Non.
1: C'est le début d'une nouvelle Marie-Ange que nous attendons et que nous appelons de nos voeux.
4: Mais c'est Enquête de Sens le retour, finalement.
1: Oui. Exactement.
0: Je vais me repeindre pendant l'été.
4: En
0: vert. Jamais en noir et ni en vert, parce que ça ne me va pas du tout. Mais en rose différent, un autre rose.
1: Mais vous méritez de récolter cette joie et cette beauté que vous nous avez donnée pendant toutes ces années. Je suis sûr que les auditeurs fidèles, les milliers, les dizaines de milliers d'auditeurs fidèles que vous avez, ils sont bien contents de nous entendre vous fêter aujourd'hui. Ça, j'en
0: Absolument.
1: Suis certain.
0: Eh bien, écoutez, les amis, je crois qu'on va se quitter là-dessus, sachant que l'émission n'est pas terminée, puisque dans quelques instants, nous aurons droit à quelques notes de musique avant d'accueillir trois autres invités, mais vous allez rester avec nous, hein, parce qu'à la fin, il y aura une petite chose, à la fin, une petite surprise finale collective à la fin de cette émission qui a de sens. Mais on va laisser la place. Effectivement, ce studio est trop petit. Il est fort intimiste, mais trop petit pour accueillir tout le monde d'un coup. Donc, j'ai la joie de lancer pour une fois un petit peu à l'avance. Allez, Guillaume Nougaret, c'est la dernière. C'est moi qui décide. Un petit peu de fantaisie dans cette émission qui a de sens. Adair Deder, je vous le rappelle. On se retrouve juste après. À tout de suite, les amis.
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0: du soleil. Il y en a un que j'ai pas remercié. C'est aussi quelqu'un qui a marqué profondément l'émission En quête de sens. C'est évidemment François Dieudonné, le très discret, qui compose chaque jour l'aspect musical, l'apparence, la peinture, la décoration musicale de cette émission En quête de sens, qui a toute son importance. Mais il est très discret. C'est pour ça qu'on l'aime, le grand, le mystérieux François Dieudonné, que j'embrasse personnellement ce matin. Mais il y a aussi quelqu'un d'autre.
1: Et que nous allons ressortir du placard.
0: Une voix François, bizarre.
1: François Dieudonné, puisque nous faisons tout un feuilleton pendant tout l'été sur les tubes de l'été.
0: Sauf que je ne l'ai pas présenté, il parle déjà. C'est notre Christophe Maury National. Bonjour Christophe.
1: Bonjour Marie-Ange de Montesquieu.
0: Surnommé Momo.
1: Voilà.
0: Vous savez presque tout aujourd'hui. Alors vous avez quelque chose à dire?
1: Non, ça va durer 3 minutes. Je voulais vous saluer. Vous avez une proximité avec l'auditeur sans interaction à l'antenne. Comment trouver l'air du temps?
0: Moi? Oui. Ah, vous me posez une question,
1: oui.
0: Là? Il faudra que je travaille.
1: Je vous interview comme dans Les Arts et les Lettres.
0: En le portant comme parfum.
1: L'air du temps?
0: Mm-hmm.
1: Beaucoup d'auteurs et d'autrices vous sollicitent. Comment les choisissez-vous?
0: Parfois par hasard, je plaisante à peine. C'est assez étonnant. Alors, par comme vous, les livres qu'ils nous envoient généreusement, par des conversations dans le métro, à la sortie de l'école de ma fille, dans les squares, dans les dîners, la nuit, quand je ne dors pas, que vous dire d'autre, en lisant des magazines féminins, peu importe, ou en lisant Les Échos, je ne sais pas.
1: Pour la quête de sens, vous commencez par la table des matières?
0: Jamais, par la conclusion.
1: Par la conclusion. Et, comme toutes les jeunes mamans, vous avez au moins 4 journées en une. Vous sentez que la radio peut aider d'autres jeunes familles pour s'organiser, pour souffler, et vous pensez que En quête de sens va permettre justement aux jeunes mamans comme vous de pouvoir assumer les 4 journées qu'elles doivent faire.
0: Bah, je vous rappelle que l'émission se termine aujourd'hui, donc
1: non, mais c'est pour ça que je parle du
0: passé. L'a permis. Oui, je pense, on l'a même écrit, il y a des mamans, et c'est comme ça qu'on a rafraîchi d'ailleurs, rajeuni, pardonnez-moi, l'audience. Sachant que même il y a même des jeunes papas qui m'ont remercié, qui me remercient encore parfois de les aider pour mieux comprendre leurs femmes, parce qu'on fait aussi des sujets sur les couples, les parents entre eux.
1: Alors vous êtes très investi dans le love coaching, c'est important et c'est urgent aujourd'hui, très urgent parce que les solitudes se multiplient. Vous l'avez remarqué.
0: Oui.
1: Vous l'avez remarqué. Et qu'est-ce que vous avez pu, à travers En quête de sens, qu'est-ce que vous avez voulu apporter comme un peu un fil rouge par rapport à ces solitudes?
0: Eh bien, j'ai appris que l'amour ne durait pas trop, ne durait pas 3 ans. Pouvait durer plus que 3 ans, puisque j'ai eu des témoignages, puisque j'ai eu des experts qui ont réussi à me convaincre. Ça a été long, ça a été fastidieux, mais maintenant j'en suis convaincue que c'est une question de plein de choses, de timing, de providence, de disposition. Mais l'amour peut durer plus de 3 ans. Maintenant j'en suis convaincue. Et là, on avance les amis, on avance dans le débat.
1: L'amour est éternel, disait Salomon.
0: Voilà.
1: La proximité que vous développez en tant que femme... parce que vous féminisez la conduite de vos émissions, permet d'aborder tous les sujets. C'est voulu, ça?
0: Il y a encore 3 pages, là.
1: Non. C'est voulu, ça?
0: La proximité?
1: Non, cette féminisation de tous les sujets.
0: Ah bon? Mais oui. Il est jaloux, il est frustré.
1: Non, ouais. Non mais c'est
0: féminisation.
1: Mais c'est une émission très féminine.
0: Vous trouvez? Alors, Olivier Zerouati est avec nous. Je coupe exprès votre formidable interview pour présenter... mes 3 invités chouchous qui viennent d'arriver dans cette émission. Olivier Zerouati, qui est le plus frais, le plus jeune, le plus fringant.
2: Merci beaucoup,
0: Marie. Le dernier reçu dans cette émission, mais qui nous a marqué, Olivier Zerouati, votre voix en particulier.
2: Vous êtes trop sympa, vraiment.
0: Non, mais regardez-moi cette voix.
2: Je ne me sens pas du tout dans un environnement trop féminin. C'est peut-être...
0: Ah, merci.
2: C'est peut-être ma qualité de père de 4 filles qui me vaut ça. Mais je ne me sens pas du tout submergé par la parité de cette émission.
0: Régis Ardan-Finez est également avec nous. Alors, pour présenter Régis, il a accompagné tous nos repas de fête. Donc, les repas de Noël, les repas, les préparations de Noël, les préparations de Pâques, les Shabbats. Non, je plaisante. Nous avons reçu Perla Savant-Schreiber plusieurs fois, qui regrette de ne pas être avec nous aujourd'hui, mais elle est déjà partie dans sa drôme préférée et elle nous embrasse. Et elle vous embrasse, Régis, parce qu'elle sait que vous êtes là.
3: Je l'embrasse également, voilà, chère Perla.
0: Vous vous êtes rencontrés. Alors, c'est vrai que c'est une rencontre qui vous a marqué, Perla, je crois, Régis Ardan-Finez, qui est un fin gastronome, qui est fou de vin, de culture française, l'art de vivre à la française, les mets et les vins. C'est ça votre truc.
3: Tout à fait. Alors, la rencontre avec Perla, c'était une des très belles rencontres d'En quête de sens, hein, parce que Il y a eu aussi vraiment d'autres personnes, en tout cas les échanges toujours. Mais Perla, effectivement, elle a une vie, elle vibre, elle est extraordinaire, elle est fabuleuse. Et puis, ce qui est intéressant, c'est qu'elle a aussi justement cette petite culture différente avec des fêtes aussi, parce que, comme je le dis toujours, la gastronomie, c'est vraiment lié à la culture. Hein. Dis-moi ce que tu manges, je te dirai qui tu es. Et donc, effectivement, c'était une très belle rencontre. Et c'est vrai que vous avez une très belle voix.
0: Et Jacqueline Fellen.
4: Oui, Jacqueline. Bonjour, chère Marie-Ange.
0: Depuis combien de temps nous connaissons-nous, Jacqueline, dans cette émission Quête de sens, j'entends, évidemment.
4: Oui, bien sûr.
0: Ça alors, fait combien de temps?
4: Je pense que la rencontre, je pense que c'était avec le livre. Pour vous, c'était le fameux Marie-Madeleine que j'ai publié. Mon premier livre publié.
0: Absolument.
4: Et puis ensuite, ce qui m'a fait sourire, ce qui me fait toujours sourire, c'est que, comme j'ai eu le bonheur ou le malheur de publier c'était en 2001, le fameux livre « L'esprit de solitude », et c'est le terme « solitude » qui a été repris, alors que pour moi, l'essai, c'est avant tout sur la liberté, mais ça implique aussi une vie solitaire, à savoir profonde, et c'est l'entrée dans une vie spirituelle. Et régulièrement, il y avait « peut-on passer la fin de l'année en solo ?» ou « est-ce que j'existe encore si je vis seul ?»
0: C'était les lendemains de fête.
4: Non, mais régulièrement, je dis, la solitude, on peut peut-être parler d'autre chose.
0: Oh, Jacqueline. Heureusement, vous êtes revenue parler de Bethsabée. Non, pas de. Vous êtes revenue reparler des femmes, dans la Bible, dans les mythes.
4: Voilà, dans les mythes, les grandes figures féminines, qu'elles soient dangereuses, qu'elles soient des mères pleines de tendresse, des femmes guerrières, etc. Puisque ce sont les mythes qui m'inspirent beaucoup. Et puis, les contes.
0: Et puis, il y a une mission qui m'a particulièrement marquée avec vous. C'est à propos de votre dernier livre qui change un peu, On ne pactise pas avec la mort, qui est vraiment remarquable. J'invite les auditeurs à se le procurer. Il se lit, c'est un livre vraiment de 80, une centaine de pages.
4: Ça se lit en une heure et un quart.
0: Et pour bien comprendre les enjeux de la fin de vie, allez-y. Lisez ça sans problème.
4: Oui, voilà. C'est terrible, c'est un peu différent, mais c'est ce qu'on appelle un libelle. Un livre court, mais engagé, en effet, contre cette loi inique qui, hélas... je le crains, nous le craignons tous, va passer le 15 juillet.
0: Alors, voilà. Christophe Moret, retournons à nos moutons. Ça y est, c'est à vous. Vous voyez, mon émission, elle est comme ça. Hein. Ça va dans tous les sens, boum, et on revient quand même, on retourne sur ses pattes.
1: Dans tous les sens, en quête de sens. Les deux premiers mots, les deux premiers mots importants, enquête. Pas de réponse, pas de dogmatisme, d'idéologie. Vous aimez semer et s'aimer les mots qui poussent à la réflexion. Quand vous travaillez, vous mettez les cinq mots que vous allez ressortir pendant toute l'émission ou bien vous travaillez comment?
0: En général,
1: vous aimez,
0: c'est au moment. Non, vous savez quoi? Oui, j'aime bien surtout, c'est en faisant mes titres, figurez-vous, 3 semaines avant l'émission, que déjà l'émission se trame dans ma tête. Je travaille comme ça. C'est-à-dire que je peux mettre, par exemple, une demi-journée à trouver un titre, à faire un titre, on dirait pas, évidemment, on dirait que c'est facile quand on le voit terminer, mais non, ça me demande un travail, mais colossal à chaque fois. Et à ce moment-là, ce travail me permet de tramer dans ma tête déjà le fil rouge de l'émission et donc les mots qui vont avec. Est-ce que j'ai répondu à votre question?
1: Absolument. Mais vous aimez les gens et partant, vous cherchez à faire parler ce qui gratte et chatouille. Mais on sent que cette émission a été conduite par l'amour que vous portez envers les gens, ce qui vous permet de les gratter et les chatouiller.
0: Ça, c'est vrai. J'ai commencé avec les évêques avant
1: d'attaquer
0: mes invités, qui ne sont pas toujours évêques, ni prêtres. Ni religieux, mais c'est vrai que j'en ai appris beaucoup sur gratter.
1: Alors, enquête de sens s'arrête cette semaine. Permettez-moi juste...
0: Aujourd'hui,
1: permettez-moi juste, Marie-Ange de Montesquieu, de me faire le porte-parole des auditeurs et de vous dire « Je vous aime ».
4: Ah, merci.
0: Merci Christophe Maury. Quelle sortie! Vous savez que Christophe Maury, évidemment, présente. Vous n'avez même pas laissé le temps de vous présenter correctement, quand même. La culture, l'art, le cinéma, les expositions, les livres, c'est vous!
1: Alors, ça s'appelle Des Arts et des Lettres.
0: Voilà.
1: Et à partir de septembre, ce sera tous les jours en direct de 16h30 à 17h.
0: D'accord.
1: Et vous aurez ainsi le théâtre, la littérature, le cinéma, la littérature spirituelle et.
0: C'est tout? L'heure du goûter?
1: Mais non. Et les expositions?
0: Ah, mais les expos! Vous voulez voir si je suivais?
1: Voilà.
0: J'étais en train de penser à l'heure, je me suis dit zut, il me connaît trop bien, il sort. Le momo. Merci Christophe Maury. Et
1: merci.
0: Évidemment, mes invités, il ne nous reste pas beaucoup de temps, mais quand même, on va lancer le petit jingle spécial. C'est parti.
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0: Alors, Régis, qui veut commencer ? Peut-être quelqu'un a envie de commencer. Olivier, est-ce que vous avez le meilleur souvenir, le pire souvenir ? Bon, il n'y a pas eu beaucoup, mais est-ce que vous gardez un bon souvenir ?
2: Je garde un très très bon souvenir de l'accueil que vous m'avez fait à l'occasion de la sortie de Quand même, qui était un roman précisément sur l'euthanasie. J'ai trouvé intéressant, et pas déplacé d'ailleurs, que Radio Notre-Dame s'intéresse à ce sujet et réserve à ce sujet l'accueil qu'il mérite.
0: Vous avez passé un bon moment parmi nous ?
2: J'ai passé un très très bon moment parmi vous. Et,
0: vous étiez surpris.
2: Je suis arrivé comme je pense beaucoup de gens pour la première fois en me disant mais qui suis-je pour parler d'un sujet pareil ? Comment ça va se passer ? Mais vous avez un art de créer du bonheur, à exprimer des choses difficiles. Faut-il être heureux pour être en quête de sens, ou
0: faut-il être en
2: quête de sens pour être heureux? Bah, quelque part, j'ai trouvé que la réponse par les faits était apportée dans cette émission. Pas facile d'être heureux et d'être en quête de sens à la fois.
0: Ni l'un ni l'autre. Faut-il l'un pour l'autre? Jacqueline.
4: Oui, bien
0: le
4: sûr.
0: Le souvenir et puis la réponse de la
4: non, mais votre énergie, votre sourire, et en effet, ce que vient de dire Olivier, c'est même sur des sujets graves, il y a cette distance qui n'est pas une rupture, cette distance, cette légèreté du sourire, parce qu'il y a la vie qui compte avant tout, et la façon dont vous faites passer la vie. Je trouve ça magnifique. Moi, j'ai participé à. Vous m'avez souvent invité, enfin assez régulièrement, ouais. Et cette fidélité aussi me touche, et je vous en remercie. Il y a eu des sujets différents. Je me souviens d'un sur la trahison. Je me souviens d'un où j'ai rencontré, j'avais entendu parler de lui, mais nous sommes très différents comme approche, et je trouve ça très intéressant, le fameux cateau de service. Donc moi, je ne suis pas sur
0: vous, effectivement.
4: Oui, oui, et donc moi, je suis non pas l'ancienne, mais traditionnelle dans l'écriture, etc. Et la façon dont ces jeunes gens propagent leur foi au fond de l'apostolat et ont beaucoup de succès. Voilà, il y a eu beaucoup de choses ainsi. Mais par rapport à ce bonheur, en effet, il y a la notion, je pense, d'utilité. Est-ce que ma vie, mon existence apporte quelque chose un peu aux autres? Est-ce que j'ai des égards pour autrui, pas simplement pour mon petit cercle, pour le monde visible et pour le monde invisible? Et je trouve que votre prénom aussi est très joli avec les anges, parce que moi je pense toujours à cette fameuse échelle de Jacob où il est écrit que les anges montent, donc Jacob est endormi, il a ce songe magnifique qui va inspirer plein de traités spirituels, les anges montent et descendent.
0: Wow.
4: Ça veut dire que si en vous, il n'y a pas cette aspiration à l'élévation, à l'infini, à plus grand que vous, à
0: eh bien,
4: plus
0: fort que vous. Il faut arrêter l'émission, c'est ça ?
4: Non, les anges vous inspirent à leur tour. Et c'est cette circulation, je trouve, entre la terre et le ciel que vous faites magnifiquement passer.
0: Oh, c'est tellement beau. Merci Jacqueline Kellen. Et Régis, le mot de la fin, c'est pour vous.
3: Bien, moi, c'était effectivement une très belle rencontre. C'était... je l'imaginais pas comme ça, mais en fait ça m'a permis d'exprimer en fait toute ma passion et d'essayer en fait d'évangéliser un peu les palais, et c'est pour ça qu'en quête de sens c'était vraiment, vous voyez, le nom était tout trouvé pour moi, parce que c'est ce qui me fait vibrer au quotidien, et de pouvoir en le partager, donner envie aux gens, les gens qui m'ont demandé des recettes, c'était formidable.
0: Et bien sûr, je crois que ce sera le mot de la fin, figurez-vous, vous rendez compte, il en fallait un. Pardon, cher ami, voilà, on se quitte pour mieux se retrouver évidemment différemment à la rentrée, repeint à neuf comme je disais tout à l'heure. Merci les amis, merci à tous, et merci à mes chers auditeurs aussi, évidemment merci à Guillaume Nogaret pour la réalisation depuis 6 ans maintenant, et merci à Jessica pour la très excellente et amoureuse préparation. Merci beaucoup à tous.

0: À l'instant, nous étions à l'écoute du magazine Enquête de sens présenté par Marie-Ange de Montesquieu. Nous poursuivons musique jusqu'à 2h du matin où nous retrouverons le magazine Génération Laudato Si.
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0: Merci d'être en notre compagnie sur Radio Arc-en-Ciel. Vous écoutez le programme de la nuit. Il est 2h du matin. Je vous propose maintenant de poursuivre avec l'émission des radios chrétiennes en France, Radio Notre-Dame, Génération Laudato Si.
1: 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Chaque semaine, je vous emmène découvrir des lieux extraordinaires, des personnalités engagées, des chrétiens qui osent expérimenter des nouvelles façons de vivre. Ensemble, on va décrypter la crise environnementale et sociale que nous traversons. 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
1: Alors pour bien commencer cette nouvelle émission, je vous emmène au Festival des Poussières pendant tout le mois de septembre. C'est un festival qui a rassemblé plusieurs centaines de chrétiens fin août en Bourgogne. Et aujourd'hui, on va faire la connaissance de Pierre-Louis Choquet. Il est sociologue et membre du collectif chrétien Anastasis qui est à l'origine du festival. Il va tout nous dire sur ce festival, mais aussi sur son métier, ses engagements et sa conversion écologique. Pierre-Louis Choquet, bonjour. On est aujourd'hui en Bourgogne, au Festival des Poussières, près de Dijon, qui s'est tenu ici fin août. Alors vous, vous êtes membre du collectif Anastasis qui a créé le festival il y a 3 ans. On est à la 3e édition. C'est quoi exactement ce festival ?
2: Alors oui, c'est un festival qui a commencé il y a 3 ans. Donc l'idée, c'était de regrouper des chrétiens de tous âges, surtout des jeunes en réalité, pour réfléchir au lien entre christianisme et politique et à ce que l'évangile a de révolutionnaire. Donc pour réfléchir un peu à toutes les implications radicales de l'évangile pour vivre aujourd'hui dans le monde tel qu'on le connaît, avec toutes ces épreuves, ces catastrophes. Quand on est conscient de toutes ces choses, c'est difficile parfois de garder cette joie essentielle en fait à l'annonce de la bonne nouvelle.
1: Et on la sent cette joie ici, hein. On voit que les gens sont vraiment rayonnants, il y a des grands sourires partout. Qu'est-ce que vous proposez de vivre finalement pendant ce Festival des Poussières ?
2: Alors on est environ 600 aujourd'hui, pour 4 jours à vivre ici en Côte d'Or, ce temps fort. Une soixantaine de personnes sont arrivées avant pour faire l'installation, il a plu, maintenant il fait beau, c'est quand même vraiment extraordinaire. Et c'est un festival qui a la particularité d'être autogéré, donc on demande à tous les participants et participantes de prendre 2 temps de service, notamment par exemple pour la cantine. On a une cantine autogérée qui sert quand même des repas pour 600 personnes, donc c'est un vrai défi logistique. Qui a demandé beaucoup de préparation, de coordination, de constitution d'équipe, de répartition des tâches. Et on propose aux personnes qui participent au festival à la fois de participer à l'organisation matérielle de l'événement pour tout le monde et en même temps de se former, de participer à des conférences, des ateliers, diverses propositions, aussi des propositions spirituelles pour nourrir à la fois l'esprit, mais aussi le cœur, l'âme, pour vivre une expérience chrétienne dans toute sa richesse.
1: Oui, parce qu'on a regardé le programme, il y a aussi des temps de musique, des temps de prière, effectivement. En fait, finalement, Poussière, pourquoi ce nom ? Qu'est-ce que ça veut dire, le Festival des Poussières ?
2: Alors, lors de la première édition, quand il a été créé, il y a 3 ans, c'était en 2022, si je ne dis pas de bêtises, l'idée, c'était vraiment, à travers ce thème des poussières, c'était de réfléchir à ce verset de la Genèse, tu es poussière, tu retournes dans la poussière, pour réfléchir aussi à notre condition... On était un groupe d'amis à l'origine qui a organisé la première édition du festival. On était moins nombreux, on était 200. Et c'était de réfléchir à notre condition d'être minoritaire dans l'Église, c'est-à-dire des chrétiens, des chrétiennes plutôt positionnés à gauche du fait de leurs attachements à certains combats pour la justice sociale. Et donc de ne pas faire de cette minorité quelque chose de triste ou d'une forme de lamentation, mais au contraire de dire... on est poussière, il y a quelque chose. Et en même temps, qu'est-ce que ça peut avoir de libérateur de savoir qu'on est une minorité dans cette grande église ? Qu'est-ce que ça nous ouvre comme possibilité de créativité ? Et en fait, c'est un peu pour ça qu'on s'est appelé les poussières.
1: Et alors, on voit que le sous-titre du festival, c'est Évangile et Révolution. Est-ce que ça veut dire qu'on est ici un peu au grand rendez-vous des chrétiens radicaux ?
2: Alors, je sais pas. Déjà, c'est Évangile et Révolution. Il y a des petits problèmes dans la coordination de la communication. C'est révolution au pluriel, donc ça veut dire qu'il y a une pluralité de révolutions possibles. La révolution est censée rester quand même une révolution, donc quelque chose incarner une forme de radicalité politique dans le changement, en tout cas une forme d'aspiration, à dégager des nouveaux horizons avec des ruptures. Je dirais que les chrétiens, les chrétiennes qui participent à ce festival viennent d'horizons assez divers. On attire aussi et on invite des personnes qui sont engagées dans des luttes qu'on pourrait qualifier de révolutionnaires, qui ne sont pas chrétiens, qui ne font pas partie de ces milieux-là. Et c'est aussi pour ça que c'est un lieu d'évangélisation, en fait. C'est un lieu de conversion dans tous les sens, c'est-à-dire pour des chrétiens de rencontrer parfois des militants qui ont des parcours, des militants, des militantes qui ont des parcours assez remarquables, en fait, en termes de choix de vie, en fait. Et puis, peut-être pour ces militants, ces militantes, s'ils sont attirés par intéressés ou curieux de l'évangile, rencontrer des chrétiens qui n'en sont pas forcément au même point qu'eux en termes de pratiques radicales, mais voilà, permettre en tout cas ces rencontres, ces contacts, et permettre aussi à des chrétiens, des chrétiennes qui sentent qu'il y a des problèmes et qui ne savent pas vraiment comment s'en sortir ou quoi penser, de réfléchir, de rencontrer et de semer en fait aussi des choses, on aurait pu s'appeler les petites graines, je ne sais pas quoi, ce n'est pas que des poussières, mais qu'est-ce, voilà, les semailles, un temps de semailles, ce festival, pour essayer de disséminer voilà, des nouvelles façons de penser et de vivre la bonne nouvelle chrétienne.
1: Pierre-Louis, expliquez-nous un peu, ici, on voit que le festival est accueilli dans un écolieu qui s'appelle la Ferme de la Chaux. Qu'est-ce que c'est que ce lieu exactement ?
2: Alors effectivement, nous sommes à Gauchen, qui est un éco-hameau qui a été créé par plusieurs familles protestantes, je crois, dans les années 2000, si je ne me trompe pas.
1: Gauchen, c'est le nom de l'association, c'est ça ?
2: Voilà, c'est le nom de l'association et c'est le nom qu'on donne aussi à la Ferme de la Chaux par métonymie. Et donc on est situé dans le département de la Côte d'Or, au sud-ouest de Dijon, dans la vallée de l'Ouche, qui est magnifique. C'est un lieu qui est ouvert au passage. Les personnes qui habitent dans ce lieu toute l'année ont l'habitude d'accueillir voilà, des sessions, des personnes de passage qui ont besoin de prendre un temps de recul, des personnes qui sont en situation d'exclusion. Donc c'est un lieu de la Ferme de la Chaux qui pratique l'accueil inconditionnel avec toutes les complexités que ça suppose.
1: Et on le sent ici, c'est un lieu magnifique et à la fois très fraternel. On le sent dans l'atmosphère qui règne autour de nous. Et bien justement, on va aller s'installer dans une salle de la Ferme de la Chaux pour continuer de faire connaissance et puis voir ce qui vous anime en tant que sociologue engagé sur les questions écologiques. C'est parti, Pierre-Louis.
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1: Pierre-Louis, vous avez 36 ans, vous êtes sociologue à Paris. Racontez-nous un peu en quoi consiste votre métier.
2: Alors, je travaille pour l'Institut de recherche pour le développement, qui est un établissement public de recherche scientifique et dont la mission est en fait de favoriser la coopération scientifique avec les pays du Sud. Donc, comme vous l'avez dit, je suis sociologue, ça veut dire que je m'intéresse aux dynamiques des groupes humains, voilà comment s'organise, se fabrique la vie sociale. Mais c'est un sujet très général, et moi en particulier, je travaille sur les dynamiques du secteur de l'agro-industrie au Brésil et de ses liens avec la déforestation. Donc, je travaille entre la France et le Brésil. Je suis souvent en France, mais j'ai des collègues au Brésil avec qui j'essaye de développer des projets de recherche sur ces questions d'environnement.
1: Alors, une des choses qui est singulière chez vous, c'est que vous avez choisi le domaine de la recherche après un parcours brillant, comme on pourrait le qualifier, dans des grandes écoles de commerce, HEC et autres. Pourquoi vous avez choisi ce parcours de la recherche ?
2: Alors, c'est un choix qui s'est fait de façon assez progressive, hein, sans qu'il y ait un moment où soudainement je me suis dit que j'allais faire de la recherche. De fait, ce n'était pas du tout un monde professionnel vers lequel je pensais m'orienter en commençant mes études. Disons que le souci de faire de la recherche, ce désir, il s'est approfondi à mesure que je voulais mieux comprendre, on va dire, les ressorts profonds de la crise écologique dans laquelle on est plongé. Et j'ai prolongé mes études à la fin de mon premier cycle d'études pour essayer d'approfondir. Voilà, j'étais en école de commerce, je me suis dit, je vais me former pour devenir ingénieur, pour peut-être avoir plus de compétences pour comprendre les questions écologiques. Et puis après, de fil en aiguille, je me suis retrouvé à faire une thèse de doctorat en sciences sociales. Et voilà.
1: Alors, votre conscience écologique, elle s'est construite au cours de ces 15 dernières années, peut-être plus d'ailleurs. À titre personnel et puis à titre professionnel, vous êtes très engagé sur ces questions, comme vous nous l'avez dit. Comment s'est arrivée l'écologie dans votre vie ?
2: Un moment qui a été assez important pour moi, ça a été en 2009. En fait, à l'époque, du coup, j'avais 20 ans. C'est l'échec de la conférence de Copenhague. Alors, peut-être que les auditeurs et auditrices ne s'en souviennent pas, mais c'est une conférence qui s'est mal terminée. Parce qu'il y avait des grandes espérances qui avaient été placées dessus. Barack Obama venait d'être élu, donc il y avait cet espoir que les États-Unis, qui n'avaient pas ratifié le protocole de Kyoto, allaient faire partie à nouveau de la solution, entre guillemets, du problème climatique global. Et finalement, ça a été une douche froide qui a suscité, en fait, de l'attente pour la COP21 à Paris. Mais moi, je me souviens qu'à l'époque, en 2009, ça m'avait frappé de voir qu'on était très mal embarqué dans cette question climatique, et ça a accéléré ma prise de conscience sur la gravité de la situation.
1: Alors Pierre-Louis, on l'a dit, vous étiez au Festival des Poussières cet été. Et bien justement, je vous propose une immersion dans le festival. Écoutez.
3: On découpe des aubergines pour la ratatouille de demain. Ou non, de ce soir, pardon. Là, on discute. L'un est rabbin, l'autre arrive de Paris. Ça mixe un petit peu et puis ça fait des bonnes conversations. Parce qu'on est scotché pendant une heure à nos aubergines et à nos concombres.
4: Il y a toute une programmation, plus on va dire intellectuelle, de conférences, d'ateliers sur plein de thèmes, que ce soit des thèmes politiques et à l'écologie, au travail, à l'agriculture.
5: Ah voilà, bah justement. Allez, question oui ou non.
6: Un peu oui.
5: Jésus est-il une figure politique ?
6: On a des conférences qui apportent beaucoup de sujets super intéressants. Donc forcément, quand on sort d'une conférence, tout à l'heure je sortais d'une conférence atelier, et ben directement, j'en parle avec une amie que je croise et ça lance une discussion.
7: Moi, je viens chercher ce que j'ai jamais trouvé en fréquentant un peu les églises ou dans mon éducation qui était plutôt catholique, c'est-à-dire des gens qui sont sensibles à l'écologie, aux thématiques sur vraiment un amour universel, qui ne soient pas dans les discriminations. En fait, tout ce que je trouve, moi, dans le message du Christ.
8: Voir des familles, des jeunes, voilà, qui ont des projets, parce que c'est ce que je reproche peut-être un peu à l'église paroissiale, où au final, on est entre nous et puis pas trop d'ouverture sur le monde. Ici, on sent un dynamisme. On sent aussi qu'il y a des projets d'une année sur l'autre qui se sont concrétisés. Par exemple, à Metz, il y a une colloque qui s'est créée avec des gens qui se sont rencontrés au Festival des Poussières, en fait.
9: J'ai beaucoup aimé la pièce de théâtre qu'on a vue hier, dans le chapiteau, avec le public tout autour de la pièce. Très touchant.
10: Je ne renonçais pas à ma vocation, je te sacrifierai pareil.
11: Je t'ai jamais demandé de sacrifier quoi que ce soit pour moi.
4: Comme mission qui nous porte de spécial, il y a tout le côté d'arriver à mélanger des mondes chrétiens et militants, qui des fois ont du mal à se parler. C'est un très beau lieu de pont entre ces mondes-là. Tout le monde peut avoir cette réflexion-là politique et théologique.
6: Je suis assez convaincue que notre foi devrait être beaucoup plus ancrée dans le concret. Et en fait, le concret, c'est pas le béton. Le concret dont on dépend, c'est vraiment la nature. Et ça, je suis très contente de le voir. De voir qu'on peut l'incruster jusqu'aux prières dans les poussières.
1: Pierre-Louis, quand on vous écoute, il y a quand même une question qui vient en tête, c'est est-ce que vous vous dites militant ? Est-ce que vous vous sentez à l'aise avec ce terme pour parler de votre parcours ?
2: Alors, la spécificité de mon parcours, c'est que j'ai eu la chance, et en même temps, c'est difficile parce que c'est un monde professionnel où il est difficile de trouver sa place. Je suis chercheur scientifique, et c'est vrai qu'une partie de mon travail consiste à produire des savoirs sur des acteurs économiques dont on peut considérer légitimement qu'il contribue grandement à accélérer les problèmes dans lesquels nous trouvons. J'ai fait ma thèse de doctorat sur l'industrie des énergies fossiles.
1: On va y revenir. Ouais.
2: Et je travaille désormais sur un autre objet, qui est celui de la déforestation dans les forêts tropicales, en l'occurrence en Amazonie. Et donc déjà, le simple fait de m'impliquer dans la production d'un savoir sur des acteurs qui sont scrutés de toutes parts, me positionne dans l'espace social. Mais en fait, justement, les outils des sciences sociales sont aussi là pour produire des descriptions un peu dépassionnées, pour faire le point, pour essayer de prendre du recul sur ces acteurs qu'on serait tenté très vite de conspuer. Donc mon objectif, et l'objectif qu'on poursuit avec les collègues qui travaillent aussi sur ces acteurs, c'est de produire des descriptions rigoureuses, honnêtes, en faisant un travail de fond, en menant des entretiens, en faisant des recherches documentaires, pour qu'on ait un état de l'art, un état de la situation qui soit le plus objectif et le plus rigoureux possible.
1: Ce qui n'est pas compatible pour vous avec le fait de s'appeler militant, de se dire militant ?
2: Alors, ce qui n'est pas incompatible avec le fait d'avoir par ailleurs des engagements militants. Il se trouve que je me suis moi-même mobilisé sur un sujet en fait qui n'est pas directement connecté à mes recherches scientifiques. Je me suis mobilisé par exemple contre l'extension d'un aéroport dans ma ville d'origine, là où j'ai grandi. Parce que la mairie, enfin en tout cas la structure publique qui gère l'aéroport projette de doubler le trafic d'ici 2040, ce qui est en contradiction totale avec les objectifs climatiques. Mais là encore, je suis pas un expert scientifique de cet aéroport. Moi, je travaille sur d'autres acteurs. Et là, j'ai choisi en tant que citoyen de m'impliquer là et aussi pour former aussi les citoyens, les citoyennes qui sont impliqués dans cette lutte locale. Pour leur faire peut-être pour partager avec eux mes savoirs et puis aussi bien sûr apprendre d'eux comme un simple bénévole.
1: Et en fait, c'est fort ce que vous dites parce que je pense que peut-être pour les auditeurs et auditrices qui nous écoutent, le mot militant peut continuer à faire peur aujourd'hui pour les chrétiens. Et donc, ce que vous dites finalement, c'est qu'on peut être militant et avoir à côté sa profession, être chercheur et tout à fait scientifique dans son approche des sujets. Justement, lors de votre thèse en doctorat, vous nous le disiez, vous avez publié une étude sur les réactions de Total face au réchauffement climatique au cours de ces 50 dernières années. Et vous avez montré que dès les années 1980, voire avant en fait, Total connaissait très bien l'impact catastrophique de son activité sur le climat. Et pourtant, l'entreprise a passé sous silence, voire a semé le doute sur la légitimité des sciences du climat. Pourquoi vous avez voulu vous lancer dans ce travail qu'on pourrait dire titanesque ?
2: Alors c'est un travail qui avait été déjà démarré en réalité par des collègues qui se sont intéressés aux entreprises pétrolières et gazières états-uniennes, donc des collègues états-uniens. Ces entreprises, en fait, bien connues, peut-être des auditeurs et auditrices, ExxonMobil, Chevron, etc. Bon, voilà, très grandes entreprises, beaucoup plus grandes que le groupe Total en France, hein, ont eu un rôle de précurseur, il faut le dire, hein, par rapport à notre champion national, entre guillemets, dans la production de savoir sur le climat. Donc on voulait essayer de comprendre. Il y avait une histoire américaine de ces grandes majors, ces géants du pétrole et du gaz qui s'intéressent au réchauffement climatique presque avant les scientifiques ou qui financent les premières études scientifiques sur le climat. Et on voulait savoir ce qui s'était passé.

0: degrés, dans une revue interne du groupe Total dans les années 70, hein, avec un avant-propos de ce numéro de la revue qui était signé par le PDG de l'époque. Donc on peut estimer qu'il avait pris conscience en fait du contenu de cette revue, dont il y a un avant-propos. Donc ça, c'est dans les années 70. Et puis surtout dans les années 80, on a surtout exhumé des documents très intéressants qui montrent que la question du réchauffement climatique en tant que sujet, on va dire, stratégique pour l'ensemble du groupe ELF, avait été discutée dans un comité exécutif, donc avec tous les directeurs de branche, enfin les plus importants dirigeants de l'entreprise, au début de l'année 1986. Et durant ce COMEX, les notes préparatoires montraient bien que, enfin comment dire, la personne qui préparait le directeur de l'environnement de l'époque montrait bien, voulait alerter ses supérieurs sur le fait que la prise en compte des enjeux du réchauffement climatique par les politiques publiques pouvait menacer le business des énergies fossiles et qu'il fallait donc être prêt à se défendre. Ça juste une citation.
1: Prêt à se défendre.
0: Alors, qu'est-ce que ça voulait dire? On n'a pas exactement tout le fin mot de l'histoire. On a perdu les traces orales de cette discussion, hein, de ce comex particulier. Mais c'est un moment où, au sommet de l'entreprise, il y a vraiment une problématisation et la perception d'une menace potentielle. Donc ça, c'est avant la première COP, avant la création du GIEC, ce fameux groupe qui permet de produire des savoirs sur le climat. Donc ça veut dire qu'ils étaient au courant très très en amont, en fait, bien avant le grand public, de la gravité potentielle, en fait, du réchauffement climatique. Ils ont continué, bien sûr, à chercher du pétrole et du gaz et à le vendre.
1: Cette étude a eu un grand retentissement. Est-ce que vous diriez que mener ce travail, ça a eu un impact sur vos choix personnels, sur votre engagement sur les questions écologiques?
0: Bah, ça a été une grande reconnaissance, hein. Il faut savoir que la plupart du temps, le travail des scientifiques se fait dans l'ombre. Et je veux aussi signaler que beaucoup de collègues travaillent sur des sujets qui ont peut-être moins d'exposition médiatique, mais qui sont aussi très importants. Et donc, c'est presque une anomalie dans la carrière d'un chercheur d'avoir soudainement un article qui fait du bruit comme ça, qui est repris dans les médias, etc. Donc je me suis senti, avec mes deux co-auteurs, on s'est senti très privilégié et on a essayé d'être aussi pédagogue que possible pour bien expliquer ce que la science pouvait dire et quelles sont aussi les limites de ce discours scientifique, quelles sont les zones d'ombre qu'on n'a pas pu éclaircir parce qu'on n'a pas eu accès à toutes les archives. Donc voilà, ça c'est une question, une pédagogie qu'on a essayé de porter dans l'espace public.
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1: Alors Pierre-Louis Choquet, on va parler maintenant de votre foi et de votre engagement plus personnel. On l'a dit, vous vous mobilisez à travers vos travaux, vos recherches, vos articles, mais également au sein du collectif Anastasis. Qu'est-ce que c'est ce collectif?
0: Alors c'est un collectif qui a été créé à partir d'un groupe d'amis, comme ça arrive quand même souvent, issu d'une réflexion commune sur, on va dire, les liens entre l'Évangile, notre foi chrétienne, et ses résonances politiques. L'intuition qu'on a tous partagée dès le début, qu'on a eu quelques résonances ici dans des conférences ce matin au Festival des Poussières, c'est qu'en fait, Jésus, la question n'est pas de savoir s'il était de droite ou de gauche, évidemment, là c'est un anachronisme complet, mais c'est de voir qu'en fait son style de vie était manifestement insupportable pour le pouvoir en place, au point qu'il a été crucifié. Et donc c'est d'une façon un peu indirecte, un peu oblique, que le style de vie de Jésus, et puis après lui des communautés chrétiennes, peut être, en tout cas, une forme de scandale, en fait, pour la société, pour les pouvoirs en place. Et on a appelé ça, dans le collectif Anastasis, la puissance politique des évangiles. C'est-à-dire, non pas une façon directement de réclamer « il faut faire ci, il faut faire ça », mais une façon de vivre qui incarne une possibilité révolutionnaire, qui est difficile à vivre. Tous les auditeurs, auditrices qui sont chrétiens savent que, voilà, devenir chrétien, c'est le programme d'une vie, c'est très difficile, mais on s'est dit, à plusieurs, voilà, on peut peut-être réfléchir à ce que ça implique, et retrouver aussi cette puissance aussi de vivre différemment, d'imaginer une vie différente à partir de cette expérience chrétienne. Et on a voulu penser ça dans le collectif Anastasis, c'est imaginer des actions pour initier voilà, cette possibilité et la communiquer à d'autres, chrétiens et non chrétiens.
1: Et justement, sur quel sujet vous vous mobilisez actuellement?
0: Depuis qu'on a été créé, ce collectif, peut-être que je me trompe, mais il y a 5-6 ans, on a essayé de réfléchir à la façon dont des chrétiens pouvaient se situer dans l'actualité. Par exemple, pendant les manifestations sur les retraites, on a participé. Puis à chaque fois, on s'est demandé, mais qu'est-ce que nous, les chrétiens, on peut offrir en fait à ces mobilisations? Pareil, au moment des méga-bassines à Sainte-Soline. Comment l'espérance chrétienne peut être présente dans des lieux qui sont investis traditionnellement plutôt par les syndicats, les mouvements écologistes, les partis de gauche, où la question de l'espérance devient difficile pour les raisons que j'ai évoquées tout à l'heure à propos du réchauffement climatique, de la dégradation de la situation, de la montée de l'extrême droite, etc. Quelle

0: espérance on peut apporter et comment on peut aussi nous apprendre de ces traditions politiques qui ont eu une histoire avec l'Église, mais qui depuis peut-être 30 ans est moins resserrée qu'elle n'a pu l'être. Hein, voilà, au XXe siècle, la grande histoire des cathos de gauche qui est un petit peu déclinée depuis. On essaie de, voilà, de se ressaisir de cet héritage avec fougue, voilà, tout en sachant qu'on n'est pas très nombreux, mais avec beaucoup d'enthousiasme pour essayer des nouvelles choses.
1: Pierre-Louis, on vient de commencer le temps pour la création qui a lieu chaque année le mois de septembre. Alors c'est un mois spécial qui est porté par les chrétiens du monde entier pour prier particulièrement pour la création. Et cette année, le thème, c'est un extrait du livre d'Isaïe. Je ne sais pas si vous l'avez lu, vous en avez déjà entendu parler. Et dans cet extrait, le prophète dépeint une création qui est désolée, qui est sans paix, en raison de l'absence de justice et de la rupture de la relation entre Dieu et l'humanité. Isaïe parle de terre desséchée, de pays torrides, d'affamés au ventre creux. Et puis surtout, il souligne que ce sont bien les comportements des hommes et des femmes qui ont un impact négatif sur la terre. Qu'est-ce que vous évoque ce passage?
0: Je pense que ce qui est assez extraordinaire, c'est que la grande nouveauté, on va dire, de la redécouverte de la Bible au XXe siècle a consisté à donner de l'air à notre façon de lire la Bible, à proposer une pluralité d'interprétations, voilà, pour ouvrir justement ce livre et le mettre au contact de tous les chrétiens. Mais d'une certaine façon, ce qui est presque intéressant, c'est qu'aujourd'hui, on peut relire d'une certaine façon ce verset d'Isaïe presque de façon littéraliste, non pas pour en faire un programme qu'il faudra appliquer, mais pour en voir des résonances très concrètes. C'est-à-dire l'idée que le péché de l'humanité qui n'arrive pas à s'entendre, qui n'arrive pas, en fait, voilà, qui est guidée par la poursuite, voilà, du profit, une espèce de course en avant que personne ne veut vraiment, mais qui se passe malgré tout, nous précipite vers un monde de sécheresse, d'ouragan, d'inondations, catastrophiques, bah, trouve en quelque sorte une résonance. Hein, voilà, les malédictions du prophète, malheureusement, on les perçoit peut-être avec encore plus de réalisme, en quelque sorte, que peut-être les contemporains d'Isaïe. Alors voilà, qui vivait aussi des sécheresses, mais là, c'est un niveau planétaire maintenant. C'est ça qui est dramatique et en même temps qui peut peut-être nous réveiller, nous les chrétiens, ou nous faire redécouvrir ce livre, ce verset, de façon plus vive encore.
1: Et quand vous dites que ça doit nous réveiller, effectivement, c'est une première étape, ça doit nous réveiller. Comment ça peut nous mettre en mouvement selon vous?
0: Alors, je sais que les auditeurs et les auditrices nous écoutent de partout, donc ça, c'est quand même fantastique avec la radio. Mais depuis longtemps en France, il y a plein de luttes locales qui se sont développées, parfois avec des chrétiens, parfois sans. Aujourd'hui, les chrétiens ne sont pas toujours présents dans ces lieux, mais vous pouvez être à peu près sûr que dans un rayon de 50 km autour de chez vous, il y a des gens qui se mobilisent parfois. Dans mon cas, comme je l'ai dit tout à l'heure, c'est contre le développement d'un aéroport, contre une bretelle d'autoroute, et qui essayent de signifier à leur échelle, c'est-à-dire une échelle locale, une échelle proche, leur refus d'un monde qui, dans sa dimension, voilà, quand on dit cet aéroport, cette bretelle d'autoroute, qui rappelle cette grande catastrophe, en fait, planétaire dans laquelle on est. C'est-à-dire que si on est fasciné et en même temps stupéfait et déprimé, en fait, par cette échelle planétaire, en fait, sur laquelle, bah, voilà, chacun d'entre nous est complètement impuissant, on peut quand même se retrouver à des échelles plus petites pour se serrer les coudes et essayer d'aider d'autres personnes, d'autres citoyens, citoyennes qui se mobilisent. Et je pense, peut-être le rôle des chrétiens et des chrétiennes, ça peut être d'offrir du soin, d'offrir de la bienveillance, d'être présent aux côtés de ces personnes pour dire que même si parfois on perd, et peut-être souvent, quelle espérance on peut garder malgré tout, parce que le Christ, qui est notre sauveur, en fait, il a perdu de façon magistrale, en fait. Donc qu'est-ce qu'on peut apporter de soin aussi, de réconfort? Je sais pas, de réconfort, pas être trop facile, mais voilà, voilà, quel soin on peut apporter à ces personnes qui sont autour de nous, peut-être sans que nous le sachions, et qui sont impliquées sur ces questions de mobilisation très concrète dans leur entourage.
1: Et chercher à agir à l'échelle locale, recréer peut-être des ponts de fraternité. Est-ce que c'est là que se situe votre espérance face à la crise à laquelle on est confronté?
0: Alors, ce n'est pas une réponse définitive, mais je dirais qu'on va rentrer à partir du début de l'année prochaine, 2026, dans un cycle de mobilisation politique autour des élections municipales. Donc peut-être ça renforce d'autant plus l'importance de cette échelle locale, même si évidemment toutes les échelles sont importantes. Hein. Il ne s'agit pas de se recroqueviller sur ce qui est proche de chez nous et de se désintéresser de ce qui se passe, on va dire, même à l'échelle, voilà, des COP, des négociations climatiques, du rôle de notre pays, de la France dans ces négociations. Est-ce qu'on est à la hauteur de ce qu'on pourrait faire, de ce qu'on a dit qu'on allait faire, etc. Donc tout ça est très important. Mais je trouve que le pouvoir d'agir, il peut se construire à l'échelle locale. Et peut-être les municipales, voilà, c'est une bonne occasion de se demander, sur les listes qui sont disponibles, que proposent les candidats? Est-ce qu'il y en a qui se soucient de cette question écologique, qui essayent, voilà, de se dépêtrer de cette complexité, de ces enjeux pour proposer des solutions et vraiment essayer, voilà, de prendre part? Je pense que ça peut être vraiment prophétique pour les chrétiens aujourd'hui, voilà, d'y réfléchir spécialement pendant ce mois qui est dédié à la création.
1: Pierre-Louis, on arrive au terme de notre émission. On a peu parlé de l'encyclique Laudato Si, mais on a appris il y a peu de temps que le pape Léon XIV allait être à Rome pour le rassemblement des 10 ans de Laudato Si, donc dans quelques mois, un mois. Est-ce que c'est une bonne nouvelle pour vous? Et en tant que catholique chrétien, qu'est-ce que vous attendez de notre pape sur cette question?
0: Alors évidemment, c'est une très bonne nouvelle. Ce qui est extraordinaire avec ce pape Léon XIV qui n'est pas très bavard pour l'instant, donc on ne peut pas trop dire grand-chose, c'est que voilà, il est américain, il vient du premier monde, du monde des pays riches, en l'occurrence du pays dominant, et il a vécu au Pérou, dans un pays où il y a eu des grosses catastrophes naturelles dans son diocèse, et on peut espérer que cet appel prophétique en fait qui avait été lancé par le pape François, il va trouver une sorte d'inscription dans le temps, dans la durée, dans le pontificat du pape Léon XIV. Je pense qu'il a à plusieurs reprises depuis le début de son pontificat en mai dernier eu des messages, hein, notamment je pense par exemple aux Scouts et Guides de France en juillet, au début de l'été, il leur a dit, il a loué leur engagement en faveur de la question climatique, hein, lors du grand rassemblement qui a eu lieu à Jambeville en
1: Clameur.
0: Juillet,
1: la
0: clameur. Donc voilà, donc ce serait extraordinaire que la parole de Léon XIV confirme le fait que le pape François n'était pas un peu un uluberlu intéressé à quelque chose qui concernait seulement une partie de l'Église, mais vraiment qu'il ancre le fait que l'Église catholique veut avoir un discours à la fois ambitieux, joyeux et responsable sur cette question de la crise écologique qui va nous occuper pendant tout le XXIe siècle.
1: Bien, merci beaucoup Pierre-Louis Choquet pour votre témoignage. Merci d'avoir été avec nous dans cette émission. Merci au Festival des Poussières qui nous a accueillis en Bourgogne. Merci à Jean-Stéphane Pio pour les moyens techniques de l'émission, à Lourane Sarraoui et Stéphanie Tession pour la préparation de Génération Laudato Si. Et moi, je vous retrouve samedi prochain pour un nouvel épisode et nous serons en compagnie de Virginie Amieux, la présidente du CCFD Terre Solidaire. À très bientôt.

0: 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Le programme de la nuit continue sur Radio Arc-en-Ciel et à 3h, nous retrouverons le magazine des radios chrétiennes en France, Radio Notre-Dame, Visage.
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1: 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Nous poursuivons avec le magazine des radios chrétiennes en France, Visage.

0: Pascal Brun, c'est avec un ciel magnifiquement bleu que nous nous retrouvons aujourd'hui chez vous à Argentière, tout près de Chamonix et tout près de votre entreprise, Chamonix Mont-Blanc Hélicoptère, CMBH. Nous sommes au pied de ce massif du Mont-Blanc que vous survolez depuis plus de 35 ans. Vous le survolez pour votre métier, car en effet, Pascal Brun, vous êtes pilote d'hélicoptère, connu et reconnu comme l'un des meilleurs pilotes en zone de montagne. François Suchel, qui est lui-même pilote, mais pilote d'avion à Air France, il est également écrivain et il vous a consacré une biographie aux éditions Guérin avec pour titre Le Joker, votre surnom que l'on comprendra dans un instant au cours de cette émission. Alors, votre métier a une multitude de facettes que nous allons découvrir ensemble. Transport de matériel en altitude, approvisionnement des refuges, transport de personnes dans des zones de haute montagne, des ingénieurs, des touristes, des scientifiques, des techniciens, des gardiens, des caméramans, puis bien sûr, des sauvetages quand le PGHM, le peloton de gendarmerie de haute montagne, vous appelle en renfort. Mais Pascal Brun, pour que je puisse comprendre votre métier, mais aussi les sensations absolument uniques d'être en hélicoptère au-dessus de ces montagnes, vous m'avez emmené avec vous toute la matinée. Alors j'aimerais, pour commencer, que l'on parle de cette mission que l'on vient de vivre ensemble.
1: Vous voulez qu'on parle de mon quotidien, Thierry ?
0: Exactement, exactement. C'est ça votre quotidien tous les jours. Aller au refuge
1: d'écouter. C'est pas beau, hein, c'est pas beau. Hein.
0: Allez, on explique aux auditeurs. Alors qu'est-ce qu'on vient de vivre comme mission ?
1: Alors aujourd'hui, nous venons de vivre la mise en place du refuge du Goûter à 3835 mètres d'altitude. Le refuge du Goûter qui est situé sur la voie normale d'accès au sommet du Mont Blanc. Quelle voie normale part de Saint-Gervais et va rejoindre le toit de l'Europe occidentale à 4810 mètres d'altitude.
0: Et alors vous, votre fonction dans cette organisation très bien préparée, bien minutée, quel est votre travail ?
1: Elle est très bien préparée par le gardien en particulier, hein, qui se fait beaucoup de sang ce jour-là. Ben, mon travail, c'est d'être transporteur de personnel. Bien sûr, parce qu'il faut monter les gens avant de monter le matériel, puisqu'il faut quelqu'un pour décrocher les charges qui sont pendues sous l'hélico. Et donc, on a monté là-haut plusieurs tonnes de nourriture, que ce soit de la boisson, de la nourriture, enfin tout ce qui permet à un gardien d'accueillir correctement ses clients.
0: Tous ceux qui vont tenter l'ascension du Mont-Blanc, et ils sont nombreux, de plus en plus nombreux chaque année.
1: De plus en plus nombreux, et on les espère nombreux, bien sûr. Ça voudra dire qu'il fait beau.
0: Ce refuge du Goûter, vous avez aussi participé à l'édification, à sa construction dans les années 2010-2011.
1: C'est une histoire ancienne, hein. Moi ça fait 36 ans que je vole dans ce massif du Mont-Blanc. Et l'ancien refuge a déjà bénéficié d'une extension il y a un peu plus de 25 ans que j'ai eu le plaisir de mettre en œuvre à l'époque. C'était des panneaux de préfabriqués. Et là, on a carrément refait un tout nouveau bâtiment qui emprunte beaucoup à la technologie d'aujourd'hui et qui est une structure magnifique en bois. On avait l'impression que les maîtres charpentiers, puisqu'on peut carrément parler de maîtres charpentiers, tant le travail était magnifique là-haut, construisaient un navire.
0: Et vous avez transporté les matériaux nécessaires pour la construction de ce refuge?
1: On a pratiquement tout transporté. On s'est fait aider d'un très gros porteur. Alors qu'est-ce qu'un gros porteur? C'est un hélicoptère qui est très puissant et qui permet de monter, bah, par exemple, une pelle, puisqu'il a fallu monter là-haut une pelle araignée pour enlever la glace qui permettait l'assise du refuge sur la roche-mère. Donc il a fallu casser un peu de glace et c'était pas la pelle pioche qu'on pouvait le faire. Il fallait vraiment une grosse machine.
0: Alors on va revenir en détail sur votre métier de pilote d'hélicoptère, Pascal Brun, mieux comprendre toutes les différentes missions, parce qu'on va le voir, il y a beaucoup de missions, il n'y a pas simplement transporter des touristes pour voir le Mont Blanc d'hélicoptère ou secouristes, il y a beaucoup beaucoup de missions, on va en reparler ensemble, mais j'aimerais qu'on sache un petit peu plus déjà sur votre vie, sur votre parcours, puis sur cette vallée, vous êtes vraiment un chamoniard? Vous êtes vraiment originaire d'ici, gars du pays?
1: Je suis originaire d'ici. Quant à dire que je suis un chamoniard, c'est pas sûr, puisqu'il faut quelques générations au cimetière avant d'être un vrai chamoniard.
0: Oui, il n'y en a que trois, quoi, c'est ça?
1: Oui, voilà. Moi, mon grand-père maternel est arrivé de sa Suisse natale en 1924 pour s'installer à Chamonix et créer à l'époque un magasin de sport qui a toujours pignon sur rue, qui s'appelle Sanglard Sport.
0: L'un des tout premiers magasins de sport de Chamonix.
1: Magasins de sport de Chamonix, voilà. Et donc, je suis dans cette vallée depuis 1960, date de l'année de ma naissance. Une mauvaise année d'ailleurs pour le vin. 1959 était bien meilleure. Et donc, j'ai grandi dans cette vallée et passionné par la montagne parce que c'est un environnement d'exception. Très petit, j'ai été attiré par ce métier de pilote d'hélico.
0: Alors justement, Pascal Brun, quand on vit à Chamonix, quand on est à Chamonix, on est souvent attiré par la montagne qui est là. On devient guide de montagne, on devient alpiniste ou skieur de l'extrême. Vous, c'est pilote d'hélicoptère. Pourquoi ça ? Comment ça vous est venu ?
1: D'abord parce que guide, j'ai le vertige. Donc même si j'ai fait un petit peu de montagne, j'avais absolument pas les aptitudes à être un guide, même un petit guide. Donc, je sais pas, les garçons que nous sommes, on est tous attirés par la technologie, par la technique. Un jour, le bruissement ou le vrombissement, pour certains, d'un hélico a attiré mon oreille, puis mon regard, et puis... Puis gamin, on se passionne pour toutes ces choses-là, les locomotives, les camions, les pelles mécaniques.
0: Vous, c'était le cas.
1: Moi, c'était l'hélico.
0: L'hélico. Voilà. Attendez, vous venez de me dire, j'ai le vertige. J'ai fait quelques rotations avec vous. Il y a une partie de votre hélicoptère où on voit le vide au-dessous de nos pieds pour avoir une bonne visibilité. Oui. Là, quand vous êtes en l'air, qu'il y a 2000 mètres de vide sous les pieds, vous n'avez pas le vertige.
1: Voire même un peu plus de 2000 mètres. Ouais. Non, j'ai pas le vertige puisqu'il n'y a pas de ligne de fuite. En revanche, la veille, vous seriez venu la veille, Thierry, je travaillais au sommet de l'Aiguille du Midi, où je posais des charges que je prenais sur la passerelle qui relie le piton nord au piton sud, et je montais ces charges au sommet du piton sud, là où il y a la fameuse flèche, la fameuse antenne. Eh bien, quand j'étais à côté de cette antenne et que je regardais ma charge en bas, j'avais la perspective de la ligne de fuite, puisque je voyais la vallée quelques 2800 mètres plus bas, et là, j'étais pas à l'aise du tout. Pas à l'aise du tout, mais pour autant, pas paniqué, quoi. Mais j'avais une ligne de fuite.
0: Dans votre famille, il n'y a pas de pilote d'hélicoptère. Il y a votre grand-père, Fernand, vous nous l'avez dit, hein, qui a ouvert un des premiers magasins de sport. Après, il y a votre père, Jean-Claude. Lui, il était dans quel domaine ?
1: Qui a repris l'affaire familiale, hein, puisqu'il a fait prospérer le magasin de sport de mon grand-père.
0: Puis il était tailleur aussi.
1: Il était maître tailleur de formation, oui. Lui, c'était davantage couper des tissus, faire des ourlets sur les fuseaux. Il est moniteur de ski aussi. Hein. Je dis il est, parce que même s'il a 88 ans aujourd'hui... Il aime le ski, il continue à en faire, il l'enseigne plus, mais il a ça dans le sang, quoi. Puis quand on a une médaille de moniteur, c'est à vie.
0: Donc, pas de pilote d'hélicoptère dans la famille. Et qui a été votre premier modèle ?
1: Mon premier modèle, mon mentor, si on peut dire, c'est René Romet, qui est pilote à la sécurité civile à l'époque, puisque René est à la retraite depuis. Et j'allais régulièrement à l'hélisurface du secours en montagne quand j'étais gamin. Et puis, il m'a vu derrière la barrière. Il m'a dit, viens là, gamin, que je te monte l'hélico. J'ai fait le tour. Il m'a fait voler quelques mois plus tard. Et puis, c'est parti comme ça, quoi.
0: Et vous vous souvenez de votre premier vol en hélicoptère ?
1: Ah oui, oui, je m'en souviens bien.
0: Qu'est-ce que c'était ?
1: J'étais sur la DZ des Bois, donc à Chamonix, au secours en montagne.
0: La DZ, hein, rapidement.
1: Dropping zone. C'est le nom qu'on donne à l'endroit où se pose un hélico. C'est pas très juste, mais c'est comme ça. Et il y a une avalanche sur l'itinéraire de retour, de sortie de la Vallée Blanche plutôt, qui permet de rejoindre, une fois qu'on a quitté la mer de glace, la vallée de Chamonix. Et on est au printemps et puis il y a une coulée qui descend dans un de ces nombreux couloirs qui justement traverse cette route forestière qui va rejoindre la vallée de Chamonix. Et il dit aux secouristes qui sont là... avec son accent un peu méditerranéen, « Putain, on va aller voir, il y a une coulée qui vient de descendre, on va aller voir s'il n'y a pas des gars dedans. » Il a mis en route la Louette 3 et il m'a dit, « Viens gamin, je t'emmène, monte. » Et ça a été mon premier vol.
0: Et là, qu'est-ce que vous avez ressenti ?
1: La magie de quitter la planète sans faire le moindre effort, quoi.
0: Décoller comme ça.
1: Oui, décoller, tout bouge autour de soi, tout le panorama bouge autour de soi. Et on ne fait pas d'efforts et on n'a que les yeux à ouvrir pour être dans le bonheur le plus total. Quoi.
0: Et là, vous êtes dit, je veux en faire mon métier. Ça
1: sera ma vie. C'était la consécration. Quoi. C'était, il faut vraiment que je fasse ça, c'est trop génial, il faut que j'y revienne.
2: Visage, Thierry Lyonnais.
0: Alors Pascal Brun, pour devenir pilote d'hélicoptère, il y a beaucoup de formations à suivre. Vous avez passé par le biais de l'armée, c'est un moyen de...
1: Alors
0: de se former,
1: ouais, de dire qu'il y a beaucoup de formations à suivre. Il y a aujourd'hui, pour celui qui le fait via le civil, il y a effectivement, puis même via le milieu militaire, il y a quand même des examens à préparer. Il faut avoir la tête bien faite sur le plan mathématique, ce qui n'était surtout pas le cas pour moi, puisque moi j'ai un bac philo. Et l'armée était la meilleure façon de faire, puisque même si aujourd'hui on peut passer par des écoles civiles, qui évite la contrainte du militaire, parce que c'est un métier devenu très dangereux, le métier de militaire, eh bien, il faut avoir un niveau de mathématiques et un esprit bien rodé à l'algèbre, à toutes ces choses-là.
0: Mais c'est indispensable, ça, d'être très bon en maths pour être un bon pilote d'hélicoptère?
1: Aujourd'hui, oui. À l'époque où je l'ai fait, c'était un petit peu moins indispensable. Donc, j'ai eu la chance d'être là au bon moment, quoi. Voilà.
0: Donc, vous n'êtes pas resté longtemps hein, à l'armée. Vous êtes resté quoi, 4 ans, 4 ans et demi à peu près?
1: J'avais un contrat de 5 ans et puis j'ai vécu l'expérience du vrai militaire sur le terrain au Tchad, mais avec des commandants d'unité qui avaient une mentalité qui n'était pas la mienne et qui, à mon avis, n'était pas très bonne d'ailleurs pour l'époque. Je ne sais pas si ça vaut la peine d'en parler parce que quand on voit l'engagement des Français sur le terrain d'opération aujourd'hui, ça force le respect. Donc on va passer la page, mais je suis pas resté parce que ça correspondait pas à ma philosophie de vie.
0: Mais ça a été une bonne école pour apprendre à piloter les hélicoptères.
1: Par contre, je veux surtout pas cracher dans la soupe. Ça a été une excellente école. Donc sur ce contrat de 5 ans, j'ai fait 4 ans et demi et j'ai vécu donc l'expérience du terrain. Et oui, effectivement, ça a été une excellente école de formation. La base de mon métier, je l'ai apprise dans l'armée avec des gens très professionnels qui m'ont inculqué les bonnes bases de ce métier, c'est certain.
0: Alors Pascal Brun, pour devenir le pilote d'hélicoptère reconnu et réputé que vous avez volé des milliers d'heures pour l'armée, on l'a vu, mais aussi pour des entreprises civiles, avant de fonder en 1992 votre propre entreprise, Chamonix Montblanc Hélicoptère. Alors j'aimerais que l'on parle maintenant, Pascal Brun, de votre métier, vraiment le cœur de votre métier, de votre passion, parce que je vous entendais dire tout à l'heure, moi je travaille pas en fait, je me fais plaisir, c'est un peu ça, c'est ça le sentiment que vous avez.
1: C'est comme ça qu'on a commencé cette émission en disant, mais non, on parle de quoi là, de mon quotidien qui en fait est une...
0: C'est plus qu'un métier. Quoi.
1: Oui, c'est une passion. Donc, je ne vais pas dire que c'est un amusement parce que c'est un métier qui est à prendre très, très au sérieux, ne serait-ce que pour des questions de sécurité. Mais le matin, quand je me lève, je ne vais pas bosser en traînant les pieds. Quoi.
0: Alors, revenons sur ce qu'on a vécu ce matin, ce travail d'hélicoptère pour transporter à la fois du personnel dans un refuge et transporter du matériel. Comment s'élabore une mission comme celle-ci ? D'approvisionnement d'un refuge.
1: C'est le client qui nous demande de réserver un créneau sur notre planning pour monter ce jour-là, je sais pas moi, mettons 4 tonnes de matériel au refuge du Goûter. 4 tonnes de matériel, c'est facile, c'est 4000 kilos qu'il faut diviser par 600 kilos puisque c'est le poids maximum de ce qu'on va monter là-haut.
0: Vous montez 500, 600, vous pouvez monter jusqu'à combien de kilos ?
1: Ah, on peut monter maximum 650 kg. Après, il faut rester dans un rapport poids-puissance qui soit favorable à ce que la rotation soit pas trop longue, donc à ce que ça ne pénalise pas le portefeuille du client. Donc 650 kg, s'il les met toutes les fois, ça va faire parfois des rotations un petit peu plus longues. Et s'il avait fait une rotation de plus, en mettant un petit peu de poids sur l'ensemble des charges, eh ben, au final, il est gagnant sur la facture. Parce que
0: le but, c'est d'aller le plus vite possible.
1: C'est d'aller le plus vite possible, mais en montant malgré tout un maximum de poids.
0: Mais plus vous montez haut, j'imagine, plus c'est long et plus c'est difficile pour la machine, non ?
1: Oui, mais c'est un peu comme nous. Hein. Si on part faire le Mont-Blanc avec un sac de 3 kilos, c'est plus facile qu'avec un sac de 30 kilos. Hein.
0: Avec un hélicoptère, c'est pareil.
1: Avec un hélicoptère, c'est pareil, tout à fait. De la même manière qu'il est plus facile pour nous de courir sur la plage avec une température extérieure de 10 degrés que de courir sur la même plage avec une température de 35 degrés. Quoi.
0: Et alors, qu'est-ce qui va vous faire choisir de faire une opération tel jour plutôt qu'un autre? C'est la météo essentiellement?
1: Non, c'est pas franchement la météo, bien qu'elle y concourt très largement aussi, mais c'est la demande du client. On est prestataire de service, donc le téléphone sonne, voilà, monsieur Tartemuche, je voudrais travailler à tel endroit, pas de problème, quel jour, quelle heure.
0: Non, mais attendez, si la météo est mauvaise, s'il pleut, s'il y a une tempête de neige,
1: on reporte, bien sûr. On n'est pas comme nos collègues du secours en montagne qui, eux, ont une mission de porter assistance en respectant bien évidemment leur propre sécurité, mais qui poussent le bouchon parfois un petit peu plus loin que nous. Encore qu'il y a des pilotes qui, dans notre discipline de travail aérien, arrivent à pousser le bouchon parfois plus loin. Je fais partie de ces gens-là, hein, avec l'expérience, avec le recul. On admet d'aller chaque fois un peu plus loin et c'est pas très malin et c'est dommage parce que pour les jeunes qui viennent derrière nous, c'est pénalisant, quoi. On leur rend pas forcément service, mais il faut remettre les choses à leur place et dans l'ordre. Et je suis issu d'une génération où on s'est beaucoup battu face à certains concurrents. Et pour se bagarrer, il fallait prouver qu'on était meilleur, même par rapport aux aînés. Mmh. Et ça, en prenant plus de risques. Et ça, on fait très attention aujourd'hui à inculquer aux jeunes de ne pas tomber dans ce schéma que j'ai connu à l'époque, où il fallait prouver que le gamin que j'étais, on pouvait lui faire confiance. Et l'ancien militaire qui était là depuis déjà quelques années, on était capable de lui damer le pion. Mmh. Il faut oublier tout ça, mais je suis passé par là.
3: Vous, Pascal Brun, qui avez piloté au Tchad, qui avez piloté vers les îles Kerguelen,
1: oui.
3: On peut pas raconter, ou qui avez même travaillé pour le Paris-Dakar à un moment.
1: Le rallye de la soie.
3: Vous avez vu des reliefs très différents. Ici, vous travaillez dans le massif du Mont-Blanc. Est-ce que c'est un pilotage très particulier, très différent ?
1: C'est un pilotage qui est plus particulier que de survoler la Beauce, bien sûr. Mais c'est un pilotage auquel je me suis particulièrement habitué. Et pour avoir volé justement au Kerguelen, par exemple, voler au-dessus de l'eau, c'est déconcertant aussi. Et puis
3: vous
1: les
3: aimez
1: vents,
3: pas, ça, je crois.
1: Voler longtemps au-dessus de l'eau, non, j'aime pas beaucoup. Par contre, j'ai adoré travailler du bateau à la côte. J'ai adoré ça. Et surtout que c'est ce que j'allais dire, il y a des vents qui sont assez violents, puisqu'il y a rien pour arrêter le vent quand on est en mer. Et j'arrivais à travailler avec des 90 km/h de vent, avec une facilité déconcertante, parce que le vent était bien établi en direction et en force. Et je faisais des choses que j'aurais peut-être pas fait ici en montagne, quoi.
3: Alors justement, parlez-moi du vent. Quel rapport vous avez avec le vent en tant que pilote d'hélicoptère quand vous êtes en montagne ? C'est un ennemi ? C'est un ami ?
1: C'est les deux à la fois. Suivant d'où il souffle et où l'on va, ça peut être un ami. Un ami que l'on recherche par des signes distinctifs sur les lignes de crête avec la neige qui s'envole. Ou encore par le vol des oiseaux. Les choucas sont mes meilleurs amis.

0: d'air qui va lui permettre de s'élever sans fatigue. Un chouka qui plane, qui a les ailes grandes ouvertes et qui se laisse porter par le vent, c'est l'indicateur de l'endroit où il faut se trouver pour pouvoir, en plus de la performance du moteur, gagner de l'altitude, parce que le vent remonte la pente et nous sustente, nous porte.
1: Donc vous utilisez le vent quand vous êtes avec votre hélicoptère, là je repense à l'approche du goûter, je vous voyais souvent aller proche des montagnes, quoi.
0: Comme les oiseaux,
1: très proche des montagnes, pour être porté par le vent.
0: Oui. Ou porté par le vent, ou alors très proche des montagnes, parce que le vent vient de derrière la montagne, et il bascule de l'autre côté sous la forme d'un rouleau, et si vous vous trouvez dans le tube de ce rouleau, il y a un moment donné où c'est calme, où il y a un moment donné où, si on est dans le retour de ce tube, ce retour nous sustente un petit peu.
1: Sustente, ça veut dire qu'il vous porte.
0: Il vous porte. Il nous porte un petit peu. Par contre, si on est un petit peu trop dégagé de la montagne, on est dans ce qu'on appelle la dégueulante. On est là où le vent se casse la figure et part dans le vide. Et là, on rentre dans la lessiveuse, quoi. Là, on se fait secouer et on se fait même jeter loin.
1: Alors, ce que j'ai trouvé le plus incroyable en vous suivant aujourd'hui, c'est que vous avez un long câble, ce qu'on appelle un élingue. Hein.
0: Une élingue,
1: c'est féminin. Une élingue qui vous permet d'accrocher les charges que vous portez dans les refuges. Mais comment faites-vous pour supporter le balancement de cette élingue et de ce poids de 500 kilos que vous transportez en bas, quoi?
0: Alors, il est vrai que plus l'élingue, plus la corde que l'on a pendue sous l'hélico est longue, plus le ballon risque d'être important. Mais c'est au pilotage bon ou mauvais que l'on a que la charge prend ou ne prend pas de ballon. Après, on peut jouer avec du ballon. On peut créer du ballon parce qu'on en a besoin. Mais sinon, il faut comparer l'hélico et sa charge comme étant deux objets réunis par une tige soudée qui ne bouge pas. Et en fait, c'est un ensemble et tout doit rester dans l'axe. C'est un apprentissage.
1: Vous, c'est un métier de précision, parce que pour déposer vos 500 kilos de charge, vous le faites avec une précision incroyable. À côté du refuge du goûter, là, vous le déposiez, mais j'avais l'impression presque à 5, 10 centimètres près.
0: Oui, on va même en dessous de ça, parce que quand on fait de la construction de remontée mécanique, qu'on assemble des pylônes entre eux, c'est au quart de centimètre, quoi. Puisqu'il y a des goujons qui doivent tomber sur les trous. Donc, on est aidé par les gens qui sont au sol, évidemment. Hein, on n'y va pas tout seul. Mais malgré tout, ça réclame une précision importante. Il ne faut pas trembler, oui.
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0: Pascal Brun, j'aimerais qu'on parle d'une autre de votre mission, c'est celle du secours en montagne. Pour beaucoup de gens, quand ils voient les hélicoptères, soit ils se disent, tiens, ce sont des touristes qui sont en train de visiter, soit il y a un accident et c'est un hélicoptère qui vient pour sauver. Comment vous situez ? Parce que normalement, le sauvetage en montagne, c'est dévolu à ce qu'on appelle le PGHM, le peloton de gendarmerie de haute montagne. Vous, vous êtes un privé, donc quel est votre lien avec le PGHM pour le secours en montagne, puisque vous en avez fait beaucoup?
1: Oui. Avant, on va peut-être parler un petit peu de la répartition de notre charge de travail, parce qu'effectivement, les gens nous voient peut-être comme étant tout simplement des taxis pour emmener les gens découvrir le massif du Mont-Blanc. En fait, l'activité de vol panoramique, elle représente un quart et un tiers suivant l'année de notre activité. Donc, on va dire grosso modo, il y a 25% de vol panoramique, il y a 75% de travail aérien, construction de remontées mécaniques, ravitaillement de refuges, photos, cinéma, etc. Et puis, il y a un tout petit pourcent, dont je parle même pas, puisque 25 et 75, ça fait 100. Donc, dans les 75, il y a un tout petit pourcent de secours en montagne qui est assuré en France par les organismes d'État que sont Sécurité civile et Gendarmerie, avec comme technicien au sol, comme spécialiste au sol, le peloton de gendarmerie d'haute montagne de Chamonix.
0: Qui ont leur propre hélicoptère.
1: Qui utilisent l'hélicoptère de la gendarmerie ou l'hélicoptère de la Sécurité civile.
0: Et vous alors, vous intervenez?
1: Et nous intervenons à la demande donc du PGHM, et c'est le PGHM qui nous dit il y a une avalanche, il faut emmener énormément de moyens sur la coulée. Chouka, qui est l'indicatif opération.

0: opérationnel de l'hélicoptère l'agent Lamory est déjà engagé. Dragon vient nous assister. Dragon, c'est l'indicatif de la sécurité civile. Mais on a besoin de toi pour amener le maître chien pour aller récupérer un tel et du matériel à tel endroit.
1: Donc en renfort, donc, en fait. Il vous appelle en renfort.
0: Il nous appelle en renfort. Et puis, certaines fois, parce que les conditions d'aérologie sont particulièrement violentes et que malgré tout, leurs machines, même si ce sont des machines modernes, qui sont des biturbines alors que nous, nous sommes des monomoteurs, leurs machines n'arrivent plus, à l'altitude où elles opèrent, n'arrivent plus à travailler de façon efficace. Donc, ils nous demandent d'aller essayer à leur place. Et bon, on a une machine qui est particulièrement performante. On a une expertise du massif qui est quand même importante. Moi, personnellement, ça fait 36 ans que je vole ici. Donc, je suis peut-être plus facilement plus à l'aise que certains de mes collègues gendarmes ou de la sécurité civile pour aller tenter, je dis bien tenter parce que ça ne veut pas dire qu'on réussira l'opération, pour aller tenter de récupérer les victimes pour lesquelles, eux, avec les moyens qu'ils ont, n'y arrivent plus. Donc, on vient compléter leurs actions.
1: Mmh. Avant de vous rencontrer, pour préparer cet entretien, j'ai téléphoné à l'ancien patron du PGHM, Blaise Agresti, et qui m'a dit à quel point vous aviez une force particulière, c'était votre ancrage dans l'environnement, je reprends son expression.
0: Il me dit, c'est gentil,
1: Pascal,
0: merci,
1: il a un ancrage dans l'environnement qui fait qu'il connaît tellement bien cette montagne que c'est un plus, quoi.
0: Oui, merci Blaise. Mais oui, peut-être. Mais c'est vrai que j'ai la passion chevillée au corps et ça aide beaucoup. Et puis, c'est quand même la plus belle façon d'utiliser l'hélicoptère, quoi. Et quand vous avez dans la machine un secouriste qui monte avec vous et qui vous donne toute sa confiance et que vous savez que de l'autre côté, il y a quelqu'un dont la vie va peut-être dépendre de votre qualité d'intervention, et vous sortez les bouchées doubles et puis en avant, quoi.
1: Ouais, je voudrais aller évoquer un souvenir qui vous a valu le surnom, le pseudonyme de Joker. C'est quand vous avez sauvé Jean-Sébastien
0: Knotzer. Jean-Sébastien Knotzer, voilà, qui est prof à l'École nationale de ski et d'alpinisme.
1: Vous êtes allé chercher sur le glacier du Mont Malais. Il préparait un tournage pour Ushuaïa. C'était en 1994. Vous pouvez nous raconter, remémorer ce souvenir.
0: Je travaille donc pour Ushuaïa ce jour-là. C'est Jean-Sébastien, qui est guide de haute montagne, qui encadre l'équipe de tournage, qui va faire un repérage sous le refuge des Périades, sous l'abri de bivouac des Périades. Et il avait neigé quelque temps avant. Et je dépose toute cette équipe pas très loin sous l'abri. Et je leur laisse une radio. Et je pars vaquer à d'autres occupations. Et à un moment donné, Jean-Sébastien qui avait eu le trait de génie de laisser la radio au dernier de la cordée. Donc Jean-Sébastien comme guide est en tête. Ils vont repérer les pentes sur lesquelles ils envisagent de travailler. Il avait laissé la radio au dernier de la cordée et en traversant une pente, la neige a cédé sous ses pas et l'avalanche l'a entraîné dans une crevasse. Et celui qui était le dernier de cette équipe a eu la présence d'esprit d'utiliser la radio et d'appeler au secours, l'avalanche, j'en sais. Et bon, moi, j'ai tout de suite su de qui il s'agissait, où c'était, puisque c'était sur notre fréquence à nous. Et j'ai tout de suite compris ce qui s'était passé. Donc, je suis passé sur la fréquence du secours en montagne, puisque je l'ai sur mon hélicoptère. Et j'ai prévenu le centre, le PC, qui s'appelle Cordial. Et j'ai demandé à Cordial de tout de suite préparer un maître chien sur la DZ des Bois, parce que je venais récupérer un gendarme. Donc je me suis permis d'autorité de mener le début de cette opération. Et grand bien m'en a pris, parce que de l'autre côté, j'ai des gens avec qui je travaille depuis déjà quelques années, même si c'est de façon ponctuelle. Ils ont tout de suite mis à ma disposition le maître chien et son chien. J'ai embarqué deux secouristes, un chien, et on est parti directement sur l'avalanche. Et on est arrivé suffisamment à temps pour que, quelques temps plus tard, parce qu'il a fallu repérer où était le corps et puis le dégager, pour sortir Jean-Sébastien de la mauvaise passe dans laquelle il était. Et à quelques minutes près, il était mort, quoi. Donc Jean-Sébastien se targue du fait que je suis son deuxième accoucheur. Voilà, ça c'est pour la petite histoire. Donc quand on se voit ou quand on fait quelque chose, il me dit « Ah, mon deuxième accoucheur
1: !» Qu'est-ce qu'on ressent quand on a sauvé la vie comme ça d'un homme en montagne ?
0: Ah, beaucoup d'émotions. Moi, ça m'a fait pleurer, c'est sûr. D'abord, la hantise de ce que ça va mal se finir. quand la radio a crépité et que j'ai entendu le gars de l'équipe Ushuaïa appeler au secours, je me suis dit non, c'est pas possible, quoi. Et puis quand ça se finit bien, bah, c'est de l'émotion, c'est de la joie, ouais. Mmh. Une joie parfois indescriptible, quoi. On tombe dans les bras l'un de l'autre, ouais. Et puis, bah, des fois, c'est beaucoup plus dramatique que ça. Et on l'a vécu il y a quelques jours seulement, hein, le 19 mai, quand les remontées mécaniques ont enfin rouvert dans la vallée de Chamonix. L'un de nos plus grands secouristes a perdu la vie en traversant une pente de neige. Lui qui avait secouru tant et tant d'alpinistes avec une humanité et une humilité qu'on ne peut même pas définir. Voilà.
1: Justement,
0: je n'arrive plus à m'exprimer parce que c'est
1: dur.
0: C'est insupportable.

0: Pascal Brun, vous avez participé aussi à une époque particulière. Là, ça va vous redonner un peu de joie. Oui, une époque un peu folle, hein, les années 80-90. Ouais. Vous avez participé, vous, en tant que pilote d'hélicoptère, à beaucoup de tournages de films. Ouais. De grands exploits qui se passaient dans la montagne. On découvrait, c'était une période un peu folle. Hein. Et alors, j'aimerais qu'on parle de l'un de vos amis, un surdoué de l'extrême, comme on le surnommait, Bruno Gouvy. Qu'est-ce que vous avez vécu, vous, en tant que pilote d'hélicoptère avec Bruno Gouvy? Allez, racontez-nous quelque chose.
1: C'était la folie, quoi. C'était la folie. C'était un peu du tout et n'importe quoi. Bruno, c'est un garçon qui brûlait la vie par les deux bouts, mais avec un sourire tellement extraordinaire, une jovialité. Ouais, il a croqué la vie comme d'autres, hein. Mais j'aimais beaucoup Bruno.
0: Mais lui, il était dans l'extrême absolu.
1: Il faisait du surf de pentraide et puis surtout avec Patrick de Gaillardon, qui était un chuteur émérite. Hein, il était en équipe de France de parachutisme. Ils ont développé le sky surf. En fait, ils sautaient de l'hélico avec un surf au pied. Et ils se sont amusés comme ça à faire tout un tas de figures, à surfer dans les airs. C'est assez extraordinaire. Les images de l'époque étaient magnifiques. Bon, c'est pas la qualité des images d'aujourd'hui, mais malgré tout, on a fait des choses. C'était compliqué d'ailleurs pour faire des images. On a fait des choses qui étaient quand même vachement sympas. Mais c'était de la folie. Et il fallait associer tout un tas de disciplines les unes derrière les autres. Et Bruno avait entre autres imaginé sauter en parachute au-dessus des Drues. Se poser au sommet des Drues. Donc quand on connaît les Drues dans la vallée de Chamonix, c'est une aiguille où la surface de réception au sommet est quand même pas très grande. Ensuite, il tira un rappel et il surfait la niche des Drues. La niche des Drues, c'est dans cette face nord des Drues. C'est une pente qui est très inclinée, un petit glacier qui disparaît d'ailleurs en ce moment, qui devait faire un peu plus de 100-150 mètres de long et qu'il avait imaginé surfer. Et au bout de cette petite descente en surf, il décollait en parapente pour aller se poser dans la vallée de Chamonix.
0: Et il surfait avec deux piolets dans les mains parce que c'était tellement le ride qu'il devait se raccrocher de temps en temps quand il surfait. Je conseille les auditeurs d'aller sur YouTube et de voir la vidéo de cet événement auquel vous avez participé. Vous avez permis de filmer parce que vous, en tant que pilote d'hélicoptère, vous aviez le caméraman à côté et qui filmait tout ça.
1: Ouais, c'était de la folie.
0: Quand vous repensez à cette époque-là, sincèrement, qu'est-ce que vous vous dites? Vous dites que c'était une époque de liberté ou c'était une époque un peu d'inconscience et d'insouciance?
1: Je pense que c'est le mélange des deux. Oui, nous étions très libres, beaucoup plus libres que maintenant, en tout cas sur un plan de la réglementation et du rapport qu'on peut avoir avec l'autorité. L'autorité étant la Direction Générale de l'Aviation Civile. Et puis c'était de la folie, c'était un peu du tout et n'importe quoi. Mais c'était brûler la vie par les deux bouts, quoi. Ces garçons étaient empreints d'une boulimie de vie et une fois encore de tout et n'importe quoi.
0: Oui, une boulimie de vie, mais il est mort à 27 ans.
1: Oui, sous mes yeux d'ailleurs.
0: 15 juin 1990, ouais, tout sous à vos fait. Yeux.
1: Dans le couloir couturier, et c'est un vilain pied de nez parce que le couloir couturier, nous l'avions fait quelque temps avant, Bruno et moi, et on l'avait remonté ensemble. Et je l'ai vu se tuer sous mes yeux dans ce couloir, du sommet de la Verte jusqu'en bas.
0: Pascal Brun, ça veut dire qu'on a un rapport à la vie, à la mort, différent ici, dans cette région de Chamonix. Qu'on soit skieur, pilote d'hélicoptère, comme vous.
1: Oui, vous voyez, avec le décès de notre ami Alain Iglesis, ce 19 mai, c'est un de plus, quoi. C'est un de trop. C'est tout au long de l'année, il y a des gens qu'on affectionne généralement beaucoup qui nous quittent de façon dramatique.
0: Et on s'habitue à ça ou
1: non,
0: pas?
1: Non, on s'habitue
0: parce
1: pas.
0: Parce que la liste de gens qui sont morts en montagne ici est impressionnante.
1: Oui, on s'habitue tellement peu qu'il y en a qui finissent carrément par quitter la vallée. Hein. Il y a des gens qui disent non, moi j'en peux plus. Hein. C'est bon, faut arrêter, quoi. Faut arrêter ce massacre. Il faut.
0: Des fois, je me pose la question. Avez envie de partir.
1: Oui, mais je peux pas, parce que en parlant justement de mort, moi j'ai un de mes fils qui est au cimetière à Argentière et il n'est pas question que je parte d'ici. Quoi.
0: Alors justement, Pascal Brun, votre fils Sébastien Brun, qui voulait être pilote, mais qui est devenu pilote avec vous. Je voudrais qu'on en parle un peu.
1: Alors que... Sébastien, oui, voulait être pilote. Il était pilote privé, il n'était pas encore pilote professionnel. Et il s'est tué dans un accident d'hélico. Il était assistant de vol. Il y a eu 4 morts ce jour-là. Et le pilote qui était aux commandes était un pilote en qui j'avais une confiance totale et qui a fait la démonstration, le pauvre, de ce que ce métier est un métier très dangereux, très difficile, et que même si on est aussi sérieux qu'il pouvait l'être, eh bien, l'erreur peut être fatale, quoi. Et ce jour-là, qu'est-ce qui s'est passé? Le bureau enquête-analyse a défini le fait que Jacques avait dû être ébloui par le soleil. Peu importe le résultat de cette enquête, Jacques a démontré que même en étant tout aussi bon qu'il l'était, et Dieu sait si Jacques était bon, puisque je lui laissais les clés de la boutique sans même lui poser de questions, on peut se faire avoir, quoi.
0: Ils se sont écrasés.
1: Et ils se sont fait avoir. Ils ont touché un des câbles du téléphérique sur lequel ils étaient en train de travailler. Et la machine s'est crachée et il y a eu 4 morts, dont Sébastien, l'aîné de mes garçons.
0: Vous êtes arrivé presque tout de suite après.
1: Quelques minutes après, puisque moi je décollais d'Argentière quand l'information nous est parvenue. Et donc je me suis tout de suite rendu sur les lieux avec le frère cadet de Sébastien, avec Tommy, qui était dans la machine avec moi, puisque nous allions travailler sur le dôme du goûter pour le compte du CNRS. Et Tommy a vu la guerre et il a vu l'horreur. Et Tommy, qui rêvait lui aussi de devenir pilote d'hélico, qui a été pilote privé, lui, il n'a pas continué dans la discipline. Et je pense que
0: cet accident a fait qu'il n'a plus jamais voulu...
1: Voilà, je pense que ce gamin s'en est jamais remis et qu'il traîne encore avec lui toute cette peine. Cette peine qui refait surface régulièrement. Hein. Il y a des journées où... Il n'y a pas une journée où je vole dans ce massif du Mont-Blanc sans penser aux gens que j'aime et qui ne sont plus là. En particulier mon gamin, puisque je vole avec sa musique sur les oreilles en permanence.
0: Vous avez son iPod, oui. Hein, son iPod bleu là, qui est toujours posé dans votre hélicoptère. C'est un peu sa présence qui est toujours là.
1: Oui, bon, il n'y a pas besoin de ça, parce qu'il y a des fois où je ne peux pas écouter la musique parce que j'ai des passagers avec moi, encore que maintenant c'est devenu plus compliqué, puisque la réglementation, quand on a passé 60 ans, vous empêche sur monomoteur d'emmener des passagers faire des vols panoramiques. Par contre, continuer à faire du chantier qui est très difficile, on peut. Bon. On va pas revenir là-dessus. C'est la bêtise de l'administration et des textes qui sont pas changés en temps et en heure. Donc, Sébastien m'accompagne en permanence au travers de la musique et puis au travers des spectacles que je vois. Et puis, il n'y a pas que Sébastien qui m'accompagne. Il y a tous ceux qui sont partis avant lui, après lui. J'ai toujours une pensée dans cet environnement qui est tout à fait exceptionnel où parfois il m'arrive de toucher la grâce. J'ai toujours une pensée pour tous ces gens-là. Donc... Je suis pas tout seul. Et
0: partout, là, quand vous survolez, vous savez qu'à tel endroit, il y a eu un événement heureux,
1: malheureux. Non, c'est pas forcément en rapport à un endroit. C'est que je me sens pas tout seul, quoi. Voilà. Je vais pas dire que je suis habité, c'est pas ça non plus, mais je me dis que ce que je vois là, ils devraient encore le partager avec moi, donc je pense forcément à eux, quoi.
0: Pascal Bray, il y a quelque chose qui m'a profondément interpellé dans cette histoire liée à la mort de votre fils, c'est que vous êtes arrivé sur les lieux et que quelques minutes après, vous remontiez dans votre hélicoptère. Vous avez trouvé la force de remonter dans votre hélicoptère
1: et Thierry, partir. Mais j'avais pas le choix parce que à l'heure d'aujourd'hui, on avait déjà les téléphones portables à l'époque, hein, que ça fait jamais que 10 ans. Véronique, sa maman, allait tout de suite probablement être informé de ce qui s'était passé. Et si quelqu'un se devait de dire à sa maman, à ses sœurs, à ses frères que leur frère venait de se tuer, c'était à moi que revenait cette tâche, à personne
0: d'autre.
1: Comment
0: vous avez trouvé la force de remonter dans un hélicoptère alors que vous aviez un hélicoptère qui était écrasé là avec votre fils à côté? C'est ça qui m'interpelle sur la force intérieure. Les gens qui étaient là, les secouristes, voulaient vous ramener.
1: Ah oui, oui. Il y a un Sébastien, d'ailleurs. C'est un Sébastien qui était là.
0: Il voulait pas que vous remontiez dans votre hélicoptère.
1: Tout à fait. Avec qui nous avons cherché les corps parce qu'il y avait des corps qui avaient été éjectés. Il y avait un truc qui était pas net. Bon, on a su après exactement où tout un chacun se trouvait. Mais il y a un Sébastien qui m'a dit non, tu remontes pas dans ton hélico, on va t'emmener. Et je lui ai dit, écoute, d'abord, c'est pas toi qui me donnes des ordres. C'est moi qui décide. Et puis, si je remonte pas tout de suite dans la machine, peut-être plus jamais je volerai. Donc, non. Par contre, je vais me poser à la DZ des Bois. Et de la DZ des Bois à mon domicile, qui est pas très très loin, mais je pouvais pas y aller à pied, en tout cas pas rapidement. Là, par contre, j'ai besoin de vous. Là, il me faut un véhicule. Il faut que vous m'emmeniez. Mais cet hélico, c'est moi qui le ramène et personne d'autre. D'autant plus que les pilotes de la gendarmerie qui étaient là n'étaient pas forcément qualifiés pour piloter ma machine, puisque pour chaque type d'appareil, il faut une qualification. Et les qualifications, il faut les entretenir. On ne les a pas à vie.
0: Pascal, on parlait de cet iPod qui est toujours avec vous. Là, je l'ai vu à côté de vous pendant nos vols en hélicoptère. Il y a eu un événement très particulier. 2 semaines après le drame, oui, la mort de Sébastien, qu'est-ce qui s'est passé?
1: Bah, en fait, Véronique là, avait récupéré dans le sac de sport de notre fils, elle avait récupéré l'iPod qu'il utilisait quand il allait faire du sport. Et elle me l'a donné et depuis je vole avec. Et ce jour-là, c'était même pas 2 semaines après l'accident, c'était à peine une dizaine de jours après. Je travaille au refuge du goûter et je suis en train d'écouter de la musique et j'écoute un même morceau en boucle qui devait être Top Gun ou quelque chose comme ça. Et alors que j'arrive sous le refuge du goûter, j'ai une charge pendue sous l'hélico, je vois tout d'un coup l'écran de l'iPod s'éclairer, un petit peu quand on reçoit un SMS sur son téléphone. Sauf qu'un iPod, ça reçoit pas de message, ça ne diffuse que de la musique. Et mon regard est attiré par cet iPod, et il est tellement attiré que même s'il est placé un petit peu loin, le message me saute au visage comme s'il était inscrit sur un écran géant. Et je prends connaissance de ce qui s'affiche sur cet écran et le message était incroyable, c'est « Je vais bien, ne t'en fais pas ». Alors effectivement, c'est le titre d'un film dont la musique se trouve être dans l'iPod, mais le titre de la chanson, c'est Lily. Lily, c'est aussi le prénom d'une de mes filles, Émilie, que tout le monde appelle Lily. Et c'est Lily qui aurait dû s'afficher. C'est pas « Je vais bien, ne t'en fais pas ». Donc pour moi, ça a été la révélation, quoi. Sébastien est là et il me communique un message. En plus, il sait que j'adore travailler au refuge du goûter et plus que jamais, il est à mes côtés, alors qu'il vient de disparaître. Donc je fonds en larmes, je pose ma charge, je sais même plus comment, tellement j'ai les yeux embués, je vois plus ce qui se passe en dessous. Je redescends à Maisonnette, où nous étions tout à l'heure, pour prendre la charge suivante, et en traversant en passant le travers du col du Mont-Lachat, je vois 2 rapaces côte à côte qui sont en train de spiraler dans une ascendance. Et sur les flancs de la machine dans laquelle Jacques, Jean-Marc, Régis et Sébastien se sont tués, puisqu'il y a eu 4 victimes ce jour-là, eh bien, il y avait une grosse tête d'aigle qui était dessinée. Alors ça, si c'est pas un signe...
0: Vous croyez à la vie plus forte que la mort ?
1: Ah oui, c'est certain. C'est certain. En plus, je suis retourné quelques heures après avoir prévenu la famille du décès de Sébastien. Je suis retourné auprès du corps qui avait toujours pas été évacué et dont on m'a clairement signifié que c'était celui de Sébastien. Je vais pas dire qu'il s'est passé quelque chose à ce moment-là, mais j'avais besoin d'y retourner parce que il restait encore quelque chose, quoi. Même s'ils étaient morts, pour moi, je crois en l'âme. Voilà. Donc, il fallait que j'y retourne. Et puis aujourd'hui, j'ai pas besoin d'aller là-bas. Là-bas, c'est un mauvais souvenir. Il est, comme tous ceux que j'aime et qui sont plus là aujourd'hui, il est dans cet éther magnifique où nous étions ensemble tout à l'heure, avec toutes ces montagnes, avec ces horizons lointains, avec ces couleurs exceptionnelles. Voilà, ils sont là, quoi.
0: Et vous continuez à l'aimer, ce massif du Mont-Blanc, a enlevé la vie à beaucoup de personnes que vous aimez, que vous
1: oui,
0: avez
1: oui,
0: aimé.
1: Absolument, absolument, parce que c'est d'abord, c'est magnifique, c'est un endroit majestueux, et puis dans lequel j'ai connu quelques souffrances, mais tellement, tellement de bonheur, quoi.

0: Pascal Brun, quand on fait un métier comme le vôtre, pilote d'hélicoptère, où on connaît le danger, on vit avec une certaine peur à l'intérieur de soi, où il faut l'oublier, cette peur, pour pouvoir continuer à faire ce métier. Quand on a eu notamment ce drame dans votre histoire.
1: La peur de l'accident, il faut qu'elle soit omniprésente, mais pas comme une peur. Il faut que la crainte de l'accident soit omniprésente, mais une crainte raisonnée. C'est-à-dire qu'il faut penser à sa sécurité en pensant à l'accident. En se disant, là, si j'ai une panne moteur, est-ce que je m'en sors ou est-ce que je m'en sors pas? Non, je risque de pas m'en sortir parce que le sol en dessous est une forêt inextricable dans une pente très raide. Donc il vaut mieux que je m'écarte un peu plus ou que je prenne un peu plus de hauteur. En fait, c'est ça, le réflexe de la sauvegarde que l'on se doit d'avoir en permanence en tête, c'est d'assurer sa propre sécurité si jamais ça vient à tomber en panne. Et quand on sait, au regard du millier de nombre d'heures de vol qui sont effectuées tout au long de l'année à travers de la planète, la panne moteur, elle est quasi inexistante.
0: Elle est quasi inexistante, mais elle s'est manifestée chez vous. Vous l'avez vécu en 2008, avez failli
1: mourir. C'est pour ça que je dis qu'elle est quasi inexistante.
0: Sur 25 000 heures ou plus de vol, finalement, c'est arrivé une fois. Mais vous avez failli y rester.
1: Oui, j'ai une bonne étoile.
0: C'est un ange gardien, vous croyez?
1: Oui, bien sûr que je le crois. C'est évident. Bien sûr. Aujourd'hui, c'est un Sébastien. À l'époque, c'était un Daniel Pujol. Bien sûr.
0: Vous êtes protégé. Ouais.
1: Oui.
0: Parce que vous auriez dû mourir ce jour-là.
1: Oui.
0: Dans cet accident.
1: Tout à fait. Ouais, j'ai eu beaucoup de chance. Bon, les gens disent, il y a du savoir-faire, il y a du... Peut-être. Il y a des réflexes qu'on nous apprend pour s'en sortir. Mais je crois davantage à la chance et puis à la bonne étoile. Je veux m'accrocher à ça. Alors, c'est pas pour me dédouaner et faire n'importe quoi, n'importe quand, bien sûr. Mais je pense que ce jour-là, si j'avais pas eu une bonne étoile, et puis si j'avais pas eu aussi un casque, un harnais complet, et puis un siège à absorption d'énergie, c'est tout un ensemble. Si j'avais pas été sur un écureuil, il y a des machines qui cassent plus ou moins bien. La machine sur laquelle j'étais a cassé comme il fallait.
0: Et alors, quand vous êtes sorti de l'hôpital, même chose, une appréhension ou un besoin impératif de remonter dans l'hélicoptère?
1: Une terrible appréhension. Ouais. Envie de retourner, mais une terrible appréhension. Le premier vol que j'ai fait, je l'ai fait vraiment à la... J'ai demandé à un copain qui était venu me rendre visite en hélico. J'ai dit, écoute, il faut vraiment que tu me fasses voler. Moi, j'étais pas en état de prendre les manettes. J'avais la tête d'un boxeur, mais il fallait absolument que je vole parce qu'il fallait que je démystifie tout ça, quoi. Et j'ai volé avec une appréhension énorme parce que mon accident a eu lieu à 1:15 de vol de l'endroit où je suis basé, donc je me suis retrouvé très rapidement exactement au même endroit.
0: Et vous y passez presque tous les jours.
1: J'y passe presque tous les jours. Et pendant de nombreuses semaines, peut-être même pendant de nombreux mois, chaque fois que le moteur chantait, parce que quand on fait une demande de puissance ou qu'on restitue de la puissance, on entend quand même un petit peu chanter le moteur derrière, parce qu'on perd un ou deux tours. Donc on entend une petite musique. Et bien quand j'entendais la musique décrescendo, j'avais l'impression que ça y est, il y avait de nouveau les tours qui s'effondraient et que le moteur s'arrêtait. Donc pendant quelques mois, j'ai été très très angoissé. Je le suis très nettement moins maintenant.
0: C'est passé avec le temps.
1: C'est passé avec le temps, mais malgré tout, ça reste un signal fort, quoi. Mais c'est pas plus mal d'ailleurs.
0: Il faut toujours avoir une certaine forme de trac ou d'appréhension quand on.
1: Il faut pas avoir trop de confiance en soi. La confiance en soi, c'est bien, mais trop de confiance en soi, c'est trop dangereux, quoi. On n'est pas des surhommes, on le sera jamais, et puis la nature, de toute façon, aura toujours le dernier mot. Donc
0: même quand on a le surnom de Joker et qu'on est considéré comme l'un des meilleurs, pour pas dire le meilleur pilote de la région.
1: Non, mais ça, ça c'est gentil, mais ça me fait sourire. C'est adorable, mais ça me fait sourire. Le meilleur, c'est le pilote qui vient derrière, ce qui aura toujours meilleur que soi. Mais si effectivement on me considère comme tel, ce qui me flatte malgré tout, je me dois de démontrer que si je suis pas le meilleur, en tout cas, je dois faire la démonstration de ce que je peux être bon en faisant attention justement.
0: Et comment on dose la part de risque à prendre et la part de prudence où il faut savoir dire non, je me retire? Je vous pose cette question comme je la pose à des alpinistes. Les alpinistes, ils me l'ont dit, la force d'un alpiniste qui va rester en vie, c'est de savoir renoncer.
1: Ouais.
0: Vous, il y a des moments où vous renoncez aussi, vous dites.
1: Ah oui, bien sûr.
0: Il faut
1: bien
0: pas.
1: Sûr. Il faut. Moi, je pense qu'il faut s'écouter. Quand je sens pas les choses, j'y vais pas. Et puis, vous et moi, quand on fait de la cuisine, on met plus ou moins de sel. Donc, il y a un moment donné où on sait qu'il ne faut pas en mettre de trop, quoi.
0: Sinon, ça va pas. Très dur, bon. Langage hélicoptère, c'est quoi ça, alors?
1: Ben non, il ne faut pas pousser le bouchon trop loin, quoi. Parce que il faut faire les choses que l'on sait faire. Mais quand on ne sait plus faire, il ne faut pas y aller, quoi. Ça ne sert à rien.
0: Mais des fois, vous êtes dans des posture, qu'est-ce que c'est l'expression patin posé,
1: en appui patin
0: là.
1: Oui, mais l'appui patin, bon, c'est pas poser complètement l'hélicoptère au sol, c'est venir latéralement sur une ligne de crête et puis poser le patin gauche, par exemple,
0: un seul patin,
1: en appui, ouais. On vient juste l'appuyer sur la ligne de crête.
0: C'est très impressionnant,
1: à la hauteur
0: ça.
1: De l'endroit où les gens sortent de la cabine, mmh. pour les faire descendre. Oui, c'est très impressionnant. Mais ça ne s'apprend pas du jour au lendemain. Mmh. On met des heures de vol avant d'avoir cette confiance-là. Mmh. Et à cet instant précis, on est dans le travail d'équipage. C'est-à-dire que même s'il m'est arrivé de le faire tout seul, sans être assisté par un assistant de vol, par un collaborateur qui est dans la machine et qui me guide, la bonne solution, c'est quand même justement d'être guidé par celui qui est son assistant de vol et qui dit tu peux venir encore un peu à gauche, viens à gauche, encore un peu à moi, la garde rotor est bonne, il est les yeux du pilote dans la manœuvre. Et c'est lui qui va nous permettre de faire ça en sécurité, quoi, et en confiance.
0: Dans le livre que vous avez écrit avec François Suchel, vous dites ceci: la prudence, le doute resteront toujours les meilleurs gages de longévité.
1: Oh, je le pense, oui, ouais. Bien sûr.
0: Et le doute, c'est quoi le doute quand on est pilote d'hélicoptère?
1: C'est de savoir, est-ce qu'on prend la bonne décision, quoi? Est-ce que je doute? Est-ce que c'est vraiment la bonne décision? Et puis si je doute de trop, je ne fais pas, tout simplement.
0: Et quand vous savez que vous avez dans l'hélicoptère 4, on peut être jusqu'à 5 personnes, 5 passagers avec vous, vous avez leur vie entre vos mains.
1: Oui.
0: Vous y pensez à ça? Ou il vaut mieux pas trop y penser?
1: Si, mais c'est leur vie à ajouter à la mienne. Donc, si je prends soin de moi, je prends soin d'eux, quoi. Et parce qu'il faut que je prenne soin d'eux, je vais prendre soin de moi. On est tous dans la même galère, mais c'est moi qui ai les manettes. Donc, on va bien en sortir.
0: Mais c'est une responsabilité, quand même.
1: Bien sûr. Ouais. Mais vous avez la même, Thierry, quand vous reprenez la route avec votre famille, avec un autostoppeur qu'on a pris. Mm-hmm. On prend beaucoup de risques à prendre un autostoppeur, hein, ouais. Surtout aujourd'hui. Hein. Mm-hmm. Donc les gens qui montent dans ma machine, j'en prends le plus grand soin.
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0: Pascal Brun, nous avons évoqué cette période un peu folle des années 80-90 où tout était possible. Vous partiez régulièrement déposer des gens pour des descentes en ski. Aujourd'hui, c'est plus possible, les mentalités ont changé. Quel rapport vous avez avec les écologistes qui sont nombreux dans la vallée de Chamonix et qui disent que les vols en hélicoptère sont problématiques, polluants? Qu'est-ce que vous leur répondez?
1: Les rapports avec les écologistes, on les a pas, parce que on a affaire bien souvent à des écolos purs et durs, un petit peu extrémistes, et c'est très dommage. On a davantage affaire à des gens qui pratiquent la montagne, qui ont peut-être un petit peu de fibre écologique, mais qui sont des amoureux avant tout de cet environnement, un petit peu comme nous, parce que même si je fais du bruit, je suis très amoureux de mon environnement, et qui en ont ras-le-bol de tout ce bruit. Ça a été exacerbé avec cette période de pandémie que nous venons de traverser, et dans laquelle nous sommes encore malgré tout un petit peu. Et donc le silence qui a été apporté par la période où il était interdit de bouger, a fait que un certain nombre d'entre eux voient notre activité d'un très mauvais œil. Alors à cela, malheureusement, j'ai pas grand-chose à dire, parce qu'ils sont dans l'interdiction totale. En revanche, il y en a d'autres qui sont avec un esprit critique, mais qui sont davantage dans l'esprit de construction, de discussion. Il y a une pétition qui a circulé il y a quelque temps en arrière sur les nombreuses nuisances occasionnées par l'hélicoptère autour du sommet du Mont-Blanc ou dans le bassin du glacier d'Argentière, ainsi que les mouvements d'avions. À l'initiative de cette pétition, un guide de la vallée de Chamonix, avec qui nous sommes en rapport et avec lequel les rapports justement sont plutôt cordiaux. Il est surpris du succès qu'a rencontré sa pétition, mais il reconnaît qu'il ne veut pas interdire pour autant cette activité.
0: Est-ce que cette activité, quand elle est pour le loisir, pour emmener des touristes, admirer le paysage, est une chose, quand c'est pour les secours en montagne, voire l'alimentation des refuges, c'en est une autre. Enfin, il y a des manières bien différentes d'utiliser l'hélicoptère.
1: Vous avez tout à fait raison, Thierry. Et en fait, le problème pour nous exploitants, c'est que cette activité de vol touristique, elle permet la survie de l'entreprise. Parce que si, dans la structure d'aujourd'hui, aussi bien réglementaire qu'économique, on devait se contenter de la seule activité des travaux de montagne et du secours qui n'est absolument pas lucratif, puisque c'est à peine 1% de notre activité, comme on en a parlé tout à l'heure, eh bien, s'il n'y avait pas cette activité de vol touristique, l'entreprise ne pourrait pas être ce qu'elle est aujourd'hui et répondre à la demande de façon correcte, comme nous le faisons aujourd'hui. D'autant plus que le vol touristique est la meilleure école pour les jeunes pilotes à aller se frotter tout doucement à cet environnement hostile qu'est la haute montagne. Donc c'est une formidable école de formation. Donc si on le supprime, on s'ampute d'un savoir-faire et puis d'une façon d'arriver à progresser et d'être à la hauteur de ce que peut être aujourd'hui mon expérience.
0: Vos plus grandes joies dans ce métier, Pascal Morin, qu'est-ce que ça a été? Là, spontanément, ce qui vous vient à l'esprit?
1: Il y en a tellement eu. Je pense que c'est de voler avec mes enfants, quoi. Ça, c'est une joie. C'est une joie indescriptible. De voler avec les gens que j'aime, que ce soit mes enfants ou que ce soit.
0: Des amis, hein.
1: Quelques amis très chers. Ou personne qui partage sa vie. Oui, c'est important tout ça.
0: C'est le partage.
1: Oui, le partage, oui.
0: Pascal Brun, merci beaucoup de votre accueil. Merci de ce vol extraordinaire, de ces vols extraordinaires de ce matin.
1: C'était un partage.
0: Au refuge du goûter, vraiment, ça sera un moment inoubliable de ma vie de journaliste. Et puis, je recommande vraiment ce livre écrit avec François Suchel, publié aux éditions Guérin, qui s'intitule Le Joker, votre surnom. Merci beaucoup.
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0: Eh bien, le message est passé.
1: Merci Thierry.
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1: Vous êtes à l'écoute du programme de la nuit de Radio Arc-en-Ciel, il est 4h du matin. Nous allons continuer en jazz et poésie avec Jean-Claude.
2: 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Jean-Claude au micro, bienvenue à tous.

Témoin dans la ville, Gilbert Aubry, pays mascarin. Extrait. Les cormorans sont morts à la volière des grands bassins, mais les aigrettes, glissant en blanche cascatelle, ensemencent la mémoire des jardiniers, porteurs de futurs antérieurs. Que vienne pour toi l'heure des grandes germinations. Ton regard, peuplé de pétrels, se posera sur cette terre de lichen et connaîtra pourtant la force pénétrante des étraves d'acier des carènes. Car il fait soif sur mon pays, ce pays souterrain de soufre et de lucioles invisibles, dans le cahotement quotidien des hommes mascarins s'écorchant les pieds aux laves incandescentes. Que ne viennent jamais les grandes éruptions qui massacreraient la stridence des grillons et les enfants aux yeux de raisin, mais plutôt la tête au pressoir pour que jaillisse le Vesou que fêteront les générations nouvelles. Pays mascarin de Gilbert Aubry. Ben Webster au saxophone.